0: Et j'en ai un souvenir de jours heureux.
1: Votre papa venait d'Algérie, des pieds noirs. Hein. Vous êtes le fruit d'un beau mélange parce que vous avez une maman qui est originaire de Bretagne.
0: Oui.
1: Ils sont rencontrés où, vos parents d'ailleurs?
0: Ils sont rencontrés parce que mon père était un pied noir d'Algérie qui est venu un peu faire ses études à Paris. Et il a rencontré ma mère qui venait pour trouver du boulot. En général, les Bretonnes à cette époque-là, en 1958, étaient femmes de chambre pour des gens qui avaient un peu plus d'argent qu'eux. Et voilà, et ils se sont rencontrés. Et je crois que elle a été Miss Bretagne de Paris.
1: Ah non, c'est sûr.
0: De Paris. Et donc c'était une association des Bretons de Paris qui se retrouvait autour de Montparnasse, puisque ouais. Montparnasse est la gare qui accueille les Bretons.
1: Alors c'est le 15e arrondissement pour ceux qui le...
0: C'est le 14e. Lors d'une cérémonie, ben je pense qu'ils se sont rencontrés et voilà, je suis né assez rapidement.
1: Votre maman faisait des ménages, vous l'avez dit, et elle aura aussi voilà ce joli titre honorifique. Elle est bretonne, et la Bretagne, ça compte pour vous, parce que c'est aussi une partie de votre enfance, Fabien Antoniente. Le granit, ça c'est quelque chose qui vous a marqué particulièrement, et pourquoi?
0: Ben parce que, en fait, maman, Alphonsine, qui porte le nom d'Alphonsine, nous emmenait souvent voir les terres où elle était née. Donc elle est née du côté de Baillet, en Ille-et-Vilaine, à côté de Fougères.
1: Ouais.
0: Et c'était des terres, effectivement, où le granit, les gens travaillaient le granit. Et l'activité principale de mes tantes, puisque ma mère, ils étaient neuf sœurs, hein, dans
1: ça
0: la famille.
1: Ça fait du monde, ça fait des cousins.
0: Donc les tantes, j'en ai vu.
1: Ouais.
0: Et elles se retrouvaient tout le temps au cimetière. Elle commentait, ma machine elle est morte la semaine dernière, ma machin elle est morte là. Et nous quand on est gamin, c'est perturbant. C'est-à-dire ouais. que je m'attendais à d'autres vacances, mais c'est leur vie. C'est le granit, et voilà.
1: Mais
0: c'est...
1: vous avez d'autres souvenirs de la Bretagne quand même,
0: bien sûr,
1: pas que les
0: cimetières. Mais j'ai des souvenirs, mais vraiment c'était, il y avait la maison de mon grand-père, il y avait encore de la terre battue.
1: Oui, parce qu'il y avait une maison familiale, on est d'accord.
0: Terre battue près de la cheminée.
1: D'accord.
0: Et ils jouaient un jeu, c'est l'équivalent du bouliste, mais eux, ils jouaient au palais. C'est-à-dire, c'est des palais qu'on envoie sur des plaques de bois, et puis il fallait se rapprocher ouais. du... Voilà, donc c'était des souvenirs très... c'était une Bretagne très rurale que j'ai connue. Très belle.
1: Mais vous apprenez à traire les vaches.
0: Et j'apprends à traire les vaches. Parce que nous, petits Parisiens, c'était notre petit fantasme. C'est de connaître mieux ces animaux qu'on ne voyait que dans les fermes en jouets. Et voilà, donc là, on était... De toute façon, je vais vous dire, j'ai des souvenirs heureux partout. Moi, je fais partie des gens qui regardent toujours le verre plein plutôt que le verre vide. Mmh. Donc, je me souviens des belles choses, et les choses plus tristes, elles ont glissé sur moi.
1: La Bretagne, donc, c'est un endroit qui compte. On pourra sans doute en reparler, mais vous allez aussi pas mal voyager hein, durant votre enfance, sans doute grâce à vos parents. Je sais qu'il y a des régions comme ça que vous allez découvrir, comme les Vosges. Mmh. Vous alliez dans les Vosges.
0: Les premières parties de nos premières vacances
1: ouais.
0: Avaient lieu dans les Vosges, du côté de Gérardmer, du côté du lac de Longemer.
1: C'est vrai que vous baigniez dans des eaux gelées à cette époque-là.
0: C'était de la cryo avant l'heure.
1: C'est pas mal ça. Non, mais c'est courageux, mais quand on est gamin,
0: on marchait beaucoup, j'ai un souvenir. On marchait, ma mère et mon père nous entraînaient à marcher, ce qui maintenant est un plaisir, mais quand on est gamin, on ne veut pas trop marcher. Et donc, on allait chercher des myrtilles. C'est des montagnes de moyenne altitude, mais c'est des montagnes très très belles dans les Vosges. Et voilà, donc pareil, là, on s'occupait des vaches, on aidait aux tâches, parce que la personne chez qui on louait était menuisier. Donc on participait aux travaux de menuiserie. Tout ça était nous sortait de l'ordinaire de la région parisienne.
1: On va poursuivre votre enfance, Fabien Antoniente. On ira en Dordogne dans un instant. Je sais que c'est aussi un endroit qui vous plaît. Il y a le Pays-Bas, ça fait partie de votre vie. On parlera de vos films, on parlera de votre livre. Mais on va aussi se balader en France avec la revue des Merveilles. J'ai l'impression que vous êtes un contemplatif. Et en même temps, quand on est cinéaste, il faut l'être. Tous les jours, Benoît Prospero passe en revue les merveilles du vivant et les idées de celles et ceux qui consacrent leur vie à ce même monde vivant. Et aujourd'hui, on a un rendez-vous dans le futur.
2: Est-ce que vous voyez ce que c'est une technologie high-tech? High-tech pour haute technologie. Ou pour certains, technologie du futur. Et si le futur était non pas high-tech, mais low-tech, c'est-à-dire basse technologie. Mais qu'est-ce que c'est exactement? Ici, Pays d'Auvergne avait rencontré Gwenaëlle Douard à la ressourcerie d'Issoire et ils lui ont posé la question.
3: Alors, les low-tech, en fait, c'est par opposition à tout ce qui est high-tech, donc c'est plutôt des basses technologies qui vont avoir un impact assez réduit sur l'environnement et qui sont faits plutôt à base de récup et qu'on peut fabriquer soi-même, en fait, assez facilement.
2: Alors, on va peut-être donner un exemple. Oui, ben voilà, ça sera plus clair. Donc, par exemple, pour la cuisine.
3: Pour la cuisine, il y a beaucoup d'usages. On va parler du four solaire. Moi, j'utilise beaucoup une marmite norvégienne, c'est-à-dire que quand je cuis des lentilles, des légumes qui demandent un peu de cuisson ou des soupes, en fait, au lieu de laisser longtemps sur le feu et d'attendre que ce soit fini de cuire sur ma plaque, je le sors avant et je le mets dans ma marmite norvégienne, ce qui fait que j'utilise beaucoup moins d'énergie, en fait.
2: Voilà, donc en gros, on met la marmite dans cette sorte de coussin. Et en termes de temps de cuisson, ça donne quoi?
3: Un tiers sur le feu, deux tiers hors du feu.
2: Eh ben voilà, c'est ça le low-tech. Alors, autre exemple, le bon vieux garde-manger. Alors, pas pour se passer complètement du frigo, mais peut-être pour avoir un frigo plus petit, ou encore parmi les low-tech les plus simples, le balai plutôt que l'aspirateur, le vélo plutôt que la voiture, le thermomètre à liquide plutôt que connecté. Donc en clair, c'est quoi l'idée du low-tech, Fabrice ?
4: Comment on peut se passer de certaines technologies, comment on peut essayer de consommer moins d'énergie fossile ou électrique, du coup de se réapproprier aussi nos technologies. Pour nous, ça va avec tout ce truc de gagner en autonomie pour arriver à faire soi-même avec moins.
3: On réfléchit à notre besoin, en fait. C'est toujours ça la low-tech, c'est réfléchir d'abord à ses besoins et la technique vient accompagner ce besoin, en fait, mais pas l'inverse. On n'est pas esclave de nos technologies.
2: Et si vous vous demandez pourquoi ne tout simplement pas faire le choix de la high-tech, eh ben c'est ça la raison, pour se sentir libre. Alors oui, on va moins vite, oui, ça peut prendre du temps, eh ben justement, c'est ça l'idée. À l'heure où tout va toujours plus vite et parfois tellement vite qu'on ne sait même plus quel est le sens de tout ça, eh ben l'idée, c'est de ralentir et de vivre uniquement avec ce dont nous avons besoin et non envie. Et la conséquence de ça, c'est quoi? Eh ben on n'a plus la pression de devoir posséder pour exister. Ce qui ne veut pas dire de ne rien posséder, mais juste l'utile. Et ça, ça suffit à certaines et certains, même si c'est vrai, ça peut aller à l'encontre de tout ce qu'on nous a enseigné. Eh bien, pour certaines et certains, cette nouvelle vie, c'est une merveille. Merci. Ici Pays d'Auvergne, ainsi que Gwenaëlle et Fabrice, rencontrés à la ressourcerie d'Issoire.
1: Merci beaucoup. On parlera de l'Auvergne, d'ailleurs, avec Fabien Antoniente, puisqu'on était à Issoire. Je sais que vous êtes en plein repérage d'un nouveau film. Vous prenez le temps, un petit peu, comme ça, d'ajouter des choses un peu plus simples dans votre vie, authentique. J'ai l'impression que vous êtes comme ça. Vous
0: aussi. J'écoutais ce que disait Benoît Prospero à propos du low-tech. Ouais. En fait, nos parents, nos anciens pratiquaient le low-tech puisqu'ils avaient des celliers ou des murs épais, on gardait la fraîcheur, ils se contentaient de ce qu'ils avaient besoin, donc c'était effectivement la philosophie qui vient d'être racontée. Et voilà, donc moi je suis un peu adepte de ça, plus en vieillissant je m'oriente vers le low-tech.
1: Paris, la Bretagne, les Vosges, la Dordogne, le Pays Basque et il y a encore plein d'autres endroits à découvrir avec Fabien Antoniente qui se raconte dont il n'y a pas que Paris dans la ville, il est d'accord avec le concept, donc restez avec nous jusqu'à 21h.

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2: Il est votre invité ce soir, Fabien Antoniente, réalisateur de nombreuses comédies françaises au cinéma. Par où est-il passé? Quels sont les lieux qui l'ont construit? Il se raconte en toute intimité, gros plan ce soir, sur cet enfant amoureux de la Bretagne et de la Dordogne, mais pas seulement. Bon, on va en parler de cette Dordogne, parce qu'on a parlé des Vosges. Votre enfance, elle est aussi en Dordogne. Qu'est-ce que vous y faisiez?
3: Ah bah, ça a été la deuxième partie de nos premières vacances, qui a duré 7 ans. On y est allé pendant 7 ans. Alors, il y a eu le Périgord noir, puisque on allait du côté de...
2: On mange très bien.
3: De Sarlat. Et puis après, il y a eu le Périgord vert du côté de Périgueux.
2: On mange très bien aussi.
3: De toute façon, c'est le dénominateur commun, c'est de manger très bien. Ouais. Et donc, j'aime beaucoup cette région où il fait quand même beau, chaud. Et donc, il y avait un parfum de Dordogne. C'est là que j'ai appris à nager dans le fleuve de la Dordogne.
2: Après les eaux gelées de la Vosges.
3: Voilà, j'ai appris à nager vraiment dans la Dordogne. Et oui, j'avais mes copains avec qui je faisais les 400 coups. Et surtout, on y allait, nous, on n'était pas vraiment des juilletistes, on était des Aoussiens.
2: Ouais.
3: Et donc, on y allait après le Tour de France. Donc, on refaisait des étapes.
2: Dont vous êtes fan.
3: Dont je suis énormément fan.
2: Ultra fan.
3: Ultra fan. Et donc, on refaisait le Tour de France dans ces petites routes.
2: À vélo, ouais.
3: Sur ces petites routes. Moi, je me rappelle, j'avais un vélo sans vitesse. Donc, ouais, c'était plus dur pour suivre les autres. Mais c'était extraordinaire.
2: Et vous avez voulu aller jusqu'en Andorre, je crois, à un moment donné.
3: Alors après, oui, c'est plus tard.
2: Ah oui, mais bon.
3: Quand j'ai eu mes examens, quand j'ai eu mon BTS, on a traversé toute la France avec les copains du lycée et on est allé jusqu'en Andorre en vélo.
2: Ouais. Vous avez pris un camping. Vous avez pris un train à un moment donné.
3: Ah oui, j'ai pris un train.
2: Quand même, faut être honnête. Il y a une petite étape, voilà. Alors, une grande étape pour vous qui a changé votre vie, c'est à 12 ans. On a écouté le coup de manivelle tout à l'heure pour raconter l'histoire de votre vie. Je retourne à Villiers-sur-Marne. Il y a une voie ferrée qui passait à côté de votre immeuble. Tout le monde pensait que votre famille était garde-barrière, d'ailleurs. Non, c'est vrai, je n'invente pas. Bon, et de l'autre côté de la voie ferrée, il y avait des bidonvilles portugais, pour qu'on comprenne bien l'univers dans lequel vous allez grandir. Vous mangez des prunes à l'époque, qui n'étaient peut-être pas un peu plus polluées aujourd'hui. Et un jour, vous jouez. Et vous apercevez des camions.
3: Ouais.
2: Et vous découvrez un plateau de tournage.
3: Voilà. Dans ce bidonville où vivait une grande communauté portugaise, on voit débarquer des camions, des voitures de luxe et des techniciens qui construisent en 2 jours une maison Louisiane, ce qui est très étonnant dans ce bidonville. Et évidemment, de ces camions et de ces voitures sortent des comédiens, Bernard Blier, Maurice Biraud, Annie Girardot, Jean Carmet.
2: Vous avez 12 ans, c'est énorme là.
3: C'est énorme.
2: C'était le film Elle cause plus, elle flingue.
3: C'était la suite de Elle boit pas, elle fume pas, mais elle cause.
2: Qu'est-ce qu'elle cause,
3: ouais. Et là, Elle cause plus, elle flingue. Et donc, c'était signé Michel Audiard. Petit bonhomme avec sa casquette, je le revois encore. Et

0: que la chaussette, on ne la voit pas parce qu'elle est grise, et qu'il faut mieux, il ferait mieux d'avoir une chaussette de couleur. Donc, à un moment donné, Audiard se tourne vers moi, il voit que j'ai des chaussettes rouges, il vient vers moi, il me dit, dis-moi, gamin, il serait possible d'emprunter des chaussettes juste pour le temps de la prise. Alors, je dis, ben oui, bien sûr. Et donc, je tends mes chaussettes, moteur, action, et là, tout le monde se marre, parce que la chaussette est bien trop petite, je faisais du 32. Donc Audiard revient me voir et me dit, gamin, la chaussette ne va pas convenir, mais si tu veux, tu peux rester avec nous. Génial. Il m'a donné une pièce de 5 francs
1: en
0: argent.
1: Vous avez un cachet.
0: Un cachet.
1: 5 francs, c'est génial.
0: Et le droit histoire, de, et le droit de rentrer dans cette maison Louisiane et d'être la mascotte de ce film.
1: Wow. Voilà. Donc, là, quelle chance incroyable. Voilà, bon, c'est le déclic, me dites pas
0: c'est,
1: que...
0: C'est le déclic.
1: C'est de là que tout part, on est bien d'accord.
0: C'est la piqûre.
1: À 12 ans, vous n'avez pas d'idée de ce que vous voulez faire à ce moment-là.
0: Non. Je pensais juste à déconner. Mais
1: oui. Alors c'est vrai que vous êtes quand même aussi un gros déconneur. Merci pour cette très belle histoire, parce que un petit peu plus tard, vous allez aussi en Dordogne. Vous l'avez dit pendant 7 ans, grandir, c'est l'adolescence, c'est les premiers amours, c'est les premiers bals, c'est les premières fêtes de village.
2: Je vous fais
1: un petit clin d'œil à Camping.
0: Ah oui.
1: Pour la petite valse.
0: Petite valse de Gérard Lenormand.
1: Ouais, c'est dans Camping 3. C'était la fête de village au camping. Et ce sont ces années-là que vous vivez, que ce soit en Dordogne ou sur l'île d'Oléron. C'est cette époque-là où vous allez aussi faire du camping, Fabien Antonio.
0: Ben oui, oui, oui. C'est là que j'apprends à planter des sardines.
1: Les tentes de l'époque qui se font plus maintenant, mais bon.
0: Les tentes de l'époque étaient, on les attachait par des piquets métalliques qu'on appelait les sardines. Je dis ça pour nos auditeurs. Mais c'est surtout apprendre à connaître l'autre d'une manière assez facile. Ouais. Dans un camp de camping, on se parle. Tu viens d'où, toi, de Normandie, et toi, tu viens d'où, de Loir-et-Cher. Bon, voilà, on se parle facilement, et on se parle encore plus facilement au moment de l'apéro. Donc, c'est ces souvenirs de rencontres vers l'autre qui m'ont marqué, qui ont fait que ça a inscrit, ça a mis une pièce un peu dans la machine pour que un jour je réalise camping.
1: Je ne vous propose pas une petite couillette, il a encore un petit peu de temps.
0: Vous savez que cette couillette, l'histoire de la couillette,
1: c'est
0: le bec verseur dans lequel on verse la dose de pastis. Ouais. Mais en fait, c'est Jacques Villeray qui m'avait appris. Et parce que l'origine, le film était écrit pour Jacques Villeray. Et c'est Claude Brasseur qui l'a fait, parce que Jacques Villeray est décédé entre temps. Ouais. Et voilà, donc la couillette est restée, Jacques Villeray est parti.
1: Il y a quelqu'un qui compte dans votre vie, c'est un oncle qui travaille à la SNCF. Il n'avait pas d'enfant, c'était un peu vous finalement. Et alors lui, avec sa Peugeot 403 à la Colombo, puisqu'il avait vraiment une 403, il va vous emmener partout en France.
0: Ah ouais, une Peugeot 403 bleue. Avec des sièges en sky qui sentaient fort quand il faisait un peu chaud. Ouais. Et il nous emmenait un peu partout en France. Il nous a fait découvrir
1: Compiègne,
0: Pierrefonds, les châteaux de la Loire. Il nous a fait découvrir aussi tous les châteaux. Quand il venait nous rejoindre en Dordogne, tous les châteaux qui existent, et Dieu sait s'ils sont nombreux en Dordogne. Le château de Bénac, le château de Rouffignac, enfin le château de... Et les gorges aussi, les gouffres, et notamment les Eysiques, où il y a eu le premier homme préhistorique, il y a encore des traces. Et donc on a visité beaucoup de choses, avec beaucoup de monuments, avec cet oncle Paul, qui était une espèce de tonton Cristobal, qui arrivait avec sa voiture, trois coups de klaxon, on sortait. C'était merveilleux. Et il nous a ensuite fait visiter aussi toute la région où il vivait, la région du Puy de Sancy, Mont d'Or.
1: On va aller en Auvergne. Vous pouvez pas, là vous parlez du Puy de Sancy. Boire un petit coup, c'est agréable. On parlait de la couillette il y a un instant, Fabien Antoniante, surtout avec l'entrepreneur du jour. On s'échappe un instant de votre vie pour aller en Auvergne, retrouver Catherine Quicandon. On sort un verre et une paille et on vous suit. Où est-ce que vous nous emmenez donc du coup aujourd'hui?
3: À Thielle, sur Acolin, dans l'Allier, à une vingtaine de kilomètres à l'est de Moulins. Ça pétille. Ça pétille de bonheur pour Jérôme Boireau et sa compagne qui fabrique les limonades Bulles Gourmandes.
4: On a investi en masse dans du matériel français dernier cri qui nous permet aujourd'hui de travailler à deux simplement. Et de pouvoir avoir une forte cadence, c'était primordial. Et aujourd'hui, je travaille tout seul, et elle est quand même derrière moi pour donner un coup de main. Mais tout est automatisé, il n'y a pas grand-chose à faire, mis à part créer la recette, préparer la recette, et tout ce qui est les phases de nettoyage et de réglage.
3: Et si pour la production, il se débrouille seul, enfin presque, Jérôme travaille avec quelqu'un pour les saveurs.
4: Aujourd'hui,

0: on travaille avec des arômes qui sont 100% naturels. On a un aromaticien qui nous fabrique les arômes à la demande. On a une dizaine de jours d'attente à chaque fois. Et on travaille vraiment avec l'essence même des fruits, des plantes, des fleurs.
1: Et cela donne des recettes intéressantes. Il y a par exemple violette, pêche basilic, framboise hibiscus, poire miel ou encore rose litchi. Pour la couleur, Jérôme a fait appel à un chef pâtissier qui a imaginé des colorants particulièrement flashy, encore un peu et ça brille dans le noir. Les limonades de Jérôme se vendent sur place, à l'usine ou dans les grandes surfaces du coin et elles se vendent bien, même très bien et ce, dès le début de l'aventure.
0: On finit l'année 2024 en ayant fait 7000 bouteilles, tranquille. 2025, on a fait 42 000 bouteilles et on est passé à 10 références. Et là, cette année, on est déjà à 45 000 bouteilles. On en a fait 19 000 sur le mois de juin-juillet.
1: Et oui, cela fait seulement 2 ans que Jérôme est dans la limonade. Avant, son domaine, c'était la bière. Le passage de l'un à l'autre s'est fait par hasard. Un comité des fêtes lui demande de la limonade pour un événement, et voilà. Et comme ça marche bien, il a d'autres projets. L'année prochaine, il sort des thés glacés et un tonic. On ne l'arrête plus, le Jérôme. Plus d'infos sur les pages Facebook et Instagram Bulle Gourmande. Merci à Noémie Guillotin d'ici Pays d'Auvergne pour cette idée qui pétille. Ici, ça entreprend dans l'Allier avec Bulle Gourmande, une limonade qu'on redemande.
2: J'ai compris, Fabien Antoniente, pourquoi vous avez choisi l'Auvergne pour votre prochain film. Vous êtes en repérage en ce moment. Vous connaissez l'Allier d'ailleurs, près de Moulins.
3: Oui. Je suis allé il y a pas longtemps pour des dédicaces à Vichy.
2: Ouais, d'accord.
3: Et donc voilà.
2: Je suis tellement content. Si on le fait pas exprès, ma direction m'a dit tu parles pas trop de ta région à toi. Je suis né à Vichy.
3: Ah oui?
2: Et je suis là-bas. Donc bon, on reparlera de l'Auvergne dans un instant. Ah oui. Alors on va parler de l'Auvergne et de tous les lieux qui ont marqué la vie de Fabien Antoniente. On était dans les vallons de Pont-d'Arc en Ardèche il y a quelques minutes. L'époque, voilà, aussi des premiers émois, des slows catastrophiques. Mais l'humour qui a toujours permis à Fabien de s'en sortir. Comment la carrière au cinéma a débuté? La rencontre avec Audiard lorsque vous aviez 12 ans. Et puis après, quelques années plus tard, il y a ce premier long métrage à la vitesse d'un cheval au galop. Tout va commencer, la suite on la connaît. Quoique, restez avec nous jusqu'à 21h, on va en parler.

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13: On lui doit Pumping 1, 2 et 3, Jet Set 3-0, 4-0, Disco, ses débuts derrière la caméra dans les années 90. Eh bien, amène Fabien Antoniente, notre invité, à écrire ses premières comédies. Grève partie en 1997, Jet Set c'est deux ans plus tard. En 1999, Satire avec, je le rappelle, Samuel Le Bihan, Lambert Wilson. José Garcia, il abordera aussi notre invité de façon satirique, ce football qu'il aime tant pour en parler. J'ai le plaisir d'être avec Fabien Antoniente jusqu'à 21h. Alors d'ailleurs, avant tout ça, Fabien, il y a le lycée Fresnel à Paris, et vous avez un diplôme, vous allez travailler au commissariat de l'énergie atomique.
14: Ouais.
13: Des études d'optique, en fait.
14: C'était...
13: Ah, vous avez adoré.
14: Une espèce de bug.
13: Ouais, mais c'est... Hey, l'optique, c'est l'objectif, hein, c'est la caméra.
14: Et donc, j'avais obtenu un BTS instrument de précision, donc il y avait un rapport avec, vaguement avec ce que je voulais faire plus tard, mais... D'abord, j'ai fait ces études pour faire plaisir à mes parents, parce que mon père trouvait que le cinéma, c'était pas sérieux.
13: Vous vouliez déjà faire du cinéma, pour rester clair dans la tête.
14: Un peu dans ma tête, mais mon père disait non, c'est un métier, beaucoup d'appelés, peu d'élus, disait-il.
13: Ouh, je la connais cette
14: phrase. Ouais. Terrible.
13: Mais la radio, c'était pareil pour moi.
14: Hein. Et donc, j'ai été au bout. Et au bout du bout, c'est, après le diplôme, j'ai eu un emploi au commissariat à l'énergie atomique. Mmh. Sur la séparation isotopique de l'uranium 235 et 238 par procédé laser.
13: Ça vaut cher au Scrabble, ça.
14: Et ça a duré 15 jours.
13: J'ai rien compris. Ça a duré 15 jours parce que j'avais préféré faire des canulars téléphoniques.
14: Bah voilà.
13: J'invente rien. Hein.
14: Ah, faisais
13: des canulars téléphoniques. Vous aviez envie de vous marrer. Alors j'ai évoqué les débuts, premier long métrage.
14: J'appelais un certain Monsieur Lapin régulièrement. Allô, Monsieur Lapin. Pampan. Et mec, était content.
13: C'est lamentable. C'est lamentable. Moi, j'essaye d'être sérieux depuis 20h. Je retrace votre carrière. Vous faites le pampan du lapin. C'est pas possible. Bon, l'année suivante, après 92, vous allez mettre en scène Tom et tout seul avec Florent Pagny et Jean Rochefort. C'est aussi comme ça que tout démarre. Voilà, suite à cette belle rencontre avec Audiard. On l'a dit tout à l'heure, comme vous aviez 12 ans. Alors, forcément, quand on est réalisateur et qu'on tourne, on est amené à tourner peut-être dans Paris, même si je sais que ça coûte très cher de tourner dans Paris, qu'on tourne de moins en moins dans Paris. Mais vous avez toujours aimé aller tourner en dehors de Paris parce que cet ailleurs ressemble peut-être plus aussi au cinéaste que vous êtes, mais vous préférez tourner en dehors de Paris.
14: Bah oui, parce que d'abord, quand vous tournez en dehors de Paris, vous êtes en bulle, en famille, vous restez avec les comédiens dans un hôtel.
13: C'est la colo, quoi.
14: C'est un peu la colo. Ouais. Voilà. Et vous rentrez pas, vous n'avez pas les factures, vous n'avez pas tous les détails qui vous ramènent au quotidien. Donc vous êtes déjà dans une bulle. Et cette bulle est propice à la création du film. Donc moi j'ai adoré, par exemple, quand on a tourné Les Enfants des Justes en Dordogne, avec Gérard Lanvin et Mathilde Le Seigné, on se retrouvait dans un hôtel le soir, c'était une histoire qui se passait pendant l'occupation, mais on était heureux de se retrouver et de manger ensemble, parce que plus les années passent, plus on est contente de se retrouver.
13: Bien sûr.
14: Et on mesure le prix qu'est l'amitié avec Mathilde Seigné, avec Gérard Lanvin, avec Franck Dubosc. On le mesure plus quand on est c'est propice aux confidences, c'est propice c'est comme les vacances un peu.
13: Voilà, puis on avance dans l'âge aussi, voilà, on a aussi envie de retrouver tout ce qu'on a pu vivre avec ces gens-là également, ouais. Parce que vous avez des souvenirs avec chaque personne que vous évoquez qui sont énormes.
14: Il faut savoir qu'on ne se croise pas tant que ça quand on vit à Paris.
13: Alors vous avez tourné quand même à Paris, je pense à Jet Set, hein, j'ai regardé, il y a la place Vendôme, il y a le pont Alexandre III, il y a la Concorde, il y a Aubervilliers, il y a Saint-Tropez aussi, hein, dans Jet Set. 3-0, génial. Stade de France, Parc des Princes.
14: 3-0, on peut pas, vu qu'on avait comme partenaire le Paris Saint-Germain, on pouvait pas tourner vraiment ailleurs que Paris Saint-Germain.
13: Un décor privilégié pour vous,
14: et puis moi qui adorais, qui aime le cinéma, mais qui aime aussi le football par-dessus tout, mes deux passions étaient réunies sur ce film 3-0. J'ai adoré tourner sur la pelouse du Parc des Princes, sur la pelouse du Stade de France, de voir les coulisses, de tourner dans les coulisses de ces stades mythiques.
13: Ah, mais c'est un accès que beaucoup vous envient, on est bien d'accord. L'aventure de votre vie, je sais pas si c'est l'aventure de votre vie, mais c'est peut-être qui restera et dont on vous parle, à mon avis, tous les jours, c'est celle-ci.
9: Alors, on n'attend pas Patrick?
13: Et alors, on n'attend pas Fabien, qui est aussi le titre de votre livre. Vous parlez de vous, on en dira un mot tout à l'heure. Plus de 5 millions d'entrées pour le premier numéro, il y en aura 3. Vous vous souvenez du lieu où vous avez commencé, des idées là, sur un bout de papier avec Franck, quand vous avez eu cette idée là, un peu folle de faire camping?
14: Je me souviens c'était dans une discothèque à Deauville.
13: Ça, mais vous voyez, je vous ai lancé
14: chez Régine. Et Franck, je venais de faire Jet Set, et il me dit j'aimerais bien faire un film avec toi, comme Jet Set un peu, mais dans l'univers du camping. Et il se trouve que moi, j'avais déjà pensé un film, mais pas comme lui le voyait. C'est lui, il a pratiqué 25 ans
13: de camping. Ouais.
14: 25 ans de camping, donc il était très précis, cet animal, sur le sujet. Et donc, on a uni nos compétences et on s'est retrouvés à Paris pour écrire.
13: Mais quand vous le voyez aux essais, je sais pas, moi, il paraît qu'il prend un peu ses vêtements par hasard, là, le petit slip bleu et puis le débardeur rose, un peu par hasard, qu'il prend ces vêtements-là. Vous imaginez, là, quand vous le voyez la première fois comme ça
14: Ça va même plus loin. Il prend le débardeur rose, il a le slip bleu, il met le débardeur rose sur le slip bleu, il a déjà les claquettes, et surtout, je lui dis, mets les clés de la bagnole dans les mains, comme ça. Et le déplacement qu'il fait, à ce moment-là, Il est Patrick Chirac.
13: Exactement. Alors ça vous conduit dans une région, Arcachon, la Teste de Buch, le Moulot. Bon, c'est la Gironde, c'est aussi triste par rapport à l'actualité qu'on a vécu cet été, parce que je crois que ce camping, le décor du camping, ça n'existe plus tout ça là aujourd'hui.
14: Si.
13: Il y a encore une partie...
14: Oui, parce que les gens pensent qu'on a tourné dans le même camping, or on a tourné sur 3 campings, et on a tourné sur la façade du camping des Flots Bleus, qui existe toujours, que les gens viennent visiter,
13: ils
14: prennent des photos, etc. La partie plus profonde du camping, on l'a tournée ailleurs, et la partie vue sur le bassin, on l'a tournée au Petit Nice, sur un domaine des eaux et forêts, parce qu'il n'y a pas de vue d'un camping sur le bassin. Il y a toujours vue sur la dune, mais il n'y a pas vue sur le bassin. Donc, on a fabriqué un faux camping, avec une fausse allée, avec et c'est pour ça que Claude Brasseur, à un moment donné, court à côté de son vélo, parce qu'il peut pas l'emprunter, on pouvait pas rouler sur cette allée. Donc, ce qui était un inconvénient, on a fait un gag.
13: Et puis, on pourrait parler non pas du Shogun, mais du Balapapa.
14: Oui.
13: Ça, c'est au Pila, c'est une vraie boîte.
14: Oula.
13: Oui, non, mais attendez, on va en parler dans un instant. Le Oula me donne envie. Il y a des souvenirs du côté du Pila. On va tout vous dire avec Fabien Antoniente.
14: Oulala.
13: Voilà. On va parler d'autre chose. Ici, ça marche, qu'en pensez-vous? Votre kilo de tomates, je sais pas combien vous le payez en ce moment. 5, 6 ou 7 euros. Les Pyrénées, oui, cher. Dans les Pyrénées orientales, ce même kilo de tomates, qui plus est en circuit court, 100% local, nous coûte beaucoup moins cher. Alors, comment c'est possible? Élément de réponse dans ce reportage avec Robin Bernot et David Rochier.
10: On est au sud de Perpignan.
13: Ici, votre kilo de tomates vous coûtera moins de 2 euros.
15: Ah bah c'est imbattable, c'est clair, c'est imbattable.
13: Nous sommes à Elne, à une quinzaine de minutes en voiture de Perpignan. Bienvenue chez Christelle Lopez, agricultrice installée sur l'exploitation familiale il y a quelques années. Sa famille a fait le choix de se lancer dans le maraîchage. Et ici, le principe est simple, ce sont les clients eux-mêmes qui récoltent directement les fruits et légumes qu'ils souhaitent acheter.
16: Les gens sont respectueux, il y a un vrai échange sur la culture et pas seulement sur la cueillette.
13: Mais au-delà de ce circuit ultra court, ce qui nous intéresse vraiment aujourd'hui, c'est le prix. Imaginez un kilo de tomates paysannes à moins de 2 euros. Difficile de faire moins cher.
16: Ben oui, parce qu'en fait, il n'y a pas de dépenses salariales et on sait que dans une entreprise, ce qui coûte le plus cher, c'est le salarié. Et comment faire pour nous aussi vivre mieux et pour la clientèle vivre mieux? Ben c'est ça, c'est de la pédagogie, d'expliquer comment on cultive et qu'il faut faire attention à plein de choses. Et une fois que les gens ont compris ça et qu'eux aussi gagnent de l'argent, sur leur panier, c'est parti.
13: Alors ici, près de Perpignan, ça marche, mais vous, qu'en pensez-vous? On va en discuter avec Floriane, plutôt séduite par l'idée.
17: Je trouve que c'est une bonne initiative, ça marche plutôt bien. Personnellement, je le pratique, pas avec des tomates, mais avec d'autres produits comme les fraises. Qu'est-ce qu'on fait? On fait les fraises, on fait les courgettes. Qu'est-ce que je suis allée chercher? Les champignons.
13: Des cueillettes où l'on vient récolter soi-même ses fruits et légumes. Aujourd'hui, il en existe un petit peu partout en France. Floriane, elle, a franchi le pas il y a déjà quelques années.
17: C'est la qualité des produits, déjà. Mon intérêt pour l'écologie, même si je ne suis pas une écolo dans l'âme, mais je trouve qu'il serait peut-être temps quand même de réfléchir à certaines choses et d'arrêter les conneries, pour être poli. Il y a beaucoup de métiers, beaucoup de gens qui sont en souffrance, mais les agriculteurs, justement, et les producteurs sont pas les derniers, malheureusement.
13: Et Christelle, que je vous présente aujourd'hui, ne s'arrête pas là, puisqu'elle organise également, toujours près de Perpignan, des vides cueillettes. Des rendez-vous très attendus, annoncés sur les réseaux sociaux, et pour cause, ce jour-là, le prix est particulièrement attractif, seulement 1 euro le kilo.
10: Merci beaucoup, Robin Bernot, Perpignan, Fabien Otoniente, c'est un endroit que vous connaissez, Perpignan ?
14: À Perpignan, oui, j'y suis passé, parce que Mathilde Seigné avait une maison là-bas. J'avais
10: c'est vous parlez beaucoup d'elle. Hein.
14: Ouais, vous savez, c'est un peu comme ma sœur. On vit dans le même quartier à Paris. Mmh. Et on s'appelle tous les jours.
10: C'est vrai?
14: Tous les jours, quand je dis tous les jours, c'est plusieurs fois par jour.
10: On va peut-être l'appeler là, avant 21h.
14: Bah oui, Minette. Elle s'appelle Minette et moi je m'appelle Minou. Voilà. Dites la part de Minou, elle va comprendre.
10: Je fais un lien avec le bouffeur de Minou. C'est moi, je vais parler, c'est le bouffeur de Minou, c'est Antoine Duléry, donc en pique-part de démo. Ça n'a aucun lien, on est d'accord.
14: Aucun lien.
10: Bien sûr. Fabien Otoniente, votre invité sur ici. On va continuer de se balader. On parlera du Pila parce qu'il y a des dossiers du côté du Pila dans la vie et dans les tournages de Fabien Otoniente. Mais on parlera aussi de l'avenir, des prochains. Un film, de son livre et d'autres lieux, peut-être de sa vie plus personnelle, c'est à suivre sur ICI.

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2: La France est son plus beau terrain de jeu et à travers une bonne histoire et des personnages, il la filme, il la sublime de disco en passant par Jet Set, All Inclusive, Camping, 3-0, 4-0 ou encore Turf. Fabien Antoniente est avec vous depuis 20h et ça continue jusqu'à 21h. Bon alors au Pila, puisqu'on en parle. C'était la belle vie au Pila. Ça c'est à côté des tournages de Camping. Encore un petit clin d'œil à Camping, ça d'ailleurs, parce que ça fait partie des bandes originales, très important dans vos films. Vous avez fait la fête avec Claude Brasseur. Hein.
3: Ah oui, bah, c'était quelqu'un qu'il fallait dans sa roue, parce que c'était pas évident. Hein. On avait un endroit où on aimait se retrouver avec Minette, avec Mathilde Seignet, avec Franck, avec Antoine Duléry et Claude Brasseur, et parfois Gérard Lanvin. Et on passait de nos disques, on passait de la musique française. C'était l'homme qui tenait les lieux, s'appelait le Gitan.
2: Le Balapapa.
3: Ouais. Et il passait des titres, mais ça allait de Johnny à Dalida.
2: Et vous chantiez toute la nuit.
3: Et on chantait comme ça. Et un jour, cut, il est 3-4 heures du matin, et j'hallucine parce que je vois, sur une chanson de Michel Thor, l'entraîneur d'équipe de France, Bernard Laporte, qui dansait avec Claude Brasseur, et Gérard Lanvin avec des boas autour du cou.
2: Mais vous aviez mangé quoi avant? Tout ça était bien réel. Bon, on imagine la chance, enfin, c'est une chance incroyable. Voilà, on entend bien et on va pas rentrer dans les détails, mais on imagine à quel point ces souvenirs sont mémorables.
3: Très content de tourner Camping. C'est un film de gamin, c'est un film de jeunesse.
2: Ouais.
3: Vous parlez comme ça, Claude Brasseur.
2: Vous limitez bien. Je vous pose pas la question que tout le monde vous pose. Il y aura pas de quatre. On sait pas, mais c'est vrai que le fait que Mylène soit plus là, Mylène Mongeau, voilà. Le fait que les pics, voilà. Hein, Claude Brasseur.
3: Ouais, parce que c'était les fondations du Camping.
2: Ah ouais.
3: Et le David Crockett du Camping.
2: Les Gatineau ont des divorcés.
3: Les Gatineau peuvent
2: se remettre ensemble.
3: Se remettre ensemble, là, on sait jamais. Mais,
2: Fabien, je suis sûr que vous l'avez le cédar dans la tête. Je suis sûr qu'il a le cédar dans la tête.
3: Les Gatineau peuvent se remettre ensemble parce qu'ils n'étaient pas vraiment séparés. C'est un incident de la vie. Ouais. Voilà. Mais non, on ne sait jamais. Voilà. On ne sait jamais.
2: Allez, autre ambiance. Alors, on va quitter le bassin d'Arcachon. On va au Havre.
3: Ouais, on va au Havre, on met des pattes d'Ef.
2: Allez, c'est disco ça. Hein.
3: La coupe Mulet.
2: C'est sympa le Havre.
3: C'est très sympa. C'est très sympa. En fait, j'étais en repérage un jour en Normandie. Et j'ai un copain, Manu Bose, qui était mon repéreur favori. Manu, l'homme qui mue. Et qui m'avait emmené du côté du Havre. Et il me disait, regarde, c'est des perspectives à l'américaine, c'est vrai, parce que c'est une ville entièrement rebâtie par l'architecte Perret. Et donc, on a des rues un peu comme aux États-Unis. Et donc, on a imaginé que cette ville pouvait être le théâtre de ce nouveau film qu'on était en train d'écrire, qui s'appelait Disco.
2: Mais alors, comment on fait, Fabien Antoniente, pour filmer une région? Pour la sublimer.
3: D'abord, c'est une région qui est magnifique.
2: Que ce soit le Havre ou une autre.
3: Le Havre, on parvient à aller jusqu'à cette ville parce qu'on ne la voit pas forcément dans les brumes de Deauville. On parvient à aller au Havre en passant le pont de Tancarville, qui est très très très cinématographique. Mmh. Et puis le Havre, j'ai adoré tourner dans cette ville. Il se passait quelque chose. C'est une ville portuaire. Et dans ma tête, il y avait un côté comme les parapluies de Cherbourg. Il y avait la romance avec le personnage de Didier Travolta qui était interprété par Franck Dubosc. Et c'était plus Patrick Chirac, mais c'était Didier Travolta et France Navarre qui était Emmanuel Béat. Mmh. Donc il y avait aussi une petite romance et il y avait ce côté de ville portuaire que j'aime beaucoup.
2: Il y aura Turf, je l'ai évoqué, l'univers des courses hippiques aussi qui vous tenait à cœur. C'était avec Alain Chabat, avec Edouard Baird. Vous avez filmé où, ça?
3: On a filmé un peu partout, en Normandie beaucoup, pas mal aussi.
2: C'est un beau décor la Normandie, j'ai l'impression.
3: Ouais, c'est un beau décor, et puis de façon, je vais vous dire un truc, dès qu'on quitte Paris, je suis assez content.
2: Mais c'est ce que vous disiez tout à l'heure. Alors toutes ces anecdotes, d'ailleurs, on les retrouve dans votre livre, je le rappelle, on n'attend pas Fabien. 20 millions d'entrées, c'est le cumul quand même de l'ensemble de vos films. Il y a eu des périodes de doute.
3: Oui, bien sûr. Parce que le succès est venu après deux films, que j'avais pas forcément réussi. En fait, à l'époque où j'ai commencé, il n'y avait pas les multiplexes. Et puis un jour, donc moi, c'était un peu l'auberge espagnole. Je mettais des histoires d'amour, un peu de comédie, un peu de mélodrame, et je mettais tout ça dans un sac. Et puis, y a un jour un distributeur qui me dit, regarde l'extérieur d'un multiplex qui venait de se construire. Il me dit, tu veux être dans quelle catégorie? Parce que là, il y a un peu de tout dans tes films. Ben, il me dit, regarde, t'as de policier, dramatique, comédie, épouvante. Donc, j'ai dit, mais comédie. Il m'a dit, ben, faisons une. Et j'en ai fait une, c'était Jet Set. Et là, je suis parti. On est parti vite. Et après, ben, c'est un peu comme les entraîneurs de foot. Hein. On a de voir le résultat à chaque fois. On vous attend au tournant, comme on dit. Et puis, sauf que, voilà. Et puis, un jour, le succès n'a pas été au rendez-vous. C'était avant Camping, d'ailleurs. Et une grosse remise en question. Parce que, en fait, les échecs, il faut toujours savoir qu'ils peuvent nourrir les prochains succès. Donc quand la vie on tombe, ben on se relève et puis on réfléchit pourquoi on est tombé et puis on essaie de faire avec. Vous savez, on dit souvent que l'aventure de faire ce métier est dangereuse, mais l'immobilisme est pour moi immortel. Donc je préfère encore l'aventure dangereuse.
2: Ouais, l'aventure c'est l'aventure. Hein.
3: Et oui, comme disait Claude Lelouch.
2: Non, mais c'est vrai que voilà, votre philosophie, c'est continuer à croire en son projet, même lorsque tout est mal parti, quoi, en fait. J'ai un beau scénar là.
3: Dans le livre, il y a une phrase qui résume un petit peu tout ce que je veux dire. Ouais. C'est quand il n'y a plus d'espoir, toujours penser au homard dans le vivier du Titanic.
2: Pauvre homard. Moi, j'allais vous proposer un beau scénario là.
3: On est con quand même.
2: Bah, l'histoire d'un gamin de cité quand même de Villiers-sur-Marne qui tombe amoureux du cinéma parce qu'il voit un tournage dans la rue, tout ça à cause d'une chaussette que vous avez évoquée pour réaliser quelques années plus tard des films qui seront vus par des millions de gens. C'est le but d'un film. Hein.
3: C'est vrai, on l'a dit. Ouais. Ouais. On l'a dit.
2: C'est vrai.
3: Les gens qui ont lu ce livre qui me disent, oui, on aimerait bien le voir adapté au cinéma.
2: Qu'est-ce qu'il en penserait Coluche? Quelqu'un que vous avez connu qui a compté pour vous?
3: Ah oui, parce que j'ai grandi avec la radio, et donc j'écoutais beaucoup les comiques, et notamment Coluche, qui avait une émission qui s'appelait On n'est pas là pour se faire engueuler. Mm-hmm. Et donc il y avait dans cette émission, je me rappelle, une énigme qui s'appelait le Mille Boutroux, parce que Coluche était né rue Émile Boutroux à Montrouge, et donc on gagnait, quand on répondait à cette énigme, des conneries, 150 soutiens-gorge, 200 slips, c'était des choses qui servaient pas à grand chose, enfin, qui servaient, mais pas dans cette quantité-là. Et donc, un jour, j'ai décidé d'aller voir cette émission sur place, et il y avait, évidemment, Coluche, en live.
2: Rue François Ier,
3: et il y avait une énigme qui disait, ça se porte plus ou moins sur l'épaule. Alors, j'ai réfléchi, plus ou moins, l'épaule, et j'ai dit des piles. Et c'était ça. J'ai gagné 2500 piles que j'ai données à tout le lycée. Ouais.
2: C'est drôle, ça. Bon, l'homme derrière le réalisateur, vous vivez dans le Pays Basque aujourd'hui, Fabien Otoniente.
3: Oui.
2: Pourquoi vous avez choisi le Pays Basque?
3: C'est le Pays Basque qui m'a choisi.
2: Oui, c'est une bonne réponse, c'est vrai.
3: C'est le Pays Basque parce que j'étais sur une étape du tour pour vous dire le Tour de France que j'aime, que j'adore. Et il passait du côté. Il était dans les Pyrénées, donc on était à Pau. Et ma femme, qui est toujours ma femme, me dit, ben viens au Pays Basque. Oui, qui est la troisième.
2: Oh, je vous taquine, Fabien.
3: Qui est toujours là. Et elle a bien du mérite. Mais et donc elle me dit, viens au Pays Basque. J'ai fait j'ai fait une heure de voiture et puis j'étais normalement venu pour une journée ou deux.
2: Ouais.
3: Et j'y suis resté 15 jours. Et puis après j'ai cherché une petite habitation pour vivre là-bas.
2: Vous êtes où? Sans vous aimer le nom de la ville, mais...
3: c'est une région qui correspond à mon énergie.
2: D'accord.
3: C'est-à-dire qu'elle est tonique. Il y a l'océan, il y a les montagnes. On y mange bien. Les gens sont, quand on les connaît mieux, ils sont très joyeux. Donc voilà, ça m'a.
2: Et vous êtes où?
3: Je suis tombé amoureux. Je suis du côté de Bidart.
2: Ok. Non, mais je ne demande pas le code
3: du
2: non plus.
3: De...
2: On va se dire un dernier mot.
3: 210.
2: On se dit un dernier mot sur l'Auvergne, parce que c'est les projets, c'est la suite. Je sais que vous aimez l'Auvergne, les lacs, les randonnées, les volcans, les sommets. On aurait pu parler de la Corse aussi, que vous aimez. Mais l'Auvergne, c'est le lieu de votre prochain film, a priori.
3: Je prépare une série pour France Télévisions qui, dont le cadre sera l'Auvergne, sur les randos. Parce que maintenant, aujourd'hui, les randos, tout le monde s'y adonne. D'abord, ça va avec le pouvoir d'achat. On peut voyager en bivouac. On passe des moments merveilleux. Puis l'Auvergne, pour moi, est tellurique. Il y a les volcans d'Auvergne, il y a cette terre d'Auvergne que j'adore. Et j'ai découvert des gens formidables. Donc, vive l'Auvergne.
2: Alors, on n'attend pas Fabien, le livre qui est en librairie, le film bientôt, la série en tous les cas pour France 2. C'était le dernier plan de Fabien Antoniente ce soir.
3: Merci.
2: Clap de fin. Merci pour cette belle histoire. On pourrait écrire d'autres chapitres, mais on a fait un joli survol des lieux qui ont compté pour vous. Je vous remercie sincèrement d'être venu. Allez Paris.
3: Plus que jamais. La troisième étoile.
2: Pas Paris dans la vie, mais allez Paris, bien sûr. La troisième étoile. C'est un fan du PSG, on n'a pas parlé. Mais bon, on salue tous les fans du PSG. Et les autres. Salut, belle soirée.

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2: Salut à toutes, salut à tous et bienvenue dans Décibel. C'est parti pour une heure ensemble et en direct autour de notre passion commune, les frites. Non, mais on pourrait un soir. Non, ce soir c'est la musique. Mais un soir, on ne sait pas quand, on pourra faire une spéciale frite. La musique qui nous réunit ce soir, c'est celle d'un garçon nommé Zaoui. Vous l'aviez découvert avec son groupe Thérapie Taxi. Immense carton.

c'est avec ce groupe Thérapie Taxi qu'on a découvert Zaoui. Thérapie Taxi, donc ouais, je disais, énorme carton, 400 000 albums vendus, des dates de concert à l'appel. Et puis une rupture en 2021 et des albums solo. Le premier, on l'avait écouté, Zaoui était venu nous en parler dans Décibel. Le deuxième qui vient de sortir, une pépite à gagner tout à l'heure au Blind Test. Vous pouvez d'ores et déjà nous appeler 0810 055 056. C'est Alexandra qui vous attend au standard. 0810 055 056. Ça, c'est pour jouer au Blind Test et gagner Karaté Cœur, le nouvel album de Zaoui. Il va nous raconter l'histoire, les histoires, vous allez voir, passionnantes, autour de ce nouveau disque. Zaoui arrive dans Décibel ce soir également dans vos oreilles. Chris Christopherson, ça c'est de la très belle country américaine. Au bonheur des dames, bah c'est du rock en français, on va être bien. Et on démarre la soirée avec Shakira. Shakira qui est pile à la moitié de sa résidence exceptionnelle à Madrid. 12 concerts. Mais 12 concerts tellement énormes qu'il a fallu construire un stade spécialement pour accueillir Shakira. Alors d'ailleurs, il n'y a pas qu'une scène dans ce stade. Il y a aussi le village Shakira dans lequel il y a un musée avec ses tenues iconiques, une librairie avec ses bouquins préférés que vous pouvez acheter. Et puis des petites boutiques évidemment pour acheter des produits dérivés Shakira. Sur scène, que des tubes, des tenues incroyables et une Shaki très, très, très en forme. Pour celles et ceux qui voudraient tenter l'expérience, il reste donc 6 concerts pour aller applaudir Shakira à Madrid, les 2, 3, 4, 9, 10 et 11 octobre à Madrid. Et c'est avec cette chanson qu'elle termine les concerts tous les soirs. Waka, Waka, une chanson qu'on adore. C'est Shakira.

0: c'était l'hymne de la Coupe du Monde 2010. Pas la meilleure de l'équipe de France, mais un des meilleurs hymnes de l'histoire des Coupes du Monde. Shakira, bravo. Waka, waka.
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0: Le problème avec les victoires de la musique et toute autre cérémonie d'ailleurs de remise de prix, c'est que les artistes n'ont pas tellement leur mot à dire. Alors ils se sont mis d'accord entre eux, les artistes, et ils ont lancé, il y a maintenant quelques années, le prix Joséphine. Qu'est-ce que c'est ? Eh bien, c'est un prix qui récompense 10 albums remarquables de l'année précédente. Certains ont été remarqués, d'autres sont passés inaperçus. Et c'est un prix qui est décerné par des artistes. Alors cette année, le jury est composé de personnalités fort sympathiques comme Pomme, qui est la présidente du jury, Flavien Berger, Adèle Castillon, la rappeuse Chilla. Il y a Thibaut de Longeville aussi qui a réalisé les documentaires sur DJ Mehdi, ou encore André Manoukian, Youxeg, Vanessa Wagner. Et donc ces artistes se sont réunis et ils ont décidé de la liste de 10 albums remarquables. Dans la liste, Camille Yenbe, Chassol, Gilda, ou encore Lynn et Sarab. Le palmarès et toutes celles et tous ceux qui ont participé se retrouveront sur la scène de l'Olympia ce mercredi 30 septembre pour un grand concert. Il reste encore des places pour les Parisiennes et les Parisiens que ça intéresse. Rendez-vous donc à l'Olympia ce mercredi. Nous, on va écouter dans la sélection du prix Joséphine l'excellent Opinard qui propose non pas du pinard mais un thé. Et vous allez voir que quand c'est Opinard qui propose, on a très très envie d'accepter Opinard. Son album s'appelle Splint.

Il s'appelle Opinard, l'album Spleen Social Club, distingué donc dans ce palmarès du prix Joséphine 2026. Les artistes qui récompensent d'autres artistes, et ils se retrouveront tous à l'Olympia ce mercredi. Vous pouvez encore vous offrir une petite place. À suivre dans Décibels, le Sieur Zaoui.

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1: Vous avez connu Zaoui, les amis, avec son groupe Thérapie Taxi, l'aventure qui a été extrêmement réussie, plus de 400 000 albums vendus, des singles, des chansons qu'on connaît par cœur. C'est arrêté en 2021 avec un EP bien nommé Rupture de merde.
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1: Ensuite, Zaoui a commencé à tailler sa route en solo, à base d'EP, d'un premier album aussi. Et le deuxième album de Zaoui, Karaté Cœur, vient de sortir. Forcément, on en parle dans Décibel. Salut Zaoui.
3: Salut à toi.
1: Comment ça va?
3: Écoute, ça va. Un petit rhume latent, le début d'automne. Mais sinon, je suis très heureux de cet album qui est sorti.
1: Voilà. À part ta maladie saisonnière, tout
3: va bien. Pas inquiétant. Il faut faire dodo et voilà quoi.
1: Bon, à tout moment, on t'apporte un thé. Tu sais qu'ici.
3: Oui, vous êtes très prévenant.
1: On chouchoute les artistes. Évidemment, en te présentant, j'ai évoqué Thérapie Taxi. Ceci dit, toi aussi, dans ton disque, il y a une petite allusion avec un peu, j'ai l'impression, de tendresse et de mélancolie. C'est la chanson Gentrice.
3: Tout à fait.
2: 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C'est pas sérieux ça à ton âge, non.
1: 5 ans plus tard, ça veut dire que c'est digéré, mais qu'il fallait digérer.
2: On dirait bien que tu vieillis mal.
3: Est-ce que c'est digéré? C'est une question que je me pose souvent, figure-toi.
1: C'était tellement énorme. Et puis ça a dû prendre une place dans ta vie.
3: Je crois que ça sera jamais totalement digéré, mais pas dans un sens mauvais.
1: Ouais.
3: C'est-à-dire que je suis complètement toujours aussi époustouflé de ce qui s'est passé. Et puis tu le digères en fait continuellement, avec tu grandis avec ce truc-là, ces souvenirs qui sont de plus en plus lointains. Je ne sais pas ce qu'on entend par digérer. Oui, c'est digéré, j'ai écrit un bouquin dessus. Il y a beaucoup de choses. L'ego est digéré. L'ego, il est digéré depuis pas mal de temps et ça me fait du bien. Et ça, je crois que ça a été le travail de mon premier album et de mon premier bouquin que j'ai écrit. Donc, il y a quelque chose qui a été digéré. Et du coup, j'en garde juste beaucoup de tendresse, je crois, pour moi-même, pour cette époque, et beaucoup de fierté aussi, je vais être honnête.
1: Bah, tu peux.
3: C'est quand même incroyable ce qu'on a vécu. Donc oui, en fait, si, allez, c'est digéré.
1: Très bien. Alors, on passe à ce deuxième album solo, donc Karaté Cœur. Déjà, je dis solo, mais est-ce que tu as la sensation de l'avoir fait tout seul? Ou est-ce que, alors, n'étant plus dans un groupe, évidemment, on dit album solo, mais tu as quand même un entourage musical?
3: Ouais. Je crois qu'il y a vraiment peut-être quelques génies qui arrivent à faire des albums absolument seuls. Malheureusement, c'est pas mon cas. Mais non, en fait, quand tu fais un album, t'es toujours entouré. T'es entouré de réalisateurs. Ce qu'on appelle les réalisateurs dans la musique, c'est des gens où tu leur amènes tes maquettes et eux, ils les transforment. Donc il y a une part de composition, une part d'ingénierie musicale, une part de mix, enfin tout ça. Donc des gens qui aident à ce que tes chansons soient professionnelles,
1: oui,
3: sonnent bien.
1: Magnifique.
3: Voilà. Ouais. Et tu restes toujours à côté pour être toujours dans le processus. Puis après, t'as des gens. Moi, j'ai eu des gens qui m'ont un peu aider à écrire les paroles de temps en temps, des gens pour les top lines. Enfin, en fait, on a fait ça. Ce que j'ai beaucoup aimé dans cet album, c'est qu'on est parti en résidence 2 fois, notamment beaucoup avec mon équipe de live. Du coup, tout était connecté avec des gars que j'aime beaucoup. Et on a fait ça vraiment à l'ancienne, je dirais, pendant une semaine avec des instruments, des micros sur les instruments, tout un peu ouvert. Et c'était des super moments. Voilà.
1: C'est aussi un très bon moment que de découvrir Karaté Cœur. Au début, évidemment, on est un peu triste pour toi, puisqu'on se rend compte très vite que c'est un album de rupture.
3: Ouais, je pose le décor direct. Voilà. Ça, c'est, elle est deep, la première. Ouais.
1: Il s'est fait larguer salement. Voilà. Il s'y attendait pas trop.
3: Il s'y attendait pas du tout.
1: Eh, c'est ça, ça fait mal.
3: Il s'y attendait pas, sinon ça fait un peu moins mal.
1: Est-ce que finalement, maintenant que l'album est sorti et tout, tu peux nous dire si l'amour est revenu ou pas?
3: Écoutez, tout est construit un peu dans le fantasme et en même temps le vécu.
1: Ah, donc c'est pas du 100% réel, l'album.
3: Il y a
1: c'est
3: des
1: inspiré
3: choses.
1: De...
3: Ouais, on va dire que j'ai tiré un fil, mais tu peux pas écrire ça si quand même tu t'as pas été un peu mal à un moment donné.
1: Voilà.
3: Mais disons que ça m'a fait du bien d'écrire ça. Et notamment la chanson d'intro, je l'ai écrite dans un moment où pour la petite histoire, j'allais en studio pour faire Homme Facile, qui est une autre chanson de l'album, beaucoup plus joyeuse, beaucoup plus... Et je suis arrivé, j'ai dit, je peux pas faire ça. En revanche, j'ai écrit un texte, là, super triste. Et puis le mec, qui a un ami, qui était très prévenant, qui m'a dit, ah non, mais t'inquiète pas, on fait pas, là, le rock et tout, tiens, attends, je te fais un truc, là, tout deep. Et puis j'ai commencé à écrire l'intro comme ça, qui c'est où je suis arrivé avec ce texte que j'avais absolument besoin de dire, et il a été très prévenant, voilà.
1: Il faudra découvrir Karaté Cœur. Là, nous, on va s'écouter ton duo avec Stéphane.
3: Allez.
1: Qui s'appelle Love Noir. Donc, à vous de faire le tri. Qu'est-ce qui est 100% authentique? Qu'est-ce qui est de l'autofiction? De toute façon, c'est l'album de Zaoui. C'est son histoire à lui. Et il la partage avec la chanteuse Stéphane.

0: Love Noir Zaoui a invité Stéphane sur son album Karaté Cœur. Alors le Crash 404, on y va? Allez, on y va.
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0: Crash 404, la chanson on comprend bien. Donc
2: ça c'est le début de l'album, voilà. On est dans la phase vraiment dure.
0: Et à la fois, quand donc tu te fais larguer, donc c'est l'homme que tu es, évidemment pas l'artiste que tu es qui se fait larguer. Là c'est un moment où on peut séparer l'homme de l'artiste, mais se dire justement, en fait t'as laissé ce truc-là rentrer dans ta musique, tu savais que ça allait être aussi productif, enfin que ça allait autant t'inspirer.
2: C'est marrant parce qu'en fait, c'est pas que je l'ai laissé rentrer, c'est que j'en avais absolument besoin. C'est-à-dire que c'est quand même ma réponse à tout depuis pas mal de temps, de faire de la musique. Et là, j'avais même presque du mal à le faire. Et en même temps, je le faisais dans un exercice larmoyant et pas terrible. Et puis je me disais, je vais quand même pas faire un album de rupture quand même. Je sais pas, j'ai 30 ans passé, je l'ai jamais fait, c'est pas pour rien. Enfin, ouais. C'est sympa. Et puis en fait, tout d'un coup, je me suis dit, pourquoi pas en fait. Ouais.
0: Tu t'es laissé la liberté.
2: Ouais, en fait, je me suis dit, bon, le premier album, d'une certaine manière, ça parlait d'une autre rupture, de la rupture avec ma vie d'avant, tout ça et tout. Et là, je me suis dit, ben au moins, c'est ça que je vis. Et tout d'un coup, c'est ça qui me vient. Puis en fait, voilà, je vais prendre le fil. En fait, j'écris, si tu veux tout savoir, j'ai écrit un journal.
0: D'accord.
2: Qui me faisait du bien tous les jours pour me maintenir la tête hors de l'eau. Et quand même, du coup, de ce journal, il y avait un espèce de fil narratif et j'avais quelques chansons. Et je me suis dit, ben en fait, il faudrait faire un album qui suit le point A au point B et puis qui a un fil narratif. Et puis voir ensuite ce que tu peux raconter dans ce que tu traverses dans une rupture. Comment est-ce que tu peux raconter plusieurs choses, machin et tout. Mais je me suis dit, allez, let's go. Puis j'avais déjà le nom, je trouvais ça super. Karaté Cœur,
0: c'est beau.
2: C'est un nom qui claque. Ouais. Et je me suis dit, allez, let's go, fais-le. Au moins, tu le fais une fois dans ta vie, tu fais un vrai album de rupture. Et puis ça sera fait quoi.
0: Tu parles d'une des questions que tu t'es posée. Qu'est-ce qu'on peut raconter? Qu'est-ce que je peux raconter? Est-ce que à un moment justement, oui, tu t'es posé une limite? Tu t'es posé la question de la pudeur, qui n'était pas forcément une question que tu t'étais posée dans ta carrière musicale, mais qui là était peut-être présente.
2: T'as raison, je me la suis pas beaucoup posée. En fait, j'ai écrit un petit bouquin en même temps avec le. L'album Karaté Cœur, parce que maintenant j'adore faire ça. Ouais. Et c'est plutôt dans cet exercice-là où je me suis dit, oulala, attention, parce qu'en plus, quand t'es artiste, t'as quand même un peu une vie publique, même oui. Si, voilà, sur les réseaux, tout ça et tout.
0: Ouais, mais ta boulangère, à un moment, elle va le lire. Et,
2: voilà,
0: et ta chanson,
2: amis,
0: elle va l'écouter.
2: Ça, donc, oui, je pense que je me suis juste dit, tout n'a pas besoin d'être vrai, puis en fait, tout est un peu vrai quand même, parce que c'est que des agglomérats de

0: choses que j'ai vécues, machin et tout. Mais finalement, je suis quand même pas quelqu'un de très pudique, je crois, globalement. Donc en fait, ça m'a jamais trop freiné et ça continue à pas trop me freiner.
1: Est-ce que l'art, la musique ici en l'occurrence, ça répare ?
0: Bah bien sûr. Évidemment. De toute façon, quand tu viens d'un groupe qui s'appelle Thérapie Taxi,
1: oui,
0: la réponse est forcément oui. Hein.
1: C'est vrai qu'il y avait thérapie dès le départ. Ouais.
0: C'est la thérapie taxi, c'était l'idée de la thérapie à emporter, un peu rapide, justement.
1: Ouais.
0: Donc ça a toujours été présent. C'est comme ça que moi je l'ai toujours vécu, c'est comme ça que je le vis sur scène avec les gens. C'est ce qui me renvoie. Et tu vois, par exemple, ça fait un peu plus d'une semaine que j'ai sorti mon disque et c'est vrai que je suis plutôt dans un... J'avais de l'appréhension et je suis plutôt dans un mood très heureux parce que les gens m'envoient des messages.
1: Mais parce que c'est universel ton expérience. On a tous vécu, alors pas ton histoire.
0: Bien sûr.
1: Une histoire comme ça.
0: Oui, mais du coup, ça fait toujours du bien d'avoir des messages de gens qui disent, bah ouais, mais moi, je me répare aussi là-dedans. Puis en fait, on connaît ce sentiment de dire, putain, je suis en train de vivre un truc très dur. Et il y a quelqu'un qui le chante, il y a quelqu'un qui l'écrit. Et puis tout d'un coup, ça met un peu de baume au cœur.
1: Et t'as l'impression que c'est écrit pour toi. Tu dis, putain, il raconte mon truc.
0: Voilà. Plus tu vas dans les détails, plus tu te rends compte que ça devient universel.
1: Universel et beau. On vous recommande Karaté Cœur, le nouvel album de Zaoui. Nous allons continuer à en parler, les amis. Alors, mon conseil, eh bien, ne partez pas trop loin.

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2: Écoutez Camille Perrer avec T'as eu vent de nous deux.

0: chanson parle de la passion pour l'écriture, la musique, le partage. Et la jeune artiste de Romans-sur-Isère s'est inspirée du roman d'Alain Damasio, La Horde du Contrevent. Camille Perrer, t'as eu vent de nous deux. Un coup de cœur ici de Romardèche.
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2: Zaoui a sorti un album de rupture, mais attention, c'est pas un album triste.

0: C'est bien de manifester. Je t'écris un tube, c'est effectivement un tube, ce pain au lait.
1: Tu vas voir, c'est encore plus drôle que ça.
0: Vas-y, raconte.
1: C'est-à-dire qu'il faut t'imaginer moi qui arrive avec mes maquettes un peu larmoyantes au label, tu vois, genre. Et donc eux, bon, on vient de re-signer un contrat sur un deuxième album. Ils ont été mis au parfum, que je quand même venais de faire larguer comme une merde. C'est un peu la première réunion.
0: Ah, ok.
1: Et donc j'arrive, je leur dis, bon, moi j'ai ça. Ah oui.
0: Ne me quitte pas.
1: C'est que des trucs un peu mal enregistrés, c'est avec la guitare. Et tu vois qu'ils sont un peu en mode, bon là il faut pas trop qu'on le brusque. Et puis oh oui non mais ça c'est pour un album c'est bien mais ah, il nous manque peut-être un peu de joie quelque part. Un peu. Tu vois ce qu'on veut dire. Et ils me disent voilà il faudrait faire un truc un peu radio, un tube hein, tu sais. Bon, moi je suis grognon, je fais toujours la même chose pour la radio. Moi je suis pas bien, j'ai envie d'écrire des chansons tristes. Voilà c'est mon mood, tu sais, dans ma position d'artiste.
0: Normal.
1: Et donc je les prends au mot, genre, ah oui, vous voulez un tube, bah, je vais faire un truc très bête, je vais dire, je t'écrirai un tube, voilà, si vous voulez, je vais mettre le truc. Et en fait, ce qui est marrant, c'est que j'ai pris vachement de plaisir à le faire en me disant, allez, remets-toi dans son truc. En fait, quand j'ai écrit le truc, j'ai un logiciel où je mets l'autotune à fond. Et je me suis dit, tu sais, moi, normalement, les textes, toujours un peu ciselés, un peu, alors attends, qu'est-ce que tu racontes? Mais ça, tu peux pas le dire, c'est trop goofy, machin. Et là, je me suis dit, bon, tu t'en fous. Vas-y, dis les trucs comme ils viennent, soit dans ton attitude un peu, genre, de cette attitude que j'aime bien, de mec qui s'est fait larguer, mais qui dit, mais qu'est-ce que t'es conne de m'avoir largué, regarde, moi, je suis trop un beau gosse. Et puis, tu le dis de manière super marrante et un peu touchante. Et du coup, j'ai pris beaucoup de plaisir à écrire ce titre qui s'appelle Pain au lait. Déjà, le titre, voilà. Ils m'ont lavé, mais pourquoi, t'es sûr? J'ai dit, oui, ça s'appellera Pain au lait. Et je suis assez content du résultat. Et figure-toi qu'effectivement, sur mon public, en tout cas, ça a vachement bien marché.
0: Bah oui. Voilà. C'est un tube, mais parce qu'on a aussi besoin de ça quand on est dans une situation de largage.
1: Hein. Ben c'est oui, ça, on se redonne un peu de self-esteem.
0: Exactement, et on sort des sortilèges.

0: avec des invités comme Stéphane, soit là juste dans les cœurs. Ouais, mais c'est quand même ce kiff.
1: C'est partout, ouais.
0: Ouais, les voix féminines.
1: Non, bah, c'est la même un peu partout.
0: Ouais, mêlée à ta voix. En fait, quand tu penses aux chansons, t'entends la voix de fille, non?
1: Ouais, je suis un peu accro à ça. Après, là, je trouve que dans cet album de rupture, ça avait du sens de glisser un espèce de fantôme tout du long de l'album. Donc, ça me plaisait aussi qu'il y ait tout le temps un espèce de fantôme de l'ex qui était toujours un peu là, surtout. Ouais. Donc, déjà, musicalement, je trouvais ça intéressant et dans le sens, je trouvais ça cool aussi.
0: C'est l'heure du questionnaire des choix cornéliens, mon cher Zawi.
1: J'adore.
0: C'est parti. Écrire le matin ou la nuit?
1: La nuit.
0: Histoire d'amour paisible ou histoire d'amour chaotique?
1: Chaotique.
0: C'est vrai, t'es toujours pas vacciné? T'es trop fort.
1: Non, parce que quand tu apprends à maîtriser le chaos, c'est là où tu deviens vraiment heureux.
0: Ok, Zawi, tu préfères que je t'appelle Zaza ou Oui-Oui?
1: Ah, les deux sont terribles. Non, si, elle est bien, parce que les deux sont Zaza quand même, mais c'est terrible.
0: Zaza, c'est dur.
1: C'est terrible. Mais Oui-Oui, je crois que ça serait encore pire.
0: J'avoue. C'est quoi le plus facile, arrêter la clope ou arrêter l'alcool?
1: Alors, ça fait 2 ans que je promets à tout le monde que je vais arrêter la clope, j'y arrive pas. Mais arrêter l'alcool serait un tel Everest que je dis arrêter la clope.
0: Ok. Ne pas voter ou annuler un concert pour pouvoir aller voter?
1: Ah, je suis très, très pour le vote, moi, mais quand même, tu vas pas annuler un concert pour un vote.
0: Oui, c'est vrai. Donc, procuration. Voilà.
1: Procuration à quelqu'un de confiance.
0: Exactement. Ah oui. 1 heure de sport ou 1 heure de sieste?
1: 1 heure. Ah, j'adore les deux.
0: Il faut choisir.
1: Oui, j'ai besoin d'une 1 heure de sport quand même, mais j'adore la sieste.
0: Ok. Dans le taxi, en vrai, thérapie avec le chauffeur ou silence total?
1: Ça dépend du mood. Hein. Il y a des moments où t'as envie de silence et il y a des moments quand t'es un peu bu, justement, où t'as plus envie de thérapie.
0: Ok, question moustache. Tu préfères gagner un concours de sosie de Freddie Mercury ou de Georges Brassens?
1: Georges Brassens.
0: Ok, et on termine. Tu préfères voir ton petit pleurer ou pleurer devant ton fils?
1: Pleurer devant mon fils.
0: Ok, on écoute une chanson qui va sans doute vous faire un peu pleurer. Seul avec mon fils, Zawi, c'est sur son album Karaté Cœur.
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0: Mais qu'elle est belle, cette chanson, seule avec mon fils. C'est ça aussi peut-être la différence, c'est que c'est... Et voilà, non, mais quand on est père, les ruptures, ça ne veut pas dire la même chose.
1: C'est dur, c'est dur. Moi, je m'en suis rendu compte que ça a été très très dur d'assumer mon rôle de parent en étant en PLS total. Ça fait partie de... Et en même temps, ça fait partie de ce qui te permet de pas aller trop loin dans le
0: t'as pas le droit.
1: Non, tu peux pas.
0: T'as pas le droit de mourir, t'as pas le droit d'arrêter de fonctionner.
1: Oui, et puis t'as pas le droit d'aller faire un teuf pendant 48 heures,
0: non plus.
1: T'as pas le droit d'aller trop mal, quoi. Et en même temps, tu te dis, merde, moi j'aimerais bien là aller mal pendant 2 semaines, qu'on s'occupe de moi, et en fait, non, il faut être là. Et en même temps... Ça nous a, c'est le sujet, parce que pendant longtemps, on me disait, mais pourquoi tu fais pas de chansons sur ton fils, machin? Et puis je dis, mais je sais pas, j'y arrive pas, j'ai pas le truc, tu vois. Genre, oui, ça me rend très heureux d'être père et j'ai plein de choses à dire, mais ça sort pas, quoi. Ouais. C'est pas facile de faire une chanson. Et c'est vrai que là, on a vécu, ce temps-là de manière un peu, suspendue. Et on a vécu des très très beaux moments parce qu'en fait, c'est marrant ta dernière question qui est liée à ce titre, hein, mais oui, effectivement, je me suis permis de pleurer devant lui.
0: Ouais.
1: Je lui ai dit ce qui se passait, je l'ai traité un peu comme un adulte, peut-être pour la première fois de sa vie, tu vois. Alors peut-être qu'il y a des gens qui vont être horrifiés par ce que je dis, mais en même temps, moi...
0: Il est petit, il a quel âge?
1: À l'époque, il avait, ouais, il avait 4 ans,
0: oui.
1: 4-5 ans.
0: Oui, donc il comprend. Oui.
1: Il comprend,
0: bah,
1: il comprend ce qui se passe à peu près, puis... Et puis en fait, ça rendait son père... Moi, j'étais tellement une espèce de guimauve qui était obligé de tout expulser, puis toute liquide, plus du tout solide, quoi, que ça le rendait, ça me rendait attendrissant, puis plus éveillé à plus de trucs, et notamment, effectivement, dans ce moment-là, je mettais la musique à fond.
0: Et tu danses.
1: Et je dansais, on dansait ensemble sur... Je me rappelle très bien, j'étais... Zao de Sagazan avait sorti sa reprise de Bowie, là.
0: Oui,
1: et
0: cette Modern Love.
1: M'a obsédé. Et ouais, alors, je mettais ça à fond. Et je dansais n'importe comment, sans me regarder. Et puis, en fait, lui, il se mettait sur le canapé à ma hauteur. Et on se mettait à danser comme des fous. Et c'était des super moments de décompensation un peu, ouais, émotionnelle, tu vois. Mais sauf que tout d'un coup... Quand tu le regardes après coup, enfin c'est tellement tendre, et puis c'est des vrais moments, tu vois, de vraie vie, de dire, je suis pas dans le fait de contenir, ton père doit aller bien, il est tout le temps fort. Non, en fait, ton père, il vit aussi des choses, et en fait, c'est aussi comme ça que ça passe, quoi.
0: Et du coup, ça débloque aussi ta la fameuse chanson sur ton fils.
1: Oui, parce qu'en fait, tout d'un coup, je me suis senti seul, mais avec mon fils, parce, ouais, qu'en fait, c'est ça aussi, d'être monoparental. Il y a eu beaucoup de moments seuls avec lui, dans cet appart que j'adore, et puis on était seuls tous les deux. Donc oui, j'ai eu ce refrain qui est venu très, je l'ai écrit très facilement, en fait.
0: Ouais.
1: Mais oui, tout est venu facilement, j'avais besoin de le dire, et puis voilà.
0: L'album de Zaoui s'appelle Karaté Cœur. Oh.

0: coup, on commence l'interview en parlant de rupture et on termine avec beaucoup de lumière.
1: Et c'est la première fois que je fais ça.
0: Mais c'est
1: très
0: beau.
1: Heureux. Bah ouais. C'est toujours terminé. Ouais, happy end. Et je me suis dit, c'est fou, de tous les albums de Thérapie Taxi, de tous les EP que j'ai sortis avec Zawi, il n'y a pas un putain d'happy end. À chaque fois, ça se termine dans les larmes et les sanglots. Sur Itzal, c'était Anti-Itzal, où c'était vraiment la chanson la plus dépressive du monde. Sur le deuxième album, Kadavexki, c'était une chanson qui s'appelait La Boucle, qui était un truc qui parlait du décès de ma mère. Ensuite, sur mon premier EP, c'était Démon, où c'est dans la teuf. Et sur l'album, c'était Pulsation, c'était un truc très triste et tout. Et en fait, cette chanson est née des moments dont je te parlais tout à l'heure. On était en résidence à jammer un peu à partir de 23h. En gros, on taffait de manière très raisonnable jusqu'à 22-23h. Et à 23h, on sortait les bières, on branchait les micros et ça jammait dans tous les sens. Et quand ça me fait un truc comme ça, et eux, ils s'éclatent, mais ils me disent « Ah, c'est pas du tout ton truc. Si, si, j'aime
0: ça
1: bien. »
0: Ça te va hyper bien.
1: Et en fait, alors je saurais même pas te dire quel style c'est, mais c'est vrai que c'est pas du tout le genre de prose sur laquelle j'ai l'habitude de poser.
0: Ouais.
1: Et en fait,
0: c'est californien.
1: Je ne saurais pas.
0: Je sais pas.
1: Ouais. En fait, je sais pas trop. Mais c'est vrai que c'est pas trop moi. Ça, c'est sûr que de base. Et en fait, il y avait tout cet esprit de jam. Et du coup, la chanson finit comme ça, où on s'est enregistré un peu à la Zub. Mais c'était super joyeux parce que du coup, ils jouaient ce truc avec. Et moi, je leur disais, continuez. Et j'avais ce truc tout d'un coup un peu libéré aussi, un peu pour moi, lumineux de. Ça va, la vie avance. On y va après. Voilà. Et en fait, j'étais très content pour une fois d'être sur un happy end.
0: Alors, le happy end de cette émission, c'est ta tournée, évidemment, que j'annonce avec plaisir. Tu seras dès le mois de novembre en tournée à Sannois, Amiens, Le Havre, au mois de décembre à Rouen, Rion, Grenoble, en janvier à Marseille, Montpellier, Toulouse, Lyon, Strasbourg, Rennes, Bordeaux, et en février, le 4 février, à Paris, à l'Olympia.
1: Voilà.
0: Bonne tournée à toi.
1: Merci.
0: Et merci beaucoup d'être venu nous voir. Karaté Cœur, vous l'avez compris, c'est testé et approuvé par l'équipe de Décibel. Bonne route, monsieur Zawi.
1: Merci pour l'invitation. Bonne route à vous.

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1: Décibel, c'est jusqu'à 20h. Pardon, je me débrouille avec mon micro. Vous entendez ou pas? C'est trop drôle. On dirait un vieux lit qui grince. Eh ben non, c'est un vieux micro. Allez, c'est l'heure de jouer au blind test. Ah, le micro est d'accord. On joue au blind test et à gagner, c'est l'album de Zaoui dont nous parlions avec lui à l'instant, le très joli Karaté Cœur. Elisabeth est avec nous pour tenter de le gagner. Bonsoir Elisabeth.
2: Coucou Émilie, bonsoir, comment vas-tu?
1: Ça va bien et toi?
2: Bah écoute, une journée assez tranquille, on va dire, oui. Un peu plus, pas fraîche, mais hier, ce matin, très chaud et très, hier, très chaude.
1: Ah, très bien.
2: En température, hein, bah, je écoute, te parle. Hein.
1: Moi, à Paris, j'ai pris la flotte. Ça m'a...
2: Ah ben, nous pas.
1: Ah ben, bah, oui, on pleuvait ce matin à Paris.
2: Ah, tu vois.
1: Ah là là, Elisabeth, un jour on fera une émission de météo, toi et moi, mais c'est pas ce soir. Là, on va jouer.
2: Oh.
1: Et on va jouer avec Kevin aussi. Salut Kevin.
3: Bonsoir Nelly, comment vas-tu?
1: Ça va bien, merci Kevin. Est-ce que la journée a été bonne?
3: Ah bah oui, les courses ce matin, tranquillement. Puis je me suis baladée dans Nemours où j'habite, quoi, donc voilà.
1: Bon, mais c'est très bien, une petite balade pour se dégourdir les jambes. Et ensuite, à 19h48 précisément, nous jouons ensemble au blind test. Mais avant de jouer, évidemment, il faut gagner. Alors vous avez gagné chacun un exemplaire de Karaté Cœur, l'album de Zaoui. Et je suis bien contente de vous l'offrir parce qu'il est très beau ce disque. Voilà, c'est cadeau, Elisabeth.
2: Bah, merci, mais Karaté Cœur, c'est beau.
1: C'est joli, ça.
2: C'est une belle introduction.
1: Je suis d'accord. Le thème du blind test ce soir, eh bien, ce sont les filles. Les filles dans les titres de chansons. Il va falloir retrouver le plus rapidement possible le nom des interprètes de ces chansons. Elisabeth et Kevin, n'oubliez pas de donner votre prénom avant de donner la réponse. Et puis ensuite, on vérifie ensemble et en musique. Est-ce que vous êtes prêts à jouer avec les filles en chansons?
3: Oui, d'accord.
2: Allez, on y va.
1: Alors, prête. On y va. Première chanson, qui chante les filles? Dites-le-moi.
2: Ah oui, elle est
3: Kevin.
1: Oui.
4: À

0: vous avez eu la réponse en même temps. Je vous félicite, Elisabeth et Kevin, un point partout. Et on continue.
1: Elisabeth
0: Transgal. Bravo!
1: Laisse tomber les filles, un jour c'est toi qu'on laissera.
0: Mais dis donc, Elisabeth!
1: Laisse tomber les filles, ah oui!
0: Oh! Trop forte! Bravo, bravo, je te félicite! Oui. Tu chantes bien!
1: Merci!
0: J'adore! Alors, il faut qu'on fasse une spéciale météo avec Elisabeth, mais il faut aussi qu'on fasse un karaoké. On a un gros agenda!
1: Tu l'as déjà dit, c'est vrai.
0: Mais je l'ai déjà dit, mais je ne l'ai jamais fait. Il faut qu'on fasse un karaoké.
1: Pour l'instant, mais tu es peut-être trop occupée.
0: Mais trop feignasse, oui, tu rigoles. Non, c'est moi, alors moi, le problème avec moi, c'est uniquement la feignantise. Dis-toi bien ça. Oui, non, forcément. Mais on trouvera un moment. Il faudra qu'on fasse ça. Allez, une dernière chanson de fille après Enrico Macias et France Gall. Une chanson plus récente. Qui chante ça? Petit indice, elle sera notre invitée ce vendredi pour la sortie de son premier album.
1: Ah.
0: Et elle porte un prénom de fleur.
2: J'ai des fleurs.
1: Rose, non.
0: Ah, c'est pas
1: Elisabeth Rose.
2: Non. Aussi mon père.
0: Tulipe, non plus.
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0: Elle a fait la, elle a fait la Starac.
1: Oui, elle a fait la Star Academy.
0: Elle a de jolies
1: grands. Marguerite,
0: non. Oui.
1: Marguerite. Oh,
0: je suis forte.
1: Oui.
0: Oui. Les filles, les femmes, les meufs, c'est Marguerite. Bravo,
1: oui,
0: bravo.
1: Marguerite.
0: C'est un sans faute pour ce blind test. Kevin et Elisabeth ont tous les deux gagné. Je vous envoie avec plaisir l'album de Zaoui, Karaté Cœur. Le blind test, c'est tous les soirs. N'hésitez pas à venir pour jouer avec nous. Et puisque les filles étaient au cœur de notre blind test, on a quand même une chanson dans le répertoire français qui est une vraie régalade. Signée Au bonheur des dames, Oh les filles.
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0: Au départ, une chanson de Marty Robbins qui s'appelait Sugary, adaptée en français par les Pingouins en 1962 et reprise par Au bonheur des dames, c'est ce que vous entendez en 1973. Cette version Oh les filles sur leur album Twist a été numéro 1 des ventes en France en 1974.
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0: Allez, c'est déjà l'heure de la dernière chanson de l'émission. Alors, c'est la chanson anniversaire, on avait le choix. Hein. C'est la nif de Nolwenn, bisous Nolwenn, bon anniversaire. L'anniversaire de la mort de Coolio aussi, on aurait pu se faire un petit Gangsta's Paradise. Mais voilà, ça fait 2 ans qu'on a perdu Kris Kristofferson. Et je crois que je ne voulais jamais passer dans Décibels, et c'est un de mes chanteurs préférés. Kris Kristofferson, il est mort il y a 2 ans, il avait 88 ans. Grande carrière de chanteur, d'auteur aussi pour d'autres artistes. Il était dans la sphère de Janis Joplin, dans tous les bouquins que j'ai pu lire sur l'histoire de Janis Joplin, je me rends compte que c'était un des seuls mecs gentils avec elle de toute sa vie entière. Puis surtout, il a écrit Me and Bobby McGee, qui ensuite est devenu un grand tube pour Joplin. C'était aussi un acteur. La première version de A Star is Born, Une étoile est née, le fameux film avec Lady Gaga et l'autre beau gosse là. Et ben, la première version, en 1976, c'était avec Barbara Streisand et Kris Kristofferson. Et là, j'avais envie de vous faire entendre sa voix et sa guitare, parce que c'est un sacré musicien. Kris Kristofferson, pour les 2 ans de sa mort, voici Casey's Last Ride.

0: Casey's Last Ride sur le tout premier album de Kris Kristofferson, sorti en 1970. Un album qui a plu notamment à Johnny Cash, qui avait adoubé Kristofferson à l'époque, et qui avait aussi donc beaucoup plu à Janis Joplin, puisque c'est dans ce disque qu'elle avait trouvé Me and Bobby McGee. Voilà pour notre hommage à Kris Kristofferson. Allez, décibels, c'est terminé pour ce soir. Merci à l'équipe de l'émission. Il y avait Antoine Greffin et Julien Moulet à la technique. Il y avait Alexandra Sackberg au standard, Iris Guitoni à la réalisation, Thierry Boffa, Thomas Demol à la délégation musique et Mélodie Chaïb à la programmation des invités.
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0: Bonjour à tous, bienvenue en ce lundi, je suis ravie de vous retrouver comme toutes les semaines entre 12 et 13 heures sur Ici, c'est votre nouveau rendez-vous. Ici on parle bon plan, vie quotidienne, arnaque à éviter, santé, nous sommes là pour vous rendre service parce qu'on vous doit bien ça. C'est le titre de ce nouveau rendez-vous quotidien. Moi je m'appelle Enora Malagré et voici la joyeuse bande qui m'accompagne, Aude Razo, madame anti-arnaque. Coucou Aude.
2: Coucou, coucou tout le monde.
0: Valère Coréard et ses bons plans, bonjour Valère.
3: Bonjour Enora, bonjour à toutes et tous.
0: Notre éminent médecin, mon meilleur ami, Gérald Kirzek.
4: Bonjour, mais oui, le médecin doit être votre meilleur ami. Exactement, c'est une bonne formule.
0: Et c'est le cas. Notre rayon de soleil, notre grande journaliste Elsa Wolinski. Bonjour,
5: bonjour
0: Elsa. Le gros dossier du jour, chères auditrices, chers auditeurs, le jambon. Vous allez voir. Appelez-nous, laissez-nous un message vocal pour savoir si tout est bon définitivement dans le jambon. Ça se passe au 0810 055 056. C'est un WhatsApp gratuit. Nous sommes là pour vous. Et puis laissez-nous aussi des messages vocaux, comme l'a fait aujourd'hui Sophie.
6: Moi, je me suis fait arnaquer par un mail d'Octolib en répondant à un sondage et j'ai dû payer 1 euro pour recevoir un kit. Je voulais savoir comment faire pour pas qu'on me pirate.
0: Oula, ça c'est une question pour notre chère Aude Razo.
2: Oui, alors Sophie, c'est un faux mail d'Octolib qui tourne beaucoup, je le précise. Déjà, premier réflexe, prévenir sa banque et faire opposition.
0: On y répond dans une trentaine de minutes. Vous l'avez vu, c'est votre émission. Exprimez-vous chez nous. 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Mon cher Valère, nous avons la joie et l'avantage, comme tous les lundis, de recevoir un ou une collègue de chez 60 millions de consommateurs. Aujourd'hui, on la connaît bien maintenant dans l'émission. Elle s'appelle Patricia Chéropoulos. Bonjour Patricia.
7: Bonjour.
0: Vous consacrez cette semaine un magnifique dossier sur le jambon. Alors, est-ce que tout est bon dans le fameux jambon, Valère Correa? Je suis très fière de ma formule, hein, qui date des années 20, vous l'aurez noté. Je vais la répéter 50 fois. Alors, apparemment, pas toujours.
3: En tout cas, le jambon, c'est pas très cher. C'est source de protéines et vous avez enquêté chez 60 millions sur ce produit très populaire, Patricia, justement, c'est ce qu'on retrouve dans votre mensuel là, qui est arrivé en kiosque. Est-ce qu'on peut manger du jambon les yeux fermés ou est-ce qu'il faut vraiment faire attention?
7: Non, je dirais pas les yeux fermés. Hein. Évidemment, il faut faire attention à pas mal de choses. On peut regarder déjà les étiquettes. Hein. C'est toujours le conseil qu'on donne. Mais déjà, voir s'il y a beaucoup ou pas beaucoup d'additifs, de différentes choses qui peuvent être ajoutées. Ça, c'est une première chose que tous les consommateurs peuvent voir.
0: Mais le Nutri-Score est différent sur chaque paquet de jambon?
7: Alors déjà, il n'est pas obligatoire, mais on voit que la plupart jouent le jeu. Hein, la plupart des fabricants, en général,
0: le Nutri-Score, je vous coupe, je le rappelle, A, B, C, D, E, pour savoir si le produit
7: est bon pour la nutritionnelle.
0: Voilà, exactement. Hein,
7: c'est ça. Et en gros, ça s'étale entre C et D. Donc, c'est pas catastrophique et c'est pas non plus terrible. Voilà, c'est entre deux. Hein.
3: Quels sont les produits, les ingrédients à éviter quand on regarde les étiquettes, justement? Est-ce qu'il y a certains ingrédients qui doivent attirer notre attention?
7: Oui, alors déjà, c'est la longueur de la liste. Hein. C'est-à-dire que plus il y a de choses ajoutées, en général, c'est... Après, les additifs qu'on retrouve, c'est des conservateurs, c'est les fameux nitrites. Et c'est aussi des antioxydants, la plupart du temps l'acide ascorbique qui n'est pas un additif méchant, hein, faut le dire tout de suite. Donc après d'autres rajoutent du gras, rajoutent d'autres choses aussi.
3: Quand on regarde le classement, on voit que le jambon aussi, il est souvent trop salé. Le classement, je parle dans votre magazine. Quand on se tourne vers des produits qui annoncent une teneur en sel réduite, vous savez, on voit souvent écrit moins 25% de sel, c'est bien, ça marche ça?
7: C'est la réalité. Oui, ça c'est vrai qu'on l'a regardé. En général, un jambon standard, c'est autour de 2 grammes par 100 grammes. Donc une tranche de jambon, c'est à peu près 35-40 grammes. Hein. Donc en gros, nous ce qu'on dit, c'est que vous mangez par jour une tranche de jambon, ça vous apporte un sixième des apports recommandés. Qui l'apport recommandé étant de 5 grammes par jour.
3: En sel, là, on parle.
7: En sel. Donc, comme ça, ça paraît rien.
0: Mais vous confirmez, docteur Kirzek?
4: Oui, mais c'est très salé. Et pour les gens qui ont l'insuffisance cardiaque, à qui on a dit attention au sel, faut faire attention au jambon, mais toutes les charcuteries, même si c'est marqué moins 25%. Parce que moins 25%, ça ne veut pas dire zéro. Ça veut dire que c'est un apport en sel quand même important.
7: Patricia, oui, réduit, mais quand même, oui, ça existe évidemment, parce qu'après, il y a le fromage, il y a le pain sur lequel vous allez mettre votre jambon, par exemple. Donc tout ça, ça apporte du sel, évidemment.
3: On parle souvent des nitrites hein, dans le jambon, alors ça fait un petit peu peur. On parle aussi des nitrates. Qu'est-ce que dit votre classement sur les jambons qu'on a dans les supermarchés?
7: Alors, les nitrites, hein, pour rappel, ce sont donc des additifs, des conservateurs, enfin des antibactériens qui vont empêcher justement le développement. Bah, on parle souvent de la salmonelle, l'hystériose, le botulisme aussi. Donc, dans un sens, ils vont être très importants. Le problème, c'est que maintenant, on sait que les nitrites sont potentiellement cancérogènes et les charcuteries ont été classées cancérogènes, justement, juste vraiment cancérogènes. Pourquoi ? Parce que si vous en abusez, vous risquez d'ingérer trop de nitrites et ça, c'est des éléments cancérogènes. Voilà. Donc, on a vu, par contre, dans notre classement, nos analyses ont montré que, bonne nouvelle, nous n'avons pas trouvé beaucoup de nitrites. En tout cas, loin de la limite supérieure autorisée.
2: Et moi, je vois parfois des lardons sans nitrites. Donc là, c'est bien, du coup, si j'en achète ?
7: Alors, c'est sans nitrites ajoutés. Après, il y a toujours un peu de nitrites naturellement présentes dans la viande. L'autre chose qu'il faut vérifier aussi, c'est que le sans nitrites, il n'y a pas eu un subterfuge qui est en fait du bouillon de légumes ajouté à la place des nitrites. Or, les bouillons de légumes souvent contiennent des nitrates. Et ces nitrates vont se transformer en nitrites. Donc si vous prenez du jambon ou lardon sans nitrites, c'est ça aussi l'importance de regarder l'étiquette, c'est vérifier qu'il ne s'agit pas de bouillon de légumes à la place.
5: D'accord. Alors, les enfants, on va continuer de parler du jambon. Il y a une grande liste hein, dans votre magazine, ma chère Patricia. Donc, si jamais vous avez envie de poser des questions sur le jambon que vous achetez au supermarché, eh bien, on vous dira s'il est plus ou moins bon. Je vous poserai aussi des questions pour moi-même, d'ailleurs. Et puis, tout à l'heure, d'ailleurs, le docteur Kerzek vous parlera des moustiques. Sachez-le, une émission...
4: Sans rapport. Avec le jambon.
5: Coq à l'âne. Et Elsa nous parlera de Zidane. C'est vous dire la richesse de cette émission. Franchement, ça va être un peu fou. Et puis, on parlera évidemment aussi du jambon végétal. Alors, est-ce que c'est vraiment
3: grosse
5: végétal
3: tendance, hein, c'est
5: grosse tendance. Est-ce que c'est vraiment bon pour la santé? On répond à tout. C'est votre émission 0810 055 056. Mais pour l'heure, un peu de musique, YouTube, New Year's Day sur votre radio. Ici, on est ensemble jusqu'à 13h. On vous doit bien ça.

0: Tuesday avec cet accent lamentable breton sur votre radio. Ici, on est ensemble jusqu'à 13h.
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0: Je salue au passage les 44 merveilleuses locales du réseau ici, partout en France, qu'on embrasse très très fort. On est au cœur d'un dossier jambon. Est-ce que tout est bon dans le jambon? Avec quoi est-il fait? Quelles sont les marques qu'on vous recommande? C'est l'objet de ce dernier 60 millions de consommateurs. Et nous avons Patricia Chéropoulos qui nous fait la joie d'être avec nous aujourd'hui pour en discuter. Si vous avez des questions à nous poser, ça se passe au 0810 055 056. Un peu plus tard, le docteur Kirzek nous parlera moustiques. Vous vous faites bouffer par les moustiques, vous, en ce moment?
2: Oh
0: aussi.
2: Oui.
0: Écrivez-nous, appelez-nous. Et notre Elsa chérie nous parlera de Zizou. Grosse émission aujourd'hui. Alors, nous avons une auditrice qui nous appelle. Elle s'appelle Noël. Bonjour, Noël.
3: Bonjour.
0: Comment allez-vous, chère Noël?
3: Oh, moi, toujours très bien.
0: Ah, vous appelez d'où?
3: Orléans Centre.
0: Ah, bah alors, on embrasse très fort ici, Orléans.
3: Comment?
0: On embrasse très fort ici Orléans, d'où vous nous vous écoutez, évidemment.
3: Je vous suis bien sûr sur Facebook.
0: En plus, on en a de la chance. Oui. Alors vous faites attention à ce que vous mangez. On parle de jambon, oui, justement. Dites-nous tout.
3: Eh bien, moi je fais très attention à ce que je mange parce que pour ma santé personnelle.
0: Oui.
3: Et je n'achète que du jambon à la coupe avec le moins de sel possible. Et puis, parce que je trouve que dans les magasins, il y a beaucoup de jambon qui est en vente, sous blister ou pas. Mais c'est plutôt de l'eau avec du sel et un tout petit peu de jambon.
0: Alors, quand vous dites à la coupe, chère Noël, c'est dans le supermarché ou à la coupe dans...
3: Oui, alors ça peut être dans les supermarchés où on arrive à trouver du jambon à la coupe.
0: Oui, bien sûr. C'est bien ça ou pas, Patricia Chéropoulos? Oula,
4: oui.
0: Il y a des hésitations un peu étranges.
4: Alors, j'avoue que parfois, ça peut être aussi du jambon industriel qui est proposé à la coupe. L'avantage, c'est que vous choisissez, vous avez la quantité et vous évitez le plastique aussi. Par contre, c'est important aussi. Hein. On l'oublie, mais le problème, souvent, c'est sous blister. Après, dire qu'il est de meilleure qualité s'il n'est pas artisanal, ça, c'est compliqué à dire. Si on veut du jambon artisanal, c'est-à-dire fait avec un seul producteur, par exemple, ça sera plutôt chez le boucher charcutier, par exemple.
0: D'accord.
4: Après, si on se fixe sur les nitrites, là, dont on parlait tout à l'heure, il n'est pas certain qu'un jambon artisanal en contienne moins, peut-être même au contraire. Mais ça, c'est une autre histoire. Pourquoi? Parce que les petits laboratoires artisanaux ont moins les moyens de maîtriser, en fait, l'utilisation des nitrites.
0: Aude Razo, puis Gérald Kierzek.
5: Moi, j'achète au rayon traiteur, au supermarché. Il y a des rayons italiens, par exemple. Alors, j'ai tendance à penser que c'est de meilleure qualité. Ouais, le jambon, il est plus fin, etc. J'ai raison ou j'ai pas raison?
4: Ça dépend sur quoi on se base, sur l'aspect organoleptique et puis sur l'aspect peut-être viande. Ça peut être des cochons d'élevage un peu plus vertueux. Là encore, si on se fixe sur les additifs, les nitrites, non, il n'y a pas plus de garantie.
5: Faut que je regarde l'étiquette, en fait.
4: Voilà.
0: Pardonnez-moi, vous avez utilisé un mot savant.
6: Organoleptique.
0: Et en tant que blonde, mais avec ma collègue,
7: moi je suis brune et je n'ai toujours pas, j'ai pas compris non plus.
4: Organoleptique, ce sont les caractéristiques sensorielles. C'est le goût, en général, le goût, la texture et l'odeur.
0: Alors, on apprend en s'amusant.
6: Et pour le Scrabble, ça va être bien. Prochain Scrabble.
0: Oui, Gérald, vous vouliez dire quelque chose.
6: Il faut faire attention à la gueule du jambon. J'allais dire, plus il est moche, alors évidemment, s'il a traîné, etc. Ça,
0: c'est comme les hommes. Plus il est moche, plus ils sont
6: moches. C'est comme pour tout le monde. Non, mais c'est comme, vous savez, les légumes ou les fruits moches, on incite à les manger. Ben là, c'est un peu pareil. On cherche du jambon blanc, tout rose, tout joli, tout avec une bonne appétence visuelle, etc. Et en fait, plus il est joli, c'est plus il est bourré de conservateurs, généralement. Et moi je suis assez surpris parce que vous mettez deux tranches de jambon, une industrielle, pas bonne sur le plan nutritionnel, plein de nitrites, elle est toute rose, et puis à droite, vous mettez une tranche qui est moins rose, qui est moins appétente à côté, vous proposez ça, je suis sûr que vous allez tous aller vers la rose bien jolie, alors que c'est l'inverse sur le plan nutritionnel.
0: Noël, qu'en pensez-vous? Vous auriez tendance à aller vers le jambon rose fluo ou un petit...
3: Non, pas du tout.
0: Eh oui,
6: bravo.
3: Quand j'étais plus jeune, on n'avait pas du jambon rose fluo, on avait plutôt du jambon qui tirait plutôt vers le gris, marron.
0: Et ben ça c'est déjà un bon signe.
3: Et qui n'était pas forcément bien proportionné. Et voilà, donc c'est vrai que je suis d'accord avec le monsieur, je prendrais plutôt l'autre jambon.
0: Le docteur Kierzek.
3: Il est meilleur.
0: Merci beaucoup Noël, on vous embrasse très chaleureusement, passez une très belle après-midi. Valère Coréard.
8: Patricia Chéropoulos, un mot sur le bio, le jambon bio, est-ce que c'est un marqueur intéressant pour avoir un jambon de meilleure qualité?
4: Oui, c'est un marqueur intéressant parce que déjà au niveau santé, bien-être animal et type de cochon, et généralement oui, il y a des impératifs, il y a plus d'obligations en fait et sanitaires et surtout aussi au niveau de l'élevage du jambon. Et il y a aussi moins d'additifs qui sont autorisés. Par contre, les nitrites sont tout de même autorisés dans le bio. En général, il y en a moins, il y a un effort qui est fait là-dessus, mais bio ne veut pas forcément dire sans nitrite.
2: C'est plus qu'une tendance, c'est vraiment un phénomène de fond. Les jambons végétaux, alors on en voit un peu partout. Là, qu'est-ce que ça donne? Vous avez enquêté dessus?
4: Moi, je ne suis pas du tout... Alors, ça n'a rien à voir avec le jambon, le vrai jambon. Ce n'est pas du jambon. Après, c'est à la tête d'un jambon, on va dire. Mais c'est pas si on veut, mais ça n'a pas... Voilà. Alors, pourquoi pas pour végétaliser son assiette? Pourquoi pas pour les gens qui sont les végétariens, végétaliens, c'est une option. Après, il faut savoir que ce sont des aliments qu'on dit maintenant ultra transformés. Voilà, parce que pour donner l'apparence d'un jambon et la texture organoleptique, on ajoute du colorant, des texturants, donc il y a souvent beaucoup d'additifs.
0: On va continuer de parler de jambon végétal, ça m'intéresse grandement, ça nous intéresse grandement. Vous avez donné aussi une petite liste des jambons à éviter et ceux que vous recommandez dans 60 millions de consommateurs. Juste après cette nouveauté, Vanessa Paradis, rendez-vous sur ICI, dans votre nouveau rendez-vous. On vous doit bien ça, on est ensemble jusqu'à 13h.

0: Pour le moment, on parlait du jambon végétal. C'est la grande mode. Patricia Chéropoulos, vous l'avez dit. Elsa Wolinski, vous avez une question.
1: Non, je me demandais s'ils étaient protéinés comme on le vend un peu dans le marketing.
2: Alors, c'est très variable, mais certains peuvent être aussi protéinés que le jambon normal, carné. Hein, c'est autour de 20 grammes par 20 grammes par 100 grammes, excusez-moi. Mais en revanche, les protéines, là, elles ne sont pas naturelles. Ce sont des protéines réhydratées. Il y a aussi du soja, évidemment. Mm-hmm. Donc, c'est différents types de protéines. Donc, il faut là aussi regarder la composition. Mais certains sont bien protéinés.
0: Je vois notre docteur Kierzek qui dodeline avec sa petite tête.
3: Vous avez totalement raison. C'est-à-dire que les protéines, c'est hyper important pour la santé. Plus on vieillit, plus on a besoin de protéines. Je vous rappelle que c'est de l'ordre de 0,8 grammes de protéines par kilo et par jour pour tout un chacun. Et plus on vieillit, on peut monter jusqu'à 1 gramme ou 1,2 grammes en termes de besoin, sinon on perd des muscles. Mais il faut des protéines saines, des protéines qui ne sont pas ultra transformées. Et le mot-clé là, c'est la transformation. Ce qui est mauvais, ce qui est cancérogène, ce qui n'est pas bon pour la santé, c'est l'ultra-transformation. Plus on est proche du produit brut, mieux c'est. Tout le reste, tout ce qu'on va ajouter, tout ce qu'on va transformer, etc., c'est ça que l'organisme supporte moins bien.
0: Valère.
4: J'aimerais qu'on dise un mot sur une petite phrase que vous avez dite tout à l'heure, c'est attention, charcuterie, et cancer, il y a quand même une équation. Vous pouvez juste nous remettre les choses au clair là-dessus, c'est important.
2: Oui, en fait, les scientifiques et les agences sanitaires ont reconnu que le jambon était cancérogène, c'est-à-dire que si on en mange en excès, ça augmente le risque de survenue de cancer. Pourquoi ? Et ça, c'est à cause des nitrites dont on a largement parlé. Maintenant, c'est pas parce que vous mangez une tranche de jambon que vous allez développer un cancer, hein, c'est ça. Mais c'est pour ça que les recommandations officielles, c'est 150 grammes de charcuterie par semaine, soit à peu près 3-4 tranches de jambon ou on va dire 15-30 tranches de saucisson, par exemple.
3: Et on varie son alimentation en toxicologie. Comment nutrition, c'est la dose qui fait le poison. Donc il faut varier son alimentation, du végétal, de l'animal, du jambon, du poisson, etc. Et c'est ça qui fera que vous allez limiter les risques.
0: Beaucoup de réactions au 810-055-056. Je vais essayer quand même de prendre tout le monde. D'abord, on va commencer par Marie, c'est incroyable. Marie pour la fin, parce que je vais voir, c'est tout à fait particulier. D'abord, Cédric qui appelle via ici Belfort Montbéliard. Bonjour Cédric.
5: Bonjour à tous.
4: Bonjour.
0: Vous allez bien, Cédric ?
5: Ah ben lundi, on peut tout espérer quand la semaine commence.
0: Oh, c'est très beau. Joli, très belle formule que je vais totalement vous voler, cher Cédric. Très belle formule.
5: À la fin, on ne sait pas, mais là, le lundi.
0: Au moins, voilà, quand ça commence, l'espoir est permis. Alors, vous achetez où votre jambon ?
5: Eh ben moi, j'ai vu la tradition qui se perpétue depuis longtemps. Allez, tuer le cochon. En Franche-Comté, comme certaines autres régions, on va à la ferme. Et le cochon est tué et produit plein de bonnes du fromage de tête, plein de bons produits. Et on sait d'où ça vient.
0: Très bien.
5: L'éleveur, il a eu le cochon, il a pris soin et après il nous donne les produits qui viennent de là. Il sait que c'est de là, nous aussi. Et on a les choses de nos régions et c'est impeccable. C'est pas
0: plus vrai.
5: Cher que du sous vide. Ça enlève le sous vide. C'est un circuit court. Voilà, tous les
0: choses. Absolument. Vous allez vous-même à la source. Alors, je pensais, quand vous avez démarré, j'ai cru que vous alliez vous-même tuer le cochon. Mais non, vous allez chez quelqu'un, effectivement, un éleveur. Alors, effectivement, on peut le faire. Alors là, c'est carrément, on est au cœur du produit, au bout de la cuisse, en haut de la queue.
4: Mais ce que disait Patricia, c'est que ça ne garantit pas pour autant l'absence de nitrites, voire même, tendance à scanner un peu plus.
2: Ça a plein d'autres qualités. Effectivement, on a la traçabilité du cochon. Cette fois, on sait que c'est pas du cochon, enfin, du jambon reconstitué, mais du vrai jambon, ça c'est... Mais voilà, les nitrites sont peut-être là.
0: On va prendre aussi Marie qui nous appelle. Bonjour Marie.
6: Bonjour.
0: Bonjour, alors écoutez, ça c'est fou, vous faites vous-même votre cochon. C'est ça Marie ?
6: Oui.
4: Votre jambon.
0: Votre jambon, pardonnez-moi. Alors dites tout ça rapidement.
6: Plus maintenant, hein, parce que maintenant je suis toute seule, mais quand j'avais mes enfants, une année, j'ai voulu faire mon jambon. Parce que moi, je suis originaire du monde paysan.
0: Oui.
6: Et j'avais l'habitude, quand j'étais plus jeune, de voir faire à la ferme. Ouais. Donc, je l'ai fait.
0: Ouais.
6: Et depuis, j'en ai jamais acheté.
0: Je comprends. Écoutez, on va vous passer un petit coup de fil à l'antenne. J'aimerais bien savoir comment vous le faites.
1: Comment on fait.
0: On va, peut-être qu'on peut la prendre après, d'ailleurs, pour qu'elle nous raconte.

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0: Il est midi 32, bienvenue dans votre nouveau rendez-vous quotidien. Sur ICI, ça s'appelle On vous doit bien ça. Et ici, on parle vie quotidienne, arnaque à éviter, santé aussi de nos animaux. Nous sommes là pour vous rendre service parce qu'on vous doit bien ça. C'est le titre de l'émission, vous l'aurez compris. Je ne suis pas toute seule, moi je m'appelle Enora Malagré. Je suis avec Aude Razo, Valère Coréard, Gérald Kierzek, qui nous parlera moustique tout à l'heure. Et notre chère et tendre Elsa Wolinski qui nous parlera de Zizane. Mais là, nous étions en train de parler du jambon. Quelles étaient, quelles étaient les bonnes marques. On va vous faire une petite liste, les amis, dans un court instant, grâce à Patricia Chéropoulos de 60 millions de consommateurs. Réagissez, 0810 055 056. On va vous la donner, la liste. Mais pour l'heure, faites comme notre chère Sophie. Laissez-nous un vocal.
3: C'est Sophie, Damien. Alors moi, je me suis fait arnaquer par un mail d'Octolib en répondant à un sondage et j'ai dû payer 1 euro pour recevoir un kit. Je voulais savoir comment faire pour pas qu'on me pirate.
0: Et ça, c'est pour Aude Razo.
4: Oui, faux mail, hein, Doctolib, je précise bien, Sophie. Alors, c'est bien que vous en parliez, c'est un mail qui tourne beaucoup depuis, allez, 2-3 mois, et qui vous propose de vous faire gagner un Medicare kit. Ouais. Alors, un kit, une trousse de secours, en fait, avec un stéthoscope, des pansements, vous avez des compresses, vous avez du sparadrap, kit que vous ne recevrez jamais, je le précise bien. Et donc, elle parle de sondage, Sophie, elle a raison. En fait, on vous demande de répondre à un petit sondage, hop, c'est gagné, et soi-disant, vous allez recevoir ce kit. Le piège, c'est quoi? C'est qu'on vous dit qu'il faut régler des frais d'envoi, 1 euro, 2 euros, et donc on vous demande votre numéro de carte bleue. C'est ça que Sophie, elle a payé.
0: D'accord.
4: Donc, première chose, Sophie, puisque vous avez donné votre numéro de carte bleue, peut-être que vous l'avez déjà fait, mais vous contactez votre banque le plus rapidement possible pour faire opposition. Avec un peu de chance, vous n'avez pas encore été débité, et surtout, il faut éviter d'autres prélèvements, puisque les escrocs ont votre numéro de carte bleue. Vous parlez de piratage, Sophie. Alors, piratage de quoi, ça dépend. Vous avez donné sans doute dans ce sondage, parce que souvent, c'est demandé votre nom et votre adresse postale. Le risque, c'est quoi? C'est d'être ciblé par des arnaques ensuite très crédibles où il y a votre nom et votre adresse postale, donc vous y croyez et en fait c'est faux. Donc là-dessus, c'est de la vigilance plus que du piratage. Autre risque, est-ce que dans le process vous avez donné votre mot de passe Doctolib? Là, vous le changez immédiatement depuis l'appli ou le site Doctolib. Et puis si vous avez le même mot de passe partout, on fait un peu ça nous, hein, on a tous un peu le même mot de passe partout.
2: Ça.
4: Voilà, il faut pas, bien sûr, et bien changer vos mots de passe partout, parce que du coup là c'est une entrée royale pour les
0: bien sûr. Merci beaucoup cher Aude Razo. Avant de remercier et de saluer notre chère Patricia Chéropoulos, deux petites marques sympathiques. Par exemple, je vois sur votre merveilleux magazine 60 millions de consommateurs, par exemple le Monoprix Bio est noté à 15/20, celui qui coûte 6,15 €. Pas dingo, si ça va, 15/20 c'est bien.
5: Oui, on a des plutôt pas mal. C'est
0: par contre,
5: bien.
0: Celui que j'achète, moi, je vous le dis, le supérieur de chez Fleury Michon à l'étouffé, bah, tu m'étonnes qu'il est étouffé, il coûte 1,79 €, je crois.
6: Il va être content.
0: Et lui, il a noté 13,5. Pas dingo, celui-là.
5: Ouais,
0: il est mieux. Pourquoi? Qu'est-ce qui se passe dans celui-ci?
5: Eh ben, là, on lui reproche notamment sa composition. Il y a un peu trop d'additifs, trop d'ingrédients. C'est principalement le reproche.
0: Donc, si vous voulez toute la liste de tous les jambons que vous allez acheter en supermarché, voir qui est bon, qui est moins bon, eh bien, vous achetez le 60 millions de consommateurs. Oui, Gérald Kierzek.
7: Juste une petite alerte sur les salaisons et les charcuteries maison dont on parlait tout à l'heure avec notre auditrice. Oui, si c'est fait dans des normes de sécurité extrêmement importantes, parce que le risque, c'est le botulisme, c'est la salmonelle. Le premier risque de botulisme, c'est justement les charcuteries maison. Donc, attention.
0: Merci beaucoup, docteur. Et merci à vous, surtout, Patricia Chéropoulos. Merci. Acheter 60 millions de consommateurs. Il s'y passe toujours des choses passionnantes. Mais pour l'heure, nous allons recevoir Pascal, qui a gagné, qui appelle d'Île-de-France, d'Antony, dans les Hauts-de-Seine. Bonjour, Pascal.
8: Oui, bonjour, Enora.
0: Comment ça va, Pascal?
8: Très, très bien.
0: Eh ben, super. Quelle belle voix. On ne peut mieux. Vous êtes inscrit sur le site ici.fr car vous le savez, Pascal, je booste votre pouvoir d'achat et c'est gagné.
9: Bravo.
10: Bravo.
0: Ben oui, c'est aussi simple que ça. Vous partez avec 200 euros à dépenser dans une grande enseigne. Il y aura un autre gagnant un peu plus tard dans l'émission. Ben voilà, Pascal, c'est tout simple.
8: Bah oui, c'est très bien ça.
0: C'est parfait, on adore. On vous embrasse très très fort, cher Pascal. Passez une très belle après-midi. Dans un instant, notre Gérald Kierzek nous parlera moustiques. Et oui, ils sont de retour. Et Elsa Wolinski nous parlera de son amour pour Zidane. Mais pour l'heure, un classique qu'on aime tant, Michel Delpech, pour un flirt sur votre radio. Ici, on est ensemble jusqu'à 13h, chers amis.

0: Pêche pour un flirt sur votre radio ici. On est ensemble jusqu'à 13h, donc on vous doit bien ça.
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0: Midi 40, nous sommes ensemble jusqu'à 13h. On a parlé du jambon. Si vous avez des questions, 0810 055 056. On est ensemble, hein, c'est votre émission. La plupart du temps, on a plutôt les réponses, sauf Valère aujourd'hui, qui n'est pas dingue. Je ne vais pas vous mentir. J'avais envie de le mettre un petit taquet.
3: C'est pas mon jour. Hein.
0: Parce que c'est lundi, c'est faux. Nous allons parler du retour des moustiques, cher docteur Kirzek. Ils sont de retour.
4: Ils sont partis ?
0: Qui, les moustiques ?
4: Oui.
0: Ben non, ils reviennent.
4: Mais c'est ça,
0: ils
4: la question.
0: C'est insupportable. Alors, sont-ils déjà revus? Ouais, voilà, bref, on comprend plus.
3: Allez, débrouillez-vous
0: avec ça. Non, mais c'est insupportable, ils sont de retour.
4: Oui, parce que les moustiques, avant, c'était pendant la période d'été, c'était plutôt le pourtour méditerranéen. Maintenant, ils sont partout, c'est pas que l'été. Et on nous a beaucoup parlé du moustique tigre, vous savez, la femelle du moustique
0: Absolument.
4: Tigre, ce moustique un peu plus gros, avec des bandes un peu blanches et noires, c'est pour ça qu'on l'appelait moustique tigre, qui piquait le jour. Donc, on se disait, bon, ben, c'est tranquille la nuit, etc. Sauf que là, il y a un deuxième type de moustique qui arrive, qui est le moustique commun, le moustique lambda, qui n'est pas du tout moustique tigre, et qui est, et on en avait un tout petit peu parlé si vous avez suivi l'actualité, qui est pourvoyeur du virus du Nil, le West Nile virus.
0: Voilà.
4: Et donc le jour, vous avez le moustique tigre, ça donne la dengue, le chikungunya. Le soir et la nuit, vous avez le moustique commun, ça donne le West Nile virus, et tout ça fait qu'on n'est jamais tranquille. C'est plus le pourtour méditerranéen, il y en a partout, réchauffement climatique
0: Bien
4: oblige,
0: sûr.
4: Etc.
0: Même en Bretagne, chez moi, vous
4: mais
0: pensez
4: oui, même en Normandie, même en Boutin, en Bretagne, etc.
0: Même
4: le moustique
0: le
4: se répand de partout, il pique de partout. Et je vais vous rajouter une troisième catégorie de moustiques.
0: Encore une bonne nouvelle.
4: Qui est pourvoyeuse, cette variété de moustiques, du paludisme.
0: Ah,
4: c'est
0: bah,
4: le palu. C'est... Parce qu'il faut quand même savoir.
0: Attendez,
4: que...
0: on est en France, on peut
4: oui,
0: avoir le palu maintenant.
4: Oui, ça s'appelle
0: Allez, Aude,
4: le paludisme.
0: On prend les bagages et on part en Norvège.
5: On s'en va.
4: C'est exactement ce qu'a fait le moustique. Il a pris les bagages, il est monté dans un avion. Et autour des zones d'aéroports et en particulier en Allemagne, il y a eu quelques cas en France il y a quelques années, le moustique en fait, il débarque. Voilà pourquoi quand vous prenez l'avion venant d'une zone qu'on appelle impaludée avec des moustiques, qu'est-ce qu'on fait ? Ben, les hôtesses de l'air viennent faire et viennent désinsectiser la cabine. Hein, c'est exactement pour ça, sauf que les moustiques, ils sont malins, ils sont résistants, ils se planquent et donc ils débarquent et on peut avoir, sans jamais avoir voyagé, le paludisme, surtout si vous habitez dans une zone autour de l'aéroport.
0: Valère Coréard.
3: Une information incroyable que je viens de voir, c'est qu'il y a entre 700 et 800 000 décès à cause des moustiques chaque année dans le monde, alors que seulement 5 à 10 personnes meurent à cause d'un requin.
4: C'est l'animal le plus dangereux sur la planète. C'est le moustique. On vous aurait posé cette question, vous auriez dit, c'est le requin, ou c'est le loup, c'est je ne sais quoi, mais en fait, pas du tout, c'est le moustique. Ça monte même jusqu'à 1 million de morts. Et les morts, c'est essentiellement le paludisme. Et puis ensuite, c'est la dengue, le chikungunya, tous ces virus, un peu ce qu'on appelle des arboviroses, qui peuvent donner des fièvres hémorragiques, qui peuvent donner des troubles neurologiques. Je parlais du virus du Nil.
0: Ouais.
4: Alors, c'est chez les gens les plus fragiles, les plus âgés, ou au contraire, les nourrissons. C'est extrêmement rare. Le paludisme, en revanche, il est très fréquent, mais tout le reste, la dengue, le chikungunya, vous et moi, quand on n'a pas d'antécédent particulier, on se fait piquer par le moustique, on a une petite fièvre ou pas de symptômes du tout, et ça passe. Sauf que chez certains, il va y avoir des symptômes beaucoup plus embêtants, avec le rein, avec le système neurologique, et c'est là où il faut s'inquiéter.
0: Aude Raseau.
5: Moi, j'ai tendance à mettre du répulsif partout, de le pchit-pchit dans l'air.
0: Et sur les gens.
5: Sur la
0: je vous ai vu le faire sur Valère.
5: Sur la peau, etc. J'en mets tout le temps, mais en fait, évidemment, c'est dangereux.
4: Alors, c'est dangereux, c'est des produits chimiques, évidemment, donc le mieux, il y a d'autres mesures. Le répulsif, pourquoi pas dans des zones où il y a beaucoup de moustiques, mais les moyens physiques ne sont pas chimiques du tout. Donc il vaut mieux mettre une moustiquaire, par exemple.
0: Ah.
4: Ça, c'est le premier réflexe. Des vêtements longs qui vont vous couvrir.
0: D'accord.
4: Là, il n'y a pas besoin de répulsif.
0: Les huiles essentielles.
4: Les huiles essentielles, ça fonctionne.
0: Ça fonctionne.
4: Attention,
0: ça
4: peut irriter la peau et c'est contre-indiqué chez les enfants et les femmes enceintes. Donc on les met plutôt à distance, mais on peut mettre dans une petite coupelle de l'huile essentielle, par exemple. Mais attention avec la peau. Et puis les répulsifs, pourquoi pas ? Il y a des répulsifs moins toxiques, moins chimiques que d'autres. Et puis surtout, supprimer l'eau stagnante. Vous savez, les vieux pneus coupés avec l'eau qui stagne, ou les pots de fleurs où il y a les coupelles dessous, etc. C'est des nids à moustiques, c'est des nids à femelles moustiques.
0: Ils vont partir un moment, là, en hiver, là.
4: Bah, c'est pas prévu, parce qu'encore une fois, le réchauffement climatique, les conditions météorologiques font qu'il y en a de plus en plus.
0: D'accord, merci docteur Kirzek. Ça nous a bien, ça paie le moral.
5: Mais ouais, moi j'ai été piquée hier, je suis inquiète là.
4: Il y a des pots à moustiques aussi.
0: Est-ce que vous faites bouffer par les moustiques, chers amis? 0810 055 056. On va s'écouter Louane. On continue de dérouler l'émission ensemble jusqu'à 13h. Ça s'appelle Si t'étais là sur votre radio ici.

0: Louane, si t'étais là, sur votre radio, ici, on est ensemble jusqu'à 13h.
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0: 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Midi 47, c'est votre nouveau rendez-vous quotidien sur votre radio ici, ça s'appelle On vous doit bien ça, et on est ensemble jusqu'à 13h, beaucoup de réactions en 0810 055 056, on va accueillir tout de suite Frédéric, qui va démonter une petite idée reçue, tiens, ça vous est adressé docteur Kersek, bonjour Frédéric, bienvenue.
2: Oui, bonjour, bienvenue, voilà, donc je voulais témoigner parce que au niveau de la perception de la population, il paraît qu'il y a beaucoup de moustiques dans les mares. Or, en fait, il n'y a aucun moustique dans les mares, au contraire, donc c'est un réservoir de prédateurs de moustiques et il faudrait faire plus de mares.
0: Alors, battle avec docteur Kersek.
3: Mais non, mais c'est exactement, on dit la même chose. D'accord. Moi, c'est les eaux stagnantes qui ne sont pas des mares. Et ces eaux stagnantes, il n'y a pas d'écosystème. Il n'y a pas de têtards, il n'y a pas de libellules ou de larves de libellules qui vont manger les moustiques. Donc, la mare, au contraire, c'est un écosystème vivant. Il y a plein d'autres insectes ou des oiseaux qui vont venir dessus qui vont manger les moustiques. Alors que sur une coupelle ou sur un vieux pneu, il n'y a pas d'écosystème. Il y a juste les larves de moustiques et donc les moustiques qui vont se développer en toute tranquillité. Donc, on dit la même chose avec
0: Vous
3: Frédéric.
0: Habitez
3: Bravo.
0: Où, Frédéric?
2: Tout à fait. En Haute-Savoie.
0: Ah bah voilà. Bravo.
3: Moi j'ai une mare aussi et je respecte cette mare,
0: mais
3: j'adore la mare.
0: Vous n'êtes pas obligé de raconter votre vie. Alors. Je plaisante, Gérald. Merci Frédéric.
3: Il y en a marre.
0: Il y en a... Oh là.
4: Bravo.
0: Oh,
4: oui.
0: Bravo. Parce que alors la boutade du lundi quand même. Merci Frédéric, on vous embrasse très fort. Passez une belle après-midi.
2: Merci.
0: Et très rapidement, parce que l'émission est très riche, on a parlé du jambon en première partie d'émission et c'est votre émission, hein, 0810 055 056. On accueille Bruno qui nous appelle et qui nous écoute via Ici Poitou, que j'embrasse très fort. Bonjour Bruno.
5: Bonjour à toute l'équipe.
0: Bonjour.
5: Alors, c'est assez rapide parce que l'émission va se terminer. Moi, j'ai fait un infarctus en 2018 à 50 ans. J'ai trois stèmes. Et moi, j'ai eu la nutritionniste de la clinique où on fait de la rééducation. Et son discours a été le suivant. Elle a dit, vous n'avez aucune interdiction alimentaire. La seule chose, c'est l'excès. N'allez pas me manger 50 tranches de jambon dans la semaine. N'allez pas me manger 4 fois des frites. Vous pouvez manger de tout, mais faites attention.
0: Eh oui.
5: Moi, aujourd'hui, je cuisine collet de soja. Alors, je sais pas si c'est bon ou pas.
0: Ah, bah, le docteur va vous dire. Docteur Kersek.
3: Non mais bravo, il n'y a aucune interdiction. C'est-à-dire qu'il peut y avoir des limitations sur des cas très particuliers, mais sinon, on reprend tout. On reprend ton alimentation, pas d'excès. Par contre, si vous mangez au fast-food tous les jours, bah, c'est clair qu'il ne faut pas le faire. Par contre, une fois par semaine, une fois par mois, ça ne me pose aucun problème. Et le régime méditerranéen, on le rappelle à chaque fois, 5 fruits et légumes, etc. Ça, quand même, c'est des très bonnes habitudes. Mais on varie.
0: Bravo, Bruno. Vous voyez, vous avez tout compris.
5: Par exemple, je ne sais pas si c'est bon de cuisiner qu'à l'huile d'olive, mais je cuisine qu'à ça.
3: C'est mieux l'huile d'olive
0: c'est
3: que
0: mieux,
3: le beurre.
0: C'est mieux
3: sûr,
0: que le beurre. Alors que moi, en bonne bretonne, je vais vous dire que c'est la demi-plaquette qui y passe. Il ne faudra pas que je venir me plaindre après. Merci Bruno, on vous embrasse très fort. On vous souhaite une belle après-midi. Vous l'avez compris, c'est votre émission 0810 055 056. On se retrouve dans un court instant avec notre chère Elsa Wolinski qui nous parlera de Zizou. Ici, midi 13h.
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0: Encore quelques minutes à passer en votre merveilleuse compagnie, chers amis, dont on vous doit bien ça, votre nouveau rendez-vous quotidien sur Ici. Notre Elsa Wolinski, qui est filmée.
4: Oh non, mais écoutez,
0: donne les coulisses quand même.
4: J'en peux
0: Gérald
4: plus
0: Kersek est fan d'Elsa Wolinski. Il est en train de la filmer pendant la chronique qu'elle va dérouler.
3: On va mettre ça sur les réseaux sociaux.
0: Pour vous, puisqu'elle va nous parler de son amour pour Zidane.
4: Tout à fait. On a parlé jambon, on a parlé moustique. Moi, je vais vous parler foot parce qu'il se passe quelque chose ce soir. Alors, je vais être très honnête avec vous. Je vais vous faire un aveu. Je n'y connais absolument rien au foot.
0: Bienvenue
4: au club. Je fais des efforts, Enora. D'ailleurs, je pense que tous les hommes avec qui j'ai vécu étaient fans de foot. C'est vous dire, c'est peut-être pour ça que je ne suis pas restée. Mais ça, c'est un autre problème. Donc, j'en ai regardé des matchs. Je me suis concentrée, j'ai posé des questions, j'ai cherché quelque chose qui m'accroche, une émotion, n'importe quoi. Même quand il y a un but, je crie comme tout le monde. Mais en vrai, le cœur n'y est pas, Enora.
0: Oh là là.
4: Ça m'attriste vraiment. Je voudrais être tellement fan de foot pour voir vibrer, avoir peur, hurler, y croire jusqu'au bout. Je voudrais y arriver. Mais non, je comprends rien, je suis hors jeu. Mais là, c'est différent. Et oui, et c'est différent. Et quand je regarde Aude, sachez-le, elle a le t-shirt, le 10.
6: C'est vrai.
4: C'est vrai, le héros de 98, le ballon d'or, le maestro, le prince des stades, l'idole médiatique, le numéro 10. Oui, Aude, vous avez raison.
7: Je fais exprès de le mettre aujourd'hui.
4: Mais oui, merci. C'est le numéro 2, Zinedine Zidane. Il est de retour. Le taiseux séduisant, celui qui parle peu, sourit à peine, qui a réussi cet exploit assez formidable de transformer sa calvitie en crâne rasé et son crâne rasé en argument de séduction nationale.
6: C'est vrai.
4: Mais oui, Zidane est le nouveau sélectionneur de l'équipe de France. Et quand Zidane revient chez les Bleus, ce n'est jamais tout à fait un homme qui revient. C'est toute une mythologie. Et oui, Valère. Mais avant le mythe, il y a Marseille, la Castellane dans les quartiers nord. C'est là qu'il grandit, c'est là qu'il joue au ballon, au pied des immeubles, sur la place Tartane. Il y restera jusqu'à ses 14 ans et puis tout s'accélère. Cannes, Bordeaux, la Juventus, le Real Madrid, les Bleus et puis la France entière. 1998, la Coupe du Monde, la finale contre le Brésil, deux buts de la tête, vous vous souvenez Gérald ? Et soudain, Zizou n'appartient plus seulement au football, il appartient à tout le monde, à nous tous. C'est la Zizoumania, son visage, son nom, Zidane est partout. On va même jusqu'à appeler nos enfants Zinedine. Et là, les chiffres sont assez fous. Entre 96 et 97, 89 bébés avaient été prénommés Zinedine en France. Entre 98 et 99, 312 bébés sont prénommés Zinedine. Il y a donc aujourd'hui des petits jeunes hommes de 27 ou 28 ans qui se baladent avec des petits morceaux de Zizou sur leur carte d'identité. Oh ! Et puis il y a 2006, la finale de la Coupe du Monde contre l'Italie. Le dernier match de sa carrière. Et ce coup de tête, pas dans le ballon cette fois, dans le torse de Marco Materazzi. Carton rouge, Zidane quitte le terrain et le monde entier reste sidéré. Le héros vient de craquer et nous aussi. Le geste est violent, il est sanctionné, Zidane lui-même le dira ensuite, ce n'est pas pardonnable, mais bizarrement quelque chose se passe. En tout cas chez moi, la statue se fissure. Derrière le champion, on voit enfin apparaître l'homme. Un homme qui peut perdre son sang-froid, se tromper, craquer. Le journal Le Monde écrira au lendemain de la finale, Zidane restera un héros. Mais un héros complexe. Presque 30 ans après, 98, changement de terrain, à 54 ans, le voilà sélectionneur des Bleus. Et regardez-le, sobre, sombre, chic, minimaliste dans son costume Dior. On dirait un tableau de Soulages. Il ne touche plus le ballon, il doit parler. Mais comment transmettons la grâce de ses dribbles virtuoses? On verra. Vendredi dernier, pour son premier match, comme sélectionneur, la France a battu la Turquie 1-0. Mais ce qu'on a retenu, c'est qu'il avait raté les premières notes de la Marseillaise. Après le match, il a eu cette phrase, Zidane, devant les journalistes. J'ai eu un petit retard à l'allumage. Et là, tout est devenu clair pour moi. Le hors-jeu, le coup franc, le corner, la touche, le penalty, j'ai tout compris. Moi qui vous expliquais il y a 3 minutes que je comprenais rien au foot, j'ai compris. Parce que finalement, pour entrer dans le foot, il me fallait peut-être juste quelqu'un qui, comme moi, arrive parfois à avoir un petit retard à l'allumage.
6: Oh là là, merci Elsa Wolinski. On embrasse très fort Zidane qui évidemment écoute. Hein, on vous doit bien ça tous les jours entre midi.
4: On est avec lui ce soir.
6: Heures, et on est avec vous ce soir.
7: Et puisque
6: Audrazo.
7: Elsa est devenue fan de foot,
6: ouais, et
7: merci
6: que vous aussi,
7: Zizou,
6: Audrazo, hein.
7: Belgique-France ce soir, 20h45,
4: oui.
7: Le coup d'envoi, c'est en direct à suivre sur ici.fr et sur la chaîne YouTube d'ici.
6: Merci Audrazo, encore merci Elsa Wolinski. On va accueillir Maude qui s'est inscrite sur la page ici.fr. Vous le savez, tout au long de l'année, je booste votre pouvoir d'achat, c'est 200 euros à dépenser dans une grande enseigne. Bonjour Maude.
8: Bonjour Enora, bonjour à tous.
6: Comment allez-vous chère Maude?
8: Eh ben très bien, parce que je vous entends et je parle avec vous.
6: Oh là là, est-ce que vous regardez le foot? Vous aimez le foot, vous?
8: Alors, disons que j'ai un compagnon qui aime beaucoup, donc ah. Oui, bah forcément, je suis obligée de regarder un petit peu.
6: Vous allez peut-être subir le match ce soir, votre compagnon va peut-être regarder le match, on ne sait pas.
8: Oui, sûrement.
6: Sûrement. Vous appelez via Isidro Mardèche, qu'on embrasse très fort. Et c'est gagné, oui. Bravo,
8: ouais, merci.
6: C'est super. En plus, je vois que vous avez 2 enfants de 3 ans,
8: oui,
6: et 9 mois. Donc, ça fait,
8: ouais,
6: toujours plaisir. Hein. Ce qu'on vous offre là, c'est 200 euros. On vous embrasse très, très fort, Maude. Prenez grand soin, bah, de
8: merci
6: vous.
8: Merci beaucoup. Merci et vous aussi. Hein.
6: Au revoir, Maude. Merci beaucoup d'écouter On vous doit bien ça. Puis alors, c'est cette histoire de deux fois par émission des 200 euros, profitez-en, c'est la dernière semaine. À partir de la semaine prochaine, ça ne sera qu'une fois dans l'émission, toujours sur le site ici.fr. Merci chers amis pour cette merveilleuse émission en ce lundi. Pour préparer cette émission, je remercie Céline à la réalisation, Antoine à la technique, ma Sadika chérie au standard et Gwenaëlle à la préparation. Et quant à moi, je vous dis à demain.

0: Saint les Elbeuf. Des bus de substitution ont été mis en place le temps des travaux. Et donc, Manon Lombard-Brunel, le chantier est terminé.
1: Comme si de rien n'était, ou presque, après 3 semaines de travaux, le relevage des rames du train, le renouvellement intégral des 400 mètres de voies ferrées, le remplacement aussi de 4 poteaux caténaires, les engins de chantier laissent, ça y est, de nouveau ce matin la place au TER et à ses usagers. Des trains qui, sur la portion endommagée par le terraillement, vont toutefois devoir rouler moins vite. C'est l'histoire de quelques jours, jusqu'à vendredi inclus. Sur 400 mètres, la vitesse de circulation des TER est abaissée de 40 km/h, 100 au lieu de 140. C'est une manœuvre habituelle selon la SNCF. Cela doit permettre aux ballasts, ce sont les petits cailloux positionnés sous les rails pour amortir les chocs, de continuer à bien se stabiliser. Cela n'aura quasiment aucun impact sur la durée du trajet, une trentaine de secondes à peine selon SNCF Réseau.
0: Manon Lombard-Brunel, ici Normandie. Faut-il rendre le Nutri-Score obligatoire sur tous les aliments ? C'est en tout cas la demande d'une pétition qui vient de dépasser le seuil des 100 000 signatures sur le site de l'Assemblée nationale. Actuellement, les marques décident ou non d'apposer ce logo qui classe la qualité nutritionnelle de nos aliments entre A et E. Si la pétition atteint 500 000 signatures, la conférence des présidents de l'Assemblée peut décider d'organiser un débat en séance publique.
2: En football, les Bleus de retour au Stade de France ce soir.
0: 3 jours après le match nul, 1-1 face à l'Italie. L'équipe de France et le sélectionneur Zinedine Zidane reçoivent la Belgique pour la 4e journée de la Ligue des Nations. Les Français sont actuellement en tête de leur groupe avec 1 point d'avance sur les Belges. Au contact de son effectif pour la première fois, le nouvel entraîneur a tiré beaucoup d'enseignements essentiellement positifs, même si le travail ne fait que commencer.
3: Il y aura des changements, ça c'est sûr. C'est notre 4e match. Il ne faut pas non plus faire n'importe quoi. Et c'est bien de pouvoir utiliser tout le monde. Donc on va faire des changements intelligents et surtout pour être compétitif pour ce match-là. On est tous concernés, tout le monde est important dans cette équipe. Et moi, c'est ce que j'ai envie de transmettre à mes joueurs. C'est-à-dire qu'il y a beaucoup de concurrence. Enfin, voilà, les joueurs le savent, mais je vais compter sur tout le monde. L'important, c'est bien préparer notre match et surtout faire ce que l'on a envie de faire sur le terrain, être à l'aise. Je crois que jusqu'à maintenant, je suis très satisfait de ce que j'ai vu, de l'état d'esprit, et ça c'est le plus important pour moi.
0: France-Belgique pour la 4e journée de la Ligue des Nations. Le coup d'envoi c'est à 20h45. Match et avant-match à suivre sur notre site ici.fr et notre chaîne YouTube à partir de 20h30. La météo, Louis, c'est du soleil et des perturbations dans le sud.
2: Exactement, Cyril, avec un joli ciel bleu, des perturbations notamment attendues sur le pourtour méditerranéen au cours de la matinée, des nuages plus nombreux au-dessus de l'Occitanie en début de journée. Pour les températures, au petit matin à 5h05, nous avons Paul qui nous dit 14 degrés en Corrèze sur notre page Facebook. Un petit peu de douceur du côté de la Côte d'Azur, nous dit Vladimir avec 19 degrés ce matin. Puis les températures, on va vous montrer progressivement au cours de la journée à Lille et Amiens, 21 degrés. Pour La Rochelle, on aura 23 degrés. À Toulouse et Narbonne, ce matin, 24 degrés. Cet après-midi, pas de changement dans le ciel. On va conserver ce ciel bleu, ce joli soleil et des maximales qui restent encore élevées pour ce début de semaine. 26 dans le nord attendu à Rennes. Dans le sud, 26 degrés également à Nîmes.
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2: Ce 5 octobre, on fête les fleurs. Bonne fête à toutes les fleurs qui nous écoutent ce matin. Et Cyril, j'ai le plaisir de vous partager ce rendez-vous quotidien que nous avons avec les auditeurs. C'est le « Nous recherchons un auditeur qui » autour de l'actualité, une info. Et aujourd'hui, c'est la journée mondiale des enseignants. Alors, on a presque tous, je pense, un souvenir avec un professeur, une phrase, une petite anecdote, vous savez, qui nous a marqué. Alors ce matin, avec vous Cyril, eh bien, on recherche un auditeur qui...
0: On recherche un auditeur qui peut nous raconter une histoire avec l'un de ses professeurs qui l'a particulièrement marqué.
2: Appelez-nous 0810 055 056, je suis sûr que vous en avez une petite histoire comme ça qui vous vient en tête, drôle, touchante, c'est à vous de jouer. On s'en parle dans quelques instants. Voici Étienne Dao pour vous réveiller en vous souhaitant un excellent lundi. À l'écoute d'ici, bien sûr.

0: Bleu comme pomme. À 5h10 sur ICI. Bonjour à tous, soyez les bienvenus si vous nous rejoignez à l'instant. Et comme d'habitude, pour commencer la journée, un petit peu d'histoire.
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0: Pour l'histoire, on appelle Stéphane Bern qui, ce matin, nous invite dans les Landes où autrefois, Cyril, les bergers surveillaient leurs troupeaux perchés à plus d'un mètre du sol.
3: Oui, ils se déplaçaient carrément sur des échasses. Alors pourquoi et surtout comment faisaient-ils pour tenir là-dessus toute la journée? Stéphane Bern nous raconte ça à 5h25 sur ICI.
0: Mystère.
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0: C'est votre rendez-vous quotidien aux côtés de Catherine Quicondon. Et aujourd'hui, on va parler coutellerie. Ce matin, quand on pense au couteau, on pense tout de suite à Thiers, en Auvergne. Mais Cyril, eh bien, ce n'est pas là que nous allons.
3: Et non, puisque des couteliers qui y entreprennent, il y en a partout en France. Et Catherine, vous nous emmenez en Mayenne.
4: À Angers, dans le Maine-et-Loire, on a le couteau le plus aiguisé du tiroir.
5: Brutus, cesse de jouer avec ce couteau, tu finiras par blesser quelqu'un.
4: Bienvenue à la coutellerie du Maine-Anjou. Depuis 2012, Antoine Faucheux et son équipe perpétuent un savoir-faire artisanal.
6: Un couteau de qualité fabriqué par un artisan. On propose un service, nos couteaux, on les affûte gratuitement à vie.
4: Ah oui, quand même. 5 gammes de couteaux vous sont proposées. Les manches sont en bois naturel récupéré. Pas d'abattage d'arbres pour la production, ça c'est bien. Vous avez le choix entre 70 essences qui proviennent à 98% de la région à moins de 50 km. C'est bien, ça aussi. Et pour la lame, différents aciers également. Acier carbone, acier inoxydable et acier damas. Dans certains cas, Antoine crée des couteaux ultra personnalisés avec un modèle unique.
6: Pour un chef 2 étoiles qui s'appelle Christophe Heck et à Blois, il a dessiné et créé une gamme de couteaux. Son poisson, il est pêché par un pêcheur dans la Loire. Et le manche qu'on utilise sur le couteau, bah, c'est des morceaux d'anciens bateaux.
4: Pour Antoine, un couteau, ce n'est pas juste un couteau, c'est aussi un peu d'histoire et de souvenirs familiaux.
6: Mon grand-père avait toujours son couteau sur lui, dans sa poche, il mangeait toujours avec son couteau, et puis quand il fermait son couteau, ça veut dire que le repas était terminé, il fallait se lever de table, retourner travailler, enfin voilà, on entend plein d'histoires comme ça. Aujourd'hui, tout le monde a chez soi, quand on ouvre son tiroir, des dizaines de couteaux dans les tiroirs pour manger, pour cuisiner, pour machin, des couteaux qui coupent pas, et en fait, on en rachète.
4: Et oui, parce que comme dirait ma mère, ça peut toujours servir. Cet ancien infirmier ne fait pas que des couteaux, environ 2500 par an. Il propose aussi des stages pour fabriquer soi-même son couteau.
6: Ils vont de 1 heure à 2 jours. Plus c'est court, plus nous on a préparé le couteau et plus sur 2 jours on n'a absolument rien préparé. C'est vraiment, là c'est la création pure.
4: Et des visites pour découvrir le métier de coutelier.
6: C'est atypique, ça fait rêver. La coutellerie c'est un métier un peu fantasmagorique. On s'imagine toujours plein de choses, le feu, l'acier, le tablier en cuir, le charbon sur la tête.
4: Plus d'infos pour acheter un couteau, dont un kit de fabrication de couteaux à la maison sur coutellerie-du-maine-anjou.com et dans les 2 boutiques, une à Angers et l'autre à Château-Gontier. Merci à ICI Mayenne pour cette idée qui a du tranchant. ICI s'entreprend dans le Maine-et-Loire avec la coutellerie du Maine-Anjou pour des couteaux de fou.
0: Merci Catherine pour cette belle initiative aiguisée.
3: Aiguisée comme notre curiosité quand on a entendu parler de cette très belle initiative dans le quartier populaire de la Villeneuve à Grenoble. Un tout nouveau centre pédiatrique qui vient d'ouvrir et ça change la vie des habitants.
0: Reportage à suivre, c'est dans quelques secondes.
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2: Soyez les bienvenus ce lundi matin à l'écoute d'ici 5h15. Voilà qui change complètement la vie des habitants du quartier de la Villeneuve à Grenoble.
3: Un tout nouveau centre pédiatrique vient d'ouvrir. La structure dépend de l'AGEXA, une association de centres de santé dans les quartiers prioritaires de cette ville d'Isère. C'est la 6e ouverture de centre, la première consacrée spécifiquement aux enfants, avec 3 pédiatres, une orthophoniste, une psychomotricienne et une psychologue. Et c'était très attendu par tout le monde, Louis Escal.
4: Oui, et c'est le tout premier rendez-vous dans le nouveau centre de santé enfants-parents pour Sana et sa fille.
5: On a déjà pris attention.
6: Oui.
5: Je pense que oui. Ok, 9-5, parfait.
4: La jeune maman avait déjà l'habitude d'emmener ses enfants au centre de santé Arlequin à quelques mètres, mais cette nouvelle structure pour enfants lui plaît beaucoup.
6: C'est super qu'un lieu soit vraiment axé là, sur les soins de pédiatrie, la prise en charge des enfants. Les locaux sont super, les enfants sont contents de venir ici. Voilà, on pense que pour la prise en charge, ça peut être que mieux que tous les professionnels soient rassemblés dans un même centre.
4: 3 pédiatres, une psychomotricienne, une orthophoniste et une psychologue. Un avantage pour les patients comme pour les soignants, explique Lucie Van Bogart, orthophoniste.
7: Moi, c'est ce qui m'a convaincue de venir ici plutôt que toute seule dans mon cabinet libéral. Le travail pluridisciplinaire est vraiment super important, le travail en équipe. Je sais quand les médecins ont un peu de temps et donc je vais directement les voir parce que j'ai une petite question. Qu'on soit tous proches, ça fait que pour les patients aussi, il y a une meilleure cohésion d'équipe et donc un meilleur soin.
4: Et chaque semaine, des réunions d'équipe sont organisées pour parler des différents patients. L'ouverture de ce centre dans un quartier populaire comme celui de l'Arlequin, c'était une nécessité, explique Philippe Pichon. Il est médecin généraliste et coordinateur des centres de la GEXA à Grenoble.
8: Quand on regarde un peu les données de santé, on s'aperçoit qu'il y a plus d'enfants sur ces quartiers de Grenoble. Les caractéristiques sociales du quartier montrent qu'il y a des facteurs de précarité objectifs, financières, logements, etc. Donc ça, c'est une première chose. Et puis on montrait aussi dans notre étude de départ que les quelques pédiatres qui étaient sur Grenoble étaient dans le nord de Grenoble, dans le sud de Grenoble en 2021, quand on a fait le diagnostic, il y avait un pédiatre qui était sur le point de partir à la retraite. Donc là, avec bientôt 6 professionnels de santé médicaux, on va rattraper une grande partie du retard sur l'offre de soins médicaux pour les enfants sur Grenoble.
4: Et déjà, de nouveaux recrutements sont attendus. 3 nouveaux médecins feront leur arrivée dans le centre de santé d'ici le mois de janvier.
3: Le reportage ici Isère de Lou Ecal.
2: Merci Cyril. Dans quelques instants, c'est la télé avec Patrice Gascoin qui vous propose ce lundi de plonger dans les coulisses des primaire politique avec une enquête, vous allez voir, à découvrir ce soir directement sur la chaîne parlementaire. Un avant-goût pour vous dans 3 minutes, le temps de profiter ce matin d'un bon café, de prendre votre douche, de monter dans la voiture, ça colle aussi, le tout accompagné par la musique d'ici. Voici Queen.

0: C'était Queen sur ICI, ça réveille à 5h21. Il est temps pour vous de nous appeler ce matin au 0810 055 056 pour participer au duel des auditeurs autour de l'actu. C'est votre rendez-vous chaque matin, 5h38, une question autour de l'actualité avec un chiffre pour vous à retrouver. Et le plus proche de la bonne réponse remporte sa radio ici, Cyril.
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0: Je crois que là, tout le monde a compris, elle est parfaite cette radio. Il faut donc
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0: Ah bah, je l'ai entendu. Il faut nous appeler ce matin au 0810 055 056. C'est Saveria qui attend vos appels.
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0: Patrice Gascoigne nous rejoint avec ses coulisses TV aujourd'hui. Patrice, vous nous parlez d'une enquête à découvrir sur la chaîne parlementaire, une enquête d'actualité, puisque l'enquête se nomme « Primaire, une machine à perdre ».
3: Il n'y a qu'un seul homme politique à avoir gagné l'élection présidentielle après avoir gagné une primaire. Lequel, si vous n'avez pas la réponse, c'est Xavier Bertrand qui vous la donne.
4: Vous m'enregistrez pas là, c'est dommage.
5: Si.
4: C'est que, à part François Hollande qui l'a gagné parce qu'il a beaucoup surfé sur l'anti-sarkozisme, jamais un vainqueur de la primaire n'a remporté l'élection présidentielle. Donc primaire, machine à perdre. Oui, certainement, on peut le dire.
3: Xavier Bertrand a donc son avis sur l'utilité ou pas de faire une primaire. Mais vous aussi, vous allez pouvoir vous forger votre propre opinion en regardant ce soir « Primaire, une machine à perdre » avec un point d'interrogation. Une enquête proposée sur LCP, la chaîne parlementaire, sur le canal 8 de votre TNT. Vous allez voir un récit chronologique haletant, nourri par des archives et surtout par les témoignages exclusifs des acteurs clés des primaires qui ont déjà jalonné la vie politique française, les candidats eux-mêmes, que ce soit des favoris, des outsiders, des petits candidats. Le casting de politique a accepté de témoigner dans ce documentaire et 3 étoiles et de tous bords politiques. Donc j'ai demandé à l'un des 2 réalisateurs, Patrice Duhamel, s'il fallait s'appeler justement Patrice Duhamel ou sa collègue Michel Cotta pour rassembler un tel casting. On écoute Patrice Duhamel.
6: Bon, je dirais pas que ça suffit, mais on a une longue expérience, Michel Cotta et moi-même, donc c'est pas un problème de carnet d'adresse, c'est que compte tenu de nos parcours respectifs, on les connaît tous un peu. Mais il y a l'attraction aussi du sujet et de la chaîne, qui est une très bonne chaîne, LCP, qui fait beaucoup de très bons documentaires. Voilà. Puis il y a des moments aussi où c'est difficile pour les grands acteurs politiques de se dérober.
3: En tout cas, si c'est une machine à perdre pour les politiques, c'est une machine à gagner pour les chaînes d'info et les chaînes parlementaires qui font à chaque fois de belles audiences.
6: Oui, la première primaire en 2006, donc Ségolène Royal, Laurent Fabius et Dominique Strauss-Kahn, c'était sur la chaîne parlementaire. Je crois qu'il y a eu un petit million de téléspectateurs. Et alors après, il y a eu une forme d'explosion. Mais la grande primaire ouverte de 2011, celle qui a été remportée par François Hollande, ça a fait des scores absolument extraordinaires. Ça a dû tangenter sur France 2 quelque chose comme 5 millions de téléspectateurs.
3: Patrice Duhamel, réalisateur avec Michel Cotta de Primaire Machine à perdre, ce soir sur la chaîne parlementaire.
0: Merci Patrice. À 5h30, le retour de l'actualité de ce lundi. À vos côtés, Cyril. Et puis pour vous réveiller ce matin, voici celle qui a encore créé la surprise. Ce week-end, elle ne s'arrête plus. Elle était présente lors du défilé Dior. Une apparition appréciée, inattendue. Voici Céline Dion pour vous avec Bonjour, pardon, merci. Une chanson composée par le chanteur Icard. C'est sûr ici. Excellent réveil avec nous. 5h25.
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0: jolie voix de Céline Dion sur ICI ce lundi 5 octobre pour vous réveiller avant les infos de 5h30. Comme d'habitude, un petit peu d'histoire avant l'actu aux côtés de Stéphane Bern qui ce matin nous fait voyager au temps où les bergers landais regardaient leurs troupeaux de haut.
1: Imaginez un berger perché à plus d'un mètre du sol, revêtu d'une peau de mouton et coiffé d'un béret, en train de surveiller son troupeau dans les hautes herbes des Landes. Au XIXe siècle, rien de plus banal. À l'époque, le territoire landais était composé d'étendues d'herbes, de broussailles, d'un sol pauvre et sableux. Idéal pour l'élevage des moutons et des chèvres. Un peu moins pour les chevilles des bergers.
2: Tu sais bien que j'ai les chevilles fragiles.
3: Ouais, surtout les soirs où il y a du travail.
1: Car, gare à la boue et aux piqûres d'ajoncs. Alors les bergers trouvent la solution. Des échasses.
2: Mais on peut pas grimper là, on va se faire remarquer.
3: Si.
1: En se hissant à plus d'un mètre du sol, ils peuvent du même coup repérer les bêtes égarées et les loups prêts à s'attaquer à leur troupeau.
4: Le troupeau de moutons abonne une fête de loups.
1: Ils ont pris de la hauteur dans leur tâche quotidienne et à l'époque, c'était pas une formulation creuse, comme on en trouve sur LinkedIn. Pour maximiser le confort, les bergers n'oublient pas d'emporter avec eux un long bâton leur permettant de prendre une pause en s'asseyant. Sans avoir à descendre des échasses.
5: Il n'y a pas d'heure pour en manger.
6: Des bâtons de berger.
1: Le plus fou, c'est qu'à l'époque, rester des heures sur des bouts de bois, on appelait ça un métier. Aujourd'hui, on appelle juste ça l'épreuve des poteaux dans Koh-Lanta. Au XIXe siècle, ces géants deviennent l'une des images les plus marquantes de la France rurale et fascinent aussi bien peintres que voyageurs, et aussi probablement tous les gens passionnés par les arts du cirque. Mais cette silhouette va progressivement disparaître au fur et à mesure que les pins maritimes vont venir remplacer les pâturages au cours du 19e siècle. Bien avant les drones et Google Maps, les bergers landais avaient déjà inventé la vue aérienne. Le tout avec élégance.
0: Oh, une belle histoire et une autre vous attend dans quelques instants dans le duel des auditeurs avec une Sartoise qui est devenue samedi la plus âgée à avoir traversé la Manche à la nage. Un exploit et une question pour vous à 5h40 puisqu'il est 5h30. Voici l'actualité en France et dans le monde en 90 secondes. C'est avec vous Cyril Ardo-Redon.
7: Des appels à une semaine noire lancés sur les réseaux sociaux. Entre 400 et 500 lycées français partiellement ou totalement bloqués aujourd'hui. L'Union syndicale lycéenne promet un acte 3 demain. Matignon estime que le mouvement a basculé vers des violences urbaines. Plus de 5000 personnes ont été interpellées jusqu'à maintenant. Un adolescent de 15 ans placé en détention provisoire à Marseille, indique le procureur de la République. Le lycéen, connu de la justice, est soupçonné d'avoir actionné un spray enflammé sur le visage d'une passante jeudi matin en marge des manifestations lycéennes. Il a été mis en examen pour acte de barbarie. Le nombre de personnes vivant dans la grande pauvreté en France a bondi de 37% entre 2018 et 2025, selon une étude des Restos du Cœur, dévoilée en exclusivité ce matin sur votre radio ici. Une personne sur 200 est sans abri dans notre pays. La reprise du trafic des trains ce matin en Normandie entre Rouen et Elbeuf-Saint-Aubin, plus de 3 semaines après le déraillement d'un TER qui a fait 44 blessés, dont une jeune femme gravement touchée. 11 personnes blessées après une attaque de frelons asiatiques lors d'un trail dans la Loire près de Saint-Étienne hier. Un des coureurs a perdu connaissance à cause d'une réaction allergique et a dû être transporté par hélicoptère en urgence absolue. Son état s'est depuis amélioré. Et puis le foot, 4e journée de Ligue des Nations. Après le nul 1 partout vendredi face à l'Italie, les Bleus de Zinedine Zidane retrouvent la Belgique. Coup d'envoi à 20h45 au Stade de France. 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
0: L'info du jour, entre 400 et 500 lycées partiellement ou totalement bloqués aujourd'hui.
7: Sur les réseaux sociaux, des appels à une semaine noire fleurissent. Après 2 semaines de mobilisation, plus de 5000 personnes ont été interpellées. 78 personnels de l'éducation nationale ont été blessés. 24 établissements incendié ou saccagé et le montant des dégâts atteint 20 à 30 millions d'euros selon le ministre de l'Éducation. En Haute-Garonne, ce matin, ce sont 10 lycées qui sont fermés et au moment d'entamer une nouvelle semaine, Romain Biteau, ces parents toulousains que vous avez rencontrés ne sont pas vraiment sereins.
5: Calma est bien au courant que le mouvement va reprendre.
8: Parce qu'ils partagent entre eux, ils ont des. Vous avez des groupes, c'est ça?
9: Ouais. Ça en parle beaucoup, ouais. Ça envoie des vidéos et tout.
5: Son fils, Mustapha, en terminale à Théodore Rosen, un lycée du centre-ville de Toulouse, ils discutent sur des groupes Snapchat.
10: Ça dit quoi, là, pour lundi et mardi, alors?
9: Que ça va faire encore pire.
5: Mustapha ne participe pas au blocage, il le jure, mais ça ne rassure quand même pas sa maman.
8: Je vais le renvoyer en cours, mais je suis pas sereine. Il va y retourner, mais dans un climat pas tranquille, en fait.
5: Et ce qu'elle voit à la télé ou sur les réseaux sociaux, des poubelles brûlées, des établissements incendiés, des charges de CRS, ne l'aide pas à avoir l'esprit tranquille.
8: Il peut se faire agresser, et derrière il peut avoir un coup perdu, une bombe lacrymogène.
5: Les lycéens de retour aussi à Bellevue, Marie va prendre des nouvelles de son fils Hippolyte toutes les heures.
11: On est en contact avec lui en permanence, sur le téléphone, pour savoir est-ce que tu rentres, est-ce que tu rentres pas, tu restes pas devant les grilles, tu reviens, voilà, donc on est en contact avec eux. Mais oui, effectivement, on est en contact parce que ça inquiète.
5: Un papa me confie ne pas encourager ni dissuader sa fille d'aller manifester. Il la laisse faire son choix, mais avec toujours deux mots d'ordre, pas de violence et prudence.
0: Romain Béteau, ici Occitanie. Hier soir, le Premier ministre a appelé à ce que les cours reprennent partout où les conditions de sécurité le permettent. Sébastien Lecornu demande le lancement d'un traitement prioritaire des absences longues et des postes non pourvus dans chaque académie. Il convoquera demain une réunion avec les présidents de région sur la rénovation des lycées et demande à son gouvernement des propositions pour améliorer Parcoursup.
12: 5h34, tout de suite à la météo de ce lundi 5 octobre. C'est du soleil, quelques perturbations en revanche à noter dans le sud, avec des averses au cours de la matinée localisées sur le pourtour méditerranéen et quelques nuages plus nombreux au-dessus de l'Occitanie. Quant aux températures au petit matin, de la douceur en Corrèze, nous dit Paul, avec 14 degrés, 19 déjà sur la Côte d'Azur, nous dit Vladimir. Des températures qui vont monter progressivement à Lille et Amiens, 21 degrés, pour La Rochelle 23 degrés, Toulouse et Narbonne ce matin 24 degrés. Cet après-midi, pas de changement dans le ciel, un ciel qui restera dégagé, du soleil et des maximales qui restent en revanche très élevées pour ce lundi, avec 26 dans le nord attendu à Rennes, 26 également dans le sud à Nîmes.
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12: Allez, cette radio vous tend les bras ce matin. Passez-nous un coup de fil à Saveria qui attend vos appels au standard. Et voici pour vous, Jean-Jacques Goldman, toujours la personnalité préférée des Français. Ah,
7: juste après vous, je crois.
12: Vous me flattez cette semaine, Cyril. Il changeait la vie à 5h35. Excellent réveil et bon lundi.

0: Soyez les bienvenus sur ICI, excellent lundi, très bon début de semaine avec nous. C'était Jean-Jacques Goldman à l'instant, il changeait la vie.
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0: Cyril, on dit bonjour à Mickaël qui est avec nous.
3: Bonjour Mickaël.
4: Bonjour.
0: Vous nous passez un petit coup de fil des Bouches-du-Rhône et vous êtes encore au petit déjeuner.
4: C'est correct.
0: Faites une courte pause, Mickaël, restez avec nous puisqu'on dit bonjour à Elisabeth tout de suite.
3: Bonjour Elisabeth.
5: Bonjour et bonjour à tous les auditeurs.
0: Vous aussi tout de suite, c'est l'heure du petit déjeuner.
5: Oui, oui, et oui, oui.
0: On va jouer ensemble.
5: Exceptionnellement. Oui.
0: Pourquoi exceptionnellement?
5: Bah, je m'en vais 15 jours en Italie.
3: Oh la chanceuse.
5: Un bon voyage, et oui, et oui.
0: C'est pour ça ce joli sourire, je comprends tout. On aura l'occasion d'en reparler dans quelques secondes, Elisabeth. Mais avant, on joue avec cette question autour de l'actualité. Cette information relayée par nos confrères d'ICI Maine. Samedi, Salima, 67 ans, habitante du Mans, a traversé la Manche, figurez-vous, à la nage, sans palme, sans combinaison. Et elle devient ainsi la Française la plus âgée à avoir réalisé cet exploit, selon vous. La question que je vous pose ce matin, en combien de temps Salima a-t-elle traversé la Manche à la nage? Mickaël, selon vous, en combien de temps? Je vous donne un petit indice, c'est plus de 10 heures. À vous.
4: Ok, on va dire 14 heures.
0: 14 heures du côté de Mickaël. Elisabeth, de votre côté, vous en pensez quoi?
5: Bah moi, je dirais 22 heures.
0: 22 heures du côté d'Elisabeth. Cyril Ardo-Redon, vous
3: bien,
0: avez la réponse.
3: C'est Mickaël qui est le plus proche, puisque c'est 15 heures.
0: Bravo, Mickaël.
5: Ah. Bravo à Mickaël.
4: Merci. Ouais.
5: Bravo.
0: On n'était pas loin. Et vous avez des explications, Cyril.
3: Oui, Salima qui s'était lancée de Douvres à 3h45 du matin. On élève tôt, elle est encore plus. Elle a atteint les côtes françaises près de Calais aux alentours de 19h, donc 15h plus tard. Et derrière cet exploit, il y avait une belle cause, car Salima a organisé une collecte pour soutenir la recherche contre la maladie de Parkinson.
0: Et c'est super important de le souligner, Mickaël. Bravo, on vous envoie votre radio ici. Vous qui partez en déplacement pour le boulot aujourd'hui, direction Bordeaux depuis les Bouches-du-Rhône. Donc ça s'annonce, c'est une matinée de trajet.
4: C'est tout à fait ça, voilà. C'est le train à 7h20 et journée de travail dans le train, voilà.
0: Ouais,
4: avant d'aller sur Bordeaux.
0: Malgré tout, même à Bordeaux, je compte sur vous pour nous écouter dès demain. Au revoir, Mickaël.
3: Sur ICI Gironde.
0: Sur ICI Gironde, nos confrères. Elisabeth, quelques secondes pour nous parler de ce voyage en Italie.
5: Oui.
0: Qu'est-ce que vous allez faire? Vous allez où?
5: Le périple Milan,
3: ouais.
5: Venise, Vérone, Bergame.
3: Ah. Oh là là là là là là là.
0: Eh ben,
3: et on va venir.
0: On vous souhaite.
3: On arrive.
0: On vous souhaite un bon voyage et gardez de place pour Cyril et moi. À bientôt, Elisabeth.
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0: Et ce lundi 5 octobre, c'est la journée mondiale des enseignants. Aujourd'hui, l'occasion, bien entendu, de vous donner la parole à ce sujet dans notre rendez-vous juste avant vos infos locales de 6h. Je recherche un auditeur qui...
3: On recherche un auditeur qui peut nous raconter une histoire avec l'un de ses professeurs qui l'a particulièrement marqué.
0: Je suis sûr que vous en avez
3: Mais
0: une
3: oui.
0: dans un coin de votre tête. Il se passe toujours plein de choses quand on est petit, quand on est en classe, et parfois aussi des bons souvenirs avec des profs. Ça peut susciter des vocations. Alors venez nous les raconter au 0810 055 056. On se retrouve tout à l'heure et je vous laisse vous réveiller avec la musique d'ici. Et voici tout de suite Lio avec les brunes qui ne comptent pas pour des prunes. À tout de suite.

0: avec les brunes, compte pas pour des prunes à l'écoute d'ici 5h46. Tout de suite, votre rendez-vous anti-arnaque avec Aude Razzo.
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0: Bonjour, avec cette actualité qui concerne nos permis de conduire, nos fameux permis en carton rose, eh bien apparemment ne seront plus valables dans quelques années et les escrocs vont tenter d'en profiter.
3: Oui, je prends les devants parce que les arnaques au changement de permis de conduire vont se multiplier, c'est certain. Et moi, je vais vous dire comment les éviter. Alors déjà, si, comme moi, vous avez encore dans le portefeuille le vieux permis rose en carton, un peu décrépit, avec ses 3 volets et une photo de vous quand vous étiez, oulala, très très jeune, il va falloir le changer, ça c'est vrai. Vous avez le temps, il ne sera plus valable en 2033, mais vous pouvez demander la nouvelle version dès maintenant. Le permis de conduire New Look, plastifié, plus solide et plus petit, il a les dimensions d'une carte de crédit et lui sera bien valable quand on aura passé 2032.
0: Et Aude, point très important, la démarche est gratuite.
3: Oui, retenez bien ça, vous n'avez rien à débourser à part les frais pour la photo d'identité. J'insiste là-dessus parce que je vous annonce déjà ce qui va se passer. On va commencer à recevoir des mails frauduleux ou alors vous allez tomber sur des sites qui vous demandent de payer. Alors là, il y en a plein des sites comme ça, ils existent déjà. Ils s'appellent permisfrance.fr ou permisdeconduire.net. Ils vous demandent 30, 40 euros de frais administratifs. Vous n'avez pas besoin de ces sites. Vous allez sur ants.gouv.fr, c'est le site officiel, ants.gouv.fr, c'est gratuit, vous suivez la procédure. Méfiez-vous aussi des mails frauduleux, j'en parlais, qui font peur, qui vous disent de cliquer très vite pour là maintenant remplacer votre permis et qui vous demandent numéro de carte bleue et données confidentielles. Si vous êtes un peu nostalgique comme moi et que vous aimez bien votre vieux permis en carton rose, sachez aussi que vous n'êtes pas obligé de le rendre. Il ne sera plus valable en 2033, mais vous pouvez toujours le garder pour le souvenir.
0: Ah oui, pour le souvenir, bien entendu. 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
0: 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Voici I Just Mine, c'est Bruno Mars.

0: Just Mine, belle semaine et bon réveil à l'écoute d'ici ce lundi matin. Nous sommes le 5 octobre et nous allons découvrir l'initiative du jour. Avec une solution ce matin pour faire des économies sur les trajets des enfants pour aller au sport avec la hausse des prix du carburant, les conduire finit par coûter cher, Cyril.
1: Oui, dans la Sarthe, un club de foot a créé sa propre application pour organiser le covoiturage. Robin Bernot est allé voir comment ça marche.
2: À une demi-heure de voiture du Mans, un club de foot a créé sa propre application de covoiturage face à l'augmentation des prix du carburant.
3: Ah oui, mais c'est génial, c'est bien, c'est vachement bien, c'est une fort bonne idée.
2: Je me suis rendu sur le terrain de l'association sportive de Brette-les-Pins lors d'un entraînement des U15. Alors il y a des ballons, des cônes, des chasubles, un entraînement en somme toute assez classique en soi, ou presque, car désormais les joueuses et leurs parents disposent d'une nouvelle application.
4: Aujourd'hui on est sur une application full web.
2: Nicolas Marceau, éducateur des U15, est à l'origine de la création de l'appli qui permet aux parents de mutualiser les trajets et économiser du carburant.
4: On va sur le prochain match. Si je vais dessus, ici je peux voir les personnes qui sont présentes, si elles vont au stade ou pas. Et si je valide ici, par exemple, Lise, elle vient, elle sera rendez-vous à Brette, et je peux choisir le nombre de personnes présentes dans la voiture. Elle a 3 places dans la voiture, en plus de elle et sa mère. C'est plus simple.
2: Rassembler les trajets, une idée particulièrement bienvenue, alors que les prix du carburant sont toujours très hauts, surtout lorsqu'il faut aller à 30 ou 40 km de chez soi un week-end sur deux.
4: Si vous prenez aujourd'hui une voiture, vous emmenez 4 personnes, 5 personnes, vous arrivez vite à 25-30 euros de carburant, juste pour les loisirs des enfants.
2: Autre point positif, en plus de permettre aux parents de faire des économies, l'application développée par Nicolas, qui travaille dans l'informatique, a aussi permis de recréer du lien.
5: Je l'ai déjà vu, les gens ils habitaient à 300 mètres côte à côte et ils se connaissaient pas, et depuis ils sont amis.
2: Amis et parfois même au-delà, me racontait Fabrice Desormes, le président de l'association sportive de Brette-les-Pins.
5: Bon, je vais pas rentrer dans les détails, même plus qu'amis, des fois vous passez du bon temps entre les personnes. Voilà, je trouve ça important.
2: Alors ici dans la Sarthe ça marche, mais qu'en pensent les premiers intéressés?
6: Gauche, droite, allez on travaille les articulations.
2: Je suis allé demander à Faustine, elle a 15 ans, elle était en plein entraînement sur le terrain et m'a expliqué que l'application lui avait sauvé son dernier match.
7: Comme samedi dernier, on a eu un imprévu de dernière minute et j'ai pu trouver un covoiturage très vite. Et du coup, c'est super important d'avoir ça parce que sinon, tu peux pas aller au match en fait.
6: Allez les filles, vous avez tout le demi-terrain.
2: Aujourd'hui, pour beaucoup de parents, covoiturer pour emmener les enfants au sport est devenu un nouveau réflexe. Une solution qui permet de recréer du lien, mais aussi et surtout de réduire les frais.
0: Et si vous voulez savoir où se trouve le carburant le moins cher à côté de chez vous, rendez-vous sur l'appli ici, onglet carte des carburants. Dans 3 minutes, votre rendez-vous, on recherche un auditeur qui consacré à cette journée, journée mondiale des enseignants. Alors avec Cyril.
1: Un auditeur qui a quelque chose à nous raconter en lien avec l'un de ses professeurs qui l'a particulièrement marqué.
0: Un souvenir à découvrir, c'est juste après Julien Clerc, ce n'est rien.

0: bon matin. Julien Clerc avec Ce n'est rien. C'est à l'écoute d'ici à 5h58, votre rendez-vous quotidien consacré aux auditeurs. Je recherche un auditeur qui, avec cette journée mondiale dédiée aux enseignants aujourd'hui, Cyril. Et donc, eh bien, nous cherchions un auditeur qui avait un souvenir particulier à nous partager avec un ou une enseignante. Et nous l'avons trouvé. C'est Sarah qui est avec nous. Bonjour Sarah.
1: Bonjour les garçons, bonjour France Bleu.
0: Sarah, on commence mal.
2: Oh là là,
0: Sarah.
1: Oh pardon, bonjour ici.
2: On recommence.
0: Sarah, vous êtes enseignante, comment vous êtes venue cette passion? Et surtout, pardon, racontez-nous, quel est votre souvenir quand vous étiez plus jeune?
1: Ouais, bah écoutez, mon souvenir de plus jeune, donc en fait je viens d'une école qui s'appelle le Centre Normandie-Lorraine, qui est basée à Mesnil-Hénard, donc c'est au-dessus de Rouen, une école pour déficients visuels. Et là-bas, en fait, j'ai fait la connaissance de ma prof d'anglais, donc Josiane, qui était super passionnée, très pédagogue et tout ça. Franchement, c'était magique, quoi. Autant quand on avait bon, alors là, elle était magnifique, mais quand on se plantait, quand elle savait que malgré tout, on était bon, alors là, on se prenait.
0: Un petit
1: mais
0: peu
1: c'était
0: sévère,
1: pour nous booster, bien. En fait. Enfin, c'était pour nous booster. Effectivement, on disait, mais qu'est-ce que t'as foutu? Bon, je t'en vais, t'aurais pu faire mieux, quoi.
0: Et c'est elle qui vous a suscité à cette vocation et qui vous a emmené, du coup, à devenir prof, vous aussi d'anglais. Merci, Sarah, pour cette anecdote. Merci à tous d'avoir été là. À 6h, l'actualité de vos régions. À 6h30,
2: l'actualité en France et dans le monde en 90 secondes.
0: Et tout de suite, un bon lundi, une belle semaine qui commence sur ICI.
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2: Bonjour et bon lundi dans le département de l'Hérault. Bonjour Sébastien Garnier.
5: Bonjour Arthur, bonjour tout le monde.
2: Vous avez passé un bon week-end?
5: Très bon.
2: Au sec, j'imagine.
5: Au sec, oui. Bah oui, j'ai pas fait de vélo samedi.
2: Ah non, effectivement, c'était
5: parce
2: pas,
5: que c'était pas le jour.
2: À mettre les murs. Mais même hier, c'était un peu compliqué. J'ai passé un bon week-end, moi aussi, au sec, il faut le dire. Et c'est à peu près l'image du jour également, ce lundi 5 octobre, de la pluie au programme dans le département.
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2: Bon lundi matin, bon réveil avec votre radio locale, ici, Hérault. Il est 6h.
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2: Ravi de vous accompagner jusqu'à 9h ce matin. L'actu locale. Sébastien Garnier, une chef d'entreprise de latte arnaquée.
5: Oui, elle s'appelle Christelle Dupont. Elle a lancé au mois d'avril dernier son studio spécialisé dans les dessins textiles pour les vêtements, le mobilier, les papiers peints. Ça s'appelle Art et Folie. Alors, elle cherchait un peu de trésorerie pour développer sa société. Elle a donc fait appel à un site internet baptisé tonprêtpro.com, une sorte de courtier pour obtenir un prêt dans une banque. Sauf que c'était une arnaque. En lui faisant miroiter 50 000 euros de prêt, le faux courtier lui a soutiré 5 000 euros et s'est envolé.
6: Je me sens idiote, ridicule, parce que je me dis, mais comment t'as pas vu? Ma famille ne le sait pas pour l'instant. Je peux pas, j'ai honte, je sais que je vais être jugée. Je viens de perdre 5 000 euros qui étaient importants parce que je suis déjà juste en trésorerie. Donc aujourd'hui, je me dis, mais comment je vais continuer? J'ai contacté mon avocat, mais mon avocat, c'est évident qu'il faudra le payer aussi. Là, j'ai 2 000 euros à payer à mon imprimeur. J'ai mon loyer à payer. J'ai mes destinateurs à payer. J'ai la voiture à payer. J'ai tout à payer. Et là, ce mois-ci, je ne sais pas comment je vais faire, en fait.
5: Et on reviendra sur cette histoire dans l'info d'ici tout à l'heure à 6h30. Sachez que la CCI de l'Hérault rappelle qu'il est possible de l'appeler pour avoir des conseils. Une collision entre deux voitures hier soir vers 18h à Puy-Misson sur l'axe Béziers-Bédarieux. Un choc très violent qui a nécessité l'intervention de l'hélicoptère Dragon 34. La route départementale 140 qui relie Clermont-l'Hérault à Lacoste a rouvert hier soir. Elle était coupée suite à l'effondrement d'un mur de 6 mètres de haut. Le mur d'enceinte d'une propriété privée, sans doute fragilisé par les récentes intempéries. Par sécurité, la piscine qui se trouvait à l'aplomb du mur avait été vidée de son eau et la maison évacuée. Les experts sont attendus sur place aujourd'hui.
2: La mobilisation lycéenne entre aujourd'hui dans sa deuxième semaine.
5: Après un week-end de trêve, Vendredi, 6 lycées sont restés fermés dans l'Hérault. Jules Guedt, Jean Mermoz, Jules Ferry, Léonard de Vinci et Pierre Mendès France à Montpellier. Et puis à Béziers, le lycée Jean Moulin. Le Premier ministre Sébastien Lecornu a adressé hier soir une lettre à plusieurs de ses ministres avec une feuille de route et des objectifs, notamment que les cours reprennent aujourd'hui partout où la sécurité et l'état des locaux le permettent. Il adresse aussi, Théo Hetsch, 5 chantiers prioritaires pour calmer la colère.
7: Le premier, c'est d'abord assurer les cours et donc améliorer les remplacements. Sébastien Lecornu demande dans chaque académie un traitement prioritaire des absences longues de professeurs. Après un été caniculaire, il promet aussi d'améliorer les conditions matérielles, notamment face aux fortes chaleurs, avec une réunion dès ce mardi avec les présidents de région responsables des lycées. Ajuster les bâtiments, mais aussi les emplois du temps, les revoir avec les élus lycéens. Sébastien Lecornu cite notamment les heures creuses, les pauses déjeuner trop longues. Il n'élude pas non plus Parcoursup, source d'angoisse, reconnaît-il, pour beaucoup de lycéens. Il promet transparence et amélioration dès la campagne 2027. Enfin, le Premier ministre promet qu'une part de choix sera laissée aux élèves sur des projets de vie lycéenne, y compris sur le téléphone portable interdit dans les lycées depuis la rentrée.
5: Le Premier ministre promet aussi que la plateforme de concertation en ligne sera ouverte dès aujourd'hui. Notez que la présidente de la FCPE dans les rôles, la Fédération de parents d'élèves, sera notre invité tout à l'heure à 8h moins le quart. Un vigneron de Téran poursuivi en justice par Addiction France. L'association lui reproche notamment de ne pas respecter la loi Evin sur l'alcool avec ses bouteilles. Par exemple, Suck My Duck, c'est une bouteille de rouge avec le goulot transformé en bec de canard, ou encore le coffret Punish Me qui comprend une bouteille de vin, deux verres, un plateau jeu et un martinet. C'est trop incitatif, dit l'association. Le tribunal correctionnel de Paris, qui a examiné l'affaire début septembre, doit rendre son jugement aujourd'hui.
8: Ici, Héro, 6h04, la commune de Perrette cherche un médecin désespérément.
5: Eh oui, on en parle souvent des déserts médicaux. Perrette, 1200 habitants entre Clermont-l'Hérault et Pézenas, et comme beaucoup de petits villages ruraux, il a beaucoup de difficultés à attirer des soignants. Un pôle médical a été construit il y a déjà plusieurs années. Le maire, nouvellement élu, Joël Azam, se retrousse aujourd'hui les manches comme il peut pour tenter d'accueillir un généraliste.
9: Nous, on vient d'arriver maintenant au conseil municipal. Bon, il y avait un projet qui avait été fait depuis des années. Bon, ça bougeait pas trop, donc on essaye de faire venir un médecin ou deux. Il y a tout un cabinet médical qui est fait, donc maintenant on n'attend plus que le médecin. Mais bon, c'est qu'on se retourne à droite à gauche, on dit oui, on va vous aider. Oui, non, mais nous, on a pris le taureau par les cornes et puis on va essayer d'agir à notre niveau. Notre petit niveau, mais on va essayer de faire bouger les choses. Il faut communiquer là-dessus. On est un peu isolé, mais bon, on va y arriver.
10: Vous êtes confiant quand même ou...
9: Confiant, oui. Il faut être positif. La confiance est là, mais bon, il y a du travail.
5: Le maire de Perrette, au micro de Mathias Kern. Vous entendrez le reportage complet dans le journal de 8h. En rugby, Montpellier jouait au stade de la Mosson hier soir et ça a souri au MHR qui s'impose 28-0 face à Toulon. C'était la 5e journée de top 14. Succès bonifié donc. Montpellier est 6e au classement avant un déplacement sur la pelouse du Stade français samedi. Et puis l'équipe de France de foot de nouveau au Stade de France ce soir à 20h45. Les Bleus accueille la Belgique pour la 4e journée de la Ligue des Nations, 3 jours après avoir été tenu en échec par l'Italie, un partout dans cette même enceinte. Les Français sont en tête de leur groupe avec un point d'avance sur les Belges. 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
12: Un petit peu de pluie cette nuit, un petit peu de pluie également ce matin. Ça tombe pour le moment sur Vindrey et Valras-Plage et d'ici 10 minutes, ça devrait toucher la commune de Lespignan. Petite averse orageuse également dans le secteur du Bosc et de l'Audève actuellement et dans le prochain quart d'heure. C'est à peu près la tendance de cette journée. Hein. Ce lundi, on est en vigilance jaune pour le phénomène pluie, inondation et orage jusqu'à midi. Et ça va être un temps instable comme ça avec des averses tout au long de la journée qui vont se succéder aussi bien sur le littoral qu'en plaine.
8: Localement, on aura des cumuls parfois un peu importants quand même, de 20 à 50 mm qui peuvent être possibles. Et amélioration en soirée avec le retour d'un temps sec. Les températures de ce matin, on a 18 degrés dans la vallée du Bérange à Saint-Brest, nous dit Joël sur la page Facebook d'ICI Héro. Merci beaucoup pour votre message avec une petite averse qui vient de tomber là aussi, nous dit-il. Il fait à Péguérol 18 degrés également ce matin. Merci Jean pour votre commentaire. Comme eux, n'hésitez pas à nous faire un coucou. Et puis cet après-midi, il fera 23 à Béziers et Lodève, 24 à Ganges, 7, 25 degrés, ce sera la maximale du jour pour Montpellier, Palavas ou encore Lunel.
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8: Et on attend vous aussi votre message sur la page Facebook d'ICI Héro ou bien via WhatsApp au 04 67 58 6000. ICI Héro, c'est votre radio locale et on commence la journée tous ensemble chaque matin avec vos commentaires qu'on lit à l'antenne. Voici Stéphane Echer à 6h08. Bon réveil. 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

0: Stéphane Echer sur votre radio locale, ici Héros. Il sera par chez nous samedi 10 octobre, c'est ce samedi, au Pasino de la Grande Motte. Il vient, Stéphane Echer, pour le festival Les Internationales de la Guitare, qui a lieu jusqu'à la fin de ce week-end dans toute la région.
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0: Très heureux de commencer cette journée avec vous dans le département de l'Hérault. Dans quelques instants, notre reportage en immersion vous emmène à l'entraînement des basketteuses pro du BLMA. C'est le club de basket de Latte Montpellier avec Romane Berniès, meneuse de l'équipe de France, vice-championne du monde également, qui va pouvoir vous faire vivre son entraînement au quotidien. Vous restez bien branchés, ça arrive dans moins de 10 minutes.
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0: Bon réveil, il est 6h14. 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
9: À Montpellier, il y a Béatrice. Bonjour Béatrice.
10: Bonjour Vivian.
9: Ça va ?
10: Oh oui.
9: Oh oui. Vous êtes mamie, vous êtes grand-mère?
10: Alors oui, j'ai une petite fille qui va avoir 6 ans, que je gardais tous les mercredis. Et là, depuis le 1er juillet, donc je suis retraitée. Donc maintenant, pour la rentrée scolaire, ben, je vais la garder plus souvent, je pense, les vacances scolaires. Je pense que ça va être... Et surtout, c'est que depuis cette année, je suis grand-mère maintenant de 3 petites. Ah. C'est-à-dire que c'est une... famille reconstituée, donc j'ai 3 petites filles maintenant.
9: D'accord. Bon, et alors ça vous ravit de vous en occuper encore plus?
10: Oui, bah, au départ ça a été un peu difficile parce que c'est vrai que la grande, elle a 10 ans, ouais. Et sa sœur, elle a 7 ans et ma petite fille 6 ans, donc les deux petites, ce sont des gentils démons, mais ce sont des démons. Et elles se mettent contre la grande et des fois c'est ouais, il faut pouvoir arrêter tout ça parce que c'est vraiment
9: Ah, il y a des fois c'est fatigant, hein. Des fois ouais. c'est du sport, hein.
10: Je suis super contente de vous avoir. C'est la première fois que je vous ai au téléphone.
9: Eh bien, rappelez quand vous voulez. Rappelez autant de fois que vous voulez. Maintenant que vous êtes à la retraite, vous avez un peu plus de temps, peut-être pour nous aussi. Donc,
10: Il n'y a pas de souci. Merci beaucoup.
0: Mais merci à vous pour votre appel. N'hésitez pas, comme elle, 04 67 58 6000. Vous nous appelez tout au long de la journée, évidemment. Et encore plus entre 9h et 10h chaque jour. Vous êtes inscrit dans le tirage pour remporter 100€ en carte cadeau. Yonalovici pour débuter la journée. À 6h15, voici Dancing on the Selig sur votre radio locale. 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Bon lundi matin, bon courage pour la reprise.

0: Bon début de journée, bon réveil avec votre radio locale ici Héros. On embrasse Christophe ce matin à Saint-Dreux-Héry. 18 degrés avec pas de vent et un temps humide, petite pluie fine. Merci pour votre message tous les matins sur la page Facebook de votre radio locale ici Héros. Il est 6h20, votre reportage en immersion chez vous, Virginie, et vous. Virginie Vives vient vous rencontrer à la maison toutes les semaines. Et cette semaine, elle est allée à l'entraînement des basketteuses de Lattes. C'est un des clubs féminins les plus titrés de France. Et la visibilité du sport féminin progresse. Mais c'est pas encore ça. Alors, comment les filles se sont dit que c'était possible de faire une carrière pro? Virginie va leur demander.
1: Bon, bonjour à tous. Today, we want quality, but in a short period.
2: Ça veut dire que tous les jours, on fait du sport?
3: Ah oui, oui.
2: On met un short à un moment donné tous les jours.
3: Oui.
4: Les sportives, c'est des gens qui sont pas comme les autres quand même.
5: 1, 2, 3, belle
6: Emma. Virginie et vous.
7: 2026 a été une très belle année pour le basket féminin. Les Françaises sont arrivées en demi-finale de la Coupe du Monde. Ces victoires participent de diffuser le sport féminin de haut niveau, mais surtout donnent des ailes aux petites filles sportives devant leur télé. Romane Berniez, meneuse de l'équipe du BLMA, le club de basket Lattes Montpellier, était dans l'équipe. Avec Mathis, le technicien du son, on a rendez-vous à l'entraînement au Palais des Sports de Lattes.

0: Et après, ensuite, derrière, bah, ça, c'est de là que ça se fait.
1: Comment vous avez su que c'était possible? Moi, je suis beaucoup plus vieille que vous, mais je n'ai jamais vu de basket féminin à la télé. Vous, comment vous avez eu ce truc de dire on peut faire ça en fait dans la vie comme métier et être payé pour et tout ça?
2: Moi, c'est vraiment au fur et à mesure, c'est un peu par hasard. Et comme disait Christelle, je suis rentrée au pot, j'ai fait les tests à l'INSEP et après, au fur et à mesure, j'ai découvert que c'est possible.
1: Et toi, Christelle, pareil?
0: Bah, c'est un peu pareil. La première fois qu'on m'a détectée pour le pôle espoir, bah, je savais toujours pas que c'était pour être pro. Je pensais que c'était juste pour faire partie d'une bonne équipe. Et quand tu rentres à l'INSEP ou dans un centre de formation, là, tu comprends qu'en fait, derrière, il y a quelque chose de professionnel. Enfin, en tout cas, moi, ça a été le cas.
1: Okay.
0: Après, je pense que les générations d'aujourd'hui, c'est un peu, elles sont plus au courant parce que maintenant, c'est beaucoup plus médiatisé par rapport à nous deux. Je pense que toi, au moins, c'est différent.
3: Tu connais ça? Non, moi, c'était pareil. Je savais pas que ça existait le basket. Le basket pro.
1: Basket pro féminin.
3: Tu fais petit à petit, on rentre au pôle, à l'INSEP, et ensuite tu signes ton premier contrat pro et t'es dedans, quoi.
1: Ouais. Et le basket, tout bête, mais quand t'as, je sais pas, si c'est 5 ans, 8 ans, 10 ans, il rentre quand dans ta vie, toi, le basket?
0: J'ai commencé le basket à 9 ans.
1: Il y avait des gens qui dans la famille qui faisaient du basket ou
2: Je suis pas issue d'une famille de basketteurs, moi. Ouais. C'est un peu par hasard aussi. Je voulais essayer un sport collectif. J'ai toujours été très sportive et voilà, j'ai vraiment aimé le basket.
0: Moi, mon père était basketteur professionnel.
1: Ah ouais.
0: Ma tante en Côte d'Ivoire qui a fait en équipe, qui a joué en équipe nationale et tout. Et bah du coup, mon père quand je parlais basket, c'était pas. Lui, c'était les études d'abord.
1: Ah oui, d'accord. Donc tu l'as convaincu parce que t'avais un niveau.
0: Je l'ai convaincu, je pense, parce que je suis têtue.
1: Non, mais le fait qu'il y ait ta tante, déjà, qu'il soit pro en Côte
0: d'Ivoire. Je pense que lui aussi, pareil, il ne pensait pas qu'il y avait un... Parce qu'en Côte d'Ivoire, pro, c'était... Il fallait travailler à côté.
1: Ah oui.
0: Voilà. Et en France, je pense que mon père ne connaissait pas aussi ce basket féminin où on était... C'était notre travail.
1: Ouais.
0: Au fur et à mesure, comme moi, on a appris au fur et à mesure, quoi.
2: Puis il faut dire que ça évolue aussi. Hein. Enfin, il y a 10, 20 ans, c'était pas les mêmes conditions. Elle travaillait à côté. Nous, on a cette chance-là aussi d'être professionnel et de pouvoir faire que ça, quoi.
4: Allez, let's go!
1: Et sans doute que la génération actuelle des basketteuses, en continuant de performer comme elles le font, vont ouvrir encore plus la voie aux générations d'après.
5: Deux voire trois matchs par semaine, plus l'entraînement quotidien. Qu'est-ce qui est le plus compliqué pour les filles du BLMA au quotidien? Justement, la suite demain pour votre passage en immersion, Virginie et vous. Pour l'instant, on écoute Marine avec son nouveau morceau Tricheur sur ICI Héros avant l'horoscope qui arrive.

0: Marine, en nouveauté sur votre radio ici, Héros. L'actu arrive dans un instant.
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0: Et l'horoscope de Catherine Viguier, chaque matin, juste avant le retour de l'actu. Attention Catherine, devinette, qui suis-je?
4: De toute évidence, le lion, majestueux et battant.
0: Merci.
4: Bélier, très belle journée de début de semaine, on vous aime, on vous complimente.
5: Taureau, il vous faut réagir, il y a un enjeu lié à votre famille ou à votre habitation.
6: Gémeaux, un lundi stimulant qui vous rend curieux, voyageur, ouvert aux autres.
7: Cancer, s'il y a un souci, il est d'ordre financier, il faut décider et rapidement.
8: Lion, cette journée fait appel à vos qualités et bien sûr, vous allez super assurer.
9: Vierge, laissez passer ce lundi, ressourcez-vous et recentrez-vous sur vos priorités.
10: Balance, un ami, un amour, un collègue vous soutient et vous réchauffe le cœur.
11: Scorpion, un défi influe sur votre réputation et aussi sur le rôle que vous jouez en société.
12: Sagittaire, eh bien vous avez le sourire, vous voyagez en imagination, en vrai, peu importe.
13: Capricorne, par fierté, vous ne désarmez pas et vous vous accrochez à votre idéal.
14: Verseau, la journée, la période même, vous soumet à un engagement ou à un départ amoureux ou professionnel.
15: Poisson, laissez les autres agir et vous, occupez-vous de vous, de votre bonne forme.
16: Et pour nous tous, on mise sur notre goût des autres.
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0: Bonjour et bon réveil. Excellent lundi matin avec votre radio locale ici Héros, à la radio 6h-9h en simultané à la télévision sur la 3. Bienvenue, merci de nous rejoindre et de nous regarder. Vous voyez les coulisses du studio, vous voyez également de beaux paysages pendant les morceaux de musique que l'on vous diffuse. Sébastien Garnier, bonjour.
17: Bonjour Arthur, bonjour à tous.
0: Comment allez-vous ce matin?
17: Très bien.
0: Bon, je suis ravi de vous retrouver pour une nouvelle semaine ensemble. Vous allez nous informer dans quelques instants. Et puis on a en plus un beau cadeau pour vous les amis avec les Worlds Apart. Ça fait partie des concerts de la semaine, les Worlds Apart, ce boys band des années 90 qui revient dans le département de l'Hérault. Ils seront ce mercredi soir au Pasino de la Grande Motte et vous y serez, on vous offre vos places ce matin avant 9h, c'est promis. Pour le moment, nous sommes le lundi 5 octobre 2026, on vous souhaite un bon réveil. Il est 6h30, l'essentiel de l'actu locale d'ici Hérault, Sébastien Garnier.
17: La mobilisation lycéenne entre dans sa deuxième semaine après un week-end de trêve. Vendredi, 6 lycées sont restés fermés dans notre département. La préfète Chantal Mauchet se dit déterminée à empêcher de nouvelles violences. Vous l'entendrez dans le journal de 7h. Un vigneron de Terran poursuivi en justice par Addiction France. L'association lui reproche de ne pas respecter la loi Evin avec, par exemple, sa bouteille de rouge qui a un goulot transformé en bec de canard. Suck My Duck, c'est son nom. C'est du marketing qui incite à boire, dit Addiction France. Le tribunal correctionnel de Paris, qui a examiné l'affaire début septembre, doit rendre son jugement aujourd'hui. Une chef d'entreprise de Lattes arnaquée, elle est allée sur le site internet tonpretpro.com, une sorte de courtier pour obtenir un prêt dans une banque. Un faux courtier lui a soutiré 5000 euros. 6h31, que retenir de l'actu en France et dans le monde? C'est le 90 secondes avec ce matin Cyril Ardo-Rodon.
18: Le Premier ministre demande que les cours reprennent partout où c'est possible. Ce matin, 400 à 500 lycées français sont bloqués sur les réseaux sociaux. Des appels à une semaine noire circulent. Sébastien Lecornu demande notamment aux académies de s'en pencher sur le remplacement des absences longues de professeurs. À Tours, la famille d'un lycéen de 16 ans a déposé plainte pour violence par personne dépositaire de l'autorité publique. L'adolescent a perdu l'usage d'un œil en marge de la mobilisation. Une blessure compatible avec un impact de balle de défense type LBD selon la procureure. L'enquête est confiée à l'IGPN, la police des polices. Un homme de 29 ans jugé dès aujourd'hui pour toute la semaine devant les assises à Paris, accusé d'avoir forcé 13 adolescentes à s'auto-mutiler lors d'échanges vidéo en ligne. Celui qui se déclare masculiniste et fasciste encourt la prison à vie. C'est une étude des Restos du Cœur que l'on vous dévoile ce matin sur votre radio ici. Le nombre de personnes vivant dans la grande pauvreté en France a bondi de 37% entre 2018 et 2025. Une personne sur 200 est sans abri. Ils veulent rendre le Nutri-Score obligatoire. Ce logo qui classe la qualité nutritionnelle des aliments de A à E. Une pétition sur le site de l'Assemblée nationale vient de franchir les 100 000 signatures. Un débat en séance publique peut être organisé des 500 000 signatures. Et puis le foot, 4e journée de Ligue des Nations. La France, en tête de son groupe, reçoit la Belgique dès 20h45. Match à suivre sur ici.fr et sur notre chaîne YouTube.
17: L'info d'ici dans l'Hérault, c'est donc cette chef d'entreprise de Latte, victime d'une escroquerie, Christelle Dupont, c'est son nom, dirigeante d'Art et Folie, un studio de dessin textile pour les vêtements, pour du papier peint également. Elle voulait faire un emprunt de 50 000 euros. Elle est allée sur le site tonprêtpro.com et là, eh bien, c'est un faux courtier qui lui a volé 5 000 euros, Clémentine Proutot.
19: Christelle Dupont me reçoit dans son atelier des centaines de dessins stockés sur des étagères.
20: Ça, vous voyez, c'est un projet qu'on a fait pour une société hawaïenne. Donc, c'est un dessin avec des palmiers, la montagne hawaïenne.
19: La chef d'entreprise crée des motifs faits main vendus partout dans le monde. À la tête de sa société depuis 5 mois, elle cherche à se faire connaître, mais manque de fonds. Elle décide donc de faire un prêt à la banque.
20: J'ai essayé banque traditionnelle et ils partent du principe que c'est un besoin de trésorerie. Donc, ils financent pas. J'étais un peu désespérée. De là, j'ai commencé à regarder sur les sites en ligne et je suis tombée sur ce site, Ton Prêt Pro. C'était un courtier qui allait négocier mon financement avec plusieurs banques qui me paraissaient tout à fait officielles. Ils m'ont demandé de créer un espace personnel. J'ai été voir Avis Ton Prêt Pro aussi pour savoir si tout était clean, quoi, on va dire. Et tout me paraissait clean.
19: Le courtier finit par la recontacter. Il a trouvé une banque allemande prête à lui accorder un crédit de 50 000 euros. Mais pour ça, elle doit déposer 5 000 euros sur un compte en banque à son nom, à elle, un peu comme une caution.
20: Sur le coup, ça m'a semblé un peu bizarre. Et puis après, je me dis, non, souvent, quand on achète une maison, par exemple, on nous demande un apport personnel. Donc, j'ai signé les offres avec les taux d'intérêt, tout l'échéancier. Voilà, il y avait tout de stipulé dessus. Donc, j'ai fait ce virement. Et puis, elle m'a dit, dans 15 jours, vous aurez les fonds. Lundi, j'ai voulu aller sur mon espace personnel, sur le site Ton Prêt Pro. Et c'est là où j'ai eu site frauduleux. C'est là que j'ai compris qu'il y avait une arnaque et je suis partie direct au commissariat déposer plainte et voilà.
19: Elle qui avait déjà peu de trésorerie, elle ne sait pas comment elle va s'en sortir.
20: Je me sens idiote, ridicule parce que je me dis mais comment t'as pas vu ? Je me dis mais comment je vais continuer ? J'ai contacté mon avocat, mais mon avocat, c'est évident qu'il faudra le payer aussi. J'ai 2000 euros à payer à mon imprimeur, j'ai mon loyer à payer, j'ai mes destinataires à payer et là ce mois-ci je sais pas comment je vais faire en fait.
19: La quarantenaire cherche maintenant à entrer en contact avec d'autres victimes pour lancer une action en justice collective.
17: Voilà donc une nouvelle arnaque qui aurait pu intéresser Aude Razo pour
21: c'est
17: sa chronique.
21: Vrai.
17: C'est pas vrai que vous retrouvez tous les matins à 8h15. La météo, Arthur de Plante. Alors c'est pas un lundi au soleil, c'est lundi avec encore de la pluie.
21: Et qui va falloir changer les paroles de Claude François. Oui, tout à fait. Marie-Hélène nous écoute depuis Boisseron avec 18 degrés ce matin et quelques gouttes. Merci pour votre message sur la page Facebook d'ici Hérault. On embrasse également Damien qui nous a écrit depuis Montady ce matin où il nous dit qu'un gros nuage arrive. Effectivement, vous allez avoir quelques gouttes de pluie. Pour l'instant, ça tombe sur Colombier, puis ça va tomber ensuite sur Capestan et Montady d'ici 5 minutes. Damien, merci pour votre message par téléphone sur le WhatsApp de la radio 04 67 58 6000 comme eux, n'hésitez pas. Vigilance jaune pour le phénomène pluie, inondation et orage jusqu'en milieu de journée. Attention, baignade dangereuse également jusqu'à midi aujourd'hui, alors que la mer est bonne avec 23 degrés dans l'eau. Et puis des averses qui vont se succéder tout au long de ce lundi sur le littoral comme en plaine. On a des cumuls parfois un peu importants, un peu temps, 20 à 50 mm localement. Et puis ça devrait se calmer ce soir avec le retour d'un temps sec. Les températures de l'après-midi, 23 à Béziers, à Bédarieux, à Lodève et à Agde, 24 degrés pour Clermont-Lérault et Pézenas, 25 degrés ce sera la maximale du jour pour Montpellier, Palavas ou encore à Lunel.
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21: Je vous préviens, sur la route entre Montpellier, l'échangeur 29 Montpellier-Est, c'est le rond-point du Zénith, et puis en direction de la mer, la zone commerciale de Boisrargues et l'aéroport, il y a des travaux qui ont commencé hier soir et qui vont durer pour plusieurs jours, et vous circulez que sur une voie au lieu de deux. Alors il risque d'y avoir pas mal de bouchons ce matin. Anticipez vos déplacements. Ici Héro, voici Police.

0: Bon réveil avec votre radio locale, ici Héro, il est 6h40.
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0: Ravi de commencer ce lundi à vos côtés. J'espère que le week-end a été bon malgré la pluie qui est tombée en abondance effectivement et qui a peut-être coupé certaines activités. Il y a plein de manifestations qui ont été annulées ce week-end. On va évidemment vous parler des différents reports et puis des événements à ne pas rater ces prochains jours avec Eleonore Sozo qui arrive dans quelques instants. Elle sera avec nous dans 10 minutes pour lire également vos messages Facebook et WhatsApp au 04 67 58 6000. Avant ça, 6h41, on vous raconte une petite histoire du département chaque matin avec Eleonore Sozo et Léopoldine Dufour. Et Léopoldine, ce matin, vous nous parlez d'une Montpelliéraine oubliée qui a pourtant fait beaucoup pour la presse locale.
3: En plus d'écouter votre radio locale, ici Héro, il vous arrive sans doute de lire la presse locale, le Midi Libre, la Gazette. Mais savez-vous que c'est à une femme qu'on doit le tout premier journal local de Montpellier, né sous l'Ancien Régime? Allez, je vous raconte. Bien sûr, c'est Théophraste Renaudot, qui fit sa médecine à Montpellier, où il exerça d'ailleurs, qui lança le tout premier hebdomadaire, créé à Paris en 1631 sous la protection de Louis XIII et Richelieu, un journal qui s'appelait La Gazette. Renaudot créa aussi la feuille du bureau d'adresse, premier journal de petites annonces.
4: Mon journal était aussi celui des pauvres. Il complétait le bureau d'adresse et de rencontres que j'avais créé à Paris. On trouvait dans La Gazette les emplois dont je disposais. Des gens, grâce à elle, ont eu du travail.
3: Marguerite Pagès, elle, n'avait pas fait d'études. Née un siècle plus tard, à Puy-Chabon, cette fille de paysan ne savait ni lire ni écrire au moment de son mariage à l'église Notre-Dame-des-Tables de Montpellier avec le cordonnier Pierre Marinier en 1760. Quand la tuberculose emporte son mari et leurs deux fils, Marguerite se relève. Elle a fini par apprendre à lire, elle a appris à utiliser les plantes médicinales, elle va devenir dentiste. Bon, c'était pas tout à fait le même métier à l'époque. Elle exerce dans la maison des dames de Candiargues, établissement de la Grand-Rue, où l'on vend des produits de soins, eau de Cologne, élixir de longue vie, huile de Naples. Marguerite écoute les uns et les autres. Qui propose un service? Qui cherche un terrain? Qui a une maison à vendre? Et c'est ainsi qu'elle a l'idée d'ouvrir un bureau d'avis, comme Théophraste Renaudot l'avait fait. Un endroit où l'on recueille et affiche les petites annonces.
5: Bonjour, c'est Micheline.
3: Non, pas de ce genre-là. Et très vite, Marguerite va comprendre la nécessité d'éditer une feuille d'information pour Montpellier. Dans l'hebdomadaire Annonces, Affiches et Avis divers de mars 1770, on lit par exemple « À vendre, une prairie au bord du Verdançon, le foin est de première qualité. » On demande un domestique, sachant raser et friser. Vent, cheval, limousin, taille, dragon, référence à l'armée, baie claire avec tous ses crins. Mais encore, un orgue à 6 registres de la hauteur d'une garde-robe. Sont annoncées aussi les nouveautés littéraires, il y a même de la poésie, des jeux et des énigmes. De nombreux lecteurs s'abonnent pour 6 livres l'année pour les Montpelliérains, 9 pour les extérieurs. En 1775, Dame Marinier, comme on l'appelle, édite même un almanach historique de la province du Languedoc. Mais elle va devoir faire face à de la concurrence en 1779. Le nouveau journal de la généralité de Montpellier, créé par l'Armand du Harlay, qui paraît chaque jeudi, et dans lequel, en plus des annonces, on trouve des conseils pratiques en agriculture, en droit ou encore en santé. Après avoir lutté, Marguerite Pagès-Marinier finira par jeter l'éponge. Pour autant, c'est elle la pionnière de la presse locale à Montpellier.
0: Ben voilà, une fierté et une découverte qui fait plaisir ce matin, en ce lundi, pour débuter la journée à 6h43. Dans quelques instants, on va retrouver le vétérinaire d'ici Héro. Il aide pour notre quotidien avec nos animaux. Et en plus, avec l'automne et la pluie qui est bien arrivée, ça y est, les marrons, les glands peuvent enfin tomber au sol. Et si votre chien en mange une petite poignée, ça peut être dangereux. 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
0: Bon réveil, il est 7h moins le quart, l'heure de retrouver Pierre Fabin, le vétérinaire d'ICI Hérault, pour nous accompagner chaque jour avec ses bons conseils. Les balades d'automne sont agréables, mais les parcs sont remplis de glands et de marrons. Ces fruits tombés des arbres sont-ils vraiment si dangereux pour nos chiens?
9: Eh ben oui, une simple petite poignée de glands verts suffit à intoxiquer un chien de 15 kilos. C'est un danger qui est très méconnu. Les glands ou les marrons contiennent des tanins extrêmement toxiques pour l'organisme de nos animaux. Ces substances attaquent violemment leur foie et leurs reins. Souvent, les jeunes chiens ou les races très joueuses adorent interagir avec ces fruits. Ça roule, ça rebondit, c'est amusant. Ils les mâchouillent et finissent par les avaler. Et au-delà de la toxicité chimique, il y a un énorme risque mécanique aussi. Un marron avalé tout rond ne sera pas digéré. Il peut se coincer dans l'estomac ou l'intestin et provoquer une occlusion. Et là, c'est chirurgie d'urgence pour lui sauver la vie.
0: Et quels sont les symptômes précis qui doivent nous alerter si notre chien a avalé discrètement dans les feuilles un gland pendant la promenade?
9: Alors, les premiers signes, justement, ne vont pas apparaître immédiatement. Il faut souvent attendre quelques heures après le retour de la promenade. Votre chien devient soudainement très abattu, il refuse de manger, il commence à baver, à vomir de manière répétée. Vous allez aussi observer des fortes douleurs abdominales. Votre chien se crispe vraiment quand on lui touche le ventre et cela va s'accompagner d'une grosse diarrhée, parfois avec des traces de sang. Si vous constatez cela, c'est une urgence. La règle vitale absolue à retenir à la maison, n'essayez pas de le faire vomir vous-même avec du sel ou d'autres astuces, vous risquez de faire plus de mal que de bien. Allez directement chez votre vétérinaire.
0: Entendu. Pour éviter d'en arriver là, quelles sont les bonnes pratiques et les bons réflexes à adopter quand on se promène dans ces zones à risque?
9: Eh bien, la première chose, c'est l'anticipation. Quand vous marchez sous des chênes ou des marronniers, gardez votre chien en laisse courte. L'erreur, ça va être de lui lancer sa balle ou un bâton au milieu d'un tapis de feuilles mortes qui contient des glands. Dans l'excitation, il risque d'en gober un par erreur, par exemple. Mais la véritable solution à long terme, c'est l'éducation. Il faut lui apprendre le fameux « tu laisses ». Vous prenez des friandises incroyable avec vous, comme des petits dés de poulet. S'il s'approche d'un marron, vous dites « tu laisses » d'un ton ferme et vous lui offrez la friandise. Votre chien est très opportuniste, il comprendra vite que ce que vous avez dans la poche est bien meilleur et plus rentable que ce truc dur qui traîne par terre.
0: Faites-le, Sébastien.
10: Tu laisses.
0: Ah bien, pas
10: tu,
0: mal.
10: Tu... Ah, il n'écoute rien.
0: Ah, monsieur.
10: Il n'écoute rien.
0: Aucune... C'est pas possible. Hein.
10: Aucune autorité se met.
0: Il est meilleur pour les infos que pour éduquer son chien, Sébastien Gardien. On le retrouve dans quelques instants, c'est promis pour le journal de 7h. Éléonore Souza aussi arrive pour lire vos messages Facebook et WhatsApp au 04 67 58 6000. Et pour la musique, voici France Gall sur ICI Hérault.

0: France Gall pour débuter la journée sur votre radio locale ici Hero, 6h51.
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0: Elle arrive.
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0: Éléonore Sozo, chaque matin avec nous. Bonjour Éléonore.
3: Et bonjour.
0: Je suis content de vous avoir parce que je me posais plein de questions ce matin et je sais que vous avez des connaissances scientifiques que je n'ai pas. Déjà, comment ça fonctionne la levure dans le pain? Ensuite, la confiture. Pourquoi on laisse des fruits mijoter comme ça pendant trois plombes et puis après ça fait une sorte de petite gelée là, c'est étonnant. Et le fromage? En gros, là-bas, c'est quand même du lait, non?
3: Eh oui, vous avez raison. Alors, je ne peux pas vous donner toutes ces réponses, Arthur, mais je sais où vous pouvez savoir.
0: Ah,
3: c'est déjà pas mal. Tous ces exemples que vous venez de donner, donc c'est en fait de la chimie, de la biologie, et c'est la thématique cette année de la fête de la science, donc saveur savante, en gros la chimie de la cuisine. Il y a des événements, des ateliers, des conférences, des jeux, des banquets, il y a le mot banquet quand même,
0: ça
3: partout, ça donne envie, partout dans l'Hérault, jusqu'au 11 octobre, donc pour la fête de la science. Alors je vous donne quelques exemples qui se trouvent dans la vallée de l'Hérault, mais bien sûr c'est partout dans le département. À Vendémian, donc à la bibliothèque, mercredi, les enfants à partir de 4 ans sont conviés à un atelier qui s'appelle Chaudron ou Éprouvette, point d'interrogation. C'est un atelier à propos de la confiture, ils vont apprendre à en faire et comprendre justement pourquoi le sucre, l'acidité, la pectine permettent finalement à la confiture d'exister, ce qui est une bonne nouvelle, n'est-ce pas, pour tout le monde. L'atelier commence à 14h15. Mercredi, cette fois-ci, à Montpérou, à la médiathèque, là encore, les enfants pourront faire un atelier autour du goût, avec l'idée de, voilà, si on ferme les yeux et qu'on goûte quelque chose, est-ce qu'on comprend directement ce que c'est? Ben non.
0: Oui, c'est vrai.
3: Voilà, le goût, la saveur, c'est les cinq sens qui se mobilisent pour nous faire comprendre que ce yaourt-là, il est à la fraise, et celui-là, il est à la banane.
0: Et d'ailleurs, quand on est enrhumé, on se rend bien compte que ça a plus du tout le même goût.
3: Effectivement. Et quand on mange des yaourts qui sont tous tout blancs, on trouve plus le goût.
0: Oui, c'est vrai aussi.
3: Rendez-vous à 15h donc à la bibliothèque de Montpérou. Tout le programme détaillé, vous le retrouvez évidemment sur internet. La fête de la science, donc partout dans le département de l'Hérault jusqu'au 11 octobre.
0: Merci beaucoup Éléonore Sozo pour ce bon plan. On attend vos messages et vous aussi les bons plans que vous organisez sur WhatsApp au 04 67 58 6000 et vos commentaires Facebook ce matin. Voici Guillaume Grand pour débuter la journée, toi et moi, ensemble sur Ici Hérault.
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0: Si vous devez prendre le train ce matin en gare de Montpellier-Saint-Roch, il y a beaucoup de retard sur les trains pour Toulouse et Marseille-Saint-Charles. On est déjà à plus d'une heure de retard. Et puis vous avez aussi plusieurs trains supprimés. Le TER pour Avignon à 7h11, le TER pour Lunel également à 7h24, celui de 7h30 pour Narbonne. Bref, quasiment tous les trains entre 7h et 7h45 sont supprimés ce matin en gare de Montpellier-Saint-Roch. Donc anticipez bien vos déplacements pour ne pas arriver trop en retard au travail. Dans quelques instants, c'est le retour de l'actu avec le journal de 7h qui arrive et on vous offre également des places juste après pour aller voir les Worlds Apart sur Ici Hero.
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0: 6h58, on attend tous vos messages sur Facebook et sur WhatsApp au 04 67 58 6000.
4: Oui, on a Marlène qui nous avait envoyé un petit mot, alors pas sur WhatsApp, sur Facebook, un petit mot à Moggio, elle nous dit qu'il fait 18 degrés et 92% d'humidité. Le ciel est nuageux. Effectivement, ce matin, c'est l'humidité hein, qui prime. Vous êtes nombreux à nous le dire sur Facebook.
0: Avec des averses à attendre tout au long de cette journée. Autant garder le sourire avec nos humoristes de l'humour en tube et Fred Ballard chaque matin.
5: Elle s'est prise en photo au pied d'un jet privé, sur le tarmac d'un aéroport. Elle a un sac Vuitton, des chaussures à 3000 et elle écrit « Merci, la vie ».
6: Alors c'est vrai que certaines mises en scène de photos nous rappellent que notre vie à nous est beaucoup plus moisie que celle des autres. On n'a pas tous les jours envie de dire « Merci, la vie », mais la vraie vie sur les réseaux sociaux n'est pas toujours aussi étincelante que sur la photo.
5: La vie, c'est la vie qui appuie tout ça, oui. Jean-Jacques Lavie, 78 ans. Il est dans l'avion skin, il n'arrive même plus à bouger.
6: Et oui, il y a parfois un prix à payer pour une photo en Louboutin au pied d'un jet privé. Donc finalement, une photo avec notre Jean-Mich torse-poil qui fait griller des saucisses au camping, c'est la vie aussi, mais avec des fous rires. Donc les selfies de filles sexy de dos en maillot, on zappe direct.
7: Elles se mettent de dos comme ça.
8: Vous voyez cette photo de connasse ou pas? Elle est partout sur Instagram, on est d'accord?
7: J'ai craqué, je vais vous dire la vérité, je l'ai faite.
8: Ouais.
7: Instagram, il a bloqué mon compte.
8: Je te jure, parce que moi, quand je fais comme ça, tu sais, quand je me mets en trois quarts comme ça, j'ai un bourrelet ici. Tu connais ou pas le bourrelet dorsal? Même, tu peux ranger des trucs, tu mets des CD, des stylos.
6: Alors oui, si c'est pour faire du rangement à la maison et se taper des barres de rire, pourquoi ne pas tenter le selfie dodu de trois quarts d'eau, un idée poilante d'Inès Reg, validé par Gad Elmaleh, parce que les réseaux sociaux, c'est beaucoup mieux quand c'est rigolo.
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0: Bon lundi matin avec votre radio locale, ici Hérault, à la radio, la télé, il est 7h.
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0: Très heureux de commencer la semaine à vos côtés jusqu'à 9h. L'actu local, Sébastien Garnier. Les cours doivent reprendre dans tous les lycées où les conditions de sécurité le permettent.
9: C'est le souhait du Premier ministre Sébastien Lecornu qui a adressé hier soir une lettre à ses ministres. Il y demande des mesures d'ici la fin du mois pour répondre aux revendications des lycéens qui appellent à une journée d'action nationale. Demain, vendredi, 6 établissements sont restés fermés dans l'Hérault. À Montpellier, Jules Guedt, Jean Mermoz, Jules Ferry, Léonard de Vinci et Pierre Mendès France. Et puis à Béziers, le lycée Jean Moulin. Qu'en sera-t-il aujourd'hui? La préfète Chantal Mochet se dit en tout cas déterminée à empêcher de nouvelles violences.
10: C'est inacceptable ce qui se passe. On peut comprendre que les lycéens ont un mal-être et un malaise à exprimer, mais ce qui ne va pas, c'est les exactions et les dégradations. Nos forces de sécurité sont visées. Les dégradations et les incendies importants qui ont eu lieu ont fait paniquer et ont fait très peur aux personnels enseignants et aux élèves qui étaient déjà à l'intérieur de ces établissements. Ce sont des situations vraiment inacceptables. Il y aura une réponse ferme de la justice. Nous serons toujours présents pour pouvoir intervenir. On le sera lundi, on le sera mardi, et toujours avec professionnalisme et dans la proportion de l'action. Ça, c'est important. Nos policiers et nos gendarmes le savent bien. Malheureusement, ce que je dois dire aussi, c'est que les sapeurs-pompiers sont intervenus à plusieurs reprises pour éteindre les feux, mais ils ne pouvaient intervenir que
11: protégés par la police ou la gendarmerie parce qu'ils ont eu des caillassages eux aussi.
9: La présidente de la FCPE dans l'Hérault, la Fédération de parents d'élèves, sera notre invitée tout à l'heure à 8h moins le quart. Elle nous dira notamment ce qu'elle pense de l'envoi des forces de l'ordre face aux jeunes. L'effondrement d'un mur de 6 mètres de haut le long de la départementale qui relie Clermont-l'Hérault à Lacoste. Le mur d'enceinte d'une propriété sans doute fragilisée par les récentes intempéries. La route qui a dû être coupée a pu rouvrir hier soir.
0: Le tribunal correctionnel de Paris rend aujourd'hui son jugement dans une affaire qui concerne un vigneron d'ici.
9: Nicolas Vélas, installé à Téran, c'est dans la métropole de Montpellier. Il est poursuivi par l'association Addiction France qui dénonce les étiquettes de ces bouteilles, elles seraient contraires à la loi Evin sur l'alcool, Salah Hamdaoui.
12: Il faut dire que le vigneron joue franchement la carte de la provocation pour booster ses ventes. Cette bouteille de vin rouge, par exemple, Little Fuck, avec un petit ange qui fait un doigt d'honneur. Il y a aussi le Suck My Duck, du rouge également, avec une bouteille toute jaune et le goulot transformé en bec de canard, ou encore le coffret Punish Me, qui comprend une bouteille de vin, deux verres, un plateau de jeu et un martinet. Tout ça, selon Addiction France, c'est une violation de la loi Evin, c'est du marketing qui incite à boire. Faux, estime le vigneron, c'est juste pour se démarquer de ses concurrents. Son avocat brandit un arrêt de la Cour de cassation, l'arrêt Levrette, tiré du nom d'une bière qui a eu gain de cause, avec un raisonnement simple de la Cour. La publicité s'adresse à tous, elle est donc incitative, tandis que l'étiquette et l'emballage, eux, ne s'adressent qu'à un public qui a déjà l'intention d'acheter de l'alcool.
9: Le tribunal correctionnel de Paris a examiné l'affaire début septembre. Il doit donc rendre son jugement aujourd'hui. Tous les jours à 8h15, Aude Razo vous met en garde contre les arnaques en tout genre. En voici une qu'on ne connaissait pas et dont a été victime une chef d'entreprise à Latte, près de Montpellier, en recherche de trésorerie. Elle a fait appel à un site internet tonpretpro.com, une sorte de courtier pour obtenir un prêt bancaire. En lui faisant miroiter 50 000 euros de prêt, le faux courtier lui a soutiré 5 000 euros avant de se volatiliser. Vous l'entendrez dans le journal de 8h, elle est complètement effondrée. Cette pauvre dame.
0: L'équipe de France de football retrouve le Stade de France ce soir.
9: Oui, à 20h45, les Bleus accueillent la Belgique pour la quatrième journée de Ligue des Nations, trois jours après avoir été tenus en échec par l'Italie, un partout dans cette même enceinte. Ce sera le dernier match d'un rassemblement d'un peu plus de deux semaines. Au contact des Bleus pour la première fois, Zinedine Zidane en a tiré beaucoup d'enseignements. Il considère que le travail ne fait que commencer.
13: Mais il y aura des changements, ça c'est sûr. C'est notre quatrième match. Il faut pas non plus faire n'importe quoi. Et c'est bien de pouvoir utiliser tout le monde. Donc on va faire des changements intelligents et surtout pour être compétitif pour ce match-là. On est tous concernés. Tout le monde est important dans cette équipe. Et moi, c'est ce que j'ai envie de transmettre à mes joueurs. C'est de dire qu'il y a beaucoup de concurrence. Enfin, voilà, les joueurs le savent. Mais je vais compter sur tout le monde. L'important, c'est bien préparer notre match et surtout faire ce que l'on a envie de faire sur le terrain. Être à l'aise. Je crois que jusqu'à maintenant, je suis très satisfait de ce que j'ai vu, de l'état d'esprit, et ça c'est le plus important pour moi.
9: Les Français en tête de leur groupe, hein, avec un point d'avance sur les Belges. 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À partir de 20h30, 20h45, le coup d'envoi. En rugby, Montpellier jouait hier soir au Stade de la Mosson. Et ça a souri au MHR qui s'est imposé 28-0 face à Toulon pour la cinquième journée de top 14. Succès bonifié, Montpellier est sixième au classement ce matin. Prochain match, un déplacement sur la pelouse du Stade Français samedi prochain.
0: Ici Hérault, à 7h30, nous irons au marché de Moguio.
9: Et on se posera une question, avec les pluies de ces derniers jours, avons-nous basculé en automne ? Pas du tout, répond dès maintenant Alexandre, il est primeur et il a du mal à vendre ses premières courges, chou-fleurs ou poireaux.
14: Bah, c'est la météo, hein. Vous avez vu la météo ? Il fait combien là ? Regardez tout le monde qui passe, regardez les gens là. Ils sont tous à t-shirt, même le pantalon c'est dur à supporter. Il fait 25 degrés, tu peux pas manger des champignons à 25 degrés. Même les cèpes, il n'y en a pas. Il n'a pas encore assez plus. Les tomates, ce que j'ai vendu aujourd'hui, j'ai bien vendu les tomates. Hein. Et tu le vois, ce qui me reste, ça, c'est les choux-fleurs, les poireaux, tous ces trucs d'automne et d'hiver. Ça se vend pas encore. Les courges, c'est. Les gens, il y a le déclic aussi pour les clients de se dire on passe en hiver. Déjà, ils me demandaient encore des pêches.
15: Les gens, ils sont encore en été dans leur tête, quoi.
14: Les pommes, ils y sont pas. Les poires, ils commencent à manger. Les mandarines, parce qu'elles sont bien sucrées, mais après, ils ont du mal.
9: Et rendez-vous donc à 7h30 dans l'info d'ici pour le reportage grand format signé Ulysse Le Toquin. Automne ou pas automne, ben justement, point météo dans un instant.
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0: De la pluie actuellement sur Vindre et sur l'Espignan et ça devrait durer encore pendant au moins 10 minutes. De la pluie également tout le week-end à l'honneur Sozo.
4: Oui, on a beaucoup de messages sur Facebook qui nous signalent qu'effectivement cette nuit c'était grave un peu, ce week-end c'était un petit peu le déluge. On a Céline par exemple qui nous dit à Frontignan des averses type déluge cette nuit en cumul depuis mercredi, ça nous fait 135 mm relevés dans mon pluviomètre. France également nous dit ce matin au pied de la Gardiole 18 degrés, il a plu une bonne partie de la nuit. Hier après-midi, j'ai jonglé entre la télé, le livre et le crochet sur le canapé.
0: Voilà les bonnes activités pour rester au sec effectivement. Il faudra aussi prendre son parapluie et son caouet si vous partez là pour le boulot aujourd'hui, car nous sommes en vigilance jaune pour le phénomène pluie, inondation et orage jusqu'en milieu de journée, à midi. Après on repassera au vert. Pareil pour la mer d'ailleurs et la baignade dangereuse. Et c'est un temps instable hein, pour débuter cette semaine avec des averses orageuses qui vont se succéder tout au long de la journée. Ça devrait concerner à peu près tout le monde, en plaine, en littoral. Des cumuls parfois un peu importants hein, sous les pluies qui peuvent être assez intenses en peu de temps, 20 à 50 mm. Et puis le retour d'un temps sec en cours de soirée, avec demain plutôt une belle journée. Les températures de l'après-midi, 23 degrés à Béziers, à Agde-et-Lodève, 24 degrés pour Ganges, 7 et 25 degrés à Carnon, à Lunel ou encore à Montpellier aujourd'hui.
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0: Les travaux ont été annoncés entre l'échangeur du rond-point et du Zénith à Montpellier et puis en direction de Boisrargues. Et ça se ressent déjà, vous avez déjà un petit peu de bouchon ce matin sur cet axe en direction de Carnon et la Grande Motte. Bon courage et prudence avec Ici, Héros. Il est 7h08.

0: Bertignac et les visiteurs, ces idées-là pour débuter ce lundi avec votre radio locale ici Hérault. Bon réveil.
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0: Sébastien Garnier pour vous informer, le Norsozo également avec ses bons plans et son Ici ça marche dans quelques instants. Mais avant ça, un peu de musique. Ils sont de retour, Sébastien.
3: Words Apart.
0: Yes. Boys Band des années 90. Ils seront ce mercredi. Ouais, mercredi, une soirée, un concert le mercredi, pourquoi pas.
4: Oui, c'est pas mal. Absolument, avec les copines.
0: Un petit break, ça se passe au Pasino de la Grande
3: Motte. Est-ce que ce sera la folie comme à l'époque?
0: J'ai
3: un doute quand même.
0: Je sais pas, on verra.
3: Parce que c'était dingue.
0: C'est au public de donner l'entrain, j'ai envie de dire, pour que ce concert soit réussi. Et vous y serez si ça vous botte. On vous offre vos places dans quelques instants. Et puis on va également passer un casting ensemble, Éléonore, avec Ici ça marche, votre rendez-vous sur les chouettes initiatives.
4: Absolument, on va prendre la température de l'industrie du cinéma, des séries dans le département. Est-ce que ça tourne toujours bien? Est-ce qu'on a une belle diversité de projets? À quoi ça ressemble? Qu'est-ce qui sort bientôt?
0: Eh bien, préparez votre meilleure coiffure et votre plus beau costume. Si ça marche, arrive dans un instant sur Ici.
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0: Il est 7h16, excellent lundi matin avec votre radio locale Ici Hérault. Bon courage si vous reprenez le travail aujourd'hui après ce week-end un peu reposant. On était sous la couette, sous le plaid, il pleuvait dehors, c'était pas trop mal. Tout de suite, c'est mon œil, le regard de David Ossiou sur l'actualité, Sébastien Garnier.
3: Avec donc cette nouvelle semaine qui commence pour les lycéens mobilisés partout en France, des jeunes qui espèrent être entendus, David.
10: Et ils ne sont pas les seuls. Cette semaine, dans les écoles, les collèges, les lycées, les parents vont élire leurs représentants. Vous savez, ces parents qui assistent au conseil de classe, au conseil d'administration, aux réunions avec les chefs d'établissement et qui ont le droit à la parole. Être entendu, c'est facile. Être écouté, c'est autre chose. Parce qu'il faut avoir été parent délégué pour connaître ce drôle de sentiment. Vous expliquez que les classes sont surchargées, que les emplois du temps sont déséquilibrés, qu'un professeur absent n'est toujours pas remplacé et qu'à partir de la fin mai, certaines salles de classe deviennent des étuves. Tout le monde vous écoute poliment, on prend note, et puis l'année suivante, vous pouvez parfois recommencer. Ce qui est troublant dans la colère des lycéens aujourd'hui, c'est qu'une partie de ce qu'ils crient dans la rue, leurs parents le disent depuis longtemps autour d'une table. Et c'est après un mouvement qui est beaucoup trop violent que le Premier ministre annonce ce week-end que les choses vont changer. Alors ça, il y a longtemps que les parents ne l'ont pas entendu. Est-ce qu'ils peuvent y croire? Sébastien Lecornu parle désormais de profs absents. Il le reconnaît. Des journées trop longues, des lycées mal adaptés aux fortes chaleurs. Il promet de premières réponses rapidement, certaines dès le retour des vacances de la Toussaint. Alors cette semaine, les parents vont voter, élire leurs représentants, et ces représentants vont continuer à parler. Reste à savoir si cette fois, ils seront écoutés. En attendant, il y a au moins un point qui devrait mettre tout le monde d'accord dans l'éducation nationale. Vivement les vacances. 2 semaines à tenir, pour les élèves, pour les parents, pour les profs, et même pour le ministre. Ça va être long.
3: Les parents d'élèves, bien justement, nous serons tout à l'heure à 8h moins le quart avec Marie Nichikine, c'est la présidente de la FCPE dans l'Hérault.
0: Merci beaucoup David, merci Sébastien. Il est 7h18, on fait un point sur la météo de ce lundi. Météo pluvieuse avec des averses qui vont se succéder tout au long de la journée. Parfois orageuses, parfois intenses également. Hein. 20 à 50 mm qui sont possibles en peu de temps. Retour d'un temps sec en fin de journée. Et les températures de l'après-midi, 23 degrés pour Béziers, Agde et Lodève. 24 à Ganges, 25 degrés pour Montpellier, Lunel et Palavas. On fait la météo ensemble aussi chaque matin avec vos messages Facebook et WhatsApp, Éléonore.
4: Oui, et là sur WhatsApp, on a reçu un message de Sophie, elle est sur l'autoroute en direction de l'Espagne. Elle nous dit qu'il y a beaucoup de pluie, de fortes pluies même au niveau de Narbonne. Et elle est sur l'autoroute pour une bonne raison, avec son mari Norbert, qui fête ses 54 ans aujourd'hui et donc il part en voyage en Espagne et au Portugal.
0: Bon anniversaire Norbert ! On va mettre un petit cadeau.
4: On est parti sur un joyeux anniversaire version toutou.
0: Ah, je savais que ça vous plairait.
4: Joyeux anniversaire Norbert. Bonne route,
0: Norbert.
4: Soyez prudents.
0: Comme Sophie, n'hésitez pas, si un jour vous avez envie de faire une petite dédicace pour un anniversaire, rendez-vous sur le WhatsApp d'ici Hero 04 67 58 6000. Numéro que vous pouvez composer tout de suite, non pas par WhatsApp, mais par téléphone. Vous ouvrez le téléphone classiquement. Vous nous appelez maintenant pour aller voir les Worlds Apart en concert. Ils sont mercredi, Worlds Apart, au Pasino de la Grande Motte, boys band incontournable des années 90. Ils célèbrent 30 ans de carrière cette année. Vous allez vous régaler, vous aimez les Worlds Apart, vous allez encore en profiter avec ce concert anniversaire. Mercredi soir, on vous offre 2 places, 04 67 58 6000, direction le Pasino de la Grande Motte, c'est pratique pour se garer. Et en plus, on profite de Steve, Nathan et Cal de Renault. Grâce à votre radio, ici Hero. À vous de jouer!

0: Indochine, l'aventurier, pour débuter cette journée sur votre radio locale ici à Rouen. Il est 7h23, chaque matin, 7h6 d'habitude. On a le plaisir de discuter avec l'un ou l'une d'entre vous pour en plus vous offrir un beau cadeau et vous offrir des places.
1: Mais pas aujourd'hui.
0: Pas ce matin, le standard est en panne, encore une fois à vrai dire. 7h23, on va faire un petit point sur les choix d'initiative du jour avec vous, Éléonore. Ici ça marche, vous avez envie de prendre un peu la température de l'industrie du film et des séries chez nous. Tournage, casting, sortie, c'est vrai qu'il s'en passe des choses.
1: Et oui, alors j'ai papoté avec Karim Ghiati, c'est le directeur du projet Transversalité de l'Agence Unique Occitanie Culture. Donc en fait, c'est la structure qui réunit les agences du film, du livre et du spectacle vivant dans la région, et notamment donc du cinéma. C'est vrai que de l'extérieur, vu comme ça, on a l'impression d'une industrie qui se porte bien chez nous en termes de métier, de nombre de jours de tournage, de diversité de projets. Et Karim Ghiati, en substance, il m'a dit oui, effectivement.
2: Ben c'est vrai, avec quelques indicateurs sur le nombre de jours de tournage, sur les formations, sur l'impact économique de ces tournages et le nombre de films tout simplement, oui effectivement, ça fonctionne, ça tourne, et pour nous c'est une satisfaction d'être au plus près à la fois des séries quotidiennes, mais aussi des unitaires, des films de cinéma.
1: Les unitaires, c'est les téléfilms, en fait, 52 minutes.
2: Les téléfilms, et effectivement, sur le petit écran et grand écran, ben, ce territoire-là est beaucoup vu dans des formes très différentes. C'est à la fois les meurtras, et puis les séries meurtras, et puis des longs-métrages plus singulier également, qui se tournent, et des documentaires qui sont tournés sur le territoire.
1: Et le fait d'avoir tous ces types de projets en même temps, ça permet aussi peut-être de fidéliser des techniciens, des gens qui peuvent vivre ici, parce qu'il y a des séries quotidiennes, et puis de temps en temps aussi des films qui ne viennent en tournage que 2 mois par an.
2: C'est ça, et à l'échelle, nous on travaille sur l'Occitanie dans sa globalité, donc ce sont près de 2000 techniciens, mais ici le département de l'Hérault, c'est celui où il y a une activité la plus importante. Ensuite, pour information, c'est les Pyrénées-Orientales et la Haute-Garonne avec Toulouse naturellement. Et donc ici, effectivement, dans l'Hérault, il y a des centaines de techniciens qui travaillent à la fois sur Un si grand soleil, Demain nous appartient, et Si tout commence, c'est pas très loin. Donc, ils travaillent ici. Et pour nous, on sait que les techniciens voyagent, se déplacent beaucoup, vont travailler à Marseille, à Bordeaux, à Paris, et c'est très bien, tant mieux. Mais on peut aussi espérer et souhaiter de travailler là où on vit. Et c'est le cas de beaucoup de personnes, et on est ravis pour elles.
1: Et au niveau des lieux de tournage, alors c'est vrai que quand on regarde comme ça les films et séries, on voit beaucoup Sète, on voit beaucoup Montpellier, mais pas que, on a quand même aussi en fait d'autres très beaux décors naturels que l'industrie du cinéma a remarqué aussi.
2: On se rend compte d'ailleurs que quand le décor principal est Sète et Montpellier, on se rend compte aussi que l'échappée en voiture, on va être plutôt dans les Cévennes, qu'il va y avoir des sentiers, des intérieurs aussi qui peuvent se faire ailleurs. Je pense par exemple, après un décor remarquable comme le lac du Salagou, je pense que chaque année il y a un ou deux tournages, que ce soit pour un film de cinéma ou effectivement un clip ou un film institutionnel. Donc ce sont des décors effectivement qui attirent, et la proximité en fait pour une équipe de tournage, c'est important que assez rapidement on puisse être en bord de mer et puis aussi en hauteur dans les montagnes.
1: Et puis, il y a un phénomène alors qu'on connaît, mais on n'a pas toujours beaucoup d'outils pour l'évaluer précisément. C'est ce qu'on appelle le cinétourisme. Ah bah tiens, j'ai vu un film qui se passe en Sicile, du coup j'ai grave envie d'y aller. Ça marche aussi bien sûr avec Sète, avec Montpellier, avec le lac du Salagou, avec les Cévennes. Et justement, maintenant, bah, on le comprend un petit peu mieux, ce phénomène.
2: Maintenant, on peut le quantifier. C'est une super nouvelle pour nous tous, parce qu'il y a une étude qui a été faite par le Centre National du Cinéma, qui a fait des centaines d'entretiens partout en France, à Nice, à Marseille, à Tours, à Paris, et à Sète. Et à Sète, il y a eu ces entretiens qui ont été faits avec des touristes, en leur demandant, pourquoi êtes-vous venu ici? Et sur ces centaines de personnes, il y a eu 26% de personnes qui ont dit, je suis à Sète, nous sommes à Sète, parce que j'ai vu Sète dans un film. Et les films cités étaient Candice Renoir, Demain nous appartient, les films de Varda, de Kechiche, d'Emma Benestan et Balles perdues. Donc pour nous, c'est formidable de dire que la culture a aussi cet impact touristique et économique avec la plus-value culturelle et artistique.
0: Et c'est vrai qu'en plus, il y a des petites visites à Sète de Demain nous appartient, à faire en bateau, etc.
1: Absolument.

0: Il y en a aussi régulièrement qui sont organisés à Montpellier sur cette thématique, voilà, du cinéma. Et elle est infinie, hein, on pourrait continuer longtemps, cinéma et des séries, bien sûr.
1: Le département est une terre de tournage. On le met d'ailleurs en lumière chaque matin avec les écrans d'ici. C'est à 7h40, juste après le retour de l'actu. Vivien Cuguière nous fait des petits replays de quand on voit le département à la télévision. On va parler de The Voice Kids ce matin. C'en est où pour nos deux petits héroletés? Eh bien, on se fait le replay dans quelques minutes. Avant ça, je voulais vous partager cette info un peu insolite.
2: Elle a dit justement, c'est ce que je voudrais savoir, et j'ai dit viens t'asseoir dans la cabane du pêcheur.
1: Il a pêché un sélure de 2,77 m à Béziers, ça s'est passé samedi. Il s'appelle Sullivan, il a 28 ans. Et c'est une prise exceptionnelle qu'il a fait depuis les rives de l'Orbe à Béziers au niveau du barrage du Pont Rouge. Vous avez vu passer aussi cette information, Sébastien, je le sais.
3: Oui, j'ai vu la photo, c'est impressionnant. Hein.
1: C'est un monstre hein, qu'il a fait.
3: C'est un monstre.
1: De l'eau. Le record de France est à 2,75 m. Donc il aurait peut-être pêché le plus gros sélure de France. Mais c'est pas officiel parce qu'il a pas fait venir Sullivan, l'huissier, etc. Ça coûte des sous pour faire officialiser tout ça, etc. Donc il a mesuré lui-même. Il dit que ça fait 2,77 m. On peut pas l'officialiser comme étant le record. Mais effectivement.
0: Mais Arthur, vous avez décidé que c'était le record.
1: Bah moi, j'ai dit que c'était chez nous. Donc
3: faut au moins deux pour mesurer une bête comme ça.
1: Je pense, oui. Oui, sinon, on peut. Il y a peut-être 2-3 cm.
3: Ouais, c'est ça.
1: Il a été remis à l'eau. Hein. Il a l'habitude, Sullivan, de remettre à l'eau à chaque fois les poissons qu'il pêche. Donc voilà, effectivement, c'est assez impressionnant. On a vu passer ça sur Internet. Cette info de ce week-end à Béziers au niveau du Pont Rouge, ça donne pas trop envie de se baigner.
0: Mais c'est, non, c'est pas méchant.
1: Ah bah, c'est pas méchant.
3: De toute façon, vous êtes obligé de le remettre à l'eau, non? Parce que qu'est-ce que vous en faites?
0: De toute façon, ça se mange pas. Hein.
3: Je le ramène sur mon vélo.
1: Sur le porte-bagages à l'arrière. Dans quelques instants, sur votre radio ici, Héros, c'est le retour de l'actu. Bon lundi.
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4: De
1: bon réveil, bon lundi matin, il est 7h30, l'actu d'ici Héros, Sébastien Garnier.
3: La mobilisation lycéenne entre aujourd'hui dans sa deuxième semaine. Vendredi, 6 lycées sont restés fermés dans l'Hérault. La préfète Chantal Mochet se dit déterminée à empêcher de nouvelles violences. La présidente de la FCPE 34, Fédération de parents d'élèves, est notre invitée dans un quart d'heure. Une chef d'entreprise de Latte arnaquée, elle a fait appel à un site internet tonprêtpro.com. On vous explique tout ça dans le journal de 8h. Encore un exemple de l'étendue des déserts médicaux. Le village de Perrette cherche un médecin. Un pôle médical a été construit, mais le cabinet est désespérément vide. Reportage également dans le prochain journal. En rugby, Montpellier a gagné hier soir face à Toulon, 28-0. Le match se jouait à la Mosson. 7h31, on retrouve Cyril Ardo-Rodon pour le 90 secondes l'actu en français dans le monde.
13: Environ un lycée français sur 8 aujourd'hui, partiellement ou totalement bloqué. Des appels à une semaine noire circulent sur les réseaux sociaux. Après 2 semaines de mobilisation, plus de 5000 personnes ont été interpellées. 24 établissements ont été incendiés ou saccagés avec des dégâts qui ont déjà coûté entre 20 et 30 millions d'euros selon le gouvernement. À Belfort, 2 lycéens âgés de 15 et 17 ans interpellés après l'agression d'un policier. Le plus âgé est actuellement en détention provisoire. Il a de son côté porté plainte pour tentative de meurtre, accusant le fonctionnaire de police d'avoir longuement maintenu sa tête dans l'eau d'un ruisseau. Une personne sur 200 est sans abri en France. C'est l'étude édifiante des Restos du Cœur qu'ici vous dévoile ce matin. Le nombre de personnes vivant dans la grande pauvreté en France a bondi de 37% entre 2018 et 2025. Près d'un mois après le déraillement d'un TER en Normandie qui a fait 44 blessés, dont une grièvement, le trafic reprend ce matin entre Rouen et Saint-Aubin-lès-Elbeuf. 400 400 mètres de voies ferrées ont notamment été entièrement renouvelés. Et c'est un petit logo coloré avec une note qui va de A à E sur la qualité nutritionnelle de notre nourriture. Plus de 100 000 personnes ont voté sur le site de l'Assemblée nationale pour rendre obligatoire le Nutri-Score. Un débat en séance publique peut être organisé à partir de 500 000 signatures sur une pétition. Le foot, quatrième journée de Ligue des Nations. 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
3: L'info d'ici sur le marché de Moggio. Encore de la pluie prévue aujourd'hui après la douceur d'hier et les épisodes orageux des derniers jours. Alors, c'est l'automne ou pas ? Ulysse Le Tocquin a posé la question aux maraîchers.
14: Il y a quelques feuilles mortes de platane au sol et beaucoup de monde sur le marché.
15: Allez, on y va, allez, Jérôme, là. Allez, 15 euros par kilo. Et reste des fraises et les deux marquettes pour 10 euros, monsieur.
14: Les premières girolles sont là, celles-ci viennent d'Ardennes, mais elles ont moins de succès que les fraises, donc.
16: Bah, c'est la météo, hein. Vous avez vu la météo ? Il fait combien, là ?
17: J'ai trop chaud en pull.
16: Allez, le pull. Regardez tout le monde qui passe, regardez les gens, là. Ils sont tous à t-shirt. Même le pantalon, c'est dur à supporter. Il fait 25 degrés, tu peux pas manger des champignons à 25 degrés. Même les cèpes, il n'y en a pas. Il n'a pas encore assez plus.
14: Alors, pas encore de champignons sur l'étal d'Alexandre, le primeur, contrairement à celui d'en face qui le fait bien savoir.
15: Et les girolles par kilo, 15 euros, monsieur, dame. 15 euros par kilo, dans la belle girolle.
16: Tu vois ce que j'ai vendu aujourd'hui, j'ai bien vendu les tomates. Hein. Et tu le vois, ce qui me reste, ça, c'est les choux-fleurs, les poireaux, tous ces trucs d'automne et d'hiver. Ça ne va pas encore. Les courges, c'est. Il y a le déclic aussi pour les clients de se dire on passe en hiver. Déjà, ils me demandaient encore des pêches.
17: Les gens, ils sont encore en été dans leur tête, quoi.
16: Les pommes, ils y sont pas. Les poires, ils commencent à manger, les mandarines parce qu'elles sont bien sucrées, mais après, ils ont du mal.
15: Allez-y dans les radis, là. Les deux paquets pour 3 euros, messieurs dames.
14: Mais la météo pluvieuse prévue pour cette semaine va peut-être donner le déclic de la courge, comme dit Alexandre. Un client se marre en nous écoutant. Pas du tout envie de soupe pour le moment.
18: Ni de pot-au-feu, ni de bœuf bourguignon, tous ces plats qu'on mijote pendant l'automne. Non, on a l'été indien, mais qui dure... 6 mois, madame.
14: Vous l'avez entendu cette expression ? Si, écoutez, sur le marché, tout le monde l'a à la bouche, même en parlant météo, avec Cyril qui vend ses confitures.
19: Je suis venu avec l'imperméable, mais je l'ai enlevé. Bon, c'est pas l'automne encore. C'est bon, là, on a encore fin d'été, l'été indien.
14: C'était l'automne, un automne où il faisait beau, une saison qui n'existe plus seulement dans le nord de l'Amérique, mais aussi dans l'Hérault, apparemment.
15: Il reste un peu des framboises, là, ça intéresse quelqu'un, les deux marquettes.
3: Est-ce que c'est l'automne dans vos assiettes ? Moi, perso, ce week-end, j'ai mangé des brocolis, du chou-fleur, du raisin, donc oui, c'est un peu l'automne, quand même.
1: Moi, j'ai mangé courgettes et poivre.
3: Moi aussi, courgette, c'est un peu entre les deux.
1: Ouais. J'ai acheté des endives, donc je commence à faire la bascule. Ouais. C'est encore un peu dur.
3: Et omelette aux champignons aussi, j'ai mangé, donc ça c'est l'automne.
1: Très automne. La soupe, pas encore la soupe ?
3: Non, pas encore la soupe.
1: Ça viendra. 7h35, la météo en tout cas, bah, c'est carrément l'automne, hein, ce 5 octobre, avec de la pluie actuellement qui tombe sur l'ouest du département. Ça concerne Valras, la belle averse actuellement sur Valras plage, et qui devrait d'ici 10 minutes arriver sur Béziers. 20 minutes, ça tombera fortement sur Béziers, hein. À 7h55, là, à 8h, on aura une belle pluie annoncée. Ça va être comme ça toute la journée, hein, des averses qui vont se succéder tout au long de ce lundi, parfois un peu intense, 20 à 50 mm sont possibles en peu de temps, et puis ça devrait concerner tout le monde, le littoral, la plaine. On fait le point justement, comment ça se passe chez vous ce matin sur Facebook et sur WhatsApp?
20: C'est humide, hein. Colette nous dit à Saint-Chinian, 19 degrés, 90% d'humidité, temps très nuageux, pas de vent, et elle nous signale qu'hier il y a eu une très bonne pluie, que ça lui a fait bien plaisir. Julien aussi à Ceston-sur-Orbe nous signale 18 degrés et nous mentionne aussi un taux d'humidité de 97%, avec là aussi une très belle pluie hier sur le village. Ça va faire du bien à la nature.
1: Absolument. Amélioration, hein, en soirée, retour d'un temps sec, un petit peu de vent aujourd'hui de secteur nord-est sur les terres, 40 km/h en rafale. Et puis les températures de l'après-midi, 23 à Béziers, à Agde-Lodève, 24 pour Ganges, Clermont-Lérault, 25 degrés à Montpellier, à Palavas et Lunel, ce sera la maximale du jour, 25 degrés aujourd'hui. Sur la route, des difficultés à Montpellier avec des travaux qui sont un petit peu surprises, hein. On s'y attendait pas, ça a été annoncé tardivement hier, travaux entre l'échangeur du Zénith, le rond-point du Zénith à Montpellier, donc cette sortie 29 Montpellier-Est, et en direction de la mer, en direction de Carnan-Moggio, jusqu'à à peu près à la sortie pour aller vers Boirargues, à Latte, etc., ou bien à Moggio. Donc il n'y a qu'une seule voie au lieu de deux pour circuler, et ça fait des bouchons ce matin. Bon courage à vous.
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1: Bon lundi, il est 7h37 et ça je sais que c'est une des chansons préférées de Sébastien Garnier. Il adore.
3: Laurent vous le dit, ouais. Et en particulier le pouvoir des fleurs.
1: Elle est belle celle-là. Hein.
3: C'est tellement beau.
1: Un petit peu de paix pour débuter la journée, ça fait du bien. Bon réveil avec votre radio locale, ici à la radio à la télé.

0: Le pouvoir des fleurs en cette Saint-Fleur en ce lundi 5 octobre. Bon début de journée et bonne fête à vous les fleurs.
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0: Il est 8h20 et chaque jour, ici, Roux vous partage plein de bons plans et des bons plans aussi dans le cadre d'Octobre Rose, Éléonore.
3: Oui, et là, notamment à Moggio, les 5 et 6 octobre, donc aujourd'hui et demain, à l'espace Prévert, sur la place Jules Ferry, il y a le Mamobile qui vient. Le Mamobile, vous savez, c'est ce camion dans lequel on peut se faire dépister le cancer du sein. Le Mamobile est ouvert sans interruption de 9h à 17h45. Vous pouvez y aller sans rendez-vous, sans prévenir. Hop, juste vous vous pointez et vous pouvez vous faire dépister. Ça se passe donc sur l'espace Prévert, place Jules Ferry, à Moggio, tout aujourd'hui, tout demain. Le Mamobile, ça vaut le coup. Hein.
0: Oui, ça vaut le coup. C'est important de faire effectivement ce dépistage. Il y avait du monde hier à Béziers. Hein. Ils étaient plus de 1000 quasiment à participer à cette course pour Octobre Rose organisée par Belize. J'ai vu les images. C'était chouette de voir une mobilisation comme celle-là, malgré en plus le mauvais temps. D'œil vers la télévision, et quand on voit des Héroletés passer dans le petit écran, eh ben on se fait le replay avec Vivian Cugy hier, c'est les écrans d'ici.
4: Dans les écrans d'ici aujourd'hui, on avait Aria de 7 et Chamise de Poussant qui participaient cette année.
5: Les amis, c'est une soirée de fête, c'est une soirée de musique, d'émotion aussi. Est-ce que vous êtes prêts à la vivre avec nous ?
4: Ouais.
5: Ben ça tombe bien, The Voice Kids, ça commence maintenant avec le premier groupe de la soirée, c'est dans l'équipe de Soprano.
6: Ok, ça tourne.
7: Action.
4: Un groupe de 5 jeunes chanteurs, dont Aria de 7.
8: Quand je me suis retourné et que j'ai vu comment tu interprétais la chanson, je me suis dit, je crois qu'il y a une petite star qui est en train d'arriver.
4: Les 5 vont chanter en groupe et on espère que Soprano va choisir Aria pour la grande finale.

0: elle a 11 ans et on croise les doigts. Va-t-elle aller en finale de The Voice Kids? C'est Soprano son coach qui va choisir.
1: Ce soir, la personne qui m'a bluffé par rapport à ce qu'elle a fait jusqu'à maintenant,
0: c'est Aria.
1: C'est Elisa.
0: Bon, c'est terminé pour Aria. Bon, allez, on mise tout sur Chamise.
2: Le harcèlement scolaire. Je veux juste rappeler que tous les jeunes qui vivent ça, ils sont pas seuls et que moi j'ai réussi à m'en sortir avec la musique et qu'il y a plein d'autres moyens de s'en sortir.
0: Bravo. Alors Chamise, lui, il est de Poussan, il a 15 ans, il est dans l'équipe de Santa.

0: Santa a bien écouté les 5 kids.
1: Et je vais pas faire durer le suspense plus longtemps. Je vais choisir.
0: Oh, ils nous gonflent avec leur pub là. Pile au moment où il fallait pas.
2: Ta pompe à chaleur, t'as mis combien de temps pour te la payer déjà?
3: Bah en fait c'est un prêt.
0: Ta pompe à chaleur là, qu'est-ce que je m'en fous? Eh, je vous ai évité 4 minutes de pub là. Donc j'espère qu'elle va choisir chemise de poussant la Santa.
1: Je vais choisir Alec.
0: Eh ben voilà, lui aussi éliminé. Pas des rôles vainqueurs de The Voice Kids cette année. Mais c'est sur TF1+, dispo en replay.
4: Merci beaucoup Vivian. Dans un instant, l'invité d'ici matin, juste après la pub. Rassurez-vous, c'est pas 4 minutes, c'est 30 secondes à peine. Et en plus, c'est un bon plan.
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4: Bon réveil, il est 8h moins le quart. Alors que le mouvement des lycéens entre dans sa deuxième semaine, Sébastien Garnier, vous recevez ce matin la présidente de la FCPE dans l'Héro, la Fédération des parents d'élèves.
7: Marie Nikishin, bonjour.
8: Bonjour.
7: Merci d'être en studio avec nous ce matin. Première question, est-ce que vous êtes choquée par les images que vous avez vues à la télévision, par ces scènes de violence devant les établissements, ces incendies dans les établissements parfois? Ça semble inédit. Est-ce que vous avez été choqué?
8: Évidemment, et beaucoup de parents sont choqués parce qu'ils ont vu à la télé et parce qu'ils ont vu aussi en venant sur place. Donc on est dans un flou complet. Les parents sont inquiets pour la sécurité de leurs enfants qui viennent qui veulent juste aller en cours ou qui viennent pour se mobiliser et demander des meilleures conditions d'apprentissage. Et la violence, malheureusement, on ne sait pas d'où elle vient. Elle peut arriver parce qu'on se retrouve dans des fumées de gaz lacrymogènes ou parce qu'à un moment, il y a une poubelle qui prend feu et c'est incontrôlé. Ce que je veux dire par contre, pour rassurer les parents, c'est que leur présence sur place, la présence d'adultes qui veillent à ce que les choses se déroulent le mieux possible, ça peut marcher, ça peut fonctionner. On a des lycées où on ne voit pas ces scènes de violence auxquelles vous faites référence.
7: C'est ce qu'a proposé le leader de la France Insoumise, Jean-Luc Mélenchon, que les parents viennent avec des casques blancs encadrer les manifestations de leurs enfants.
8: Alors, le ministre de l'Éducation nationale a appelé aussi les parents à l'aide. Donc après, chacun imagine à sa manière la meilleure manière de faire, parce qu'évidemment, on est tous inquiets, c'est ça ce qui rassemble vraiment aujourd'hui les parents.
7: Mais les parents, ils sont pas au travail, ils ont peut-être autre chose à faire, non?
8: Les parents...
7: Ça peut être un peu compliqué, non?
8: Ça peut tout à fait être compliqué, mais ils sont tiraillés, en fait, entre... Pour certains, la priorité pour eux, c'est de garder effectivement leurs enfants à la maison. On parle de lycéens, donc à la limite, voilà, on n'est pas forcément obligé d'être à côté d'eux. Mais ils sont réellement inquiets parce que les lycées restent ouverts, après tout, en majorité. Hein. Il n'y a que deux ou trois lycées fermés dans l'Hérault ce matin.
4: Ici, il est 7h47, on parle de ce mouvement des lycéens qui dure depuis deux semaines avec la présidente de la FCPE, la Fédération des parents d'élèves, Marie Nikishin.
7: Le maire de Béziers, Robert Ménard, était hier soir l'invité de BFM TV. Et alors lui disait, il faut que les parents se mobilisent aussi, mais pas comme le préconise le ministre ou Jean-Luc Mélenchon. Il faut que ses parents aillent récupérer les enfants par la peau des fesses.
8: Alors, les enfants, ils sont quand même censés aller au lycée. Donc, à vrai dire, là, on a une injonction un peu contradictoire, il me semble.
7: Oui, mais ceux qui sont devant l'établissement, on les laisse faire ou à un moment, quand on voit que ça dégénère, on dit, écoute, soit tu vas au lycée, soit tu rentres à la maison.
8: Alors, le moment où ça dégénère, je pense qu'il faudrait effectivement que les interventions puissent limiter les risques. À vrai dire, moi, ce que j'ai vu en me rendant sur les lieux où il y avait des mobilisations, c'est des jeunes avec des pancartes et des revendications extrêmement objectives et sérieuses qui ne demandent qu'à avoir des meilleures conditions pour aller en cours. Si je peux me permettre, les lycées, ils ont été perturbés dans leur fonctionnement depuis la rentrée, pas seulement à cause des mobilisations lycéennes. On a le lycée Bazi qui s'est mobilisé parce qu'il y avait plus de 38 élèves dans des classes de seconde. Il manque des professeurs. La canicule, il y a 15 jours, on a plusieurs lycées qui doivent interrompre les cours. Donc, les élèves, on leur a demandé aussi de repartir chez eux à un autre moment.
7: Alors justement, sur tous ces problèmes que vous évoquez, le Premier ministre Sébastien Lecornu a demandé à ses ministres de trouver des solutions d'ici la fin du mois. Il a évoqué clairement donc le remplacement des profs qu'il faudrait améliorer, les emplois du temps aussi. On a entendu des élèves, alors c'est vrai que ça a pu faire sourire, dire « moi je commence à 8 heures tous les jours, c'est dur, j'ai des trous dans mon emploi du temps ». Je pense que ça a toujours été le cas, c'est peut-être davantage aujourd'hui. En tout cas, le Premier ministre a dit qu'il fallait s'occuper de ça. Les conditions de travail en cas de Parcoursup, et il promet même de laisser le choix sur le téléphone portable, par exemple, qui est désormais interdit, le choix reviendrait aux élèves. Et, si ça se passe comme ça, ils auront tout gagné, là.
8: Je pense qu'il y a plusieurs urgences. Déjà, il faut enfin écouter les lycéens et se dire, voilà, on ouvre des espaces exceptionnels de dialogue, parce que jusqu'à maintenant, visiblement, les instances, les conseils d'administration n'ont pas suffi, y compris pour les parents. Pour moi, c'est un peu un échec de me dire que, voilà, on a des lycéens qui manifestent parce qu'on n'a pas réussi à obtenir des conditions d'apprentissage dignes et qui leur permettent d'espérer un avenir, voilà, dans lequel ils peuvent se projeter.
7: Ouais, c'est vrai qu'ils sont très inquiets. Il y a Parcoursup aussi qui est source d'inquiétude pour ces enfants. Merci beaucoup Marie Nikishin, présidente de la FCPE 34, avec donc une journée nationale de mobilisation demain. Ça devrait être suivi aussi dans notre département, hein, j'imagine.
8: Oui, voilà, il y a plusieurs rassemblements prévus, un à Montpellier à 13h et un à Béziers à 10h. Et les parents sont évidemment bienvenus pour venir accompagner les lycéens et les enseignants.
7: Merci beaucoup et bonne journée à vous.
8: Merci.
4: Il est 7h50, vous écoutez ici Héro. On vous souhaite un très bon lundi matin. Dans quelques instants, on va retrouver Stéphane Bern qui nous emmène au voyage dans le temps où les bergers landais s'occupaient de faire les communications. C'était presque autant efficace que la 5G alors qu'il n'y avait pas encore Internet. Vous l'entendrez. Ça arrive après Madonna pour débuter la journée sur votre radio ici Héro.

0: Madonna sur votre radio locale, ici Héro, il est 7h55. Bon courage pris dans les bouchons sur la métropole Montpellier-Rennes. Ça vous concerne sur l'autoroute A709 depuis Saint-Jean-de-Védas en direction de Nîmes. C'est très compliqué de circuler entre les échangeurs Montpellier-Sud près d'Arène numéro 30 et Montpellier-Est numéro 29. La raison, plus que d'habitude, c'est qu'en fait, eh bien, entre le rond-point du Zénith et puis en direction de Boirargues et la zone commerciale proche de l'aéroport, il y a des travaux. Et on circule que sur une voie au lieu de deux. Alors d'habitude déjà c'est un peu compliqué, mais alors là c'est vraiment gros bouchon du coup depuis le rond-point en direction de cette zone commerciale. Et donc quand vous voulez sortir à la sortie 29 Montpellier-Est, et ça bouchonne aussi et ça se répercute sur l'autoroute A709. On est à plus d'un quart d'heure de difficulté. Bon courage à vous dans ce secteur en direction du boulot. La météo de ce lundi, c'est des averses orageuses à prévoir tout au long de la journée qui vont se succéder, parfois plus ou moins intensément, et ça commence déjà ce matin, ça se ressent dans vos messages, Eleonore Sozo.
1: Oui, on voit bien que vous attendez la pluie qu'elle guette. On a Roselyne qui nous envoie une photo du ciel à Marseillan qui est effectivement très couvert, très gris. Il y fait 16 degrés. On a aussi un message de Brigitte à Saint-Martin-de-Londres qui nous dit ciel nuageux, des averses. Et là, pareil, la petite photo, effectivement, le ciel est tout gris. Et puis à Lunel, c'est pareil. Christophe nous signale le ciel nuageux et 18 degrés ce matin à Lunel.
0: Voilà, donc prudence évidemment sur la route hein, avec les chaussées mouillées. Ça peut être compliqué cet après-midi. Il fera 23 à Béziers, à l'Odève, à Bédarieux, 24 degrés pour Ganges et Clermont-Lérault, 25 ce sera la maximale pour Montpellier et Lunel avec un petit peu de vent avant le retour d'un temps sec à partir de ce soir. Je vous partage une info également pratique. Vous risquez d'entendre quelques détonations autour de Agde ces prochains jours. Ça va commencer aujourd'hui et pendant deux semaines jusqu'au 23 octobre prochain. La raison, c'est que la Légion étrangère vient faire un petit stage au fort de Brescou dans le cadre d'un stage amphibie. Donc il va y avoir des exercices avec des tirs à blanc qui pourront avoir lieu en journée dans le secteur de la Tamaricière. Donc ne soyez pas inquiets si vous voyez des hommes en uniforme, armés, etc. qui se mettent en condition un petit peu de combat. C'est prévu, c'est normal, c'est encadré. C'est la mairie de Agde qui informe de ça sur ses réseaux sociaux. Et d'ailleurs, on vous raconte un petit peu l'histoire du fort de Brescou, nous, ici, Héro.
1: Évidemment, évidemment, Léopoldine Dufour a fait une histoire sur le fort Brescou. Si vous avez envie de la réécouter, c'est la petite histoire d'ici, Héro, du 13 janvier 2025.
0: Voilà, c'est très précis. Vous retrouvez toutes les petites histoires de l'Héro à volonté sur le site ici.fr et votre application. Dans un instant, c'est le retour de l'actu avec le journal de 8h qui arrive.
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0: Deux minutes d'histoire, on voyage dans le temps avec Stéphane Bern avant l'actu de 8h.
5: Imaginez un berger perché à plus d'un mètre du sol, revêtu d'une peau de mouton et coiffé d'un béret, en train de surveiller son troupeau dans les hautes herbes des Landes. Au XIXe siècle, rien de plus banal. À l'époque, le territoire landais était composé d'étendues d'herbes, de broussailles, d'un sol pauvre et sableux. Idéal pour l'élevage des moutons et des chèvres. Un peu moins pour les chevilles des bergers.
6: Tu sais bien que j'ai les chevilles fragiles. Ouais, et surtout les soirs où il y a du travail.
5: Car gare à la boue et aux piqûres d'ajoncs. Alors les bergers trouvent la solution. Des échasses.
6: Mais on peut pas grimper là, on va se remarquer.
5: Si. En se hissant à plus d'un mètre du sol, ils peuvent du même coup repérer les bêtes égarées et les loups prêts à s'attaquer à leur troupeau.
7: Le troupeau de moutons. Ça donne une fête de loups.
5: Ils ont pris de la hauteur dans leur tâche quotidienne et à l'époque, c'était pas une formulation creuse, comme on en trouve sur LinkedIn. Pour maximiser le confort, les bergers n'oublient pas d'emporter avec eux un long bâton leur permettant de prendre une pause en s'asseyant. Sans avoir à descendre des échasses.
8: Il n'y a pas d'heure pour en manger.
5: Le plus fou, c'est qu'à l'époque, rester des heures sur des bouts de bois, on appelait ça un métier. Aujourd'hui, on appelle juste ça l'épreuve des poteaux dans Koh-Lanta. Au XIXe siècle, ces géants deviennent l'une des images les plus marquantes de la France rurale et fascinent aussi bien peintres que voyageurs, et aussi probablement tous les gens passionnés par les arts du cirque. Mais cette silhouette va progressivement disparaître au fur et à mesure que les pins maritimes vont venir remplacer les pâturages au cours du 19e siècle. Bien avant les drones et Google Maps, les bergers landais avaient déjà inventé la vue aérienne, le tout avec élégance.
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0: Bon lundi matin, courage pour la reprise avec votre radio Ici, Hérault. Il est 8.
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0: Encore une heure à passer ensemble et j'en suis ravi. L'actu local avec vous, Sébastien Garnier. Et en ce lundi, une chef d'entreprise de latte arnaquée.
8: Oui, elle s'appelle Christelle Dupont. Elle a lancé au printemps dernier son studio spécialisé dans les dessins pour les vêtements, pour le mobilier, les papiers peints. Ça s'appelle Art et Folie. Et pour développer sa petite entreprise, elle s'est rendue sur le site internet tonpretpro.com, une sorte de courtier pour obtenir un prêt de 50 000 euros dans une banque. Sauf que c'était une arnaque. Le faux courtier lui a soutiré 5 000 euros et s'est volatilisé.
9: Je me sens idiote, ridicule, parce que je me dis, mais comment t'as pas vu ? Ma famille ne le sait pas pour l'instant. Je peux pas, j'ai honte, je sais que je vais être jugée. Je viens de perdre 5 000 euros qui étaient importants parce que je suis déjà juste en trésorerie. Donc aujourd'hui, je me dis, mais comment je vais continuer? J'ai contacté mon avocat, mais mon avocat, c'est évident qu'il faudra le payer aussi. Là, j'ai 2 000 euros à payer à mon imprimeur. J'ai mon loyer à payer. J'ai mes dessinateurs à payer. J'ai la voiture à payer. J'ai tout à payer. Et là, ce mois-ci, je sais pas comment je vais faire, en fait.
8: Et on reviendra sur donc cette histoire assez dramatique pour Christelle Dupont dans l'info d'ici à 8h30. Deux blessés graves hier soir, un homme et une femme dans une collision entre deux voitures à Puymisson sur l'axe Béziers-Bédarieux. Un choc extrêmement violent qui a nécessité l'intervention de l'hélicoptère Dragon 34. Les deux victimes ont été évacuées vers le CHU de Montpellier. L'une des deux était inconsciente. La route départementale 140 qui relie Clermont-l'Hérault à la Coste a rouvert hier soir. Elle était coupée, elle, suite à l'effondrement d'un mur de plusieurs mètres de haut. Mur d'enceinte d'une propriété sans doute fragilisée par les récentes intempéries. Par sécurité, la piscine qui se trouvait à l'aplomb du mur avait été vidée de son eau et la maison évacuée. Des experts sont attendus sur place aujourd'hui.
0: Un accident est en cours sur l'autoroute A9 après la sortie 35 Béziers-Est. On y reviendra à la fin de ce journal. La mobilisation lycéenne entre aujourd'hui dans sa deuxième semaine.
8: Après un week-end de trêve, vendredi, 6 lycées sont restés fermés dans l'Hérault. Jules Guedes, Mermoz, Jules Ferry, Léonard de Vinci ou encore Pierre Mendès France, ça c'est pour Montpellier, puis à Béziers, le lycée Jean Moulin. On apprend ce matin que l'université de Montpellier, Paul Valéry, est à nouveau bloquée. Le Premier ministre, Sébastien Lecornu, a adressé lui hier soir une lettre à plusieurs membres de son gouvernement avec une feuille de route et des objectifs, notamment que les cours reprennent aujourd'hui partout où la sécurité et l'état des locaux le permettent. Il adresse aussi, Théo Hetch, 5 chantiers prioritaires pour tenter de calmer la colère.
10: Le premier, c'est d'abord assurer les cours et donc améliorer les remplacements. Sébastien Lecornu demande dans chaque académie un traitement prioritaire des absences longues de professeurs. Après un été caniculaire, il promet aussi d'améliorer les conditions matérielles, notamment face aux fortes chaleurs, avec une réunion dès ce mardi avec les présidents de région responsables des lycées. Ajuster les bâtiments, mais aussi les emplois du temps, les revoir avec les élus lycéens. Sébastien Lecornu cite notamment les heures creuses, les pauses déjeuner trop longues. Il n'élude pas non plus Parcoursup, source d'angoisse, reconnaît-il, pour beaucoup de lycéens. Il promet transparence et amélioration dès la campagne 2027. Enfin, le Premier ministre promet qu'une part de choix sera laissée aux élèves sur des projets de vie lycéenne, y compris sur le téléphone portable interdit dans les lycées depuis la rentrée.
8: En attendant, la mobilisation continue et on nous signale déjà une présence de pas mal de CRS devant le lycée Jean Moulin de Béziers. Un vigneron de Téran poursuivi en justice par Addiction France. L'association lui reproche de ne pas respecter la loi Evin. Par exemple, avec sa bouteille de rouge baptisée Suck My Duck, qui a un goulot transformé en bec de canard, ou encore le coffret Punish Me, qui comprend une bouteille de vin, deux verres, un plateau jeu et un martinet. Ça incite à boire, dit Addiction France. Le tribunal qui a examiné l'affaire début septembre, tribunal correctionnel de Paris, doit rendre son jugement aujourd'hui.
0: 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La commune de Perrette cherche désespérément un médecin.
8: Oui, Perrette, 1200 habitants entre Clermont-l'Hérault et Pézenas. Et comme beaucoup de villages ruraux, il a du mal à attirer des soignants. Un pôle médical a été construit il y a quelques années. Aujourd'hui, c'est la nouvelle équipe municipale qui se retrousse les manches pour séduire un ou deux généralistes, Mathias Kern.
11: Est-ce que c'est la bonne clé ?
12: Oui. Le maire et sa première adjointe nous servent de guide.
13: Donc ça, ça serait la salle d'attente, vous voyez ? Et là, on a deux cabinets, chacun avec un point d'eau.
12: Ici, tout est fourni, y compris la table d'examen, encore dans son carton.
14: Pour un médecin qui vient s'installer là, c'est le coin tranquille.
12: Avec une vue sur le clocher, le vignoble, il y a bien des kinés au rez-de-chaussée, mais à l'étage, les médecins généralistes se font attendre.
14: Et le bâtiment, il est tout neuf, il est prêt à être utilisé. Demain, il y a un médecin, on l'accueille. Hein. On a juste à monter la table, nettoyer un peu, action-réaction. Hein, là.
12: Actuellement, il faut au minimum aller à Fontès ou à Nébian, une dizaine de minutes de route, prendre sa voiture donc, ou se faire emmener pour Louise qui n'a pas le permis.
15: Et comme j'ai des problèmes de santé, c'est vrai que c'est difficile.
12: Sauf que les élus locaux n'ont pas de baguette magique. Le maire, Joël Azam, sait que le médecin de campagne à l'ancienne n'existe plus.
14: Le médecin qui va venir ici, bon, il mettra les horaires à qui il a envie de mettre les horaires, et puis voilà.
16: On peut avoir deux praticiennes qui se relaient tel jour, enfin voilà.
12: La première adjointe, Brigitte Billac, compte mettre une banderole.
17: Pour indiquer que Perrette est à la recherche active de médecins, puis il faut qu'on recherche au niveau de la faculté.
14: C'est compliqué.
12: Compliqué, mais pas impossible. Saint-Félix-de-l'Odèze, par exemple, est arrivé à attirer un médecin.
8: En rugby, Montpellier ne jouait pas dans son stade hier soir, mais à la Mosson, et ça a souri au MHR qui s'est imposé face à Toulon 28-0. C'était la cinquième journée de top 14. Montpellier sixième au classement et qui se rendra sur la pelouse du Stade Français samedi prochain. L'équipe de France de foot, de nouveau au Stade de France ce soir. À 20h45, les Bleus accueillent la Belgique pour la quatrième journée de la Ligue des Nations. 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Et puis les frères Lebrun, au grand smash de Chine, le plus jeune des pongistes montpelliérains, a battu hier le japonais Yoshimura 3-7-1. Il a l'occasion cette semaine de devenir numéro 1 mondial, ce qu'il n'a encore jamais fait. Félix Lebrun qui a aussi joué pour la première fois sans lunettes, avec des lentilles. De quoi faire réagir tout le monde, surtout en Chine, puisque là-bas, les pongistes montpelliérains sont surnommés les frères lunettes. Donc il va falloir trouver un autre surnom. Le grand frère lunette, Alexis, joue lui son premier match en individuel cet après-midi. Ce sera face à un Polonais.
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8: Je propose les frères lentilles.
0: Oui, pourquoi ? C'est un bon plat d'automne, ça, effectivement. Avec, en plus, donc, un temps automnal pour ce lundi sur l'ensemble du département. Des averses orageuses à prévoir un petit peu partout. Là, il pleut pas mal du côté de Vimbres et à la jonction avec le département de l'Aude. Il y aura quelques gouttes aussi, potentiellement, d'ici une demi-heure sur l'étang de Thau. Et ça va être comme ça toute la journée. Tout le monde devrait avoir un petit peu de pluie dans le cours de journée, en littoral, autant qu'en plaine. Et ça se ressent ce matin avec vos messages, Éléonore Sozo.
1: Oui, à Bessan, Marie nous dit que le ciel est nuageux. Pour l'instant, pas de pluie, pas de vent. Et il fait 19 degrés. Et puis on a Mamilette aussi au Gros d'Agde qui nous dit qu'il fait 14 degrés. Le temps est doux, il a plu cette nuit. Et là, ce matin, elle surveille la mer. Mamilette, elle écoute le bruit de la mer. Donc ce matin, la mer est bruyante, mais pas ronflante. Donc il y a un certain degré de nuance. En fait, il faut que j'étudie son activité, car en fonction de la force de la houle, de l'orientation du vent ou de son calme, là où les notes de la mer sont basses ou plus élevées, excellent, parfois presque cristallines. Écoutez, peut-être que ce serait une étude à faire. Est-ce que le bruit de la mer change ?
0: Bien sujet. Merci beaucoup, Mamilette. La mer est dangereuse, en tout cas, aujourd'hui, jusqu'en cours de journée, avec une baignade dangereuse. 23 degrés dans l'eau. Il fera 23 degrés dans l'air également à Béziers, Agde et Lodève. 24 degrés à Clermont-Léraud. 25 degrés à Montpellier et à Lunel. Retour d'un temps sec ce soir et demain, temps plus calme avec de belles éclaircies. Peut-être quelques entrées maritimes aussi. On devrait perdre quelques degrés. On va faire le point avec Loïc Spadafora dans un instant, notre spécialiste météo, car certains annoncent un nouvel épisode méditerranéen mercredi. Il nous dira ce qu'il en est. En tout cas, prudence sur la route ce matin si vous nous écoutez sur l'autoroute A9. On a un accident qui nous est signalé en direction de l'Espagne, en direction de Narbonne. 400 mètres après la jonction A9 à 75, c'est la sortie 35 Béziers-Est. Deux véhicules impliqués dans cet accident au kilomètre 160. Un véhicule sur voie de gauche, un véhicule sur bande d'arrêt d'urgence. Vous passez donc sur deux voies. Soyez prudents si vous êtes dans ce secteur et si vous avez une info route à nous partager, n'hésitez pas, 04 67 58 6000.
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0: Il est 8h09. Excellent début de journée avec votre radio locale ici. On est ravis de vous accompagner en ce lundi matin. On vous souhaite bien du courage si vous reprenez la route du boulot après un week-end qui vous est permis de vous reposer, abrité sous la pluie qui tombait sur l'ensemble du département. Voici les Rita Mitsuko pour débuter la journée sur ici.

0: Elle nous a quitté le mois dernier. On ne se lasse pas d'écouter Catherine Ringer avec l'héritage Mitsuko sur notre radio locale ici.
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0: Et on fait un point sur la météo avec notre spécialiste Loïc Spadafora chaque jour. Bonjour Loïc.
3: Bonjour Arthur, bonjour à tous.
0: Alors de la pluie justement, c'est ce qui est au rendez-vous de cette journée. C'est déjà bien tombé hier dans le Biterrois.
3: Oui, effectivement, hein, l'épisode qui était en cours sur l'Aude et les Pyrénées-Orientales, c'est un petit peu décalé. Hein, hier en fin d'après-midi du côté du Biterrois, où on a relevé encore des cumuls de pluie assez conséquents, hein, 30 à 50 mm dans les zones limitrophes avec l'Aude. Et aujourd'hui, effectivement, quelques averses encore attendues, essentiellement sur la zone littorale, hein, entre le bassin de Thau et le Biterrois. Surtout ce matin, ça devrait aller un peu mieux cet après-midi.
0: Alors, on surveille aussi cette semaine et le jour important, ce serait mercredi, la jonction mardi-mercredi, c'est ça ?
3: Oui, effectivement, hein, probablement un nouvel épisode méditerranéen qui devrait concerner le Languedoc, donc à la fois le département de l'Hérault et celui du Gard. Hein, sa dégradation, elle devrait se mettre en place dans la nuit de mardi à mercredi, pardon, avec la formation d'un système pluie orageux assez intense, hein, potentiellement avec beaucoup d'activités électriques et de nouveau des cumuls de pluie importants, sans doute 100 à 150 mm en quelques heures, hein, donc entre la nuit, enfin, entre la fin de nuit de mardi à mercredi et la matinée de mercredi.
0: C'est équivalent à ce qu'on a connu mercredi dernier ou un petit peu moins intense ?
3: Non, c'est un petit peu moins intense, hein, puisque mercredi dernier, on avait relevé des cumuls jusqu'à 300 mm, hein, sur les Hauts-Cantons. Mais là, ce qui est assez, ce qu'il faut surveiller en fait dans cette dégradation, c'est que on pourrait avoir des cumuls de 150 mm, mais probablement en moins de 3 heures. Donc, en termes d'intensité, on pourrait avoir l'équivalent en termes de ruissellement et d'inondation sur le réseau routier.
4: Et sur les mêmes secteurs, Loïc, que la dernière fois ?
3: Non, c'est a priori plutôt la partie est, hein, du département qui est ciblée par cet épisode. Donc de nouveau, les zones s'étirant du nord du Montpellierain au Pic-Saint-Loup, en remontant vers le Pays d'Anjouan et une fois de plus aussi le bassin du Gier d'Ourlain, aux confins du département du Gard.
0: Eh ben, merci beaucoup Loïc Spadafora. Vous pourrez compter évidemment sur votre radio locale ici Héro pour vous accompagner à chaque fois qu'il y a un épisode d'intensité comme celui-ci. Votre radio locale se mobilise pour faire le point avec vous au 04 67 58 6000 et vous donner toutes les informations qui sont importantes à connaître. Dans un instant, on va décrypter ensemble les arnaques. Et attention, arnaque au permis de conduire. Vous restez branchés sur ICI Héro.
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0: Il est 8h18 et vous êtes nombreux à l'avoir encore dans votre portefeuille, parfois peut-être un petit peu corné. Ce vieux permis rose en papier, Sébastien Garnier, gare aux arnaques. Hein.
9: Oui, moi je l'ai toujours, hein, ce vieux permis. Aude Razo, il va bientôt disparaître, il ne sera plus valable dans quelques années et les escrocs vont tenter d'en profiter.
10: Oui, je prends les devants parce que les arnaques au changement de permis de conduire vont se multiplier, c'est certain. Et moi, je vais vous dire comment les éviter. Alors déjà, si, comme moi, vous avez encore dans le portefeuille le vieux permis rose en carton, un peu décrépit, avec ses trois volets et une photo de vous quand vous étiez, oulala, très très jeune, il va falloir le changer, ça c'est vrai. Vous avez le temps, il ne sera plus valable en 2033, mais vous pouvez demander la nouvelle version dès maintenant. Le permis de conduire New Look, plastifié, plus solide et plus petit, il a les dimensions d'une carte de crédit et lui sera bien valable quand on aura passé 2033.
9: Aude, point très important, la démarche est gratuite.
10: Oui, retenez bien ça, vous n'avez rien à débourser à part les frais pour la photo d'identité. J'insiste là-dessus parce que je vous annonce déjà ce qui va se passer. On va commencer à recevoir des mails frauduleux ou alors vous allez tomber sur des sites qui vous demandent de payer. Alors là, il y en a plein des sites comme ça, ils existent déjà. Ils s'appellent permisfrance.fr ou permisdeconduire.net. Ils vous demandent 30, 40 euros de frais administratifs. Vous n'avez pas besoin de ces sites. Vous allez sur ants.gouv.fr, c'est le site officiel. ants.gouv.fr, c'est gratuit, vous suivez la procédure. Méfiez-vous aussi des mails frauduleux, j'en parlais, qui font peur, qui vous disent de cliquer très vite pour là maintenant remplacer votre permis et qui vous demandent numéro de carte bleue et données confidentielles. Si vous êtes un peu nostalgique comme moi et que vous aimez bien votre vieux permis en carton rose, sachez aussi que vous n'êtes pas obligé de le rendre. Il ne sera plus valable en 2033, mais vous pouvez toujours le garder pour le souvenir.
0: Ben voilà, on en fera un petit cadre.
9: Ah, c'est bon à savoir, oui. Parce que généralement, les passeports, par exemple, vous devez le rendre. Quand vous changez ou carte d'identité, bon, là, ok, d'accord.
0: Merci. Bah, c'est bien, on anticipe les arnaques maintenant avec Aude Razo, c'est chouette. 8h20, ici, Héros, 04 67 58 6000. 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

0: Toutes les soirées, Yann Muller qui reprend Michel Delpech, les oies sauvages sur votre radio locale ici. 8h23, 04 67 58 6000. On retrouve Anne de Pérols. Bonjour Anne.
1: Oui, bonjour Arthur.
0: Bienvenue Anne sur votre radio qui vous offre des places pour les plus grands événements. C'est quoi son nom à cette radio?
1: Ici Héron.
0: Bravo. Félicitations Anne, on vous offre deux places pour la Dame de Pierre. Très beau spectacle jeudi à l'Arena à Pérols.
1: Je suis ravie, vraiment, vraiment contente.
0: Et vous êtes allée dans l'Aude alors ce week-end?
1: Oui. Ah ben... C'était
2: arrosé.
1: Arrosé.
0: Eh ben oui, j'imagine.
1: Oui.
0: C'est tombé fort sur l'ouest là de notre région et sur l'Aude. Vous avez eu des galères après pour rentrer en voiture et tout?
1: Ah oui, pour rentrer sur l'autoroute, c'était des trombes d'eau. Hein, voilà. C'était vraiment très difficile. Oui, oui. Faire très attention.
0: Quand vous êtes arrivé à la maison, vous avez dit ça, c'est fait. Ouf, je bouge plus.
1: Mais ici, il ne pleuvait pas, on était. Mais depuis jusqu'à Narbonne. Après Narbonne, ça allait mieux, mais là, franchement. C'était énorme ce qui est tombé.
0: Eh ben tant mieux. Maintenant vous êtes arrivé en sécurité, vous êtes rentré à la maison, vous avez pu célébrer en plus l'anniversaire de votre fille. Donc c'était quand même très très chouette. Et vous allez pouvoir donc vous régaler avec ce spectacle jeudi avec la Dame de Pierre. À bientôt Anne, belle journée, bonne semaine.
1: Oui, merci beaucoup à vous aussi, bonne semaine. Au revoir.
0: 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Virginie Vives, Virginie et vous, qui vous rencontre chez vous toutes les semaines, qui vous emmène également à la rencontre des basketteuses de l'AT, un des clubs féminins les plus titrés de France. Et la visibilité du sport féminin progresse, mais c'est pas encore ça. Comment les filles se sont dit que c'était possible de faire une carrière pro? Virginie Vives leur a demandé.
3: Bon, bonjour à tous. Today, we want quality, but in a short period.
4: Ça veut dire que tous les jours, on fait du sport?
5: Ah oui, oui.
4: On a un short à un moment donné tous les jours.
5: Oui.
6: Les sportives, c'est des gens qui sont pas comme les autres quand même.
7: 1, 2, 3, belle et marque.
8: Virginie et vous.
9: 2026 a été une très belle année pour le basket féminin. Les Françaises sont arrivées en demi-finale de la Coupe du Monde. Ces victoires participent de diffuser le sport féminin de haut niveau, mais surtout donnent des ailes aux petites filles sportives devant leur télé. Romane Berniez, meneuse de l'équipe du BLMA, le club de basket LAT Montpellier, était dans l'équipe. Avec Mathis, le technicien du son, on a rendez-vous à l'entraînement au Palais des Sports de LAT. Les filles pros s'entraînent ce jour-là avec des sparring partners et des filles du centre de formation.
10: Allez, un ballon par équipe.
9: Le couinement des baskets sur le plancher remplit l'espace. Quand Oumou Diarisso, Christelle Diallo et Sarah Chevaujon sortent des vestiaires, je n'emmène pas large. Hormis leur taille, Christelle mesure 1m93, leur attitude n'est pas très engageante. Je suppose que l'interview n'est pas leur exercice préféré. Et en plus, je ne vais pas marquer de panier avec ma première question. Vous avez encore besoin de travailler à côté du basket, vous?
11: Bah, ça n'a jamais été le cas.
4: Jamais?
11: Non.
12: Ah non, nous, on est complètement professionnels. Ouais. On fait que ça, c'est notre métier. Et du coup, voilà, on est à disposition.
4: Ok, d'accord. Ouais.
11: On a commencé à faire du pôle espoir, après aller en centre de formation. Bah, nous trois, on est partis à l'INSEP, pour le coup. Et après, ensuite, derrière, bah, ça, c'est de là que ça se fait.
4: Comment vous avez su que c'était possible? Moi, je suis beaucoup plus vieille que vous, mais je n'ai jamais vu de basket féminin à la télé. Vous, comment vous avez eu ce truc de dire on peut faire ça en fait dans la vie comme métier et être payé pour et tout ça?
12: Moi, c'est vraiment au fur et à mesure, c'est un peu par hasard. Et comme disait Christelle, je suis rentrée au pôle, j'ai fait les tests à l'INSEP et après au fur et à mesure, j'ai découvert que c'est possible.
4: Et toi, Christelle, pareil?
11: Bah, c'est un peu pareil. La première fois qu'on m'a détecté pour le pôle espoir, bah, je savais toujours pas que c'était pour être pro. Je pensais que c'était juste pour faire partie d'une bonne équipe. Et quand tu rentres à l'INSEP ou dans un centre de formation, là, tu comprends qu'en fait, derrière, il y a quelque chose de professionnel. Enfin, en tout cas, moi, ça a été le cas.
4: Okay.
11: Après, je pense que les générations d'aujourd'hui, c'est un peu, elles sont plus au courant parce que maintenant, c'est beaucoup plus médiatisé par rapport à nous deux. Je pense que toi, au moins, c'est différent. Tu connais
12: ça? Non, moi, j'étais pareil. Je savais pas que ça existait le basket. Le basket pro.
4: Basket pro féminin.
12: Je fais petit à petit, en rentrant au pôle, à l'INSEP. Et ensuite, tu signes ton premier contrat pro et t'es dedans, quoi.
4: Ouais. Et le basket, tout bête, mais quand t'as, je sais pas, si c'est 5 ans, 8 ans, 10 ans, il rentre quand dans ta vie, toi, le basket?
11: J'ai commencé le basket à 9 ans.
4: Il y avait des gens qui dans la famille qui faisaient du basket ou
12: Je suis pas issue d'une famille de basketteurs, moi. Ouais. C'est un peu par hasard aussi. Je voulais essayer un sport collectif. J'ai toujours été très sportive et voilà, j'ai vraiment aimé le basket.
11: Même

0: père est basketteur, était basketteur professionnel.
1: Ah ouais.
0: Ma tante en Côte d'Ivoire qui a fait en équipe, qui a joué en équipe nationale et tout. Et bah du coup, bah mon père, quand je parlais basket, c'était pas. Mais c'était les études d'abord.
1: Ah oui, d'accord. Donc tu l'as convaincu parce que t'as eu, parce que t'avais un niveau.
0: Je l'ai convaincu, je pense, parce que je suis têtu.
1: Non, mais le fait qu'il y ait ta tante déjà, qu'il soit pro en Côte
0: d'Ivoire. Je pense que lui aussi, pareil, il pensait pas qu'il y avait un. Parce qu'en Côte d'Ivoire, pro, c'était. Il fallait travailler à côté.
1: Ah oui.
0: Voilà. Et en France, je pense que mon père ne connaissait pas aussi ce basket féminin où on était. C'était notre travail.
1: Ouais.
0: Bah, au fur et à mesure, comme moi, on a appris au fur et à mesure, quoi.
2: Puis il faut dire que ça évolue aussi. Hein. Enfin, il y a 10, 20 ans, c'était pas les mêmes conditions. Elle travaillait à côté. Nous, on a cette chance-là aussi d'être professionnelle et de pouvoir faire que ça, quoi.
3: Allez, let's go!
1: Et sans doute que la génération actuelle des basketteuses, en continuant de performer comme elles le font, vont ouvrir encore plus la voie aux générations d'après.
4: La suite de cette rencontre avec les basketteuses de l'AT Montpellier, demain à la même heure sur votre radio locale ici, Héro. Dans un instant, c'est le retour de l'actu qui arrive.
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4: Bon courage sur la route, pris dans les bouchons à Écoute d'Ici Héro. Il est 8h30, l'actu locale, Sébastien Garnier.
11: Une chef d'entreprise de Latte escroquée, elle est allée sur le site internet tonpretpro.com, une sorte de courtier pour obtenir un prêt dans une banque. Elle voulait emprunter 50 000 euros, un faux courtier lui en a soutiré 5 000. Reportage dans l'info d'ici dans un instant. La mobilisation lycéenne entre dans sa deuxième semaine vendredi. 6 lycées sont restés fermés dans le département. Combien aujourd'hui? L'université Paul-Valéry est à nouveau bloquée ce matin. La préfète Chantal Mochet se dit déterminée à empêcher de nouvelles violences. Un vigneron de Téran poursuivi en justice par Addiction France. L'association lui reproche de ne pas respecter la loi Evin sur l'alcool. On vous explique tout ça dans le journal de 9h. En rugby, Montpellier a gagné hier face à Toulon, 28-0. Le match se jouait au stade de la Mosson, 8h31. Que retenir de l'actu en français dans le monde? C'est le 90 secondes avec Cyril Ardo-Rodon.
12: Des appels à une semaine noire lancés sur les réseaux sociaux. Entre 400 et 500 lycées français partiellement ou totalement bloqués aujourd'hui. L'Union syndicale lycéenne promet un acte 3 demain. Matignon estime que le mouvement a basculé vers des violences urbaines. Plus de 5000 personnes ont été interpellées jusqu'à maintenant. Il est soupçonné d'avoir actionné un spray enflammé sur le visage d'une passante en marge des manifestations lycéennes à Marseille jeudi. Un adolescent de 15 ans a été mis en examen pour acte de barbarie et placé en détention provisoire. Un homme de 29 ans accusé d'avoir forcé 13 adolescentes à s'auto-mutiler lors d'échanges vidéo en ligne. Celui qui se déclare masculiniste et fasciste est jugé toute la semaine devant les assises de Paris. Il encourt la prison à vie. Le nombre de personnes vivant dans la grande pauvreté en France a bondi de 37% entre 2018 et 2025, selon une étude des Restos du Cœur dévoilée en exclusivité ce matin sur votre radio ici. Une personne sur 200 est sans abri dans notre pays. 11 personnes blessées après une attaque de frelons asiatiques lors d'un trail dans la Loire près de Saint-Étienne. Un des coureurs a perdu connaissance à cause d'une réaction allergique et a dû être transporté par hélicoptère en urgence absolue. Son état s'est depuis amélioré. Et puis le foot, 4e journée de Ligue des Nations après le nul 1 partout vendredi face à l'Italie. Les Bleus de Zinedine Zidane retrouvent la Belgique. Coup d'envoi à 20h45 ce soir au Stade de France. 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
11: L'info d'ici, c'est donc cette chef d'entreprise de Latte, victime d'une arnaque. Christelle Dupont, la dirigeante d'Art et Folie, un studio de dessin textile pour les vêtements, pour du papier peint aussi. Elle voulait faire un emprunt de 50 000 euros. Elle est allée sur le site tonpretpro.com Et un faux courtier lui a volé 5000 euros, Clémentine Proutot.
3: Christelle Dupont me reçoit dans son atelier des centaines de dessins stockés sur des étagères.
9: Ça, vous voyez, c'est un projet qu'on a fait pour une société hawaïenne. Donc, c'est un dessin avec des palmiers, la montagne hawaïenne.
3: La chef d'entreprise crée des motifs faits main vendus partout dans le monde. À la tête de sa société depuis 5 mois, elle cherche à se faire connaître, mais manque de fonds. Elle décide donc de faire un prêt à la banque.
9: J'ai essayé banque traditionnelle et ils partent du principe que c'est un besoin de trésorerie. Donc, ils financent pas. J'étais un peu désespérée. De là, j'ai commencé à regarder sur les sites en ligne et je suis tombée sur ce site, Ton Prêt Pro. C'était un courtier qui allait négocier mon financement avec plusieurs banques qui me paraissaient tout à fait officielles. Ils m'ont demandé de créer un espace personnel. J'ai été voir Avis Ton Prêt Pro aussi pour savoir si tout était clean, quoi, on va dire. Et tout me paraissait clean.
3: Le courtier finit par la recontacter. Il a trouvé une banque allemande prête à lui accorder un crédit de 50 000 euros, mais pour ça, elle doit déposer 5 000 euros sur un compte en banque à son nom à elle, un peu comme une caution.
9: Sur le coup, ça m'a semblé un peu bizarre, et puis après, je me dis, non, souvent, quand on achète une maison, par exemple, on nous demande un apport personnel, donc j'ai signé les offres avec les taux d'intérêt, tout, l'échéancier, il y avait tout de stipulé dessus. Donc j'ai fait ce virement, et puis elle m'a dit, dans 15 jours, vous aurez les fonds. Lundi, j'ai voulu aller sur mon espace personnel, sur le site Ton Prêt Pro, et c'est là où j'ai eu site frauduleux. C'est là que j'ai compris qu'il y avait une arnaque et je suis partie direct au commissariat déposer plainte et voilà.
3: Elle qui avait déjà peu de trésorerie, elle ne sait pas comment elle va s'en sortir.
9: Je me sens idiote, ridicule parce que je me dis mais comment t'as pas vu ? Je me dis mais comment je vais continuer ? J'ai contacté mon avocat, mais mon avocat, c'est évident qu'il faudra le payer aussi. J'ai 2000 euros à payer à mon imprimeur, j'ai mon loyer à payer, j'ai mes dessinateurs à payer et là ce mois-ci, je sais pas comment je vais faire en fait.
3: La quarantenaire cherche maintenant à entrer en contact avec d'autres victimes pour lancer une action en justice collective.
11: Un reportage de Clémentine Proutot. On file sur les rails tout de suite, Arthur Deplante, avec, on l'a appris, un accident de personne entre Béziers et 7.
4: Absolument très très compliqué dans toutes les gares du département ce matin avec énormément de retard, plus de 2 heures de retard sur quasiment tous les trains jusqu'à 9h40 et en fait le trafic sera interrompu, Eleonore Sozo.
13: Oui, le trafic est interrompu dans les deux sens entre 7 et Béziers. Et résultat des courses, effectivement tous ces trains qui sont supprimés ou très en retard. Pour l'instant, la SNCF indique qu'ils estiment que la reprise de la circulation pourrait avoir lieu vers 10h. Évidemment, c'est toujours, on fait un peu ce qu'on peut, hein, c'est pas sûr et certain, mais voilà, apparemment, ils espèrent pouvoir reprendre la circulation à partir de 10h. Cela dit, je pense qu'il y a un autre problème, parce qu'il y a quand même beaucoup de trains qui, eux, arrivaient de Nîmes, d'Avignon, et qui aussi ont beaucoup de retard, et donc ils ne sont pas impactés par cet accident de personne qui a eu lieu bien plus loin entre Sète et Béziers. Donc, certainement, encore un autre problème.
4: Tiendra évidemment au courant de l'évolution de la situation tout au long de cette matinée. Sur la route également, j'ai un accident à vous signaler sur l'autoroute A9 en direction de l'Espagne. C'est 400 mètres après la sortie 35 Béziers Est, la jonction A9 à 75. Deux véhicules accidentés, voie de gauche, voie du milieu, bande d'arrêt d'urgence. Il ne vous reste qu'une seule voie pour passer, c'est la voie de droite. En prudence évidemment et au ralenti, le kilomètre 160 est votre point de repère sur l'autoroute A9. Là aussi, grande prudence, un bouchon est en place. Bouchon également dans tout le secteur de Moguio, Boirargues et puis Montpellier Est. Il y a des travaux qui ont été un petit peu des travaux surprises, qui ont commencé ce matin très tôt entre le rond-point du Zénith à Montpellier et puis ensuite en direction de la zone commerciale Boirargues et son aéroport avec une seule voie pour circuler au lieu de deux. Et là, c'est le gros bazar quand vous arrivez de Moguio. C'est le gros bazar aussi quand vous êtes sur l'autoroute A709 depuis Montpellier Sud près d'Arennes en direction de Montpellier Est. Donc là aussi, armez-vous de patience, prudence également sur la route avec des chaussées mouillées puisque la pluie est au rendez-vous. Des averses localement orageuses sont attendu tout au long de cette journée par intermittence. Ça devrait toucher tout le monde, hein. Le littoral comme les plaines. Et puis c'est un temps plutôt humide et ça se ressent dans vos messages, Eleonore. Hein.
13: Oui, Christine nous a envoyé une photo du canal du Midi. Alors le ciel est tout gris, le canal du Midi, on dirait l'Amazone. Et elle nous dit, je me fais une petite balade quand même avant les grosses averses de cet après-midi. On a reçu aussi un message de Monique qui nous a envoyé aussi une photo incroyable, un champignon qui ressemble en fait à une étoile. Et d'ailleurs, elle nous dit une étoile. toile de terre, entre guillemets. C'est la première fois que j'en vois un. Joli champignon, donc, qui est sorti dans le bac à fleurs de Monique.
4: Merci beaucoup. N'hésitez pas à aller voir et nous laisser un message, vous aussi, sur la page Facebook d'Issiro via WhatsApp 04 67 58 6000. Retour d'un temps sec ce soir. Les températures du jour comprises entre 23 et 25 degrés. Et si tout va bien, demain, ce sera une belle journée. Un peu de soleil fera du bien.
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4: Le premier journal de Montpellier a été créé par une femme. Et oui, mesdames et messieurs, Marguerite Pagès-Marinier, dont on vous raconte l'histoire juste après Daniel Balavoine sur votre radio locale ici Héros. Bon réveil.

0: Daniel Balavoine à l'instant sur votre radio, ici Héro.
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3: Il est 8h42 et ce jeudi midi, sur l'ensemble des restaurants collectifs, que ce soit dans les écoles, dans les maisons de retraite, etc., vous allez manger le même repas un peu partout dans le département. Et c'est un repas signé un chef étoilé Michelin. Il est notre invité dans moins de 10 minutes sur votre radio ici. Avant ça, la petite histoire du jour.
0: Aujourd'hui, Léopoldine Dufour nous raconte le destin d'une Montpelliéraine oubliée à qui on doit pourtant beaucoup, Arthur.
4: En plus d'écouter votre radio locale, ici Héro, il vous arrive sans doute de lire la presse locale, le Midi Libre, la Gazette. Mais savez-vous que c'est à une femme qu'on doit le tout premier journal local de Montpellier, né sous l'Ancien Régime? Allez, je vous raconte. Bien sûr, c'est Théophraste Renaudot, qui fit sa médecine à Montpellier, où il exerça d'ailleurs, qui lança le tout premier hebdomadaire, créé à Paris en 1631 sous la protection de Louis XIII et Richelieu, un journal qui s'appelait La Gazette. Renaudot créa aussi la feuille du bureau d'adresse, premier journal de petites annonces.
5: Mon journal était aussi celui des pauvres. Il complétait le bureau d'adresse et de rencontres que j'avais créé à Paris. On trouvait dans La Gazette les emplois dont je disposais. Des gens, grâce à elle, ont eu du travail.
4: Marguerite Pagès, elle, n'avait pas fait d'études. Née un siècle plus tard, à Puy-Chabon, cette fille de paysan ne savait ni lire ni écrire au moment de son mariage à l'église Notre-Dame-des-Tables de Montpellier avec le cordonnier Pierre Marinier en 1760. Quand la tuberculose emporte son mari et leurs deux fils, Marguerite se relève. Elle a fini par apprendre à lire, elle a appris à utiliser les plantes médicinales, elle va devenir dentiste. Bon, c'était pas tout à fait le même métier à l'époque. Elle exerce dans la maison des dames de Candillard, établissement de la Grand Rue, où l'on vend des produits de soins, eau de Cologne, élixir de longue vie, huile de Naples. Marguerite écoute les uns et les autres. Qui propose un service? Qui cherche un terrain? Qui a une maison à vendre? Et c'est ainsi qu'elle a l'idée d'ouvrir un bureau d'avis, comme Théophraste Renaudot l'avait fait. Un endroit où l'on recueille et affiche les petites annonces.
6: Bonjour, c'est Micheline.
4: Non, pas de ce genre-là. Et très vite, Marguerite va comprendre la nécessité d'éditer une feuille d'information pour Montpellier. Dans l'hebdomadaire Annonces, Affiches et Avis divers de mars 1770, on lit par exemple « À vendre, une prairie au bord du Verdançon, le foin est de première qualité. » On demande un domestique, sachant raser et friser. Vent, cheval, limousin, taille, dragon, référence à l'armée, Béclair avec tous ses crins. Mais encore, un orgue à 6 registres de la hauteur d'une garde-robe. Sont annoncées aussi les nouveautés littéraires, il y a même de la poésie, des jeux et des énigmes. De nombreux lecteurs s'abonnent pour 6 livres l'année pour les Montpelliérains, 9 pour les extérieurs. En 1775, Dame Marinier, comme on l'appelle, édite même un almanach historique de la province du Languedoc. Mais elle va devoir faire face à de la concurrence en 1779. Le nouveau journal de la généralité de Montpellier, créé par l'Armand du Harlay, qui paraît chaque jeudi, et dans lequel en plus des annonces on trouve des conseils pratiques en agriculture, en droit ou encore en santé. Après avoir lutté, Marguerite Pagès Marinier finira par jeter l'éponge. Pour autant, c'est elle la pionnière de la presse locale à Montpellier.
3: En voilà une belle histoire, merci beaucoup Léopoldine Dufour. 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
3: 8h46 après les infos de 9h, votre matinée continue avec Vivian Cuguillère et vous. Bonjour Vivian.
10: Bonjour Arthur, bonjour Éléonore et bonjour, bonjour Sébastien. Bonjour à tous ceux qui nous regardent et qui nous écoutent aussi. Certains ont sauté sur leur ordinateur la semaine dernière pour commencer à faire des réservations, pour acheter les billets, mettre des options sur les billets de train pour cet hiver, pour Noël. D'autres ont déjà calé les vacances de 2027. Pour certains, c'est plutôt « on va attendre, on verra bien ». Vous êtes plutôt dans quel team ? Est-ce que vous êtes du style à attendre au dernier moment pour faire vos réservations et prendre vos décisions pour vos vacances ? Ou est-ce que c'est déjà fait pour 2027, 2028, 2029, 2000... Oh, peut-être pas quand même, Sébastien ?
11: Non, pas avec autant d'anticipation. Mais si vous voulez avoir des tarifs un petit peu moins chers, parfois, il ne faut pas réserver au dernier moment. Donc, j'essaie d'anticiper quand même de quelques mois, au moins.
10: Et Léonore, c'est plus simple parce que c'est chaque année des vacances en Italie et au même endroit. Donc, a priori...
0: Oui, mais alors, encore faut-il que les dates de vacances soient validées par l'employeur.
10: Ah, c'est pas faux.
0: J'en profite.
10: Petit message au chef. Petit message au chef. Ok, très bien. Arthur ?
3: D'habitude, je suis plutôt bien anticipé. Et là, pour la Toussaint, je vais avoir des vacances et je sais pas où je vais encore.
10: Oh là là, ça va vous coûter cher et ça va vous rendre mal.
3: Ah ouais, je suis un peu en... Je suis sur le point de dire, je pars pas. Voilà, trop tard, fallait anticiper.
0: Arthur, on va trouver une solution. À 9h02, on trouve une solution.
3: Ouais, on va trouver un truc.
0: On va y réfléchir.
10: Ouais, partez en vacances ensemble. Bon alors, 04 67 58 6000. 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
3: 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On écoute Benabar, elle danse à 8h48 sur votre radio ici. Bon lundi.

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0: Benabar, elle danse sur votre radio locale ici Héron. Il sera le 29 novembre au Quorum à Montpellier en concert. Un bon plan partagé par votre radio locale, 8h50.
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0: Ce jeudi midi, ce sera le grand repas, initiative nationale parrainée par le Gotémillo. Le principe, Éléonore ?
2: Inviter les habitants d'un même territoire à partager un menu local unique le même jour, en faisant collaborer cuisine collective et restauration traditionnelle. En l'occurrence, tous les lieux de restauration collective sont concernés : école, collège, lycée, université, hôpitaux, centre de formation, gendarmerie, maison de retraite.
0: Et chaque menu est élaboré et conçu par un duo de chefs, un chef issu de la restauration traditionnelle et un chef issu de la restauration collective. Alors chez nous, dans l'Hérault, c'est le chef étoilé Guillaume Leclerc du restaurant gastronomique étoilé Michelin Cuisine d'Arrivage à Montpellier, près du cours Gambetta, qui s'associe à Fabrice Freux, responsable de la cuisine centrale de Montpellier. Ils sont nos invités tous les deux. Bonjour Guillaume.
3: Bonjour, merci beaucoup.
0: Et bonjour également Fabrice, vous pourrez vous rapprocher un petit peu du micro Guillaume pour qu'on vous entende très très bien. Fabrice, combien de repas vont être servis ce jeudi ?
4: Alors ce jeudi sur la ville de Montpellier, 16 000 à peu près. Toutes les écoles maternelles et primaires de la ville vont être servies, quelques crèches, 16 000 sur la ville et sur le territoire de l'Hérault, 19 000. Les communes de Prades-le-Lez, Fabrec participent à l'événement, le CHU de Pézenas. Donc voilà, et 1 million sur le territoire français.
0: Ça fait beaucoup plus de couverts que d'habitude ça, Guillaume.
5: Légèrement.
0: Comment s'est faite l'élaboration du menu ? En fait, Guillaume, vous arrivez, j'imagine, avec vos idées et vous, Fabrice, avec les contraintes, c'est ça ?
4: C'est ça.
5: Ouais, c'est un peu ça. Ouais, c'est-à-dire que bon, moi, on m'a sollicité pour effectivement rentrer en partenariat avec la cuisine centrale de Montpellier pour pouvoir produire un maximum de repas. Donc là, essentiellement pour les enfants ce jour-là. Et effectivement, ce sont des choses que je n'ai pas forcément l'habitude de d'avoir dans mon quotidien. Ce sont les contraintes de la cuisine centrale et surtout du volume. Hein. Comme disait Fabrice, produire 18 000 repas sur un seul service, c'est juste 16 850 plus que ce que je fais d'habitude. Donc là, c'était, enfin, pour nous, le challenge, effectivement, il était là de pouvoir trouver quelque chose qui était facilement réalisable par les équipes de la cuisine centrale. Et puis aussi, le deuxième challenge, c'était pouvoir faire en sorte que ce menu soit, puisse être consommé par un maximum d'élèves. Donc
0: un menu végétarien,
5: parti, voilà, ouais. Effectivement, on est parti sur un menu végétarien.
0: On est sur quoi ? Crémeux de pois chiches locaux, façon houmous, butternut rôti de restinclière, huile de persil, granola de courge et tournesol torréfié, thym et parmesan. Et ils vont se régaler les petits là. Hein, ils vont s'en rappeler de la cantine de ce jeudi.
4: Ça a été un défi. Hein, l'équipe de cuisine, a voulu relever le challenge. Et en termes de volume, on parle de 1,2 tonnes de pois chiches à travailler. 1,7 tonnes de butternut. Voilà, les équipes vraiment se sont mobilisées et bon voilà, c'est le résultat final, je pense, sera intéressant vu que le crémeux de pois chiche était en production ce matin. J'ai eu la chance de le goûter avec les équipes et non, je pense qu'on va arriver à faire quelque chose de très sympa pour les enfants.
0: Avec du fromage de Lozère ensuite, on a également un dessert avec des petits sablés qui viennent tout droit de Lunel. Ça doit être aussi, j'imagine, les fournisseurs qui sont contents de recevoir une commande comme celle-ci. Hein.
4: Oui, parce que bon là, oui, c'est en termes de volume, c'est intéressant, mais en termes voilà, cet événement nous permet de mettre vraiment en lumière la localité, que ce soit l'agriculteur, le distributeur ou le transformateur, et ça c'est hyper important, surtout enfin l'agriculture en ce moment, je pense, a besoin de nous de pouvoir mettre la lumière sur l'agriculture locale en ce moment est primordial. Donc ça c'est aussi voilà, c'est aussi une belle initiative.
0: Dernière question, Guillaume Leclerc, vous qui êtes donc chef étoilé du restaurant Cuisine d'Arrivage à Montpellier, comment ça va se passer jeudi concrètement ? Vous allez aller en cuisine ou c'est bon, vous avez élaboré le menu, le travail est terminé pour vous ?
5: Alors, je ne participe pas à l'élaboration des 18 000 repas. Toutes les fiches techniques sont calées. Effectivement, on a fait plusieurs essais avec Fabrice. Il était important que lui puisse évidemment tout valider pour pouvoir transmettre après à ses équipes. Et nous, jeudi, ben on sera tous les deux dans
4: sur une école.
5: Sur une école justement qui
4: à Rouyn-Miro.
5: À l'événement. Ouais.
0: Excellent.
5: Et on a la chance d'être accompagné aussi par le lycée Georges Frêche. à Montpellier qui envoie plusieurs de ses élèves pour aider le personnel.
0: Un lycée hôtelier, local, hein, c'est ça,
5: ouais. Hôtelier, ouais, tout à fait. Et donc, on sera sur place. Alors, il fallait choisir une école. Malheureusement, on peut pas se diviser.
4: C'est ça.
5: Je sais pas, en 500, et combien de...
4: Non, là, on a 89 restaurants scolaires.
0: D'accord.
4: Sur la ville.
0: Bon, c'est le grand repas, donc, qui rassemblait l'an dernier plus de 950 000 personnes réparties sur 88 départements. Il y avait 117 chefs impliqués. En 2026, ça se passe donc ce jeudi dans la restauration collective et le menu héroleté est signé Guillaume Leclerc et Fabrice Freux. Merci de passer nous voir tous les deux ce matin. Passez une bonne semaine. Bon courage.
4: Merci à vous.
2: On va vérifier si c'est bon, Arthur, jeudi.
0: Ouais, je pense qu'on va essayer de se faire inviter, nous
2: c'est
0: aussi.
2: C'est important.
0: Dans une école, ça pourrait être pas mal. Le retour à la cantine qui fait plaisir quand c'est un chef étoilé qui signe le menu. Consultation matinale avec notre docteur, le docteur Kirzek, chaque matin à 8h56. Et en ce lundi matin, cap sur les toilettes. On parlait des pois chiches, on peut aussi parler des asperges. Enfin, en tout cas, on va parler surtout de la couleur de notre pipi.
3: Bonjour à toutes et à tous. Alors, tout le monde regarde discrètement au moins une fois par jour. Et vous avez raison, parce que la couleur des urines, c'est un petit peu un indicateur de santé gratuit, disponible 24h sur 24, sans rendez-vous. On peut en faire un vrai nuancier digne d'un magasin de peinture. Allez, on va faire la visite. Le jaune pâle, la couleur paille, c'est la couleur idéale. Finalement, vous êtes probablement bien hydraté. Transparent, ah, probablement rien de grave, mais peut-être que vous buvez un peu trop et boire de façon excessive peut déséquilibrer le sang. Jaune foncé, ambré, vous manquez d'eau, direction le robinet ou la bouteille d'eau. Jaune fluo, alors là, il y a des vitamines du groupe B, notamment la vitamine B2 qui va colorer les urines. C'est orange, alors ça peut être là aussi des vitamines, la vitamine C, certains médicaments, une déshydratation et plus rarement un problème de foie ou de voie biliaire. Rouge ou rose, alors pas de panique. Si vous avez mangé des betteraves ou des myrtilles ou de la rhubarbe la veille, ça peut être ça. Mais ça peut être aussi du sang. Et là, on va consulter. La première des causes, c'est l'infection urinaire. Brun foncé, couleur thé ou cola. Il y a certains aliments, les fèves, là aussi la rhubarbe. Il y a certains médicaments qui donnent cette coloration des urines. Et puis, il y a la destruction du muscle. Si vous avez fait un effort très intense, un marathon là, ce week-end, et que vous avez les urines un peu foncées, voire brun foncé, il faut consulter, c'est peut-être un problème musculaire. Vert ou bleu, le plus souvent c'est des colorants ou des médicaments, puis ça peut être trouble blanchâtre ou mousseux de façon permanente, bah là il faut consulter bien évidemment, il va falloir faire une analyse d'urine.
0: Eh ben, on va surveiller tout ça alors, merci beaucoup docteur Kirzek. 8h57, on vous rappelle cette information principale, Éléonore Sozo, le trafic est interrompu sur les chemins de fer ce matin.
2: Oui absolument, sur vraiment une grande partie du réseau qui nous concerne, il y a eu un accident de personne entre Béziers et Agde, donc bon, tous les trains qui vont vers Sète ou qui arrivaient de la direction de Sète sont soit annulés, soit extrêmement en retard. Et bon, il y a quelques minutes, ils espéraient un retour à la normale à 10h, mais ça a été mis à jour. Maintenant, c'est un retour à la normale en milieu de matinée, ce qui est un petit peu plus flou que 10h. Je vous souhaite d'aller boire un bon café au sec en attendant que tout ça redevienne praticable.
0: Absolument, merci beaucoup Éléonore, merci également d'avoir été avec nous ce matin. On se retrouve demain pour un nouveau rendez-vous d'ici matin. Merci également Sébastien, l'actu avec vous dans un instant.
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0: Grande anticipation ou dernière minute pour les vacances, on en parle avec Vivian Cuguière et vous ce matin.
8: C'est ça, c'est bien résumé. Est-ce que vous êtes du style à déjà planifier les vacances qui arrivent? Est-ce que vous avez déjà pris des billets de train parce que ça coûte un petit peu moins cher lorsqu'on anticipe un peu? Vous êtes la reine ou le roi de l'anticipation? Donc là, sur ce coup-là, il n'y a pas de problème. Ou est-ce qu'au contraire, c'est un petit peu... à la one again.
0: On verra bien ce qui se passera.
8: On va voir comment ça va se passer. Puis à la fin, on se dit, ah ben c'est vrai que c'est plus cher. Bref, mais bon, ça c'est le problème. C'est que quand on est comme ça, on est comme ça. Alors vous êtes dans quel team, dans quelle équipe? 04 67 58 6000, vous anticipez ou non? Vous nous appelez, on en parle juste après les infos de 9h. Il y a une carte cadeau de 100€ à gagner. Que du bonheur, mais c'est une super journée qui commence.
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0: Bon lundi matin avec votre radio locale, ici Hérault. Il est 9h. L'actu local, Sébastien Garnier, les cours doivent reprendre dans tous les lycées où les conditions de sécurité le permettent.
9: C'est le souhait de Sébastien Lecornu qui a adressé hier soir une lettre à ses ministres. Il y demande des mesures d'ici la fin du mois pour répondre aux revendications des lycéens qui appellent à une journée d'action nationale. Demain, vendredi, 6 établissements sont restés fermés dans notre département. Qu'en sera-t-il aujourd'hui? À Montpellier, Clémenceau et Joffre sont actuellement bloqués. Les CRS sont présents également devant le lycée Jean Moulin de Béziers. La préfète Chantal Mochet se dit, elle, déterminée à empêcher de nouvelles violences.
10: C'est inacceptable ce qui se passe. On peut comprendre que les lycéens ont un mal-être et un malaise à exprimer, mais ce qui ne va pas, c'est les exactions et les dégradations. Nos forces de sécurité sont visées. Les dégradations et les incendies importants qui ont eu lieu ont fait paniquer et ont fait très peur au personnel enseignant et aux élèves qui étaient déjà à l'intérieur de ces établissements. Ce sont des situations vraiment inacceptables. Il y aura une réponse ferme de la justice. Nous serons toujours présents pour pouvoir intervenir. On le sera lundi, on le sera mardi, et toujours avec professionnalisme et dans la proportion de l'action. Ça, c'est important. Nos policiers et nos gendarmes le savent bien. Malheureusement, ce que je dois dire aussi, c'est que les sapeurs-pompiers sont intervenus à plusieurs reprises pour éteindre les feux, mais ils ne pouvaient intervenir que protégés par la police ou la gendarmerie, parce qu'ils ont eu des caillassages eux aussi.
9: Et ce matin, la fac Paul Valéry à Montpellier est également bloquée. L'effondrement d'un mur de 6 mètres de haut le long de la départementale qui relie Clermont-l'Hérault à Lacoste. Le mur d'enceinte d'une propriété, sans doute fragilisée par les récentes intempéries. La route a dû être coupée, elle a pu rouvrir hier soir. Tous les jours à 8h moins le quart, Hérault Drazo vous met en garde contre les arnaques en tout genre. En voici une qu'on ne connaissait pas et dont a été victime une chef d'entreprise à Lattes, près de Montpellier. En recherche de trésorerie, elle a fait appel à un site internet, tonprêtpro.com, une sorte de courtier pour obtenir un prêt bancaire. En lui faisant miroiter 50 000 euros de prêt, donc, le faux courtier lui a soutiré 5 000 euros avant de se volatiliser. Le tribunal correctionnel de Paris rend aujourd'hui son jugement dans une affaire qui concerne un vigneron héraultais, Nicolas Vélas, installé à Téran, dans la métropole de Montpellier. Il est poursuivi par l'association Addiction France, qui dénonce les étiquettes de ses bouteilles qui seraient contraires à la loi Evin sur l'alcool, Salam Daoui.
11: Il faut dire que le vigneron joue franchement la carte de la provocation pour booster ses ventes. Cette bouteille de vin rouge, par exemple, Little Fuck, avec un petit ange qui fait un doigt d'honneur. Il y a aussi le Suck My Duck, du rouge également, avec une bouteille toute jaune et le goulot transformé en bec de canard, ou encore le coffret Punish Me, qui comprend une bouteille de vin, deux verres, un plateau de jeu et un martinet. Tout ça, selon Addiction France, c'est une violation de la loi Evin, c'est du marketing qui incite à boire. Faux, estime le vigneron, c'est juste pour se démarquer de ses concurrents. Son avocat brandit un arrêt de la Cour de cassation, l'arrêt Levrette, tiré du nom d'une bière qui a eu gain de cause, avec un raisonnement simple de la Cour. La publicité s'adresse à tous, elle est donc incitative, tandis que l'étiquette et l'emballage, eux, ne s'adressent qu'à un public qui a déjà l'intention d'acheter de l'alcool.
9: Le tribunal correctionnel de Paris a examiné cette affaire début septembre et doit donc rendre son jugement aujourd'hui. En rugby, Montpellier jouait au stade de la Mosson hier soir et ça a souri au MHR qui s'est imposé 28-0 face à Toulon. C'était la 5e journée de top 14. Montpellier 6e au classement avant un déplacement sur la pelouse du Stade Français samedi prochain. Et puis l'équipe de France de foot retrouve le Stade de France ce soir à 20h45. Les Bleus accueillent la Belgique pour la 4e journée de la Ligue des Nations. 3 jours après avoir été tenu en échec par l'Italie, un partout dans cette même enceinte. Ce sera le dernier match d'un rassemblement d'un peu plus de 2 semaines à vivre sur notre chaîne YouTube, notre site ici.fr et sur notre appli ici.
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8: Ah bah justement, tiens, on parle de vacances déjà, là, avec l'aéroport et tout, ça donne envie de partir. Ça tombe très bien parce que c'est quand même le thème aujourd'hui. Un petit mot de météo, c'est ça que vous vouliez?
9: C'est ça que je voulais dire, parce que pour partir, faut qu'il fasse beau, c'est mieux.
8: Alors ça, c'est aussi le problème. Et c'est peut-être pour ça que des fois, on attend le dernier moment pour réserver. C'est qu'on ne sait pas trop quel temps il va faire non plus. Est-ce que cette année, il n'y en a pas qui vont attendre aussi pour réserver l'été prochain en se disant, est-ce que ça va être de nouveau un été de canicule? Est-ce que vraiment on va partir? Moi, je suis un petit peu quand même à ce niveau-là. Des fois, j'attends en me disant, on va attendre, voir quel temps il fait ce week-end avant de partir. Ouais, donc, voyez.
9: Quand on peut, on est plus sûr.
8: Bon, en tout cas, là, des averses orageuses, voilà ce qu'on nous annonce pour aujourd'hui. Elles vont se succéder tout au long de la journée, aussi bien sur le littoral qu'en plaine. De 20 à 50 mm hein, sont quand même possibles en petit peu de temps. Et puis, on aura une amélioration en soirée avec le retour d'un temps sec. Le vent souffle à 40 km/h dans le département et les températures sont comprises entre 19 et 25 degrés. 19 au Quélard, 21 degrés à Saint-Pons-de-Thomières, 23 degrés si vous êtes à Béziers, au Cap d'Agde, à l'Audève, à Bédario, Lonzac, 24 degrés à 7, à Clermont-les-Rois, à Pézenas, pardon, à Granges, et puis 25 degrés à Palavas, là pour le coup, 25 aussi à Lunel et à Montpellier. Voilà en tout cas en ce qui concerne la météo. Pour la circulation des trains, vous l'avez compris, c'est le gros bazar aujourd'hui, accident de personnes sur les voies, donc si vous devez prendre le train, renseignez-vous, allez sur le site de la SNCF parce qu'il y a pas mal de perturbations. Ouais. Et puis si vous êtes en voiture, vous avez des infos à partager, 04 67 58 6000.
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8: Bonjour à tous, j'espère que vous allez bien, que vous avez passé un bon week-end, que vous êtes reposés, c'est reparti pour une nouvelle semaine. On va parler vacances. Ah ben oui, on va parler vacances. Enfin vacances, pas que vacances, hein, d'une manière générale, organisation. Est-ce que vous avez par exemple sauté la semaine dernière sur votre ordinateur pour réserver les billets de train pour Noël? Je sais que certains ont déjà regardé pour les vacances 2027, vous avez tendance à tout anticiper. Voilà, vous êtes quelqu'un qui réfléchit longtemps à l'avance, vous n'aimez pas quand c'est improvisé, vous êtes plutôt comme ça, bien organisé. D'autres vont attendre le dernier moment pour faire les achats de Noël, pour réserver des billets de train. Vous êtes plutôt, juste avant que ça arrive, rien à l'avance. Vous êtes dans quelle équipe? Vous nous appelez au 04 67 58 6000. 04 67 58 6000. Vous anticipez ou non? C'est la question du jour.
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8: Et chaque fois que vous prenez la parole dans cette émission, entre 9h et 10h, au 04 67 58 6000, vous êtes susceptible de repartir avec le cadeau de la semaine. On va continuer avec une carte cadeau encore de 100 €, voilà, pour se faire plaisir. Vous ferez le cadeau qui vous plaît à celui ou celle qui vous plaît aussi. On vous attend.

0: On the Road Again, la chanson de Bernard Lavillier sur votre radio. Ici Rome.
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0: on est lundi, nous déjà on pense aux vacances. Bah, c'est pas tout à fait vrai, on pense pas aux vacances. C'est juste que l'autre jour, quand il y avait l'ouverture des billets de train pour repartir à Noël, je me suis dit, tiens, il y en a déjà qui sont en train de penser aux vacances, forcément, aux déplacements, pendant les fêtes de Noël, et c'est bien normal. Il y a ceux qui préparent tout ça à l'avance, et puis tout ça, tous ceux qui font ça au dernier moment. Alors, est-ce que vous êtes plutôt dans l'équipe « j'anticipe tout » ou est-ce que vous êtes plutôt dans l'équipe « je verrai au dernier moment » 04 67 58 6000, pas forcément pour les vacances d'ailleurs, hein, d'une manière générale. Vous prenez la parole, bien sûr. C'est ce que fait Véronique, tiens, qui nous appelle de Montgiscard. Bonjour Véronique.
3: Oui, bonjour l'équipe.
0: On est dans Haute-Garonne, là, non? C'est pas dans Haute-Garonne, Montgiscard?
3: Tout à fait. C'est, oui, c'est en Haute-Garonne.
0: D'accord.
3: Oui,
0: et alors, vous êtes quand même dans le département ou vous nous écoutez depuis la Haute-Garonne, là? Qu'est-ce que vous faites?
3: Eh bien, écoutez, j'étais en train de travailler ce matin et comme tous les matins, j'écoute ici matin, alors voilà.
0: D'accord, mais
3: et je réponds aux questions.
0: D'accord, ah oui, oui, non, mais ça, il n'y a pas de problème. Mais ce que je veux savoir, c'est comment ça se fait que vous écoutez ici Héro alors que vous êtes en Haute-Garonne? C'est ça que je me pose comme question.
3: Alors, bonne question, je ne sais pas. Quand j'ai allumé ma télé, j'ai vu ici Occitanie, donc je ne me suis pas plus posé la question que ça.
0: D'accord.
3: Okay. Juste quand j'ai appelé.
0: Voilà. Bon, ok. Mais vous savez qu'ici Occitanie, ce n'est pas nous, hein. Donc quand même, je me pose des questions. Oui, oui. Je me demande comment vous êtes arrivé jusqu'ici. Mais ce n'est pas grave, il n'y a pas de problème. Bon, alors dites-moi, vous êtes plutôt dans quelle équipe ou plutôt dans quel team? Dernier moment
3: moi,
0: ou tout anticipé?
3: Non, tout anticipé.
0: Ah oui, d'accord.
3: Tout anticipé, oui.
0: Vous avez déjà réfléchi donc aux prochaines vacances et tout, quoi?
3: Tout à fait.
0: Ah, et c'est déjà réservé? Non, quand même pas.
3: Non, ce n'est pas encore réservé. Non, parce que voilà, on s'y prend. Alors, je réserve un minima 3 mois à l'avance.
0: D'accord.
3: Mais je commence à regarder bien entre 8 et 6. Allez, on est à partir de 8 mois, je commence à faire mon trajet, préparer en fait. La destination.
0: Ah, mais ça, c'est voilà. Confortable. Hein. Quand on est à vos côtés, c'est vrai que lorsque quelqu'un a tout préparé, c'est vraiment bien. Ça, c'est chouette. Hein.
3: écoutez, toute ma petite famille se repose sur moi. Donc,
0: ouais, c'est ça.
3: Du coup,
0: voilà. Alors, les décisions sont quand même prises en commun ou du coup, faites quand même un petit peu comme vous le sentez. Ah, voilà, ouais.
3: Non. Je prends plusieurs destinations et en fonction des dates de mon mari et puis mes enfants. Donc, voilà. Et on met tout à plat et tout le monde donne son avis et on choisit une destination et une date.
0: Alors, vraiment, pour l'instant, on est parti sur quoi? On est parti sur quoi, alors, Véronique?
3: Là, pour l'instant, on est parti sur l'Italie.
0: Trop bien.
3: Parce qu'on l'a jamais fait.
0: Ouais,
3: voilà.
0: D'accord. Et ce serait à quelle période alors?
3: Ce serait toujours au mois de, alors fin juillet, début août.
0: Ah ouais.
3: Voilà.
0: Ouais. Donc, vous avez encore un petit peu de temps effectivement pour réserver quand même quoi. On est sur l'année prochaine.
3: Oui, parce que oui, c'est pour l'été prochain. Là, on attend en fait on attend les forfaits que vont sortir les tour opérateurs. Donc voilà, ils sortent ça en général fin d'année, début d'année, et pour avoir les meilleurs tarifs, ils ont commencé déjà à regarder ce qu'on veut et puis ensuite réservé.
0: Et oui, parce que qui dit anticipation dit quand même économie en général. C'est vrai que c'est plus cher au dernier moment.
3: Oui, tout à fait. Oui. En faisant ça, vous pouvez avoir jusqu'à 20% d'économie.
0: Ouais. Parce que moi, je suis des fois plutôt dans l'équipe, on va attendre le dernier moment. Et puis moi, comme je suis optimiste, je me dis non, mais au dernier moment, ils vont faire des prix, ils vont brader. Puis non, en fait. Hein, donc.
3: Ils bradent plus. Parce
0: non, c'est
3: fini. C'était avant qu'ils bradaient.
0: Mais ça, comme je l'ai pas.
3: Voilà.
0: Ouais, comme je ne l'ai pas encore complètement compris, je me ferai avoir encore cette année, vous inquiétez pas.
3: Après, ça peut arriver, hein. Vous avez quand même des tours opérateurs qui bradent, mais peut-être pas comme avant, hein, 50%, ouais. Mais bon, vous allez avoir du 5 ou 10%. Mais bon, et puis choisir une destination, parce qu'en fait, elle est au rabais, c'est pas trop...
0: Je suis d'accord avec vous, ça c'est vrai.
3: Voilà.
0: Ça c'est vrai. Bon, c'est anticipé, en tout cas, j'ai compris un petit peu, vous êtes dans l'équipe de celles qui sont bien organisées. Et puis voilà, comme ça, on y a déjà réfléchi, on fait les économies, c'est bien pratique. D'accord. Ok, Véronique. Bon, eh ben, je vous laisse travailler, vous êtes dans quel domaine alors?
3: Eh bien, moi, je suis dans les voyages.
0: Ah, bah tiens, bah, justement, vous êtes dans une agence de voyage, c'est vrai?
3: Non, non, moi je suis dans les voyages pour les sociétés, les déplacements professionnels.
0: Ah d'accord, voilà. Ok, ok, bon. Ça marche, ben, je vous souhaite une bonne journée. Merci de nous avoir appelé alors depuis Montgiscard en Haute-Garonne. À bientôt Véronique.
3: Merci, à bientôt.
0: Je vous souhaite une bonne journée. Vous aussi, vous pouvez nous appeler où que vous soyez d'ailleurs. Alors je dis dans le département, mais si vous êtes dans le Gard, en Lozère, dans l'Aveyron, dans le Tarn, dans l'Aude aussi, il n'y a pas de problème. Vous pouvez prendre votre téléphone 04 67 58 6000. Vous êtes plutôt dans quelle équipe vous ? Est-ce que vous êtes du genre à tout organiser à l'avance ? Vous êtes, voilà, tout est bien planifié, il n'y a pas de problème là-dessus. Ou est-ce que ça se fait au dernier moment ? C'est vous qui voyez. Racontez-nous juste après. Pierre Demarque, on écoute avec Je pense à vous.

0: Pierre Demar avec sa chanson Je pense à vous. Il sera en concert à la Paloma, c'est à Nîmes, le 25 novembre.
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0: Est-ce que vous êtes du genre à tout anticiper ou est-ce que vous faites tout au dernier moment? C'est la question du jour. On en parle parce qu'il y avait l'ouverture la semaine dernière des billets de train, des réservations pour les billets de train pour les vacances de Noël. Alors certains se sont rués donc sur l'ordinateur pour poser des options et tout. Puis pour d'autres, ben on verra bien, on attend. Et puis effectivement, peut-être on paiera peut-être un peu plus cher. Mais bon, vous avez du mal à anticiper ou alors non, il n'y a pas de problème à ce niveau-là. 04 67 58 6000, Malika est à Saint-Jean-de-Védas. Bonjour Malika.
15: Bonjour Vivian.
0: Comment ça va Malika?
15: Ben, ça va très bien.
0: Ouais, le week-end s'est bien passé?
15: Oui. Bon, un petit week-end repos.
0: Ouais. Ah, ben, c'est bien ça. On est reparti pour une nouvelle semaine, là. Ça y est, c'est reparti.
15: Et bon. Tout à fait.
0: Si vous avez le temps d'écouter la radio et de nous appeler, c'est que peut-être le planning n'est pas trop chargé, ça va?
15: Je fais les deux en même temps.
0: Ah, ouais, c'est bien.
15: Ça fait beaucoup de choses à la fois.
0: Vous arrivez à faire plein de choses en même temps. Vous êtes organisé, oui. C'est ça? Vous êtes plutôt organisé, je sens, non?
15: Ça va. Bon. Oui, tout à fait.
0: Alors, qu'est-ce que vous faites? Vous prenez les billets à l'avance ou est-ce que vous faites tout au dernier moment?
15: Alors, j'ai pris des billets au dernier moment, mais c'est surtout, en principe, je prévois les grands voyages. Quand je fais les grands voyages, je prévois.
0: Ouais, c'est vrai que quand on fait des grands voyages, on ne peut pas non plus se dire on va attendre le dernier moment, ça c'est clair, je comprends. Après, sur des week-ends, est-ce que par contre, vous êtes du style au dernier moment, là, tiens, bah, j'ai trouvé ça, ça a l'air sympa, petite réservation.

0: d'avoir vraiment plus rien dans le placard pour aller faire les courses? Est-ce que vous êtes plutôt organisé dans la vie d'une manière générale ou est-ce que c'est plutôt le bazar, c'est tout à l'impro, un peu au dernier moment? Ça marche pour tous les sujets en fait. Vous êtes plutôt organisé, on va dire, c'est ça, hein?
1: Oui, je suis plutôt organisé, oui, tout à fait.
0: Voilà. Voilà, c'est-à-dire qu'on arrive chez vous, il y aura quand même un petit truc à manger, quoi. On ne va pas se retrouver sans rien.
1: Oui, vous pouvez venir, il n'y a pas de souci.
0: Bon, mais ça, c'est bien, c'est bien. Alors, qu'est-ce que vous avez organisé pour aujourd'hui? Alors, qu'est-ce qu'on fait? Comment on s'organise? Le travail jusqu'à quelle heure?
1: Jusqu'à 16h30.
0: Ok. Après, vous savez déjà ce qui se passe?
1: J'ai prévu peut-être aller faire des courses.
0: Ah, ben ouais, voilà, c'est ça, parce qu'il faut quand même manger, évidemment, d'accord.
1: Voilà. Et puis voilà, c'est tout.
0: Ouais, tranquille.
1: Tranquille à la maison, oui.
0: Ouais, d'accord.
1: Ben, je suis en télétravail, donc tranquille, quoi.
0: Ça, c'est vrai que c'est l'avantage du télétravail, c'est sympa pour ça.
1: Oui.
0: Bon, ben, travaillez bien. C'est quoi votre domaine à vous? Vous êtes dans quelle filière?
1: Je travaille dans une mutuelle.
0: Mutuelle, ok. Malika, je vous embrasse. Je vous souhaite une bonne journée à Saint-Jean-de-Védas.
1: Merci de même, Vivian.
0: À bientôt, passez une bonne journée.
1: Merci, au revoir.
0: Allez, je me mets au piano. Je me mets au piano, là je vous joue un petit morceau. 04 67 58 6000. Est-ce que vous êtes du genre à anticiper ou est-ce que vous faites tout au dernier moment? Pour tous les sujets, hein, les vacances ou autres, hein, y a pas de problème. Vous êtes plutôt dans quelle équipe, vous? Plutôt comme Malika? Vous nous appelez au 04 67 58 6000. Je joue et j'accompagne Elton John.

Une belle chanson d'Alton John que vous écoutez sur Ici Héros. Dans un instant, on va parler avec Katia de Candillargues. Mais d'abord, notez dans l'agenda cet événement qui arrive chaque année, qu'on aime bien. Ah, j'imagine qu'on est en train de préparer tout ça au Parc des Expos de Montpellier, puisque la Foire Expo de Montpellier commence vendredi. C'est du 9 au 19. Et le 9, c'est vendredi. Donc c'est parti pour 10 jours pour dénicher.

0: Des produits que l'on ne trouve pas ailleurs, gastronomie, mode, maison et jardin, artisanat. C'est le Canada qui est le pays à l'honneur cette année avec une expo immersive sur la culture, les chercheurs d'or, les grands espaces sauvages, le sirop d'érable aussi. Céline Dion, non, je sais pas. Notre stand, en tout cas, ici, parce que nous, on sera aussi sur place. Hein. On va accueillir un studio pour l'atelier Fabrique de l'Info avec des étudiants de la Fac Paul Valéry de Montpellier. Vous pourrez vous amuser à présenter la météo devant un écran vert, comme par exemple, comme si vous étiez un peu Evelyne Delia ou Louis Baudin. Ou Ange Noiré, enfin bon bref, un présentateur météo que vous aimez bien, vous allez pouvoir faire pareil. Vous allez voir, c'est pas si évident, je pense que là on va bien se marrer en vous regardant. Donc ça, ce sera sur notre stand lorsque vous arrivez à la Foire Expo. C'est du 9 au 19 octobre, c'est au Parc des Expos de Montpellier. Un message vocal qui nous est arrivé, celui de Coco.
1: Bonjour les auditeurs, les auditrices de Ici Hero. Je tenais à vous informer qu'il y a un atelier de théâtre forum et clown qui se tient au Théâtre au Pont à Canet et qui est gratuit pour les seniors. Et c'est vraiment une expérience magique. Alors on se retrouve mardi à 14h au Théâtre au Pont à Canet et bonne journée.
0: Mais c'est bien ça, c'est pour demain. Nickel, si vous aussi vous avez des infos à faire passer, si vous voulez parler d'un événement en particulier, vous pouvez le faire en laissant un message vocal, par exemple via WhatsApp. Enregistrez notre numéro de téléphone dans vos contacts. Vous laissez un message une trentaine de secondes, on vous écoutera à la radio. Si vous préférez passer par écrit parce que vous n'aimez pas parler, et sachez quand même que lorsque vous laissez un petit message vocal, si ça ne marche pas à un moment donné, si vous n'êtes pas content, vous pouvez le refaire. Hein. Donc voilà, vous inquiétez pas. Si vous préférez écrire, c'est icihero@radiofrance.com.
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0: Katia est à Candiargues. Bonjour Katia.
4: Bonjour.
0: Ça va Katia?
4: Ça va bien.
0: Bon, qu'est-ce que vous faites là, en ce moment, là, 9h30, à part nous appeler?
4: Je travaille.
0: Ah bon? Vous êtes en train de travailler. Vous aussi, vous êtes en télétravail?
4: C'est ça.
0: Oh là là, mais nous, on est à la radio du télétravail. On est à la radio du télétravail.
4: Ouais, c'est ça.
0: Ah, ouais. Ah, vous êtes à la maison, vous dites que vous travaillez, mais en fait, vous écoutez la radio. Mais non, je fais les deux en même temps. D'accord, j'ai compris.
4: Exactement, je fais les deux.
0: Vous êtes dans les assurances aussi, Katia?
4: Pas du tout.
0: Mutuelle?
4: Pas du tout non plus.
0: Oh, qu'est-ce que vous êtes, vous, alors? Vous êtes quoi? Dans quel domaine?
4: Je travaille au CHU, gestionnaire de marché.
0: Alors, attendez, comment on peut travailler au CHU? Ah, gestionnaire de marché, oui, d'accord, vous pouvez le faire à la maison, ça. D'accord, ok.
4: Eh oui.
0: Ouais. C'est pas vous qui soignez, parce que sinon, effectivement.
4: Non, c'est pas moi qui soigne.
0: Hein, j'arrive au CHU, on me dit. Ah ben non, ben alors, Katia, aujourd'hui, elle peut pas vous soigner au CHU, il faut aller directement chez elle, hein, parce que. Mais c'est où? À Candiargues. Oh, c'est pas à côté.
4: C'est pas loin.
0: Est-ce que vous êtes plutôt du genre à anticiper les choses, vous? Vous êtes plutôt bien organisé, ou est-ce que ça se fait un peu à l'arrache au dernier moment, hein?
4: Au dernier moment.
0: Ah. C'est vrai que vous n'aimez pas anticiper. Alors pourquoi vous anticipez pas? Parce que ça vous embête? Parce que vous savez pas trop? C'est plutôt en fonction de l'humeur du moment? Comment vous
4: ouais,
0: organisez?
4: Je pense que c'est plutôt l'humeur du moment.
0: Ah ouais? Ouais.
4: Ouais. Et puis, ouais, je trouve ça mieux que d'anticiper. Prévoir. On sait jamais ce qui peut arriver, donc.
0: Ouais, alors c'est vrai qu'on peut à la fois se dire ça, et de l'autre côté, s'il se passe rien, on se retrouve après un peu le bec dans l'eau quand même. Hein. Faut reconnaître que des fois, on se retrouve dans des situations, hein, Katia, on se dit, ah,
4: oui, mais
0: si
4: on
0: j'avais anticipé.
4: Toujours une solution.
0: Ouais, c'est vrai, oui.
4: Il y a toujours un repli.
0: Ouais. Et ça marche pour tout, c'est pour les vacances ou c'est pour tout d'une manière générale?
4: Non, je crois que c'est pour tout en règle générale.
0: Ouais, c'est au dernier moment, quoi. C'est, oh là!
4: Oui.
0: Oh là là, mais on est déjà vendredi, il faut que je planifie mon week-end. Qu'est-ce que je vais faire, tiens?
4: Bon, c'est ça.
0: Ouais, mais comme ça, on peut aussi en faire en fonction de la météo. Alors que si on prévoit des mois et des mois à l'avance, on sait pas. Ouais.
4: Surtout en ce moment.
0: Mais, ouais.
4: La belle météo que nous avons dans la région.
0: Ça, c'est pas non plus trop une surprise. Moi, je prendrais pas mes vacances au mois d'octobre à Montpellier, par exemple. Hein. Ça fait quand même des années on sait que c'est pas le mois le meilleur. Hein. Bon, voilà.
4: On est bien d'accord.
0: Donc, pour l'instant, vous ne savez pas du tout, vous allez partir en vacances. Voilà. Pas du tout.
4: Non,
0: on est en train de réfléchir.
4: Non, non.
0: De toute façon, on a le temps. On verra bien. On verra bien.
4: Voilà, c'est ça.
0: On verra
4: bien. Dernier moment, c'est quand même mieux.
0: Bon, et puis s'il n'y a plus rien à manger, ben, on commandera. On se débrouillera pour se faire inviter, alors.
4: Exactement.
0: Voilà. Écoutez, c'est une bonne technique. C'est une bonne technique. Bon, ben, Katia, je vous laisse travailler. Je vous laisse gérer le CHU depuis la maison. Et puis. À bientôt alors, appelez-nous quand vous voulez.
4: À bientôt, ouais, sans problème, merci à vous.
0: À bientôt Katia, quand vous savez, vous appelez. Voilà, je ne vous demande pas de prévoir ça à l'avance, hein. Vous faites ça au dernier moment, évidemment. Christophe Maé, tiens, on s'attache pour la musique d'Ici Hero. J'aime bien Christophe Maé. Ah, il va venir nous voir en décembre et en janvier. Mais les concerts sont déjà complets parce que tout le monde l'aime, ce Christophe Maé.

0: Bah tiens voilà, exemple concret, les concerts de Christophe Maé par exemple, bah il fallait anticiper hein, parce que les concerts de Montpellier, ils sont plus réservables. En revanche, vous avez encore des places pour les concerts de Épernay, Rouen et Nantes. Mais ça va nous faire beaucoup plus de kilomètres ça. Bah voilà, il faut anticiper, c'est ça.
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0: Vous êtes du genre à faire tout au dernier moment ou est-ce que vous êtes très organisé, longtemps à l'avance? Alors ça, c'est sûr. Hein. Jean est à Frontignan. Bonjour Jean.
3: Bonjour.
0: Comment va Jean?
3: Eh bien, je vais très bien. Moi aussi, je rentre de vacances. Hein.
0: Ah bon? Vous étiez où?
3: Alors, j'étais en Grèce.
0: Oh.
3: Tout est cadré à l'avance. D'une année sur l'autre, on sait qu'à telle période, il y aura... tel voyage, on navigue avec des copains.
0: Ouais.
3: Alors moi, particulièrement, je suis obligé d'être très organisé parce que je suis musicien. On nous propose des dates de concerts, d'animation, et donc je voyage entre ces dates.
0: Ah oui, d'accord. Voilà. Oui, parce que par exemple, vous avez déjà des dates d'animation prévues pour dans peut-être 6 mois. Non, c'est possible ça.
3: Mais ça se renouvelle chaque année. Par exemple, en ce moment, il y a les vendanges. Alors, on faisait chaque année un repas de vendanges pour une association de Balaruc, le vieux.
0: Ouais.
3: Et j'ai été obligé. Alors, cette année, ils ont modifié la date. Hein, donc, on n'a pas été animé ce repas de vendanges.
0: Ouais,
3: voilà. Et comme c'est eux qui ont modifié les dates. Hein, et les autres années, ils me téléphonaient quand est-ce que je partais en vacances. Alors, il y a ça. Puis, ce que je voulais vous dire aussi, en réservant longtemps à l'avance, par exemple, moi j'arrive à trouver des destinations en réservant en septembre pour le mois de mars, il y a des associations, en club de vacances, il y a 30% de réduction.
0: Ah.
3: Alors, quitte à prendre une assurance supplémentaire au cas où on ne peut pas y aller au dernier moment, alors l'assurance, ça va coûter 20 € par tête. Hein.
0: Ouais.
3: Mais ça vaut le coup quand on fait le différentiel de le réserver très longtemps à l'avance et on prend cette assurance qui coûte 20 €.
0: D'accord. Et alors Jean, parce que là vous rentrez de vacances donc de Grèce, quand vous dites on navigue, mais vous partez avec le bateau? Non.
3: Non, le bateau est là-bas.
0: Oui, d'accord. Et alors là par exemple, qu'est-ce que vous avez déjà prévu comme prochaine vacances? Vous savez déjà?
3: Ah, mais je m'en vais à la fin du mois, là, je vais passer une semaine à la montagne. Enfin, je m'en vais du côté de Castres-Brassac. Voilà.
0: D'accord. Ouais. Ouvert un peu, c'est bien.
3: Tout est cadré pratiquement d'une année sur l'autre. Hein, et je. Parce que, comme je suis musicien, je m'engage dans des contrats. Il m'est même arrivé de revenir à l'avion vite fait. Parce que j'avais 2-3 concerts à faire dans la semaine d'après.
0: Oui, mais vous aussi, voilà. Oui, vos activités vous demandent d'être organisé. Voilà, c'est ça. Vous ne pouvez pas au dernier moment. Je comprends.
3: Il faut être organisé. Et au dernier moment, il y a toujours des problèmes à ce moment d'avion qui ne décollent pas, des intempéries. Il faut cadrer tout. Il faut tout essayer d'anticiper.
0: Ouais. Mais alors, est-ce que ça marche pour tout, ça, par exemple, Jean? J'en sais rien, moi. Lorsqu'il fallait faire les déclarations d'impôts, tout ça, est-ce que vous êtes du genre à le faire au début, bien organisé, ou est-ce que c'est à la fin, au dernier moment, hop, j'ai oublié? C'est quoi, vous?
3: Non, je ne m'y prends pas à l'avance.
0: Ouais, c'est carré, j'ai compris. On est très carré à Frontignan.
3: Je suis musicien, il ne faut pas improviser au dernier moment, sinon ça part en live.
0: D'accord, je vois. Bon, très bien, c'est noté. Je vous remercie de nous avoir appelés. Ben alors, bonne saison, hein, amusez-vous bien, bonne musique, bon voyage, régalez-vous Jean, alors.
3: Je vous remercie, j'essaye de donner des conseils.
0: Ouais.
3: Parce que, moi, je pars en club de vacances, ça ne me coûte pas des 100 et des 1000. Si on réserve au dernier moment,
0: ça coûte plus cher.
3: C'est plusieurs milliers. Hein,
0: ah oui, c'est sûr. On a tous bien compris l'avantage de s'y prendre à l'avance. Le problème, c'est que quand on n'est pas du style à s'y prendre à l'avance, c'est difficile, quoi. Ouais. On est comme on est, hein.
3: Ouais. On est comme on est.
0: Exactement.
3: Mais ça se travaille. Il faut partir. Alors, je pars, par exemple, en Grèce avec des gens qui sont carrés.
0: Ouais.
3: Et tout est carré.
0: Ouais.
3: Et bon, voilà. c'est très bien.
0: Bon, mais c'est très bien. Si ça vous convient, voilà, c'est parfait. Je vous souhaite une bonne journée. À bientôt. Merci de nous avoir appelé, Jean. 04 67 58 6000. Vous aussi, alors, vous vous organisez comment? Vous êtes plutôt comme Jean, là? C'est tout carré, hein? Voilà, tout bien carré. Ou plutôt comme Katia, qu'on a eu tout à l'heure, qui est à Candiargues. Elle, c'est plutôt, ouais, ben, on verra, hein, au dernier moment, un peu, voilà. 04 67 58 6000. On vous attend.

0: La semaine dernière, certains ont sauté sur leur ordinateur pour réserver les billets de train pour Noël. D'autres ont déjà calé les vacances pour 2027. D'autres vont attendre le dernier moment pour planifier. Est-ce que vous êtes plutôt dans l'équipe « je suis bien organisé, tout est anticipé » ou est-ce que vous êtes plutôt dans l'équipe « je vais faire ça au dernier moment, un petit peu à l'arrache ». Dans un instant, on sera avec Geneviève de Saint-Bresse.
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0: Est-ce que Geneviève est plutôt du style à anticiper ou est-ce que tout se fait un peu au dernier moment ? Direction Saint-Bresse. Bonjour Geneviève.
13: Bonjour Vivian.
0: Alors,
13: bonjour à tous.
0: Dites-moi, vous êtes plutôt quel team ?
13: Parce que les vacances d'hiver avec les enfants et les petits-enfants à la montagne, il faut anticiper.
0: Ouais, là on n'a pas le choix parce qu'il y a les petits-enfants, donc forcément ça s'organise.
13: Là, il y a les petits-enfants, nous sommes nombreux, donc pour trouver des grands logements, il n'y en a pas partout, ou alors après les prix s'envolent.
0: Ouais.
13: Donc, ma fille réserve en général début septembre.
0: D'accord, donc là déjà c'est fait, on sait déjà pour les vacances.
13: Ah oui.
0: Alors ce sera où ? On va aller où ?
13: Ah, ce sera cette année dans le sud, voilà.
0: D'accord.
13: Souvent nous allons dans les Alpes du Nord, là, ce sera dans le sud.
0: Bon. D'accord, ok. Voilà. Donc ça c'est pour les vacances avec les petits-enfants. Mais quand c'est pas...
13: C'est pour les vacances de février avec les petits-enfants.
0: Ouais.
13: Et quand nous partons que tous les deux, c'est parfois au dernier moment, sauf s'il faut réserver un avion, mais nous partons pas beaucoup en avion.
0: Ouais. Donc là c'est plutôt en fonction de quoi ? De l'humeur du moment ? C'est en fonction du temps ? C'est en fonction de quoi ?
13: Eh bien, plutôt de l'humeur du moment, voilà.
0: Ouais.
13: On se dit, bon, bah, pourquoi on n'irait pas faire trois jours dans le Périgord ou trois jours sur la côte, voilà.
0: Et là, vous partez en voiture, vous avez quoi ? Vous avez un camping-car ? Qu'est-ce que vous avez ? Vous êtes quoi, vous ?
13: Ah non, il y a des hôtels.
0: Ah non, mais bien sûr, je sais qu'il y a des hôtels.
13: Il y a beaucoup d'hôtels en France et on se met les pieds sous la table et ça, c'est des vacances.
0: Ben oui, ça, je sais très bien. Mais je sais aussi qu'il y a beaucoup de...
13: Pour longtemps, ma foi, on a fait.
0: Ah oui, je comprends. Je sais qu'on a aussi beaucoup de camping-caristes qui nous écoutent. Et donc, je sais que là, ça doit être aussi un moyen de partir un peu comme ça. C'est l'avantage du camping-car, quoi. C'est qu'on n'a pas besoin de planifier, je pense.
13: Ah oui, mon mari n'aime pas du tout les
0: camping-cars. Ah, il
13: aime pas ça, lui. Une voiture qui roule vite.
0: Ah oui, ah, il n'aime pas les camping-cars. Non, pas du tout.
13: Non, pas du tout.
0: Ouais. Il faut aussi son petit confort au mari.
13: Oui, mais bon, pas plus que ça, mais c'est que sur la route, il faut que ça roule.
0: Ah oui, il faut que ça aille vite, quoi.
13: Voilà. Par contre, les vacances réservées au dernier moment, ça, il peut y avoir des avantages. C'est ce que nous avons fait au mois d'août.
0: Racontez-moi.
13: Là, nous étions 6.
0: Ouais.
13: Et en réservant deux semaines avant, nous avons pu négocier le prix.
0: Ah oui, parce que...
13: Dans le centre de vacances.
0: Et oui, il restait des places, donc du coup, c'était un peu bradé. Voilà, c'est ce que je disais.
13: Il y a des avantages et des inconvénients réservés au dernier moment.
0: Ouais, c'est vrai. Alors, c'est pour ça que je ne sais pas dans quelle équipe me placer. Je ne sais pas où me mettre.
13: Je suis incassable.
0: Inclassable. Bon, mais parfait. Ok, donc pour Geneviève, ça dépend des fois. Ça dépend si c'est que tous les deux ou ça dépend s'il y a des petits-enfants. Et on s'adapte à la situation.
13: Ça dépend si on est nombreux ou moins nombreux, parce que c'est plus difficile à 6 ou à 8 pour trouver des logements.
0: plus on est nombreux, moins on peut le faire au dernier moment, quoi. Sinon, c'est sûr que les autres, c'est le bazar pour eux aussi, pour s'organiser. Je comprends très
13: exactement.
0: Bien.
13: Exactement.
0: Je comprends très bien. Bon, eh ben Geneviève, la journée est organisée là ou pas, aujourd'hui?
13: Aujourd'hui, c'est tranquille, couture.
0: Ah ben voilà, eh ben on est bien. Eh ben je vous embrasse, je vous fais un gros bisou.
13: Merci.
0: Alors.
13: Merci, bonne
0: à bientôt.
13: Journée à tous.
0: Merci de nous avoir appelés. Bon, vous aussi, vous pouvez prendre la parole, hein, 04 67 58 6000, il reste encore quelques minutes. Vous êtes du genre à être très organisé, tout est bien planifié, ou est-ce que tout se fait un peu à l'arrache? On parle de vacances, mais ça marche pour la vie quotidienne aussi. Hein. Ben, prenez la parole, faut pas hésiter. Voilà. Oh, la Coupe du Monde. Le foot. La musique de Shakira avec Die Die.

0: Shakira et Burna Boy avec Die Die.
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0: Bah déjà, on va donner la parole à Ghislaine qui nous écoute et qui nous appelle de Villeneuve-les-Maguelones. Bonjour Ghislaine.
3: Bonjour Vivian.
0: Vous allez bien ?
3: Ça va très bien, merci.
0: Alors c'est parfait si vous allez bien. Dites-moi, vous êtes dans quelle équipe vous ? Équipe de ceux qui sont bien organisés, tout est anticipé ou est-ce que tout se fait un petit peu à l'arrache chez vous ?
3: Non, tout est anticipé, un peu trop des fois. Mais...
0: Pourquoi un peu trop ? Pourquoi un peu trop ?
3: Bah, un peu trop parce que, vous voyez, on va partir en vacances l'année prochaine, bon, mi-septembre à peu près.
0: Ouais.
3: On a déjà tout préparé, quoi.
0: Ah oui ? Bon. La valise est déjà faite ? Non, pas la valise quand même.
3: Ah non, pas la valise. Non, la valise, c'est un peu au dernier moment quand même, en fonction de la météo que l'on va trouver.
0: Ouais.
3: Bon, voilà. Et sinon, c'est vrai qu'on anticipe tout, que ce soit dans la maison, que ce soit dans la vie de tous les jours, voilà.
0: Bon, et alors, c'est où ces vacances déjà planifiées pour septembre, alors ?
3: En Irlande.
0: Ah, trop bien.
3: Ouais.
0: Alors, ça vous a permis de payer un petit peu moins cher, ou c'est parce que ça vous rassure de prendre autant d'avance dans l'organisation ? Pourquoi est-ce que vous anticipez
3: tout
0: comme ça ?
3: Déjà, c'est rassurant, parce qu'on sait déjà où on va aller.
0: Ouais.
3: On paye déjà moins cher, aussi.
0: Oui, c'est
3: comme
0: vrai.
3: Disait monsieur précédemment.
0: Bien sûr, oui.
3: Enfin, voilà, c'est un tout, quoi. On aime bien savoir où on va aller, ce qu'on va faire. Voilà.
0: Ouais. Et quelque part, ça permet aussi d'avoir des projets. On se dit, ah bah tiens, plus que tant de mois, plus tant de semaines, et puis on sera parti, on sera en voyage. Alors que si on fait tout au dernier moment, on ne voit rien arriver, quoi.
3: Voilà, on ne voit rien arriver. Et puis, nous, on aime bien tout prévoir. Je vous dis, même dans la maison, les travaux, on anticipe les travaux.
0: Ah, c'est carré. À vous, c'est carré. Hein. Vous, c'est des. Voilà.
3: Oui, c'est très carré, même un peu trop, des fois, mes enfants. Ouais.
0: Ah, les enfants, ils ne sont pas comme ça. Vous n'avez pas fait des enfants organisés ?
3: Oh, si, mes enfants sont organisés, mais. Bon, c'est pas comme nous, quand même.
0: Un peu moins,
3: nous,
0: un peu moins.
3: À fond la caisse dans l'organisation.
0: Ouais, si ça vous va, si ça vous convient, il n'y a pas de problème. Hein, moi, je ne juge pas. Hein,
3: moi, ça me convient tout à fait. Nous convient tout à fait.
0: Alors, c'est parfait. C'est parfait.
3: Oui.
0: Je vous souhaite une bonne journée à Villeneuve-les-Maguelones et bonnes vacances avec un peu d'avance alors. À bientôt.
3: Merci Vivian, bonne journée à vous.
0: À bientôt. On va aller à Ganges, on va aller voir Marc. Ah, mais c'est notre copain Marc. Bonjour Marc.
4: Oui, bonjour Vivian, vous allez bien ?
0: Oui, à Ganges, comment ça va ?
4: Bah écoutez, ça va bien et je voulais vous remercier pour l'émission spéciale que vous avez faite l'autre jour sur les intempéries.
0: Ben ouais, parce qu'il doit y avoir de l'eau à Ganges, là, ça a dû monter là, le cours d'eau.
4: Oui, c'est redescendu heureusement, mais il a plu beaucoup puisqu'on était dans les records de pluie la semaine dernière.
0: Ouais, mais souvent à Ganges, vous êtes dans les records, vous, hein, record de pluie, après record de chaleur, record de tout, hein, toujours, hein, ça c'est... Ah ouais.
4: C'est vrai, oui.
0: Bon Marc, vous êtes plutôt organisé ou vous êtes plutôt du genre à faire l'improviste là ? Comment vous faites ?
4: Alors en fait, moi il y a que deux domaines dans lesquels je suis organisé. C'était mon travail quand j'étais en activité.
0: D'accord.
4: Et les voyages.
0: Ouais.
4: Pourquoi les voyages ? Parce que quand j'étais enfant, il y a de cela bien des années, on partait souvent avec mes parents en voyage et ils ne réservaient rien à l'avance. C'est-à-dire qu'on arrivait dans une ville inconnue, étrangère, bon, en Espagne, en Italie, où on ne parlait pas la langue, et on cherchait un hôtel, et à 4h, 5h de l'après-midi, il n'y avait pas GPS à l'époque, et donc, je ne vous dis pas, là, on est arrivé, certaines fois, c'était des bouis-bouis impensables, et puis d'autres fois, c'était un hôtel très cher, parce qu'il n'y avait rien d'autre.
0: Ouais, mais Marc, et aussi, il n'y avait pas le GPS, mais il n'y avait pas non plus Internet, hein, c'était plus compliqué quand même hein, d'organiser avant. Hein.
4: Et c'est vrai, exactement. Et maintenant, c'est vrai que c'est tout à fait possible de réserver. Moi, j'utilise beaucoup Booking et je réserve à peu près 6 mois à l'avance.
0: Ouais.
4: Comme ça, et conformément à ce qu'ont dit vos éditeurs précédents, non seulement vous avez des prix, mais en plus, vous avez du choix. Et moi, je suis très, très difficile sur le choix. Quand je veux réserver un hébergement, il faut qu'il y ait un certain nombre de critères au niveau milieu naturel alentour, au niveau commodité, commerce, etc. Donc, si vous réservez 6 mois à l'avance, vous avez un panel extraordinaire. Si vous réservez 1 mois à l'avance, ben vous n'avez plus grand-chose.
0: Ouais, c'est sûr. Ouais, je comprends. Ouais, c'est pour ça que c'est bien de prendre des fois un petit peu d'avance pour s'organiser. C'est quand même mieux, on a de meilleures offres et puis ça coûte un petit peu moins cher. Et il est malin, hein, Marc ?
4: Écoutez, j'essaye de faire avec. Alors, en plus, si vous réservez avec votre carte Visa Premier, ben vous avez des assurances. Donc, par rapport au monsieur tout à l'heure qui disait on peut avoir une assurance, bon, ça aide aussi à modifier en cas de problème, quoi, en fait.
0: Oui, c'est sûr. Bon, ok, c'est noté. Donc, ben, j'ai une info de plus sur vous. Je commence à savoir plein de choses hein, sur vous, hein, Marc, à force. Hein, mais je suis très content. À chaque fois, c'est un plaisir. Le 23 octobre, vendredi 23 octobre, à Ganges, il y a le podium de départ du Critérium des Cévennes. Hein. J'y serai, donc je compte sur vous. Hein. Vous me venez faire un petit coucou. Hein.
4: J'aimerais vous voir avec grand plaisir.
0: Ah, ben, je vous avais dit. Je vous avais dit, chaque fois que je viens à Ganges, je vous préviens. Donc, le 23 octobre. D'accord ?
4: C'est très gentil. Je vous remercie, puis je remercie également toutes les personnes qui sont au standard, à l'accueil, qui sont vraiment formidables. Alors, il y a Hélène, que j'ai eu plusieurs fois, et l'autre dame aujourd'hui, très, très, très sympa. Merci beaucoup. Vraiment, il y a un accueil formidable sur ICI Héro.
0: Eh ben, c'est gentil. C'est Molly qui vous accueille au standard aujourd'hui. Je vous embrasse. Je vous souhaite une bonne journée, Marc. À très vite. À bientôt.
4: Merci, Vivian. Au revoir.
0: Et merci à tous d'avoir pris la parole encore aujourd'hui. 04 67 58 6000, c'est notre numéro de téléphone. Un thème différent chaque jour entre 9h et 10h. Vous prenez la parole en plus. Et si vous êtes un peu chanceux, vous repartez avec une carte cadeau de 100 euros. Merci à tous.
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0: Dans un instant, on va partir en bateau. Bienvenue, il est 10h. On fait un point sur l'actu avec Sébastien Garnier. Encore des lycées bloqués hein, ce matin dans l'Hérault.
5: Oui, Clémenceau, Joffre ou Jean Monnet à Montpellier. La faculté Paul Valéry l'est aussi. Les CRS sont présents devant le lycée Jean Moulin à Béziers. La préfète de l'Hérault se dit déterminée à empêcher toute nouvelle violence. Avant la journée nationale de mobilisation, demain, le Premier ministre Sébastien Lecornu a adressé une lettre à ses ministres. Il demande des mesures d'ici la fin du mois pour répondre à la colère lycéenne. Deux blessés graves hier soir, un homme et une femme dans une collision entre deux voitures à Puymisson sur l'axe Béziers-Bédarieux. Un choc extrêmement violent qui a nécessité l'intervention de l'hélicoptère Dragon 34. Les deux victimes ont été évacuées vers le CHU de Montpellier. L'une des deux était inconsciente. Un vigneron de Téran poursuivi en justice par Addiction France. L'association lui reproche de ne pas respecter la loi Evin. Par exemple, avec sa bouteille de rouge baptisée Suck My Duck, qui a un goulot transformé en bec de canard, ou encore le coffret Punish Me, qui comprend une bouteille de vin, deux verres, un plateau-jeu et un martinet. Ça incite à boire, dit Addiction France. Le tribunal qui a examiné l'affaire début septembre doit rendre son jugement aujourd'hui. En rugby, Montpellier jouait au stade de la Mosson hier soir. Ça sourit au MHR qui s'impose 28-0 face à Toulon pour la cinquième journée de top 14. Succès bonifié, Montpellier est sixième au classement. Prochain match, un déplacement sur la pelouse du Stade français, ce sera samedi. Et puis ce soir au Stade de France, nouveau match de l'équipe de France de football. À 20h45, les Bleus accueillent la Belgique pour la quatrième journée de la Ligue des Nations. 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
5: La météo, Vivian Cuguière, encore un peu de pluie aujourd'hui.
0: Oui, visiblement, puisqu'il y a des averses orageuses qui sont annoncées pour aujourd'hui. Elles devraient se succéder tout au long de ce lundi, aussi bien sur le littoral qu'en plaine. 20 à 50 mm possible en peu de temps, donc en plus ça peut être assez intense. Et puis après, on aura une amélioration en soirée avec le retour d'un temps sec. Voilà ce qu'on nous annonce pour ce 5 octobre. Le vent, 40 km/h sur l'ensemble du département et les températures maximales comprises entre 19 et 25 degrés. 19 au Kélard, 21 degrés à Saint-Pons-de-Thomières, 23 si vous êtes vers Béziers, le Cap d'Agde, à Lodève aussi, Bédarieux, au Lanzac, 24 degrés pour Clermont-Léron, Pézenas, Ganges, ou bien 7 et Frontignan, et 25 degrés, là où il fera le plus doux. C'est pour Montpellier, pour Palavas-les-Flots, par exemple, Villeneuve-les-Maguelones aussi, Lunel, Marciargues, Moguio, Lansargues, Candillargues, je ne peux pas vous donner toutes les villes, hein, mais bon, voilà, 25 degrés, ben c'est pas mal aujourd'hui. Bon, si vous devez prendre le train, en revanche, c'est le bazar, gros bazar, avec accident de personne ce matin. Pour commencer la semaine, tous les trains sont en retard, alors au mieux, il a un quart d'heure de retard, votre train, au pire, il ne passera pas. Certains ont 3 heures de retard, 2h45, 2h, 2h, je vois ça sur le tableau d'affichage des gares de Montpellier-Saint-Roch, Béziers 7 et les gares du département d'une manière générale. Va falloir être très patient. Je vous invite à aller sur le site de la SNCF pour avoir un petit peu plus d'infos. Si vous êtes en voiture, pas de problème. Le trafic est fluide. Mais notre numéro de téléphone est là, bien sûr, à disposition. Vous nous appelez si vous arrivez sur une difficulté. 04 67 58 6000.
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0: Pas de train, pas de voiture. La liberté de naviguer est arrivée à 7 grâce au Freedom Boat Club. Le principe est simple, une adhésion mensuelle au club. Et puis en tant que membre, vous pouvez réserver un bateau quand vous le souhaitez, sans vous soucier de l'entretien, de l'assurance, du carburant, de l'hivernage. Ça c'est cool. En gros, vous avez tous les avantages du bateau sans en avoir les inconvénients. J'ai l'impression, en tout cas les explications, avec Céline Bertin du Freedom Boat Club 7, qui est avec nous dans 20 secondes. Face à l'augmentation des prix du carburant, un club de foot lance une application pour mutualiser les trajets. C'est une bonne idée ça. On ira voir comment ça se passe tout à l'heure dans la Sarthe. Ce sera à 10h40. Bonjour Céline Bertin.
7: Bonjour, bonjour à tous les auditeurs.
0: Comment ça va ?
7: Eh ben très bien.
0: Voilà. Très bien. Est-ce que vous êtes déjà venu dans ce studio ?
7: C'est une première.
0: C'est la première fois ?
7: Ouais, c'est une belle découverte.
0: Ouais, c'est pas mal, on est sur du bleu.
7: C'est
0: bleu
7: ça,
0: comme
7: on est dans
0: l'eau
7: le thème.
0: De la mer. Voilà, on est pas mal. Vous n'êtes pas venu seul ? Et où ?
7: Et non, il y a toujours Syrah qui est avec moi,
0: oh.
7: Le petit berger australien qui m'accompagne aussi bien dans les interviews que sur le bateau.
0: Mais c'est incroyable, alors d'un calme.
4: Oui.
0: C'est un garçon ou c'est une fille ?
7: C'est une fille.
0: C'est une fille, ouais. Toute calme. Toute calme, couchée sous le bureau. Oh là,
7: c'est voilà. Notre mascotte.
0: Bon, j'avais deux chansons là pour vous accueillir. Alors, je sais pas laquelle choisir. Vous me dites. Soit j'ai celle d'Eric Morena, évidemment.
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0: Bon, voilà, c'est un classique, mais voilà, forcément bateau. Ou alors.
7: Là. Un peu plus festif, un peu
0: alors,
7: plus joyeux.
0: Qu'est-ce que vous voulez ? Qu'est-ce que vous choisissez ?
7: Allez, choisis la deuxième.
0: Bon, on va parler bateau alors.
7: Eh oui, voilà.
0: Ça, c'est cool. Ça va nous permettre de nous évader un petit peu. Freedom Boat Club 7. On va parler donc avec vous de cette idée, en tout cas de ce concept, qui me semble pas mauvais, parce que je disais, j'ai l'impression qu'on a tous les avantages sans en avoir les inconvénients. Je me trompe ou pas ? C'est un peu ça
7: c'est
0: quand même. Hein,
7: c'est complètement ça. Vous avez très bien résumé la chose. C'est tout le concept du club et de Freedom Boat Club en particulier. C'est de rendre le bateau accessible à un plus grand nombre et de s'éviter toutes les contraintes d'en être propriétaire.
0: Ben ça, c'est cool. On va parler de tout ça. Donc, vous êtes avec nous tout au long de cette heure. On va vous expliquer quel est le principe. Si vous avez envie de prendre la mer et dans quelles conditions, bien sûr, on va tout vous raconter. Merci d'être là, en tout cas. Merci de nous avoir choisis.
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0: Emma Houston pour la musique d'Ici Héron.
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0: Notre invité, c'est Céline Bertin. On va parler du Freedom Boat Club à Sète. Et ça va intéresser tous ceux qui font du bateau ou qui aimeraient en faire aussi. Quel est le concept du Freedom Boat Club? Parce que c'est pas qu'à Sète, si je comprends bien. C'est un club qui est quand même très connu un peu partout, quoi.
3: Alors oui, c'est tout à fait, c'est un club international, c'est né dans les années 90 aux États-Unis, le concept est aujourd'hui sous forme de franchise. Moi je suis aujourd'hui propriétaire d'une franchise donc sur Sète qui vient d'ouvrir récemment, et également sur Agde depuis 5 ans, sur le Cap d'Agde. Et l'idée de ce concept, c'est de proposer une alternative à l'achat de bateaux et également à la location, puisqu'on est sur un format d'abonnement. Donc d'accord. Un abonnement mensuel, annuel, qui nous donne accès à une flotte de bateaux à moteur. Et à partir du moment où on a cet abonnement, on peut utiliser en illimité toute l'année de bateaux qui sont mis à disposition, entretenus, gérés par le club.
0: Alors, qui est le big chef qui a eu cette idée au départ? C'est un quoi? Un Français, un Américain?
3: C'est un Américain. Il faut le reconnaître.
0: Des fois, ils ont des idées, les Américains.
3: Ils ont quand même des bonnes idées. Ouais. Voilà, donc c'est né en Floride. Ça a démarré avec une première personne qui a démarré ça, et petit à petit le concept a pris, et on est arrivé en France en 2019 exactement à Montpellier, sur le port de Carnon, et depuis nous on a suivi sur le Cap d'Agde, sur Sète, et aujourd'hui on a 7 clubs en France, on en a une vingtaine en Espagne, également en Angleterre. Donc l'abonné Freedom Boat Club a le plaisir de pouvoir utiliser les bateaux partout dans le monde où il y a un club, où il y a un Freedom Boat Club, il peut aller naviguer et utiliser grâce à son abonnement.
0: Non, mais le principe est très très bien. Alors vous êtes arrivé dans cette aventure parce que vous aimiez le bateau, parce que...
3: Complètement.
0: Comment ça s'est fait?
3: Ça a été une totale reconversion pour moi, puisque, bon voilà, pour la petite histoire, je suis œnologue de métier, j'ai travaillé dans le vin pendant 15 ans.
0: Ah oui, donc pas de rapport,
3: si ce n'est que j'aimais faire du bateau, j'aimais pouvoir louer un jet ski, un bateau pendant mes vacances, pendant l'été, et jusqu'au jour où cette passion et cette envie a été plus forte, et je me suis dit pourquoi je n'achèterais pas un bateau. Et là je me suis confrontée à cette problématique que beaucoup de personnes rencontrent aujourd'hui, de se dire qu'est-ce que j'achète, combien j'y mets, quel prix, comment je vais m'en occuper, qu'est-ce que je vais faire d'entretien. Je suis pas forcément bricoleuse, ouais. Je sais pas, j'y connais pas grand chose, et en cherchant, en voulant finalement mutualiser les frais avec un ami, on est tombé par hasard sur le Freedom Boat Club donc de Carnon, qui était ouvert lui depuis un an, et on a trouvé le concept génial.
0: Vous vous êtes dit tiens,
3: on se lance dans cette aventure, voilà. Donc ça, c'était en 2021, donc tout juste sorti du Covid.
0: Ok, donc là maintenant ça fait 5 ans.
3: C'est ça. Voilà. Donc on a démarré au Cap d'Agde et j'ai ouvert 7 depuis le 1er juillet de cette année.
0: Bon, alors l'émission s'appelle Ici ça marche. Est-ce que ça marche?
3: Ça marche très bien. Ouais, on a une très belle communauté de passionnés, que ce soit des néo-plaisanciers ou bien aussi des anciens propriétaires de bateaux. On a vraiment toute une clientèle très variée. Les anciens propriétaires de bateaux qui sont ravis, parce que du coup, on leur retire cette charge, cette contrainte de devoir gérer, entretenir son bateau. On voit la météo qu'on a eue là ces derniers jours, de pluie, de tempête, etc. Quand on a un bateau, il faut quand même le surveiller. Faut s'assurer que les amarres sont toujours là. Faut aller jeter un œil. Quand on est chez Freedom Boat Club, on n'a plus tout ça à gérer.
0: Ouais, parce que moi, il me semble, j'ai pas de bateau. Mais si je devais acheter un bateau, mes premières craintes, ce serait déjà, bon, où est-ce que je vais l'acheter, mon bateau? Autant, je veux acheter une voiture, je vois où sont les concessionnaires. Très franchement, les concessionnaires bateaux, il doit y en avoir, mais j'ai jamais trop fait attention. Bon, ça, c'est la première chose.
3: C'est ça.
0: Deuxième chose, où est-ce que je vais le garer? Alors vous, on dit pas garer.
3: La marée.
0: Ouais. Il faut bien trouver une place pour le poser, son bateau. Voilà. Sinon, on va se le retrouver avec le jardin.
3: C'est ça.
0: Mais après, il faut l'amener chaque fois, donc c'est un peu la galère.
3: Ça, c'est la galère, surtout si on prend le port de Sète, par exemple, qui est un port qui est très sollicité, qui est très demandé. Aujourd'hui, la liste d'attente peut aller jusqu'à 5 ans selon la taille de son bateau. Donc aujourd'hui, on se dit, on a cette envie de se dire, je passe mon permis bateau et je m'achète un bateau. Mais le rêve, il n'est pas encore abouti, puisqu'on peut se retrouver sur cette longue liste d'attente et peut-être jamais avoir de place.
0: Et puis, un bateau, alors, pas la petite barque, ni le gros voilier,
3: voilà,
0: ça coûte combien à peu près un bateau?
3: Sur des bateaux qu'on peut avoir chez Freedom Boat Club, on va être sur une tranche de prix entre 50 000 et 80 000 euros, public. C'est quand même des jolis bateaux, on a des moteurs qui vont de 100 à 250 chevaux, donc on est quand même sur des engins d'une certaine puissance, qui est quand même intéressant, voilà, pour aller balader, pour aller pêcher. On a vraiment des bateaux très polyvalents et adaptés à tout type de plaisance, que ce soit de la petite plaisance famille, sortie du week-end, du dimanche après-midi, ou bien vient des pêcheurs invétérés. Voilà, on a une clientèle qui est très variée et on met du coup à disposition des bateaux aussi variés pour répondre à leurs besoins et à leurs envies.
0: Ouais, en fonction de ce qu'ils ont envie de faire, il y a un bateau qui correspond à peu près. Quoi. Évidemment, on va pas vous donner un énorme bateau si c'est pour faire une petite balade. Quoi. Enfin...
3: C'est exactement ça. L'idée, c'est de retrouver au club un bateau qui correspond à ses besoins. On va avoir, je vous parlais de pêcheurs qui vont sortir un lundi après-midi par beau temps là, de mois d'octobre-novembre. Ils vont prendre le plus petit bateau parce que ça va leur suffire, ils vont être entre copains. Et puis la semaine d'après, il y a la famille qui vient et alors, à ce moment-là, ils vont pouvoir prendre le bateau un petit peu plus grand, de 8 mètres. Là, ils vont pouvoir monter toute la famille, être à 10 dessus, partir avec le pique-nique à la journée, aller se balader. Voilà. Donc, c'est aussi tout l'intérêt du club, c'est qu'on ne se contente pas d'un seul bateau, on a accès à une flotte tous les jours de l'année. Ça, c'est vraiment le côté aussi intéressant parce qu'on se rend compte aujourd'hui, j'ai des clients qui m'avouent, quand ils étaient avec leur bateau, si c'était pour sortir que 2 heures, ils abandonnaient l'idée. C'est-à-dire le temps de débâcher le bateau, de se préparer, de s'en servir, de le rebâcher, de nettoyer. Finalement, on a passé plus de temps avant, après que de la balade. Alors que là, au club, finalement, ils arrivent, ils montent sur le bateau il est prêt, ils tournent la clé, ils partent, ils vont faire leur balade. Et quand ils rentrent, ils nous rendent les clés et c'est nous qui nous occupons du nettoyage.
0: Ouais.
3: Donc c'est là aussi où c'est intéressant, c'est qu'on n'a même plus la corvée de l'après-bateau.
0: Ok. Comment ça s'organise, évidemment? Je vais poser la question. Vous allez tout savoir, donc. On est avec Céline Bertin. C'est notre invitée aujourd'hui du Freedom Boat Club 7, parce que 7 vient juste d'ouvrir. Mais du coup, je dis 7, mais ça marche pour les...
3: Ça marche partout dans...
0: Pour aussi, donc du coup, et évidemment. On parle de tout ça, donc, ce matin dans votre émission. Ici, ça marche. Marc Lavoine, Patrick Fiori, pour la musique avec Occupé. Alors ça, c'est une nouvelle chanson. Ils sont en duo, et c'est dans la playlist Ici et Rond en ce moment. Écoutez.

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1: Marc Lavoine et Patrick Fiori, une nouveauté, ça s'appelle Occupé. Dans un instant, on remonte en bateau.
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1: Merci d'écouter Ici Héro. Nous sommes aujourd'hui avec Céline Bertin du Freedom Boat Club à Sète, parce que le plus grand club de bateaux au monde vient de s'installer donc à Sète avec un concept inédit, un bureau flottant sur un catamaran. Vous ne pouvez pas faire les choses simplement. Il faut se faire remarquer, Madame Bertin.
5: C'est ça. On a une chance extraordinaire, c'est qu'on a nos bureaux sur un bateau flottant, un catamaran plus exactement.
1: Voilà, faut pas avoir le mal de mer.
5: Non, c'est vrai qu'on nous fait la remarque. Alors bon, j'ai la chance depuis 5 ans maintenant, moi j'ai l'habitude. Mais c'est vrai que ça peut surprendre les premières personnes qui montent à bord. Mais en tout cas, voilà, c'est un cadre et un bureau assez unique, donc on en est très contents.
1: Parce que c'était plus simple, parce que c'était plus pratique, ou parce que vous vouliez que ce soit original?
5: Alors, il y a un petit peu de tout ça. Ça a été une opportunité lors d'un salon nautique, le salon nautique du Cap d'Agde qui a eu lieu en 2025. On a rencontré le groupe Katana et Florentin, le représentant de City Office, donc c'est la marque du catamaran, qui a développé ce concept il y a quelques années maintenant. C'est assez récent, ça date de 2024, si je ne dis pas de bêtises. Et ils se sont rendus compte que y avait beaucoup de personnes qui cherchaient de l'immobilier à proximité en fait de l'eau, et en fait la solution elle est venue tout naturellement de Katana, donc qui est producteur de catamarans, et de se dire pourquoi pas, plutôt que d'en faire un bateau et un lieu de vie, en faire un bureau. Ouais. Donc voilà, nous on a investi. Alors j'ai mon associé qui a investi sur un catamaran, un city office sur le Freedom Boat Club de Gruissant il y a quelques mois, et on a trouvé le concept tellement super qu'on s'est dit pourquoi pas le faire également à Sète.
1: D'accord, il y en a un qui est dans une coque et l'autre qui est dans l'autre, et puis vous parlez avec le à travers le bureau, en fait.
5: Non, chacun son bureau, et on voit aujourd'hui vraiment l'engouement que ça représente d'avoir. En fait, il y a un double avantage, c'est que pour nous c'est une superbe vitrine. C'est vrai qu'on a beaucoup de personnes qui

0: et qui est juste accolé à nos bateaux. Ça renforce ce lien de proximité. On peut également recevoir nos clients sur le bureau. Il y a un rooftop de 50 mètres carrés, donc on prévoit également, ça a déjà été fait sur Gruissant, on prévoit de le faire sur 7, des événements pour recevoir nos clients, pour créer aussi cette communauté de passionnés de la mer.
1: Il est clair que vous n'auriez pas pu avoir les bureaux en plein centre à côté des Halles.
0: Ça aurait été un petit peu compliqué, ouais. C'était moins dans l'image du club.
1: Alors vous êtes où ? Il est où ce bureau ? Il est placé où ?
0: Ce bureau, il est juste en face de la gare, puisqu'on est au pied du pont de la gare, à l'angle du quai Vauban.
1: D'accord,
0: voilà.
1: Pour
0: les Sétois qui connaissent le quai Vauban, voilà, on est vraiment au pied juste là. On ne peut pas nous louper aujourd'hui, hein, parce qu'on a une belle signalétique. Et j'invite tous les Sétois et les habitants du bassin de Thau à venir nous découvrir et nous rencontrer.
1: Alors, puisque vous venez d'arriver, il y avait de la place à cet endroit-là ? Parce que du coup, il faut quand même de la place pour à la fois le bureau, puis les bateaux. Et ça
0: c'est ça.
1: C'est évident de trouver ça à 7.
0: C'est pas évident. Ça a été un travail de longues discussions avec le port, déjà de leur faire découvrir Freedom Boat Club, parce qu'ils ne connaissaient pas. Alors, la chance que j'avais, c'est que j'avais déjà l'expérience et l'expertise du Cap d'Agde, donc ils ont pu voir et discuter aussi avec le port du Cap pour voir que c'était un concept qui plaisait, qui répondait à une vraie demande et à une vraie contrainte aujourd'hui qu'ont les ports. Mais voilà, ça a été un travail de longue haleine pendant tout l'hiver pour leur présenter ce projet et permettre aussi à eux de répondre à un besoin pour les plaisanciers. Parce que on parlait tout à l'heure de cette fameuse liste d'attente. Grâce à Freedom Boat Club, on va pouvoir répondre à tous ces gens qui n'arrivent pas à avoir de place de port à 7. Et là, nous, on répond à toutes ces personnes qui sont en attente.
1: Quelle est la première étape à faire ? On est intéressé, là, par exemple, on est en train d'écouter la radio, on se dit, oui, pourquoi pas, c'est peut-être la solution. Gérard, c'est la solution, ça, écoute à la radio. Bon, moi, j'imagine que ça se passe.
0: Ça se passe comme ça.
1: À la maison, ou inversement, c'est peut-être... Maryse ! Voilà, je ne sais pas qui écoute la radio en ce moment, mais qui peut convaincre l'autre, et ça peut être une belle aventure qui commence. On commence par quoi ?
0: On commence par nous téléphoner ou venir nous voir justement sur ce fameux bureau flottant.
1: Ouais.
0: Aussi bien au Cap d'Agde qu'à 7, on peut passer nous voir. Le mieux, c'est quand même de prendre rendez-vous.
1: Mais nous, on veut rencontrer la personne qu'on a entendue à la radio, donc on veut nous voir, vous.
0: On contacte Céline. Céline.
1: Ouais.
0: On peut retrouver mes coordonnées sur notre site internet fbc-nautics.fr, donc FBC comme Freedom Boat Club, Nautics, NAUTICS.fr. Et là, vous allez avoir toutes les coordonnées de Freedom Boat Club Agde, 7 et également Gruissant, puisqu'on est associés. Et donc, on prend rendez-vous, on vient me rencontrer et à ce moment-là, moi, je fais découvrir le bureau pour les curieux. Et évidemment, on va faire un essai en mer, on va découvrir les bateaux, on va découvrir le club. Moi, je propose systématiquement aux personnes d'essayer les bateaux.
1: Bon, alors, ça veut dire que pour venir, il faut avoir quand même le permis bateau, déjà ?
0: Eh ben non, figurez-vous que c'est aussi tout l'intérêt de Freedom Boat Club, c'est qu'aujourd'hui, on travaille avec un partenaire bateau-école. Et pour tous les néo-plaisanciers qui se sont toujours posé la question « je passe le permis, je le passe pas, de toute façon, je le passe pas parce que j'achèterai jamais de bateau », là, justement, nous, on répond à ce besoin puisqu'on offre le permis bateau à tous les néo-plaisanciers qui rejoindraient Freedom Boat Club. Donc, c'est permettre aussi un accès à la navigation.
1: Donc, vous, évidemment, le but, c'est qu'on devienne membre.
0: Voilà, exactement.
1: Bon, alors, je pose la question. Combien ça coûte de devenir membre ? Est-ce que ça coûte une fortune ? Moi, je me dis, tout un bateau, ça peut coûter très cher, peut-être, non ?
0: Non, alors, les abonnements chez Freedom Boat Club démarrent à 329€ par mois.
1: Ouais.
0: Quand on compare cela au prix d'une place de port, d'un entretien annuel, de l'assurance, du coût d'achat aussi du bateau, parce qu'il faut quand même toujours penser à ça, ça revient à un abonnement à moins de 4 000€ l'année, c'est même pas ce que peut coûter ce genre de bateau quand on en est propriétaire.
1: Ouais. Puis quand on loue une voiture, c'est à peu près le même prix.
0: Quand on
1: fait une voiture en leasing, par exemple.
0: C'est ça. Et même un bateau, les bateaux de notre typologie, si vous prenez aujourd'hui n'importe quel loueur, c'est un bateau que vous allez louer entre 400 et 500€ la journée.
1: Ouais.
0: Là, c'est un abonnement que vous sortiez une fois, 10 fois ou 20 fois dans le mois, ça sera toujours la même mensualité. D'accord ? Ouais. Il n'y a pas de surplus, il n'y a pas de frais supplémentaires. Le plaisancier a le carburant à sa charge, donc chacune de ses sorties, il va pouvoir contrôler en direct ce qu'il a consommé, il remettra sa consommation. Et ensuite, il y aura son abonnement tous les mois, comme n'importe quel abonnement, salle de sport, téléphone, Netflix, voilà.
1: Bon, il y a combien d'érolletés qui ont passé à la porte de Freedom Boat Club, qui se sont inscrits, je ne sais pas comment vous dites, en tout cas la carte de membre.
0: Ouais, on est très heureux cette année d'avoir passé le cap des 100 membres sur le Cap d'Agde.
1: Ouais.
0: Ça a été un chiffre symbolique.

0: cet été, mais on est ravis de ça puisqu'on voit vraiment l'engouement qu'il y a derrière ce concept. Et voilà, on est en train vraiment de démocratiser de plus en plus l'accès à la navigation sans avoir le besoin d'être propriétaire, encore une fois.
1: Mais alors, Céline Bertin, bah là, je pose la question qui fâche. Plus on sera nombreux, plus ça va être compliqué d'avoir un bateau quand même. Ou alors il va falloir que vous achetiez d'autres bateaux. Comment vous allez faire ?
0: Eh ben voilà, vous avez répondu à la question. En fait, Freedom Boat Club est aussi garant du service. Hein. On a un cahier des charges qu'on parlait, qu'on est une franchise, hein, donc on est soumis quand même à des contraintes et plus que des contraintes, à des directives, on va dire. Et en fait, on a un quota de clients et de membres par bateau. Donc, on doit respecter ce ratio. Évidemment, si demain j'ai 50 membres à 7, je pourrais pas rester avec deux bateaux. Ouais. Donc, on a cette obligation d'acheter des bateaux supplémentaires à chaque seuil de membres atteint. Ouais. Si je prends l'exemple, on parlait des États-Unis, hein, y a des clubs qui ont plus d'une vingtaine d'années, qui ont 500 membres, ils ont une cinquantaine de bateaux minimum.
1: De la place.
0: Voilà,
1: faites de la place dans le port.
0: Exactement. Alors, que... je pense qu'on. Je nous souhaite de grandir vite, mais on n'arrivera peut-être pas à 50 bateaux. Mais en tout cas, voilà, il y a vraiment. Il ne faut pas avoir cette inquiétude. Le concept a été étudié pour répondre à toute la clientèle et à toutes les personnes qui auront besoin. Si je prends de nouveau le parallèle entre 7 et Agde, là, à 7, on a ouvert cette année, on a deux bateaux. Agde a 5 ans d'antériorité. On a aujourd'hui 6 bateaux sur le club de Agde. Donc, okay. Vous voyez, on a fait évoluer au fur et à mesure des années notre flotte. Ouais. Et du coup, c'est tout l'intérêt, ce que vous disiez, plus on va être nombreux aussi et plus il y aura un choix de bateaux aussi différent. On va se permettre de pouvoir...
1: Vous avez réponse à tout, mais j'ai d'autres questions. On continue à en parler. Freedom Boat Club, donc, à 7, parce que on parle de 7 parce que c'est le plus récent. Mais en tout cas, on est avec Céline Bertin, notre invitée aujourd'hui. Voilà, pour avoir tous les avantages du bateau sans en avoir les inconvénients, c'est peut-être la solution en tout cas. Merci de nous avoir choisi. On vous retrouve juste après Jimmy Cliff avec We All Are One. Ça, c'est sur votre radio ici.

0: La musique d'ici héros avec Jimmy Cliff à 10h35. Noté dans l'agenda, il y a la fête du miel qui se prépare. C'est dimanche à Agde, place de la Genouillade, de 10h à 17h. Ce sera la première édition. Voilà, donc ça c'est un rendez-vous à ne pas manquer. Vous êtes invités à découvrir l'univers des abeilles à travers des visites commentées de la ruche, des démonstrations d'extraction de miel, une exposition, un atelier tout au long de la journée. Donc un marché de producteurs avec des apiculteurs locaux. Et vous pourrez aussi voir l'exposition des abeilles et des hommes et participer à un atelier de confection de bougies. Voilà, donc ça c'est dimanche 11 octobre, Agde, place de la Genouillade. Si vous avez des messages à faire passer, si vous voulez parler d'un événement en particulier, un rendez-vous qui vous tient à cœur, que vous organisez dans votre village, ailleurs, peu importe, vous pouvez prendre la parole via WhatsApp. Laissez un petit message, une trentaine de secondes. Vous enregistrez le numéro de la radio 04 67 58 6000 dans vos contacts. Et ensuite, via WhatsApp, vous nous envoyez un message, comme par exemple celui de Marc.
1: Bonjour, ici Héro, c'est Marc du comité des fêtes de Montpellier. Toute l'équipe de bénévoles vous invite à retrouver le trio Gilles et les Showgirls avec Aura et Fabienne pour un tour de chant composé principalement de chansons françaises. Elles seront accompagnées par Gilles aux multiples instruments. Rendez-vous donc le 6 octobre à 14h30, salle des rencontres de la mairie de Montpellier, spectacle au profit du Téléthon. Et comme on dit, on compte sur vous.
0: Eh bien, merci pour ce message. Si vous aussi vous voulez prendre la parole, il n'y a pas de problème. Vous nous laissez un petit message vocal ou alors vous nous écrivez aussi ici héron@radiofrance.com.
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0: Beaucoup de chance puisque le plus grand club de bateaux au monde s'est installé à Sète avec un concept inédit, donc un bureau flottant sur un catamaran, des bateaux à disposition, un modèle d'adhésion sans contrainte et puis voilà, bah, c'est ouvert depuis le début du mois de juillet, c'est ça juillet ?
1: Exactement, on a ouvert officiellement sur Sète le 1er juillet.
0: Bon, et alors du coup ça a démarré d'un coup là, c'était stratégique d'ouvrir le 1er juillet, il y a plus de monde qu'un bateau au mois de juillet ?
1: Ouais, évidemment c'est stratégique, l'idée ça aurait même été d'ouvrir un petit peu plus tôt. Mais voilà, il y a eu des contraintes qui ont fait qu'on a décalé.
0: Je n'osais pas vous le dire.
1: Exactement. L'idée, en général, quand on ouvre un club, c'est plutôt de le prévoir pour le courant avril-mai, voilà, d'être là, d'être prêt au beau jour. C'est ce qui s'est passé sur Gruissan avec Audrey, mon associé. Et voilà, sur Sète au mois de juillet. Mais on a quand même déjà des Sétois qui nous ont rejoints, qui font partie maintenant de l'aventure et qui sont ravis qu'on passe un superbe été. J'ai d'ailleurs le membre numéro un, enfin le et la membre, parce que c'est un couple, que je remercie parce qu'ils nous ont fait confiance, Michel et Sophie, qui nous ont fait confiance les premiers. Et je crois que fin août, ils étaient déjà à plus de 15 ou 18 sorties juste sur leur premier mois d'abonnement.
0: Donc ah ouais, voilà, c'est cool.
1: C'est largement cool. Rentabilisé, comme ils ont pu me dire.
0: Donc justement, on devient membre, on l'a dit, 329, je crois, vous avez dit par mois. C'est voilà, ça. Certains choisissent d'acheter une voiture en leasing, d'autres préfèrent faire du bateau. Si vous pouvez faire les deux, tant mieux pour vous. Lorsqu'on est membre, est-ce qu'on est membre pour une certaine durée obligatoire ? J'imagine que oui, on ne peut pas faire juste un mois.
1: Voilà, l'idée quand même pour un prix comme celui-ci, c'est d'être engagé sur 12 mois. Voilà, donc l'adhésion court pour 12 mois et ensuite le membre peut naviguer vraiment tous les mois de l'année sans aucune restriction du lundi au dimanche.
0: D'accord.
1: Donc sur ça, permet une grande souplesse. Et une fois qu'il est membre, il a accès à l'application Freedom Boat Club. Donc on est 100% aujourd'hui digitalisé. Et il a la visibilité en fait sur les bateaux du club, mais il peut aussi voir les bateaux des autres clubs. Donc là demain vous êtes membre, vous regardez, vous allez en vacances à La Rochelle dans un mois, vous allez pouvoir avec votre application réserver votre bateau sur le site de La Rochelle en toute facilité et sans frais supplémentaires.
0: Et puisque c'est international, ça veut dire qu'à l'étranger aussi ?
1: Exactement.
0: On part en vacances à Miami, enfin s'il y en a à Miami
1: bien sûr. Il y en a énormément sur Miami, hein. On parlait de la création en 1989, les premiers clubs ont ouvert en Floride, hein, du côté de Miami justement, donc bien évidemment avec votre application vous avez la visibilité sur tous les Freedom Boat Club du monde. Donc aujourd'hui, on parle de Miami, mais il y en a plus de 300 sur les États-Unis. L'Australie et la Nouvelle-Zélande ont rejoint à l'aventure depuis 2 ans. L'Angleterre, l'Espagne, beaucoup de clubs sur l'Espagne. Donc voilà, si on veut ne serait-ce que voyager, aujourd'hui, on a beaucoup de nos membres qui regardent quelles vont être leurs prochaines destinations en fonction de où se trouve un Freedom Boat Club.
0: Le bateau que je prends, par exemple, à Sète, je suis quand même obligé de le ramener à Sète.
1: Bien sûr, oui. On est sur des bateaux, ce qu'on appelle des bottes, hein, donc des bateaux à la journée. On va le prendre le matin. Il faut savoir que le créneau horaire, c'est du lever du soleil au coucher du soleil.
0: D'accord.
1: Donc vous n'avez aucune restriction en termes de temps de navigation et temps d'usage. C'est vous qui en fait ce que vous voulez, comme vous le souhaitez. Mais voilà, la seule limite, c'est de le rendre le soir après le coucher du soleil. Donc on va naviguer dans sa zone, hein, autour de Sète. On va pouvoir aller sur les Tantos, on va pouvoir venir jusqu'à Agde, voilà, faire toute la navigation que l'on souhaite. Et quand on va vouloir prendre un bateau dans un autre club, il faudra se déplacer pour déjà rencontrer les équipes sur place. Il y aura toujours un petit briefing, ça c'est important aussi, c'est l'accompagnement qu'on propose chez Freedom Boat Club. On ne vous laisse jamais seul. L'idée c'est de vous former et de vous rendre le plus à l'aise possible avec que ce soit nos bateaux, mais aussi quand vous allez dans un autre club. Si je prends l'exemple du Cap d'Agde, on a l'île d'Obrescu qui est juste à la sortie du port, qui est une zone qui est très rocheuse. Ouais. On va systématiquement prendre le temps, et encore plus avec des personnes, que ce soit des Américains, des Anglais ou même des Français qui viennent d'une autre région, de leur expliquer les spécificités de notre zone. On ne les laissera jamais partir, voilà, ça c'est quelque chose qui est important. On ne les laissera jamais partir sans avoir un minimum de formation, d'explication sur les dangers, sur la zone à connaître.
0: Ok, c'est noté. Céline Bertin est notre invitée du Freedom Boat Club à Sète. Mais vous l'avez compris, ce n'est pas qu'à Sète. Vous allez pouvoir donc découvrir le monde entier si vous en avez envie. Moi, ce que je vais faire, c'est que je vais poser par exemple une année sabbatique.
1: Ouais.
0: Je vais donc prendre un abonnement. Donc, je viens membre chez vous pendant un an, par exemple,
1: c'est
0: sur
1: ça.
0: Cette année sabbatique.
1: Ouais.
0: Je pars partout et puis je fais du bateau.
1: Et vous faites du bateau toute la journée, voilà. Partout dans le monde, vous le souhaitez. Voilà.
0: Un petit budget quand même, qu'il faut que je prévoie un peu à l'avance. Mais pourquoi pas, pourquoi pas. Bonne idée, ça, ouais.
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0: Les prix du carburant sont toujours aussi hauts et l'impact sur notre quotidien est bien là, comme par exemple pour les loisirs des enfants. Alors il y a un club de foot, là on n'est plus dans le bateau, on est dans le foot, un club de foot qui a mis en place une solution grâce à une application qu'ils ont eux-mêmes créée. On va suivre Romain Bernot. Robin, vous vous êtes rendu dans la Sarthe.
3: À une demi-heure de voiture du Mans, un club de foot a créé sa propre application de covoiturage face à l'augmentation des prix du carburant.
4: Ah oui, c'est génial, c'est bien, c'est vachement bien, c'est une fort bonne idée.
3: Je me suis rendu sur le terrain de l'association sportive de Brette-les-Pins lors d'un entraînement des U15. Alors il y a des ballons, des cônes, des chasubles, un entraînement en somme toute assez classique en soi, ou presque, car désormais les joueuses et leurs parents disposent d'une nouvelle application.
5: Aujourd'hui on est sur une application full web.
3: Nicolas Marceau, éducateur des U15, est à l'origine de la création de l'appli qui permet aux parents de mutualiser les trajets et économiser du carburant.
5: On va sur le prochain match. Si je vais dessus, ici je peux voir les personnes qui sont présentes, si elles vont au stade ou pas. Et si je valide ici, par exemple, Lise, elle vient, elle sera rendez-vous à Brette et je peux choisir le nombre de personnes présentes dans la voiture. Elle a 3 places dans la voiture en plus de elle et sa mère. C'est plus simple.
3: Rassembler les trajets, une idée particulièrement bienvenue alors que les prix du carburant sont toujours très hauts, surtout lorsqu'il faut aller à 30 ou 40 km de chez soi un week-end sur deux.
5: Si vous prenez aujourd'hui une voiture, vous emmenez 4 personnes, 5 personnes, vous arrivez vite à 25-30 euros de carburant, juste pour les loisirs des enfants.
3: Autre point positif, en plus de permettre aux parents de faire des économies, l'application développée par Nicolas, qui travaille dans l'informatique, a aussi permis de recréer du lien.
6: Je l'ai déjà vu, les gens ils habitaient à 300 mètres côte à côte et ils se connaissaient pas. Et depuis, ils sont amis.
3: Amis et parfois même au-delà, me racontait Fabrice Desormes, le président de l'association sportive de Brette-les-Pins.
6: Bon, je ne vais pas rentrer dans les détails, même plus qu'amis. Des fois, vous passez du bon temps entre les personnes. Voilà, je trouve ça important.
3: Alors ici, dans la Sarthe, ça marche, mais qu'en pensent les premiers intéressés?
7: Gauche, droite, allez, on travaille les articulations.
3: Je suis allé demander à Faustine, elle a 15 ans, elle était en plein entraînement sur le terrain et m'a expliqué que l'application lui avait sauvé son dernier match.
8: Comme samedi dernier, on a eu un imprévu de dernière minute et j'ai pu trouver un covoiturage très vite. Et du coup, c'est super important d'avoir ça parce que sinon, tu peux pas aller au match en fait.
7: Allez les filles, vous avez tout le demi-terrain.
3: Aujourd'hui, pour beaucoup de parents, covoiturer pour emmener les enfants au sport est devenu un nouveau réflexe. Une solution qui permet de recréer du lien, mais aussi et surtout de réduire les frais.
0: Ah oui, de faire des économies, parce que le prix du carburant, forcément, c'est important. Vous retrouvez donc cette idée, ou en tout cas, ce que vous venez d'entendre, c'est dispo sur notre site internet, ici.fr. Le prix du carburant pour les voitures et pour les bateaux. Alors, Céline Bertin, j'imagine que là aussi, pour vous, c'est pas cool en ce moment. Parce que il y a ça quand même à rajouter dans le budget, puisque l'essence est à la charge de celui qui prend le bateau, on est d'accord.
1: Hein. Oui, la charge de l'essence reste aux plaisanciers, évidemment. Après, c'est vrai qu'aujourd'hui, bah, on voit quand même aussi que le plaisancier fait de plus en plus attention.
0: Ouais.
1: Mais c'est vrai que c'est à prendre en compte aussi dans son budget. On réfléchit beaucoup maintenant à passer nos moteurs à l'électrique. C'est pas une technologie qui est encore aboutie dans le nautisme, mais on a bon espoir quand on voit aujourd'hui ce qui se passe dans l'automobile. On sait souvent que l'automobile est quand même le fer de lance de toutes les nouvelles technologies. On a la chance, c'est que Freedom Boat Club fait partie du groupe Brunswick. Alors ça parle peut-être pas à tous les auditeurs, mais Brunswick aujourd'hui c'est le leader mondial du nautisme et c'est lui qui est propriétaire de beaucoup de marques de bateaux, marques d'électronique marine, propriétaire aussi de Freedom Boat Club et de surtout des moteurs Mercury. Il faut savoir aujourd'hui que Mercury, c'est les leaders mondiaux dans le moteur et ils sont en train de développer des moteurs électriques. Donc on sait que la technologie avance, arrive à grands pas. C'est déjà à l'essai dans beaucoup de Freedom Boat Club aux États-Unis. Donc on a bon espoir demain de pouvoir proposer aussi à nos membres des bateaux avec des moteurs électriques, bien sûr.
0: Ouais, moi je vous cache pas que ça me fait toujours un petit peu peur, électricité et eau.
1: Oui, c'est vrai, mais bon, faut faire confiance aux ingénieurs.
0: Coco, je me souviens.
1: C'est vrai.
0: Donc, mais bon, évidemment qu'il y a des ingénieurs et je sais très bien que ça peut être mis en place, mais ça peut être une solution effectivement, parce que là en ce moment avec le prix du carburant, forcément on y réfléchit aussi un peu lorsqu'on fait une sortie. Et même si on prend un voilier.
1: Oui, du coup, le voilier, c'est une autre alternative qu'on ne fait pas chez Freedom Boat Club. On se concentre uniquement sur du bateau moteur.
0: Ouais, parce que ça, il faut vraiment avoir une sacrée expérience.
1: C'est une toute autre, expérience. Ouais, ouais. Comme vous le dites, un bateau moteur, une prise en main. Nous, quand on fait une prise en main d'un nouvel adhérent, on va passer une demi-journée avec lui, 3-4 heures. On va refaire des pratiques, de la navigation, des manœuvres d'amarrage, parce que c'est ça le plus important. Sur un voilier, c'est des jours et des jours de formation. Chaque voilier a sa particularité. Voilà, donc c'est un monde qui est vraiment différent, même si on est sur l'eau, ça reste deux mondes différents. Et chez Freedom Boat Club, on a fait le choix de ne rester que sur du bateau moteur.
0: On parle bateau donc ce matin sur votre radio ici à Rouen. On retrouve notre invitée Céline Bertin dans un instant. M. Pokora, bah tiens, je l'ai encore vu à la télévision dans The Voice Kids. C'est lui qui a gagné avec le petit là. Eh ouais, il a gagné. C'était samedi sur TF1. M. Pokora qu'on écoute avec quand même 10h47.

0: la playlist ici, on aime Pokora quand même.
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0: Un accès simple et flexible à la plaisance sans avoir à acheter ni à entretenir un bateau. Voilà, ça c'est une bonne idée. C'est Freedom Boat Club donc qui a ouvert sa nouvelle adresse à 7 Quai Vauban. C'est un catamaran qui sert de bureau, donc ne soyez pas surpris. Et dans le catamaran, ben, il y a Céline Bertin, notre invitée. Aujourd'hui, bon, ben, vous n'y êtes pas. Enfin, en tout cas, pas tout de suite. Mais,
3: pas ce matin.
0: Pas ce matin, ouais. Pas ce matin. Donc effectivement, ça peut être un bon plan pour ceux qui viennent de nous rejoindre. Voilà, ça vous évite d'avoir à acheter un bateau. Vous êtes membre d'un club qui s'appelle le Freedom Boat Club. Vous allez pouvoir naviguer pendant un an si vous prenez donc un abonnement d'un an, mais ça peut durer plus longtemps.
3: Vous pouvez
0: devenir
3: longtemps.
0: Membre toute votre vie si vous voulez, bien
3: exactement.
0: Sûr, mais c'est au minimum un an et vous pouvez faire du bateau partout sur la planète, là où il y a des Freedom Boat Club, et il y en a beaucoup. Combien il y en a en tout?
3: Alors, on a passé la barre des 450 cette année. Voilà, donc voilà. Vraiment
0: sachant
3: un terrain
0: pays,
3: de jeu.
0: Il y a des pays où il ne peut pas y en avoir, où il n'y a pas la mer déjà. Donc,
3: Non, c'est vrai, mais après, si vous regardez aujourd'hui la carte des Freedom Boat Club aux États-Unis, vous verrez que c'est assez impressionnant parce qu'il y a beaucoup de Freedom Boat Club sur des lacs et des eaux intérieures.
0: Ah, mais j'y avais pas
3: pensé.
0: Et
3: oui.
0: Vraiment,
3: on peut aussi faire du bateau partout. Donc, vous n'êtes pas à l'abri demain de voir un Freedom Boat Club sur le lac d'Annecy ou n'importe quel autre lac qu'on a la chance d'avoir en France.
0: Voilà, donc le club a des bateaux. Vous réservez en fonction de vos disponibilités et des disponibilités du bateau aussi, j'imagine. Et puis après, alors tout ce qui est équipement, tout ça, là, comment ça marche? Parce qu'il faut des bouées, des.
3: Voilà,
0: des gilets, tout ça, quoi.
3: Voilà, comme vous disiez, hein, le club a réponse à tout. On met à disposition aussi tout le matériel nautique. Donc demain, vous avez des enfants qui veulent faire de la bouée tractée ou du ski nautique. Tout ce matériel est prévu et mis à disposition par le club. Donc on a le stock sur notre fameux bureau flottant. Et si au moment de votre réservation, vous souhaitez une bouée tractée, c'est juste une petite info à nous rajouter. Et à ce moment-là, nous, on le prépare. On prépare le matériel, on met tout à bord. Faut savoir qu'il y a tout un équipement de sécurité. Hein. C'est pas que la bouée. Il faut une flamme orange, faut les gilets adapté. Donc tout ça s'est mis à disposition gratuitement, il n'y a pas de frais supplémentaires, c'est compris dans l'abonnement. Et surtout, le gros avantage, c'est que quand vous avez fini votre journée, tout ce matériel qui est trempé, qui est plein de sel, vous n'avez pas à le remettre dans la voiture, à le ramener à la maison, à devoir le nettoyer, tout
0: c'est
3: ça
0: Céline.
3: C'est géré.
0: C'est Céline qui s'en occupe.
3: C'est Céline et ses équipes. Hein, Non, j'ai quand même des super équipes avec moi. Vous aurez l'occasion de rencontrer Valentin ou Enzo qui m'accompagnent aujourd'hui. Mais voilà, c'est nous et les équipes qui s'occupons d'entretenir et de nettoyer tout ce matériel, encore une fois, pour que vous n'ayez que les plaisirs de la navigation.
0: Voilà,
3: aucune contrainte.
0: Vous avez juste à votre charge, une fois que vous êtes membre, l'essence, on en a parlé, le carburant.
3: Voilà.
0: Après, tout le reste, ça vous évite donc d'avoir acheté un bateau. Il faut s'y prendre. Alors, tiens, ce matin, notre thème, c'était vous organisez, vous prévoyez tout, ou est-ce qu'on peut le faire un petit peu au dernier moment? Il faut prendre un petit peu d'avance quand même sur la réservation des bateaux. Comment
3: alors,
0: ça se passe?
3: c'est très simple, parce que du coup, on est sur une application. L'application va vous donner accès au bateau jusqu'à 6 mois à l'avance.
0: D'accord.
3: Alors évidemment, la météo ne vous donnera pas cette chance. Mais en tout cas, l'application, elle mérite de pouvoir réserver vraiment longtemps à l'avance. Et vous serez limité en dessous de 48 heures. Il faudra, dans ces cas-là, nous passer un petit coup de fil.
0: D'accord.
3: Pourquoi ces 48 heures? C'est qu'en fait, on veut aussi que le club ait le temps de préparer le bateau pour vous. Hein. L'idée, ce n'est pas de vous laisser dans la panade quand vous arrivez. Donc voilà, en dessous de 48 heures, l'application est fermée. Mais le club et les équipes restent disponibles par téléphone, par message. Ça peut se faire en dernière minute. On a des membres qui régulièrement le matin, tiens, il fait beau, est-ce que je peux venir faire du bateau cet après-midi? Nous, avec grand plaisir, on le prépare et voilà. Donc il y a aucune limite à ce niveau-là. Comme je dis toujours, nous, les membres du club sont prioritaires et tant qu'il y a un bateau disponible, il y a de la navigation qui est possible.
0: On termine toujours par le petit questionnaire. C'est le même pour tout le monde. Quel est votre endroit préféré dans le département de l'Hérault? Alors on évite 7 parce que bon.
3: Bah, le bassin de Thau, alors.
0: Le bassin de Thau, bon, d'accord, vous n'avez pas pris de grands risques. Qu'est-ce que vous pourriez manger tous les jours sans vous lasser?
3: Ah, des spaghettis.
0: D'accord. Tout est possible. Avec quel héroleté préféreriez-vous passer la soirée? Georges Brassens, Louis Nicolin ou Pierre-Paul Riquet?
3: Ah, Pierre-Paul Riquet.
0: Ah, parce que Brassens aussi, ça pouvait marcher quand même.
3: Ouais, ça pouvait marcher, mais.
0: Ouais, Pierre-Paul Riquet, d'accord. Je vous ai demandé une chanson, un groupe ou un artiste que vous aimiez bien et vous avez répondu ceci.

0: Les pieds dans l'eau Arkémiste, et ça colle plutôt bien à ce que vous faites et à votre vie d'une manière générale, j'ai l'impression.
1: C'est ça, exactement. Une très belle chanson que j'écoute beaucoup en ce moment, et c'est vrai qu'il fait écho à mon concept de se dire, bah voilà, les pieds dans l'eau, on profite du soleil, on profite de ces moments en famille. Et on pense à rien d'autre.
0: Vous avez bien raison, c'est dans la playlist de Céline Bertin, notre invitée ce matin du Freedom Boat Club de Sète, mais pas que de Sète. Et ben, je vous remercie d'être venue en tout cas.
1: Merci
0: et d'avoir fait ce petit détour par chez nous.
1: C'est avec grand plaisir.
2: On va réveiller la Fifi qui est au bureau toujours.
1: C'est vrai, passer un bon moment.
0: Voilà. Donc, ouais, mais elle a dormi, elle s'est aperçue de rien du tout, franchement.
1: Voilà, vous aurez l'occasion aussi de la rencontrer et de la voir
0: sur le catamaran. Ah, mais c'est vrai, en plus, elle vient de se lever. Elle a compris que c'était terminé. Incroyable ça. Merci d'être venue.
1: Merci à vous, merci à tous.
0: À bientôt.
1: À bientôt, au revoir.
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7: Vivian,

0: Survivor Burning Heart sur votre radio ici Hero. J'espère que tout va bien pour vous. Nous sommes lundi, on va jouer dans quelques instants avec Vivian, c'est gagnant, j'ai des cadeaux pour vous.
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0: Nous sommes lundi aujourd'hui, le 5 octobre, et il est 11h. Les infos, Mathias Kern, nouvelle semaine, nouveau blocage de lycée dans l'Hérault ce matin.
2: Oui, c'est reparti parmi ces établissements touchés, Clémenceau, Joffre et Jean Monnet à Montpellier, point de mobilisation aussi à Béziers, au lycée Jean Moulin, les étudiants également mobilisés à la fac Paul Valéry à Montpellier. La préfète de l'Hérault, Chantal Mochet, se dit déterminée à empêcher les violences avant la journée nationale de mobilisation prévue demain avec les syndicats enseignants. Le Premier ministre Sébastien Lecornu a lui adressé une lettre à ses ministres. Il demande des mesures d'ici la fin du mois pour répondre à cette colère des lycéens. Deux blessés graves hier soir sur la route dans une collision entre deux voitures à Puy-Misson sur l'axe Béziers-Bédarieux. Un choc très violent qui a nécessité l'intervention d'un hélicoptère. Les deux victimes ont été évacuées donc vers le CHU de Montpellier. L'effondrement d'un mur de 6 mètres de haut le long de la départementale qui relie Clermont-l'Hérault à Lacoste, le mur d'enceinte d'une propriété s'est effondrée, sans doute fragilisée par les récentes intempéries. La route a dû être coupée, a pu rouvrir hier soir. En sport, en tennis, la Montpellier-Rennes, Léolia Jean-Jean a remporté son premier titre WTA 125 en simple de sa carrière. Hier, victoire en finale à l'Open d'Anana en Turquie en battant Loïse Boisson. À 31 ans, Léolia Jean-Jean revient ainsi dans le top 100. Les frères Lebrun, eux, sont en Chine au Grand Smash. Alexis Lebrun joue son premier match en individuel cet après-midi face à un Polonais. Et hier, Félix Lebrun, le plus jeune des pongistes montpelliérains, a battu le Japonais Yoshimaru 3-7-1. Il a eu l'occasion cette semaine de devenir numéro 1 mondial. Félix Lebrun qui a joué pour la première fois sans lunettes, avec des lentilles, de quoi faire réagir tout le monde, y compris les Chinois qui surnomment nos pongistes montpelliérains les frères lunettes. Et puis en foot, l'équipe de France retrouve le Stade de France ce soir à 20h45. Les Bleus qui accueillent la Belgique. Quatrième journée de la Ligue des Nations, trois jours après avoir été tenu en échec par l'Italie un partout. Ce sera le dernier match d'un rassemblement d'un peu plus de deux semaines. 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
0: Alors j'ai pas mal d'amis chinois là qui me disent que c'est devenu donc de coup depuis hier les frères
2: lentilles.
0: C'est ça.
2: Ils changent la donne. Mais bon,
0: c'est toujours les mêmes. Hein.
2: Comment dire en chinois?
0: Lentilles. je ne parle pas chinois. La météo alors? La
2: météo. Facile, il y a du soleil aujourd'hui.
0: Bon, il y a du soleil, oui, alors on n'est pas non plus ébloui en permanence, hein, mais on a aussi des averses qui sont annoncées, averses orageuses, avec un petit peu de soleil de temps en temps, mais sinon il faut faire quand même attention parce que ces averses, c'est possiblement assez intense, 20 à 50 mm en peu de temps, donc voilà, c'est ce qu'on nous annonce quand même, et puis après, effectivement, on doit avoir une amélioration en soirée avec le retour d'un temps sec, et peut-être effectivement un petit peu plus de soleil en fin d'après-midi. Voilà, si vous avez des rayons de soleil, profitez-en. Voilà. Le vent 40 km/h partout dans le département. Les températures maximales entre 19 et 25. 19 au Quélar, 21 degrés à Saint-Pons. Tiens, 23 degrés si vous êtes à Olonzac, vers la Malou-les-Bains, à Lodève aussi, au Cap d'Agde, à Béziers. 24 degrés à 7, à Frontignan, Clermont-Léron, Ganges, Pézenas aussi, 24 degrés. Je vois 25 degrés pour Lunel, à Palavas et Montpellier. Bon, dites-moi, les trains alors, comment ça passe? Comment ça se passe? Est-ce que ça s'est un petit peu amélioré la situation ou est-ce que c'est toujours le gros bazar? Non, c'est toujours le gros bazar. Avec des retard, 20 minutes, 40 minutes, 50 minutes, 2h30, 3h. Bon, à partir d'un certain temps, je pense qu'il ne passera plus. Si vous avez des infos à partager concernant donc le trafic, vous avez un numéro de téléphone, le 04 67 58 6000. Si c'est le bazar à la SNCF parce qu'il y a eu un accident de personne ce matin et depuis, tous les trains sont en retard. Sur les routes héraultaises, ça va quand même beaucoup mieux.
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0: On va jouer ensemble avec Vivian, c'est gagnant, c'est tous les jours entre 11h et midi, j'ai des cadeaux à vous offrir, je suis là, j'ai préparé des jeux, donc on va s'amuser quoi. Et c'est juste après téléphone, le jour s'est levé.

0: Le jour s'est levé, le groupe téléphone.
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0: Ouais, c'est gagnant. Très souvent, très souvent. 98% du temps, ça gagne. Donc, vous prenez pas beaucoup de risques en nous appelant 04 67 58 6000. On joue pourquoi aujourd'hui? J'ai un concert là qu'il ne faut pas rater. J'ai les invitations pour un concert qu'il ne faut pas rater au Pasino de la Grande Motte vendredi. L'incroyable Tina Arena. Ah mais je l'adore Tina Arena, ça va être bien, évidemment, allez plus haut.

0: Évidemment qu'elle va la chanter, bah oui, c'est sûr. Vendredi au Pasino de la Grande Motte, donc à 20h, le concert de Tina Arena. Les invitations se gardent maintenant au 04 67 58 6000. 04 67 58 6000. Combien de victoires, combien de jeux gagnants pour repartir avec les places pour Tina Arena?
1: Deux victoires,
0: 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Moi, j'aurais mis trois ou quatre, ou cinq, ou six, ou huit, ou neuf, pourquoi pas neuf. Bon, ben, c'est deux victoires, ok.
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0: Ah, on se posait tous la question, qu'est devenu Evelyne Thomas depuis qu'elle présente plus C'est mon choix? Eh ben, elle chante, voilà, High Energy.

0: Evelyne Thomas sur votre radio, ici Héro, 11h15.
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0: On a des invitations pour le concert de Tina Arena. Ce petit accent, j'aime bien. Tina Arena, donc, qui sera en concert, c'est ce vendredi, au Pasino de la Grande Motte. En plus, j'aime bien l'endroit, j'aime bien le lieu, j'aime bien la Grande Motte. Facile pour se garer, c'est pratique. Bon, Séverine est avec nous. Bonjour Séverine.
2: Oui, bonjour Vivian.
0: Bon Séverine, vous êtes dans quelle ville, vous ?
2: Moi, je suis à Vic-la-Gardiole.
0: Vic-la-Gardiole, ok, très bien. Alors, vous nous appelez aujourd'hui parce que vous êtes dispo, vous nous appelez depuis le travail, vous ne travaillez pas. Qu'est-ce que vous faites un peu ? Racontez-moi.
2: Alors, moi, si vous voulez, ben, je suis en repos aujourd'hui.
0: Ouais, ah ben c'est bien ça. Il faut bien
2: et
0: se reposer.
2: Sinon, je travaille en plateforme industrielle du courrier à la poste.
0: D'accord. Voilà, mais aujourd'hui, lundi, hop, on se repose un petit peu. Vous reprenez
2: ouais,
0: demain.
2: C'est ma petite journée de repos.
0: C'est bien. Ah oui, vous l'avez le lundi. Et c'est pratique aussi,
2: oui, parfois.
0: Parce que du coup, tout est ouvert, on peut aller faire des courses, on peut aller se promener un peu, ça n'empêche pas.
2: Ça fait des longs week-ends, hein, agréable, oui.
0: Ah ouais, moi j'aimerais bien. Tiens, je vais demander à venir qu'à partir du mardi.
2: Oui.
0: Bon alors, Tina Arena, c'est vendredi, ça vous brancherait bien ça alors, le concert de Tina Arena?
2: Ah oui, en plus, je vais vous dire, j'appelle, c'est pour offrir.
0: Ah bon? À qui vous voulez offrir les invitations?
2: J'ai deux amis qui voulaient y aller et bon, là, financièrement, c'est un peu compliqué.
0: Oh,
2: alors, si vous voulez, quand j'ai entendu ça, je me suis dit, il faut que j'appelle si je peux leur gagner des places.
0: Mais alors, Séverine, est-ce que ça va être la surprise totale parce que de toute façon, elles n'écoutent pas la radio ou c'est possible qu'elles écoutent?
2: Non, elles n'écoutent pas, je pense
0: bon,
2: pas.
0: Ok. Donc, on peut donner les prénoms. Comment elles s'appellent alors, ces deux amies?
2: Alors, c'est Janine et Linda.
0: Janine et Linda, ok. Et vous allez voir donc voilà. Tina Arena. Bon, on va essayer de gagner les invitations, comme ça, ça va leur faire une belle surprise, un beau cadeau. Et comme ça, vous serez leur copine préférée. Ils diront, hey, mais Séverine, on l'aime encore plus qu'avant. Ouais, j'ai compris le truc. Bon, allez, il nous faut deux jeux, deux victoires. Deux victoires, d'accord? Allez, c'est parti, on commence avec le premier jeu, on y va. Oh,
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0: On va jouer au jeu du poète-poète. Alors, je vous explique le principe. Il est assez simple, Séverine. On va écouter une chanson. Et puis, la chanson, au bout d'un moment, il va y avoir un poète-poète. Il faut trouver donc la suite ou le mot qui manque. Enfin, voilà. Vous y connaissez d'accord. En chanson française, vous. De toute façon, ça pose pas de problème.
2: Oui, j'écoute beaucoup la musique. Oui, oui.
0: Bon, alors, on va jouer avec une chanson de Renan Luce. Alors, Renan Luce, comme ça, vous vous dites oh là là là là. Non, non, vous allez voir. Ça va bien se passer. La chanson, elle est très connue. C'est Les Voisines. Donc, Les Voisins, Les Voisines.
2: D'accord, oui,
0: j'ai pris trop haut. On y va, attention, c'est parti. Concentration.
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1: De ma fenêtre en face.
0: Alors, je vous fais trois propositions. Je caresse le plexiglas. 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
1: Je traverse le plexiglas.
0: Non, alors je le traverse pas, je le caresse, mais bon, c'est la bonne réponse.
2: Un amour pantomime, en glissant en or et noir.
1: Je me suis embrouillé.
0: De ma fenêtre en face, je caresse le plexiglas. Voilà, c'est ça, je caresse le plexiglas. Eh ben c'est bon, allez hop, victoire déjà. Première victoire, on est bon, on est pas mal. Oulala, la Séverine, ça démarre bien, je suis content.
1: Allez, c'est bien parti.
0: C'est ouais. Bien parti, dans un instant on va faire un deuxième jeu. Avec quoi? Une commune héraultaise, ça vous va ou pas? Ça fait longtemps que vous êtes chez nous?
1: Oui, je suis née dans l'Hérault.
0: Ah, donc ouais, okay, il y a une vingtaine d'années quoi. 20 ans, 25 ans. Bon.
1: Un peu plus.
0: Un peu plus, ouais. Chaque fois je le fais, mais bon, ça me fait marrer, j'aime bien. Bon, oui. Écoutez, on va faire ça, on va faire avec les communes héraultaises. On va jouer à ça, je vous prépare tout ça. Je reviens dans un instant, le temps d'écouter Adèle Castillon avec « Été avec toi ». Partez pas trop loin, Séverine, je reviens dans un instant, d'accord?
1: Non, je reste là, je vous attends.

0: Adèle Castillon était avec toi. Dans un instant, on retrouve Séverine. Va-t-elle gagner les invitations pour aller voir Tina Arena en concert? Oh, on va voir ça dans quelques instants.
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0: Les invitations pour le spectacle, le concert de Tina Arena, c'est vendredi au Pasino de la Grande Motte. On a Séverine qui habite à Vic-la-Gardiole et qui veut repartir avec les invitations pour les offrir à Janine et Linda, ses copines. Voilà. Elles vont être contentes, si jamais ça se passe bien,
1: ah oui,
0: je pense.
1: Oui, oui.
0: Ah oui, elles vont être contentes, elles vont être contentes, bien sûr. J'espère qu'elles n'ont rien de prévu vendredi, parce que alors sinon...
1: Non, mais elles vont annuler, c'est obligé.
0: Elles vont annuler, bon d'accord. Si elles
1: annulent, non, elles sont fans.
0: Ouais, ouais. Elles travaillent avec vous?
1: Non, on ne travaille pas ensemble.
0: Ah, vous ne travaillez pas ensemble? Je crois que c'était des collègues de travail. Non, pas du tout, ok.
1: Non, c'est des amis,
0: oui. Oui, des amis. Elles sont sympas, elles sont gentilles, elles sont belles,
1: oui,
0: en plus.
1: Oui.
0: Ah,
1: puis,
0: oui.
1: Vous savez, bon, Janine, elle m'avait offert... Elle m'avait offert le concert de Patrick Fiori.
0: Ah! Vous offrez des cadeaux, quoi. Vous faites des surprises entre vous. Eh ouais.
1: Eh bien là, je me suis dit, c'est l'occasion de...
0: Ouais. C'est le bon plan, ça.
1: De rendre l'appareil, comme on dit.
0: Exactement. Ça entretient l'amitié.
1: Voilà. Oui, puis c'est deux belles personnes.
0: D'accord. Ouais. C'est vrai. Et en plus, elles sont jolies. Mais c'est incroyable, ça. Moi, je veux les connaître, Janine et Linda. Elles ont l'air sympas, alors. C'est vrai. Bon, alors, attention. Deuxième jeu. Deuxième victoire, je l'espère. On y va, on va jouer. Ah, je l'aime bien, ce jeu-là.
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0: Alors, je vais vous donner une communérolthèse que vous allez me répéter. Ensuite, je vais vous en donner une deuxième. Vous allez me répéter les deux. Puis je vais en rajouter une troisième. Vous allez me répéter les trois. Et comme vous avez une super mémoire, hein, c'est vrai. Pas du tout, pas du tout, pas du tout, pas du tout, pas du tout, pas du tout.
1: Bon, pas du tout.
0: Manger du poisson, faut manger du poisson, Séverine. Pour la mémoire.
1: Eh oui, j'attends que mon frère il me porte à la dorade.
0: Mais qu'est-ce qu'il fout? Qu'est-ce qu'il fout? Il n'empêche
1: oui,
0: pas.
1: Je sais pas ce qu'il fout.
0: Je sais pas, c'est incroyable. Bon, alors on va essayer. On est parti pour 34 secondes. Ça va le faire, ça va le faire, ça va le faire. Allez.
1: Il faut en donner. Bon, ouais, ça va le faire. Allez. Ouais.
0: Allez.
1: Me concentre.
0: Allez. Pézenas. Pézenas.
1: Pézenas.
0: Plus Marseillan.
1: Marseillan.
0: Non, ah, on arrête le chrono.
1: Oui,
0: on arrête le chrono. On arrête le chrono. Attendez, on va repartir. Bon.
1: Ah, oh, pardon, je me suis trompée.
0: Il n'y a pas de problème. Et j'ai l'habitude. Hein, à ce jeu, de toute façon, à chaque fois, c'est comme ça. Donc, voilà.
1: Ah, d'accord.
0: Oui, vous inquiétez pas. Il y a même une fois, je me souviens, un auditeur ou une auditrice. Voilà. Je crois que même à la fin, elle n'avait pas compris le principe. Donc, de toute façon, vous inquiétez pas. Voilà. Attention.
1: Bon, là, ça y est, j'ai saisi.
0: Allez, on y va. Pézenas.
1: Pézenas.
0: Plus Marseillan.
1: Pézenas, Marseillan.
0: Plus Metz.
1: Pézenas, Marseillan, Metz.
0: Plus 7.
1: Pézenas, Marseillan, Metz, 7.
0: Plus Vic-la-Gardiole.
1: Pézenas, Marseillan, Metz, 7, Vic-la-Gardiole.
0: Allez, plus Moggio.
1: Alors, Pézenas, Marseillan, Metz, 7, Vic-la-Gardiole, Moggio.
0: Eh ben voilà! Les invitations pour le concert de Tina Arena au Pasino de la Grande Motte ce vendredi à 20h, c'est pour Séverine, gagné.
1: Merci, un grand merci.
0: Oh là là, je suis impatient de savoir, mais je le verrai pas, je serai pas là. Mais au moment où vous allez l'annoncer à Jeanne-Mine et Linda, j'aimerais bien voir un petit peu leurs yeux là, et puis le petit cri qu'il va y avoir avec. Oh, trop cool! Merci, Séverine.
1: Oui, oui, oui, elle va être enchantée.
0: C'est quoi votre petit nom? Comment elle vous appelle? Ma Sévrounette?
1: Soupinette.
0: Ouais, ben voilà, ben c'est ça. Il y a toujours des surnoms entre copines, donc je sais. Okay. Bon, vous leur faites un gros bisou, puis moi je vous fais un gros bisou aussi, hein. Tant qu'on y est.
1: Et moi, je vous embrasse toute l'équipe. Hein. Merci.
0: Toute encore. L'équipe, vous savez qu'on est nombreux. Hein. Ça va vous faire beaucoup de bisous, ça. Hein.
1: Je vous ai chargé.
0: Ah, c'est moi qui dois faire le bisou à tout le monde, de votre part.
1: Vous faites les bisous de ma part.
0: D'accord. OK. Je vous embrasse. À bientôt. Merci, Séverine, d'avoir joué avec nous. À très vite.
1: Merci, Viviane. À bientôt. Bonne journée.
0: Bon, les amis, Tina Arena.

0: places pour le concert, pour l'instant, je n'en ai plus. Mais très prochainement, sur votre antenne ici, vous allez pouvoir de nouveau en gagner. Je vous conseille de rester à l'écoute. Là, peut-être que vous avez reconnu la musique, j'ai des invitations pour la Dame de Pierre. La Dame de Pierre, c'est jeudi, ce jeudi, à la Sud de France Arena. Autant vous dire que ce n'est pas le petit spectacle. On est sur un grand spectacle. La Dame de Pierre, grande fresque musicale, spectacle hommage à l'histoire de la cathédrale Notre-Dame de Paris. J'étais en train de regarder, il y a plus de 40 artistes sur scène. Des comédiens, des chanteurs, des danseurs, des cascadeurs. Les décors et les costumes. Une scène de 220 mètres carrés. C'est quand même 4 fois notre maison. Un décor monumental de 10 mètres de haut. 10 mètres de haut. Presque un peu comme... Ouais, l'Arc de Triomphe à Montpellier, c'est 18. Bon, enfin, un peu moins, mais enfin, déjà, ça commence à faire bien haut. 450 costumes, ça fait beaucoup de valises. Bon, eh bien, tout ça, c'est pour vous. Les invitations se gagnent maintenant. La Dame de Pierre, la Sud de France Arena, ce jeudi, vous nous appelez tout de suite. Le nombre de jeux, le nombre de victoires, parce que je tourne la roue, donc on va savoir.
1: Deux victoires.
0: Deux victoires. Eh bien, ça tombe souvent sur deux victoires, moi, je trouve.
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0: Si en plus on pouvait avoir une chanson d'Eddie Mitchell, alors là ce serait. Ah ! Eddie Mitchell ! Ah, ça tombe bien.

0: Tu peux préparer le café noir à la chanson d'Eddie Mitchell. 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Héros, il est 11h34. Nous sommes aujourd'hui le 5 octobre. Il y a quoi au mois d'octobre dans le département de l'Hérault? Enfin, je veux dire, à part les épisodes méditerranéens. Il y a aussi, oui, le Critérium des Cévennes. Il y a aussi la Foire Expo de Montpellier qui va bientôt commencer. C'est à partir de vendredi, du 9 au 19 octobre. Donc c'est dans quelques jours, le rendez-vous parfait pour dénicher des produits que l'on ne trouve pas ailleurs, en plein de domaines, hein, gastronomie, mode, maison et jardin. Moi j'ai acheté une très belle véranda il y a quelques années, magnifique, artisanat aussi. Et c'est le Canada qui est le pays à l'honneur cette année, avec une expo immersive sur la culture, les chercheurs d'or, les grands espaces sauvages, le sirop d'érable. Et nous, on aura un stand, évidemment, le stand ici, Héros, comme chaque année, là, dans le hall, pas principal, mais on arrive à gauche, là, on prend sur la gauche et on est là. Et on va donc avoir des étudiants de la fac Paul Valéry qui seront là, donc la fabrique de l'info, sur le studio. Et vous allez pouvoir aussi vous amuser à présenter la météo devant un écran vert, un peu comme si vous étiez à la télé, un peu comme le fait très bien d'ailleurs Evelyne Delia depuis très longtemps. Et ben vous aussi, vous allez pouvoir essayer d'être Evelyne Delia ou Louis Baudin. Donc rendez-vous à la Foire Expo. Et d'ailleurs, on pourrait vous offrir des invitations. Ben tiens, appelez-nous 04 67 58 6000. On peut mettre ça en jeu aussi. J'ai parlé de la Dame de Pierre, mais là j'ai 4 invitations. Tiens, 4 invitations pour aller à la Foire Expo de Montpellier au Parc des Expos à partir de vendredi. Voilà, donc vous nous appelez tout de suite. Sinon, on a reçu un message vocal de Christian.
1: Bonjour, ici Héros et Christian de la troupe Les Bilochons de Pignan. Juste un petit coucou pour vous informer que dans le cadre de la Semaine Bleue, le CCAS de Pignan vous propose de passer un agréable après-midi le 8 octobre au cave du Château, à compter de 14h30. Vous allez vous régaler avec notre nouveau spectacle, les Toubicris, deux saltimbanques sur scène, Eric et Christian. C'est gratuit. Merci de votre attention. Bye bye.
0: Toubicris, c'est très bien ça. Mais voilà, ça c'est le bon plan. Merci Christian de Pignan pour le message vocal laissé via WhatsApp ou alors par écrit icihero@radiofrance.com.
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0: Bon allez, on fait ça, dans un instant on joue. Donc j'ai mis en jeu la Dame de Pierre là, les invitations pour le spectacle jeudi à l'Arena à Sud de France. Mais si vous préférez aussi les invitations pour la Foire Internationale de Montpellier au Parc des Expos qui commence vendredi avec pour thème Canada, là, le Canada, 4 invitations pour vous, eh bien vous nous appelez aussi. Allez, on fait ça, la Dame de Pierre. Et on fait aussi la Foire Expo. 04 67 58 6000. On joue ensemble grâce à ce petit jeu que j'ai préparé pour vous. C'est juste après Gérard Blanc du Soleil dans la nuit.

0: soleil dans la nuit. Gérard Blanc.
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0: Mais je suis là. Et vous, est-ce que vous êtes là? Non, mais je sais que vous êtes là. Bon, on devait avoir Daniel, mais visiblement, elle a disparu. Là, d'un seul coup, hop, ça a coupé. Donc, je sais pas, on va essayer de la rappeler. Moi, j'ai préparé le petit jeu. Moi, je suis prêt de mon côté. Il n'y a pas de problème. On vous attend. Je sais que vous êtes là. Le problème, c'est la liaison entre vous et moi. Là, pour l'instant, on a un petit peu de mal, mais ça va le faire. Bon, allez, on arrive dans un instant.
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0: Voilà, voilà, voilà, nous y sommes.
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0: Alors là, moi, je suis bien content d'accueillir Daniel de Pérol. Bonjour, Daniel.
8: Bonjour à toute l'équipe.
0: Ah, comment ça va, Daniel?
8: Ça va. Et quand ça va pas, on fait aller.
0: Ouais. Ah. Moi, j'ai l'impression que là, ce lundi, se passe quand même pas trop mal. Ah, ça va, on est pas mal.
8: C'est pas mal.
0: Ouais. Qu'est-ce que vous faites, vous? C'est quoi le planning, là, aujourd'hui?
8: Ah, le planning, là, bah, je m'en vais pour aller m'inscrire pour l'aquagym.
0: Ah, voilà. Ah, ça y est, ça reprend l'aquagym. Ça reprend,
8: et
0: d'accord.
8: Oui. Et puis des activités, parce que comme j'ai des soucis d'articulation, ça me fera beaucoup de bien.
0: Ah, ouais, ça marche bien. Alors, pour ça, c'est pratique, l'aquagym, ça marche bien. C'est efficace.
8: Ah, oui. On a pas mal dans l'eau, c'est très bien.
0: Ah, ouais. Vous savez nager?
8: Oui, bien sûr.
0: D'accord.
8: Ah, je nageote.
0: Vous nageotez? Bon, mais c'est bien, c'est essentiel. Ouais. Eh bien, faut pas couler dans l'aquagym, sinon c'est embêtant.
8: Bon, mais il y a beaucoup de monde, ils me rattraperont.
0: Ah oui, vous êtes nombreux. Il y a des garçons, c'est que des dames?
8: Ah non, il y a des messieurs, s'il y a des besoins qu'on a besoin, aussi.
0: Ah, ok.
8: Une dizaine, à peu près.
0: Ah, trop bien, bah, c'est bien, c'est sympa. Ah, ouais. Et alors, c'est quel jour, vous, le cours d'aquagym?
8: Ça dépend. Il y a l'aquagym douce et la plus... Moi, je vais à celle qui est la plus douce, hein, parce que quand même...
0: Alors, attendez, Daniel, c'est quoi la différence entre l'aquagym douce et la pas douce? L'autre, ça veut dire que c'est un peu rêche, c'est un peu plus dur, c'est quoi? Qu'est-ce que ça veut dire, quoi?
8: C'est plus difficile. Oui, c'est plus fort quand même.
0: Ouais.
8: Alors, moi, je vais doucement quand même. En fait,
0: ouais.
8: C'est déjà pas mal.
0: Oui, c'est bien. Bon, j'ai des invitations pour vous. Alors, qu'est-ce que vous voulez alors? Vous voulez aller voir la Dame de Pierre ou vous voulez aller à la foire?
8: Non, moi, je voudrais aller à la foire. Alors,
0: okay.
8: Moi, je croyais qu'il fallait téléphoner comme ça et qu'on avait des billets comme ça. Et la Dame m'a dit non, il faut jouer.
0: Là, vous allez jouer avec moi, attention.
8: J'espère que je vais gagner si c'est pas trop difficile. Parce
0: Vous me connaissez ou vous ne me connaissez pas? Peut-être pas bien, quoi.
8: Oui, je vous écoute tous les jours.
0: Bon,
8: tous
0: alors, il y a quelqu'un qui a perdu. Une fois, c'était il y a 8 ans. Donc, va bien se passer.
8: D'accord.
0: Bon, alors, on va jouer avec quelqu'un que j'aime beaucoup. Est-ce que vous regardez, ou est-ce que vous avez déjà regardé Fort Boyard à la télé?
8: Un peu. J'aime pas trop cette émission, mais enfin...
0: Aïe.
8: Mon mari est là.
0: Bon, parce que dans cette émission, il y a le père Foura, vous voyez de qui il s'agit.
8: Le père qui?
0: Le père Foura.
8: Le père Foura, bon, je sais pas.
0: Mais si, le vieux monsieur qui est dans la vigie là-haut, là, qui fait les énigmes avec la longue barbe et...
8: Oui, Oui, oui.
0: Hein, il est interminablement vieux. Il a, je sais pas, 500 ou 600 ans au moins, à force. Hein, donc, vous voyez bien de qui il s'agit, le père Foura, non?
8: Oui. Ça y est, je vois.
0: Ah là, très bien. Eh bien, nous, on va jouer avec le père Fougas du Fort de Brescou. C'est comme le père Foura de Fort Boyard, mais c'est plus local. C'est le père Fougas du Fort de Brescou. Bonjour, père Fougas.
9: Bonjour, bonjour Daniel.
8: Bonjour père Fougas, j'espère que vous allez me faire gagner.
9: Je vais essayer, mais c'est pas sûr.
0: Alors, le père Fougas va vous donner une énigme, une petite énigme. Il va falloir essayer de trouver la réponse à l'énigme. C'est pas compliqué. Vous faites simple, s'il vous plaît, père Fougas, parce que Danielle, elle aimerait bien gagner les invitations. Donc, voilà, déjà qu'elle pensait pas qu'il y avait un jeu. En plus, il y a un jeu. Alors, si c'est pour que ce soit trop dur, et puis elle aime pas le père Fougas de la télé. Donc, elle vous préfère, vous, le père Fougas.
9: Ok, bon.
0: Alors, vous êtes prête?
8: Oui, je vous écoute.
0: Allez, père Fougas, c'est à vous, on vous écoute.
9: Un simple murmure suffit à me briser à tout jamais. 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
8: Un simple murmure à tout jamais.
9: Un simple murmure suffit à me briser à tout jamais.
8: La médisance, peut-être.
0: Ah, c'est plus simple. Hein. Un simple murmure suffit à me briser à tout jamais. Un simple hop, c'est brisé. Qu'est-ce qu'on a brisé?
8: Ah, purée, je m'en ai cherché trop loin, moi. Le cœur.
0: Non, plus simple. Un simple murmure, un simple bruit, un simple... Qu'est-ce qu'on brise? On brise le...
8: Le silence.
9: Gagné.
8: Vous êtes gentil.
0: Bon, et ben voilà, et ben c'est gagné. Alors bon, un simple murmure suffit à me briser à tout jamais. Qui suis-je?
8: Oui.
0: Le silence. C'est la bonne réponse. Ah, ça fait plaisir, ça.
8: Ça fait plaisir.
0: Bon.
8: Oui.
0: Allez, ben je vous offre les invitations. C'est bon, on dit qu'on a gagné pour de vrai, d'accord?
8: D'accord, merci. Pour de vrai, oui, pas pour de faux.
0: Hein, non, pas pour de faux. Et vous irez donc à la Foire Expo faire des petits achats, si ça vous dit. Je ne sais pas, vous avez prévu d'acheter des trucs ou pas?
8: Non, bah, vous savez, c'est sur le coup, on voit. Ouais. J'ai vu avec mon mari.
0: Ah ouais. Ouais. Mais quand vous y allez avec votre mari, il sort facilement la carte bleue ou pas?
8: Oh oui, pas mal. Peut-être un peu plus que moi. Parce que des fois, moi, après, je réfléchis, je dis, attends, on n'a peut-être pas... Oui, non. Ouais. Puis nous sommes déjà allés au Canada, alors je vais aller voir pour le Canada.
0: Ouais. Et faites attention, parce que des fois, la Foire Expo, ça donne envie d'acheter. Moi, par exemple, une fois, j'étais allé et j'avais pas prévu, et j'ai acheté une tondeuse, un tracto tondeuse, là. Voyez, un petit tracteur qui fait tondeuse. Mais j'ai pas de jardin. Alors, très franchement, après, on se retrouve avec ça sur les bras. Faites attention quand même. Voilà.
8: Mon mari fait les camping-cars. Alors, on évite d'aller voir les camping-cars, parce que alors, lui, il serait tenté par ça. Mais non, zéro maintenant.
0: Ah, c'est vrai que si vous partez en vous disant on verra ce qu'on achète sur le coup et que vous repartez avec un camping-car, ça va quand même vous faire un petit trou dans le budget. Faites attention, surtout si c'est pas le seul.
8: Vous dites, oui.
0: On y va chaque année. Chaque année, il achète un camping-car. Quoi. Chaque année, on en a déjà 14. Bon, allez, je vous fais un gros bisou. À bientôt. Merci, Daniel, d'avoir joué avec nous.
8: Alors, comment je fais pour avoir pour les plats si vous
0: avez... Alors là, vous raccrochez pas. Il y a Molly qui va vous rappeler, enfin qui va vous appeler, qui va vous parler. Et quelqu'un va vous parler. Ne raccrochez surtout pas, d'accord?
8: Ne raccrochez pas. Merci à toute l'équipe et continuez votre gentillesse et votre amabilité, tout est bien.
0: Ah voilà. Ben ça c'est gentil.
8: Bonne journée à tout le monde.
0: Ok, voilà. À très vite. Merci d'avoir joué avec nous. À bientôt. Allez, on écoute Teddy Swims avec Loose Control sur votre radio ici, Héros.

0: Teddy Swims, ça cartonne pour lui, c'est parfait, c'est 11h52, c'est la musique d'ici Hero. Dites-moi, il reste quelques minutes avant les infos de midi. 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
0: 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Ça, c'est pour le foot MHSC Grenoble. Faut aller supporter les Montpellierains. 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
0: Allez, on vous attend, on joue dans un instant.
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0: Ben, ça va bien se passer. Bonjour Christophe de Pesnas.
8: Oui, bonjour monsieur.
0: Comment ça va ?
8: Ça va et vous-même ?
0: Ouais, en pleine forme, c'est lundi et tout, on est pas mal.
8: La reprise de la semaine. Hein.
0: Ouais, c'est ça. Vous avez un peu de soleil ou pas du tout là ? Vous êtes où vous ?
8: On a du soleil, ouais.
0: Bon, c'est parfait, ouais. C'est parfait.
8: On a du soleil.
0: Bon, bah écoutez, il nous reste...
8: On va dire,
0: hein. Ouais, il nous reste plus qu'à avoir des invitations pour le match de foot et ce serait parfait, alors.
8: Allez.
0: Bon, voilà. Alors on va faire un petit jeu. Tout simple. Allez. On va jouer à un jeu qui s'appelle La Bonne Séance. Faire écouter un extrait de film. Oh, ça dure 20 secondes l'extrait de film. Faut trouver le film. C'est un film de 1978. Bon, ça va aller. Vous allez voir, c'est pas très compliqué.
8: Ouais.
0: Surtout que je vais vous faire trois propositions si jamais vous trouvez pas. Alors attention, concentrez-vous. Le film commence. Écoutez.
9: La pleurniche encore, c'est fini, oui. Tiens-la bien, cette biscotte, bien fermement dans ta menotte, avec mesure et décision, une main de fer dans un gant bleu.
10: D'accord, oui.
9: C'est maintenant. C'est ça, la biscotte de l'homme.
10: D'accord.
9: Allez, on passe à plus difficile.
10: Un peu de confiture ?
9: Oui, prends la cuillère.
10: Je prends la petite cuillère ?
9: Oui, c'est ça. Non, pas comme ça. Qu'est-ce que c'est ?
0: Alors, de quel film il s'agit ? Vous avez reconnu ou pas ?
8: Non, je n'ai aucune idée. Je n'ai jamais entendu ces répliques. Hein.
0: Ah bon ? Le film avec la biscotte et tout ?
8: Oui.
0: Est-ce que c'est La Cage aux Folles ? Est-ce que c'est Le Salaire de la Peur ou La Soupe aux Choux ? Avec la biscotte qu'il faut tenir dans la main, qui se casse.
8: Moi, je dis La Cage aux Folles.
0: La Cage aux Folles, bien sûr. Eh ben voilà, elles sont pour vous les invitations. Vous irez donc au match de foot.
8: Ah, mais c'est sympa.
0: Bah bien sûr. Voilà. Eh, qu'est-ce qui va se passer là lors de ce match alors ? On va gagner ou pas ?
8: Ah ben si on va voir Montpellier, c'est pour qu'il gagne. Hein. Si c'est pour qu'il perde, on ne va pas les voir.
0: On est d'accord.
8: Et forcément.
0: On préfère qu'il gagne, mais on va quand même les. On les supporte quand même s'ils ne gagnent pas tout le temps. Sinon.
8: Oui, forcément. Mais bon, en allant au stade, on espère qu'ils vont gagner.
0: Ouais. Mais là, on est pas mal quand même là pour l'instant. On sent.
8: Rugbyman hier contre Toulon.
0: Ouais. On est pas mal pour l'instant, ça se passe quand même pas trop mal le début de saison là.
8: Tout à fait, bon. Tout à fait.
0: Alors, on va croiser
8: les... Ça va leur porter bonheur, vous savez quoi, Montpellier a gagné hier au rugby,
0: ouais.
8: Donc il n'y a pas de raison.
0: Ouais, bah ouais. Bon, mais écoutez...
8: Ça sera sur le même stade, donc il n'y a pas de raison.
0: Parce que vous êtes souvent au stade ou c'est vraiment que occasionnellement?
8: Non, non, non, j'y vais, non, je suis, ouais. Ben, hier j'ai regardé Montpellier, je ne suis pas allé au stade, je regarde à la télé.
0: Ouais.
8: Et oui, oui, je suis, ouais.
0: D'accord.
8: Même s'ils ne sont pas en première division, ils sont en seconde division, mais on les supporte. Hein.
0: Voilà, là, on voilà, là, là... là. Voilà, là, on a affaire à un vrai supporter, quoi. Voilà, on a suivi ouais. Le club, on continue à le suivre, même en Ligue 2.
8: Ben oui, et... en deuxième division.
0: Ben bien sûr, ils vont remonter.
8: Actif, je vous l'accorde, mais bon, on est toujours supporter.
0: Bon, ben ça, c'est cool, c'est cool. Eh ben, écoutez, je vous souhaite donc avec un petit peu d'avance un très bon match, donc vendredi face à Grenoble au stade de la Mosson. Et puis, je vous souhaite une bonne journée, Christophe.
8: Merci de même, monsieur.
0: Ben écoutez, au revoir, monsieur. Au revoir, monsieur. Merci d'avoir joué avec nous. C'était bien, bien sympa encore aujourd'hui. Alors, c'est tous les jours, hein, entre 11h et midi, votre jeu avec Vivian, c'est gagnant. Des invitations à gagner. Vous avez vu, là, il y a eu de la Foire Expo, il y a eu les invitations pour Tina Arena, pour le foot. C'est très éclectique. Il y en a pour tout le monde, il y en a pour tous les goûts. Voilà, on aime bien donc vous offrir des invitations. Et vous faire découvrir aussi des artistes. Tiens, écoutez celui-ci.
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12: Léane a 20 ans. Elle vient de Montpellier où elle suit une formation de danseuse. Elle s'est faite connaître cette année en participant à la dernière saison de la Star Academy. Au début de l'été, elle a sorti son tout premier morceau, Rodéo.

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1: Juste après les infos de midi, midi 5, dans 5 minutes. Donc on retrouve Enora Malagré et toute l'équipe. On vous doit bien ça. Bonjour Enora.
2: Bonjour à toutes et à tous, et on vous doit bien ça, votre nouveau rendez-vous quotidien entre 12 et 13 heures. Aujourd'hui, on va parler du démarchage téléphonique qui nous empoisonne la vie. Comment fait-on pour s'en débarrasser? À tout de suite.
1: À tout de suite, dans 5 minutes.
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1: Vous avez choisi Ici, Hérault. Merci beaucoup. Merci. Il est midi. Les infos, Mathias Kern, le début d'une nouvelle semaine de mobilisation devant les lycées.
3: Oui, le mouvement se poursuit encore ce lundi. Le ministère de l'Éducation nationale parle ce matin de 413 établissements perturbés dans toute la France. Dans l'Hérault, plusieurs mobilisations signalées devant Joffre, Jean Monnet ou encore Clémenceau à Montpellier, où 200 lycéens environ étaient réunis dans le calme ce matin, a constaté notre reporter sur place. En ce moment, des lycéens convergent vers le rectorat à Montpellier pour un rassemblement devant ce lieu. À Béziers, 200 à 300 manifestants aussi devant le lycée Jean Moulin, où les forces de l'ordre là sont présentes. Ce mouvement et les violences qui vont parfois avec inquiètent les parents de ces lycéens. Marie Nikishine est la présidente de la FCPE de l'Hérault. Elle était l'invitée ce matin d'Ici Hérault.
4: Beaucoup de parents sont choqués parce qu'ils ont vu à la télé et parce qu'ils ont vu aussi en venant sur place. Donc on est dans un flou complet. Les parents sont inquiets pour la sécurité de leurs enfants qui veulent juste aller en cours ou qui viennent pour se mobiliser et demander des meilleures conditions d'apprentissage. Et la violence, malheureusement, on ne sait pas d'où elle vient. Elle peut arriver parce qu'on se retrouve dans des fumées de gaz lacrymogènes ou parce qu'à un moment, il y a une poubelle qui prend feu et c'est incontrôlé. Ce que je veux dire, par contre, pour rassurer les parents, c'est que leur présence sur place, la présence d'adultes qui veillent à ce que les choses se déroulent le mieux possible, ça peut marcher, ça peut fonctionner. On a des lycées où on ne voit pas ces scènes de violence. Donc après, chacun imagine à sa manière la meilleure manière de faire, parce qu'évidemment, on est tous inquiets. C'est ça ce qui rassemble vraiment aujourd'hui les parents.
3: Et demain, la FCPE 34 sera dans le cortège avec les syndicats de professeurs appelés à manifester. Ils doivent se retrouver à partir de 13h depuis le Pérou à Montpellier et converger ensuite vers la gare. Le Premier ministre Sébastien Lecornu a adressé hier soir une lettre à plusieurs de ses ministres pour tenter de calmer cette colère. Il fixe 5 chantiers prioritaires, notamment améliorer les remplacements de profs, les emplois du temps ou encore les conditions de travail en cas de canicule. Un accident de la route hier soir, un choc très violent à Puy-Misson sur l'axe Béziers-Bédarieux, 2 blessés graves dans une collision entre ces deux voitures qui a nécessité l'intervention de l'hélicoptère Dragon 34. Les deux victimes ont été évacuées vers le CHU de Montpellier. Le long de la départementale qui relie Clermont-l'Hérault à Lacoste, là c'est un effondrement d'un mur de 6 mètres de haut qui a nécessité des travaux ce week-end. Le mur d'enceinte d'une propriété sans doute fragilisée par les récentes intempéries. La route qui a dû être coupée a pu rouvrir hier soir.
1: Le tribunal correctionnel de Paris rend aujourd'hui son jugement dans une affaire qui concerne un vigneron d'ici.
3: Oui, ce vigneron est installé à Téran dans la métropole de Montpellier. Il s'appelle Nicolas Vella. Il est poursuivi par l'association Addiction France qui dénonce les étiquettes de ces bouteilles. Elles seraient contraires à la loi Evin sur l'alcool, Salah Hamdaoui.
5: Il faut dire que le vigneron joue franchement la carte de la provocation pour booster ses ventes. Cette bouteille de vin rouge, par exemple, Little Fuck, avec un petit ange qui fait un doigt d'honneur. Il y a aussi le Suck My Duck, du rouge également, avec une bouteille toute jaune et le goulot transformé en bec de canard, ou encore le coffret Punish Me, qui comprend une bouteille de vin, 2 verres, un plateau de jeu et un martinet. Tout ça, selon Addiction France, c'est une violation de la loi Evin, c'est du marketing qui incite à boire. Faux, estime le vigneron, c'est juste pour se démarquer de ses concurrents. Son avocat brandit un arrêt de la Cour de cassation, l'arrêt Levrette, tiré du nom d'une bière qui a eu gain de cause avec un raisonnement simple de la Cour. La publicité s'adresse à tous, elle est donc incitative, tandis que l'étiquette et l'emballage, eux, ne s'adressent qu'à un public qui a déjà l'intention d'acheter de l'alcool.
3: La décision donc attendue aujourd'hui, le tribunal correctionnel de Paris qui avait examiné l'affaire début septembre. En sport, en tennis, une première pour la Montpellier-Rennes-Liège, Julia Jean-Jean, qui a remporté son tout premier titre WTA 125 en simple de sa carrière. Victoire en finale hier à l'Open d'Adana en Turquie, en battant Loïse Boisson à 31 ans. Léolia Jean-Jean qui revient ainsi dans le top 100. Et puis on suivra aussi les frères Lebrun en Chine, au grand smash. Alexis Lebrun qui joue son premier match en individuel cet après-midi face à un Polonais.
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3: Soleil et peut-être un peu de pluie.
1: Des averses orageuses sont prévues tout au long de cette journée, aussi bien sur le littoral qu'en plaine. Attention, puis ensuite temps sec à partir de ce soir. Et les températures qui montent jusqu'à 25 degrés cet après-midi à Montpellier et à Lunel.
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2: Et bonjour à tous, bienvenue dans votre nouveau rendez-vous quotidien entre 12 et 13 heures. Ça s'appelle On vous doit bien ça, on est là pour vous rendre service. Ici on parle bon plan, on parle de comment éviter les arnaques, on parle santé animaux. On est là encore une fois pour vous rendre service et je ne suis pas toute seule pour faire cette émission. Moi je m'appelle Enora Malagré, je suis avec, oh là là, mon capitaine dans la tempête, Aude Razo, Madame Anti-Arnaque. Coucou Aude.
6: Coucou, coucou tout le monde.
2: Vous avez passé un bon week-end, Aude?
6: Oui, vous aussi je crois.
2: Oh. J'ai guinché, je dois bien vous le dire. J'ai tournoyé la jupette. Voilà, ça c'est dit. Gérald Kirzek, notre
7: bonjour.
2: Médecin. Bonjour Gérald.
7: Tu les yeux tout ronds comme ça, ça veut dire quoi?
2: Non, j'ai guinché, j'ai dansé le swing, etc. Faut pas parler de moi, on s'en fiche, mais enfin j'ai dansé. Et vous avez dansé Gérald Kirzek ce week-end?
7: Non, mais j'aurais pu danser parce que je suis allé parler santé mentale et santé physique à Valenciennes. Et finalement, la danse, c'est un excellent moyen de préserver tout ça.
2: Il est reparti à peine à midi 6. Et vous allez d'ailleurs nous parler santé mentale aussi un peu plus tard dans l'émission.
7: Oui, on démarre les semaines de la santé mentale.
2: Exactement, docteur. Ma chère et tendre amie, notre mère journaliste Elsa Wolinski. Coucou.
8: Bonjour tout le monde.
2: Elsa, vous allez nous parler de la santé mentale des
8: jeunes,
2: tout à l'heure.
8: Tout à fait.
2: Et je dirais le meilleur pour la fin. Oh. Valère Coréard, Monsieur Bonplan. Coucou.
9: Salut
2: Valère.
9: Salut Enora, bonjour à toutes et tous.
2: Vous avez passé un bon week-end?
9: J'ai passé un aussi bon week-end que vous, mais j'ai pas dansé.
2: Non, vous avez fait beaucoup de sport.
9: Vous. Exactement.
2: C'est un malade du sport. Alors, nous allons parler d'un gros dossier aujourd'hui, entre autres, vous l'avez compris, le démarchage téléphonique. Ça continue, ça nous empoisonne la vie. Et pour cela, nous allons recevoir, je vous le présente dans un instant, un éminent collègue de 60 millions de consommateurs. 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Ah oui, et pardon, c'est vrai, ma chère réalisatrice Céline qui me disait ça dans l'oreille. Et vous pouvez aussi nous laisser des messages vocaux et nous appeler tout au long de l'émission, 0810 055 056. C'est lundi, ça sent, je suis désolée. Et comme l'a fait d'ailleurs, qui nous a laissé un message vocal aujourd'hui? Eh bien, c'est Siam, on l'écoute.
10: Bonjour, c'est Siam de Gironde. Je voulais savoir si l'endométriose est héréditaire. Merci.
2: Alors là, vaste sujet que malheureusement je ne connais que trop bien. On va vous répondre, cher Siam, dans une trentaine de minutes. Juste petite parenthèse, l'hystérectomie, quand on se fait retirer l'utérus, c'est pas un remède à l'endométriose. On en parlera avec le docteur Kirzek dans un instant. Allez, on y va, on démarre l'émission. Il est midi 8 sur Ici. Je l'ai dit en préambule, gros dossier aujourd'hui sur le démarchage téléphonique, c'est insupportable. Moi-même, j'en subis les conséquences. On va recevoir notre ami journaliste Adriane des 100 Isidoro. Bonjour Adriane.
11: Bonjour Enora.
2: Vous y consacrez un large chapitre dans 60 millions de consommateurs. C'est insupportable. Il y a des lois pourtant et ça continue.
11: Et oui, une loi est entrée en vigueur là cet été tout juste, qui est censée interdire le démarchage, mais ça continue et ça hérite vraiment nos lecteurs. Alors ça continue parce que il y a un certain nombre de démarcheurs qui continuent à appeler de manière totalement illégale. Et puis il y a aussi des exceptions. Hein. Donc si vous avez un contrat en cours avec une société, donc si vous êtes abonné à un forfait téléphonique, voilà, et bien pendant la durée du contrat, vous pouvez être appelé par le professionnel. Ça c'est totalement normal. Il peut démarcher dès lors que son appel a un lien avec l'objet du contrat. Il peut pas vous parler de porte ou de fenêtre, quoi. Si c'est un opérateur téléphonique. Et puis autre exception, et elle est bonne à donner aussi, si vous achetez un objet en neuf dans une enseigne, pendant la durée, pendant la protection commerciale, pendant la durée de la garantie commerciale, ce professionnel pourra vous appeler pour vous démarcher. Mais ce sont les seules exceptions, à laquelle quand même s'en ajoute une toute dernière. Il y a certaines entités qui profitent d'un régime d'exception, la presse, pour des questions de pluralisme, et puis les associations aussi qui peuvent vous démarcher pour des causes caritatives.
2: D'accord, Aude Razo.
8: Alors ça, effectivement, ce sont pour les exceptions, mais il y a tout le reste. Ah, pourquoi les appels indésirables continuent? J'ai vérifié, c'est l'article qui est le plus lu encore ce matin sur votre site internet, 60 millions de consommateurs. Vous dites que vous avez eu une avalanche de témoignages et de réactions. C'est ce qui est écrit dans l'article. Ils disent quoi, les gens?
11: Les gens, ils sont dépassés, ils sont irrités. Je peux vous citer un mail qu'on a reçu.
2: Si vous êtes irrité, dépassé, hein, je reprends les mots de notre invité, 0810 055 056, posez-nous des questions, on a les réponses.
11: Ah oui, on a lancé un appel à témoignage. Plus de 500 personnes ont écrit à la rédac, c'est quand même assez conséquent. Et en fait, ces gens-là dénoncent un harcèlement, hein, jusqu'à 10 appels par jour.
2: Oh là là.
11: Alors, si vous voulez, je peux vous donner un exemple. C'est abominable, nous écrit Vincent. Depuis des mois, je reçois des appels intempestifs, quotidiens, automatisé à chaque fois. Je fais une déclaration dans signal.conso.gouv.fr, mais je n'ai pas de retour. Cette semaine, je me suis fait appeler 10 fois depuis X numéro. Aidez-moi. Les gens n'en peuvent plus, quoi.
2: Valère Correa.
12: Cette semaine, donc, ce lecteur a été appelé 10 fois. Démarchages intempestifs, on en reçoit encore tous. Mais qu'est-ce qui se passe, en fait? Les entreprises n'appliquent pas la loi. Elles s'en fichent.
11: Alors, je pense que la majorité des entreprises l'appliquent, mais vous savez, il y a toujours quelques récalcitrants, ils font beaucoup de bruit, ils sont très embêtants, et donc, au mépris de la loi, ils continuent à harceler les gens au téléphone.
8: Il y a eu quand même des tentatives successives pour limiter le démarchage. On a eu Bloctel en 2016, vous vous souvenez, Bloctel?
2: Ouais, bien sûr.
8: Une liste d'opposition au démarchage.
2: Est-ce que vous pouvez redire ce que c'est Bloctel?
8: Bloctel,
2: hein,
8: liste d'opposition au démarchage, oui. Ça n'a pas marché du tout.
2: Ouais.
8: Je pense qu'on est tous d'accord là-dessus. 2020, démarchage pour la rénovation énergétique a été interdit. LOL, qui n'a pas reçu, dernièrement des appels, isolation, pompe à chaleur, panneaux solaires, etc. 2022, interdiction du démarchage pour le CPF, le compte personnel de formation. Vous vous souvenez, celui-là, ça a été un cauchemar. On recevait des appels tout le temps. 2023, interdiction du démarchage les week-ends et jours fériés. Bon, en fait, on peut faire une liste très longue de toutes les tentatives. Donc là, énième tentative, là, cet été, avec interdiction du démarchage sans notre consentement. Mais il faut faire quoi, en fait, Adrienne de Saint-Isidoro? Il faut taper plus dur au portefeuille de ceux qui ne respectent pas la loi.
11: Bien, très bonne question. Alors en 2020, comme vous le dites, les amendes ont été relevées considérablement, donc à 375 375 000 euros d'amende. Ça peut aller jusqu'à même 500 000 en cas de démarchage sur des personnes en situation de faiblesse. Et ça s'accompagne de 5 ans de prison. Donc, j'allais dire, les sanctions, elles sont là. Maintenant, il faut les faire appliquer.
8: C'est pas appliqué, en fait.
11: Et c'est là où le bât blesse, en fait, parce que on a l'impression que l'État est un petit peu dépassé. En tout cas, c'est ce qui revient dans les commentaires qu'on revient. Les gens déplorent un manque de moyens crucial, quoi. C'est-à-dire qu'en fait, il faudrait pouvoir tracer tous les appels, les adosser à des noms, des personnes physiques, et ensuite mettre en place des sanctions. Et là, pour l'instant,
2: c'est
11: on est loin du compte.
2: Hein. Ouais. Gérald Kierzek, vous aviez une question, je crois.
7: C'est insupportable, on l'a tous vécu, mais j'ai quand même l'impression que ça va mieux. C'est-à-dire que depuis quelques mois, j'en reçois beaucoup moins. Avant, c'était de l'ordre de 2 ou 3 par jour, à tel point que dès qu'il y avait un numéro fixe, en fait, on répondait plus, quoi. Un 02, un 03,
2: oui,
7: ou même un 09.
2: Oui,
7: moi, je répondais même plus. Et j'ai l'impression, enfin, en tout cas, c'est pas qu'une impression, c'est que ça s'est calmé.
2: On va d'ailleurs vous donner des solutions après pour éviter tout ça.
11: Alors, parfois, il y a une solution technologique qui s'impose elle-même. C'est-à-dire que si vous avez certains téléphones, ça peut être le cas des Google Pixel, de certains Samsung Galaxy ou de certains téléphones Apple. En fait, par défaut, ils vont réussir à filtrer tout un tas d'appels. Et ça, c'est grâce aux constructeurs.
7: Donc c'est eux qui filtrent en fait, c'est pour ça que je les vois plus.
11: En identifiant la récurrence des préfixes invasifs et qui vont tout simplement filtrer les appels et ce qui permet de réduire le nombre d'appels. Il y a d'autres leviers où on y reviendra peut-être.
2: Ah bah j'espère qu'on va y revenir, évidemment, qu'on va y revenir dans un instant. Merci beaucoup à vous, en tout cas, Adriane, d'être avec nous pour parler du démarchage téléphonique. On va vous dire comment se protéger, quelles erreurs, en gros, à éviter, juste après ABBA, Waterloo. Ouh, ça va me réveiller un peu, ça va pas faire de mal. En ce lundi, dans On vous doit bien ça, sur ICI.

0: Waterloo sur votre radio ici, il est midi 16.
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0: 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Et oui, c'est votre nouveau rendez-vous quotidien depuis la rentrée. On est ensemble jusqu'à 13h. On vous rend service dans cette émission, du moins on essaye. Là, on est en plein cœur du dossier des démarchages téléphoniques qui nous enquiquinent la vie, qu'on a envie de tabasser son téléphone tellement on n'en peut plus. Et grâce à notre collègue de 60 millions de consommateurs, Adriane San Isidoro, on est en train de détricoter tout ça. Et on va accueillir une auditrice qui fait un peu les frais, je crois, tout ça. Nathalie, qui nous appelle de Guichen, je crois, c'est ça. Bonjour Nathalie.
2: Oui, bonjour Enora.
0: Bonjour, vous êtes inscrite sur Bloctel et malgré la nouvelle législation, vous continuez de recevoir ces satanés appels publicitaires,
2: oui.
0: Nathalie.
2: Oui, tout à fait, oui. Tout à fait, et je ne sais pas trop vers quoi me tourner en fait.
0: Parce
2: que c'est insistant, quoi.
0: Mais c'est-à-dire, vous en avez combien par jour ou par semaine?
2: Oh, ça m'arrive surtout période de midi et le soir, quoi.
0: Oh là là. Bon, alors comment on peut l'aider, Nathalie, là, très concrètement?
3: Eh ben, en fait, il existe des applications de blocage. Donc, vous avez Truecaller, par exemple. Vous avez Orange.
0: Truecaller.
3: Truecaller. C-A-2-L-E-R.
0: Ouais, comme... Attendez, vous pouvez réappeler distinctement?
3: Oui, bien sûr. Truecaller. T-R-U-C-A-2-L-E-R. Vous avez Orange Téléphone Anti-Spam, qui fonctionne aussi chez les autres opérateurs, hein, c'est quand même bon à savoir.
0: Ouais.
3: Ou encore le fameux Ça Raccroche.
0: Ah, bah ça, c'est notre passion, c'est grâce à Audrazo qu'on a découvert Ça Raccroche. Non, mais pardon, ça fonctionne très bien ce Ça Raccroche.
3: Ouais, ouais, paraît-il, en tout cas, selon les témoignages qu'on a reçus à la rédaction.
4: Je confirme aussi que ça marche quand même très très bien.
0: Moi, j'en ai
4: ça,
0: pratiquement.
4: Ça filtre pas tout, mais ça filtre très bien.
3: Ah, ouais. Alors, en plus, c'est une appli qui a été développée par un Français indépendant, donc bon, ça veut. Voilà.
0: Cocorico, ça veut, voilà.
3: Et puis, dans le même genre, vous avez aussi le préfixe bloqueur qui connaît un certain succès, donc à télécharger. Alors, les choses qu'on peut faire aussi pour éviter que nos numéros se retrouvent dans les internets, si je puis dire, c'est il faut vraiment éviter de le laisser, quand on le peut, dans les formulaires web, parce qu'en fait, vous savez, vous voulez émettre un devis, vous voulez faire ci, vous voulez faire là. Et ben en fait, ces informations, elles sont aspirées et réutilisées par des courtiers en données. Ouais. Qui vont en fait les revendre à des sociétés qui vont vous démarcher sans prendre la peine de prendre votre consentement.
0: Valère.
5: Adriane, pour bien être clair quand même sur ce que vous nous dites depuis tout à l'heure, c'est que l'État est sinon impuissant, en tout cas il n'a pas les moyens de faire appliquer correctement la loi, et c'est donc aux citoyens, aux consommatrices, aux consommateurs, de trouver des solutions par nous-mêmes, avec des applications, en filtrant, etc. Ah oui. C'est
3: ça ? Est-ce qu'on appelle une emplâtre sur une jambe de bois cette critique a été formulée à l'encontre de l'État. Elle a été faite par l'ex-sénateur Jean-Pierre Verzelaine, qui lui-même a porté le texte de démarchage et mis en question la capacité de l'État à faire appliquer la loi. Vous voyez, donc même au plus haut niveau, on se pose cette question. Donc on attend quand même avec une certaine
0: impatience.
3: Une certaine impatience, les annonces des futures sanctions qui vont tomber, et on espère qu'elles seront nombreuses.
0: Et qu'elles soient vraiment dissuasives. Audrazo.
4: Oui. Vous avez parlé des applis pour bloquer ces appels intempestifs. Il y a aussi le premier coup d'œil, aussi l'appel de démarchage. C'est un 0162, c'est un 0377, c'est un 0948. Il y a la liste sur Internet. Si vous tapez les premiers chiffres des appels de démarchage, je ne dis pas que des fois on vous appelle avec un 06 et on vous démarche, et ça, c'est, ils n'ont pas le droit, hein, c'est interdit. Mais en tout cas, si vous avez un 0162, 0377, 0378, 0948, 0949, tout ça c'est du démarchage. Vous le savez déjà.
6: Pour ça, je réponds
4: j'ai pas fait tout.
0: Attention, pas tous en même temps.
4: Vous allez sur Internet et vous tapez numéro de démarchage, les premiers chiffres, etc. Vous allez avoir toute la liste en fait. Elle se trouve
0: 07,
4: très facilement.
0: On se dit que c'est un nouveau numéro de portable.
7: Et puis la conséquence, c'est que c'est rare maintenant qu'on appelle avec un fixe, mais du coup tous les gens qui appellent avec un fixe, on les prend plus. Quoi. C'est des conséquences très concrètes.
0: Exactement.
4: Et Adriane de San Isidoro, vous parliez de formulaire web sur lequel il ne faut pas laisser nos numéros. C'est quoi ces formulaires web exactement? De quoi vous parlez?
3: Quand on vous demande de laisser votre numéro de portable, si vous avez le choix de...
4: Quand on achète quelque chose?
3: Quand on achète quelque chose, quand on demande des informations, vous voulez télécharger un livre blanc, n'importe quoi sur Internet, et que vous avez la possibilité de ne pas le laisser, parce que parfois, malheureusement, c'est une obligation, et c'est embêtant, mais parfois on n'a pas le choix, mais parfois on l'a, et dans ce cas-là, il faut éviter de le donner. Parce
7: quand c'est facultatif, effectivement, il ne faut pas le donner.
4: Mais ça ne l'est pas toujours.
7: Moi, je fais ça en soirée aussi. Je ne donne pas toujours. Je ne donne pas toujours. Ou je dis appeler le 15.
0: Ouais, c'est ça. Aude Razo.
4: Qu'est-ce qu'on doit faire si on reçoit un appel de démarchage illégal? Vous en avez déjà un petit peu parlé. Est-ce qu'il faut le signaler? Mais est-ce que ça sert vraiment à quelque chose de signaler ces numéros?
3: Oui, alors, en fait, ce qui est important, c'est de conserver les preuves. Donc, le numéro de téléphone, les dates, les heures des appels, et signaler sur signal.conso.gouv.fr. Alors, est-ce que ça sert à quelque chose? Oui, parce que ça aide quand même à documenter la fraude, puisque quand on fait ce signalement, c'est immédiatement envoyé à la répression des fraudes, et donc qui va agréger toutes ces plaintes, produire des dossiers touffus, et peut-être remonter les centres d'appels frauduleux, les filières qui vous enquiquinent toute la journée, pour enfin être à la hauteur et coller les amendes qui correspondent, en fait.
0: Adriane, vous restez avec nous. Si vous avez des questions, chers amis, ça se passe au 0810 055 056. Un peu plus tard dans l'émission, on parlera santé mentale et endométriose, mais pour l'heure, on écoute Indochine avec Victoria. Il est midi 22 sur votre radio. Ici, on est ensemble jusqu'à 13h.

0: Indochine, Victoria sur votre radio ici. On est ensemble jusqu'à 13h les amis.
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0: 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Et oui, on vous doit bien ça, on est là pour vous rendre service. Je le rappelle, on est ensemble jusqu'à 13h et c'est votre nouveau rendez-vous quotidien sur votre radio. Ici, on va parler santé mentale dans un court instant. On va parler aussi un petit peu endométriose, cette maladie qui touche une femme sur 10. Mais pour l'instant, on parle toujours du démarchage téléphonique, parce que malgré la loi, on continue d'être saoulés, enquiquinés par ces gens qui nous appellent plusieurs fois par jour. Et nous recevons d'ailleurs Itelvina, qui nous appelle de Bayonne. Coucou d'ailleurs les amis de Ici Pays Basque.
2: Bonjour toute l'équipe.
0: Bonjour, vous allez bien?
2: Oui, je tenais à vous remercier parce que votre émission elle est géniale.
0: Oh,
2: vous
0: merci.
2: Êtes pleine de bonne humeur et ça fait du bien.
0: On espère en tout cas parce que les temps sont durs, la rentrée est vraiment pas simple. Donc si on peut vous apporter un peu d'infos et de la bonne humeur, et ben voilà. Enfin, en tout cas, on estime qu'on vous doit bien ça. Alors, Itelvina, on vous appelle sur le fixe et sur le portable. Vous, c'est les deux, mon colonel.
2: Alors, voilà, c'est ça. Alors, quand je suis à la maison et quand je suis au travail aussi, c'est pareil.
0: Oh là là.
2: Alors, si je ne réponds pas à la maison et que je suis pas loin, on va dire, on m'appelle en suivant sur le fixe. Et au travail, c'est exactement pareil parce que je regarde des numéros parce qu'ils s'affichent. Et donc, j'ai beau leur dire que les démarchages, c'est interdit et compagnie, ils n'en ont rien à faire. Alors, comment on fait pour pas qu'ils appellent à la maison?
0: Eh oui, c'est ce qu'on était en train d'ailleurs de vous proposer, hein, des solutions. Adriane, qui est avec nous, notre collègue de 60 millions de consommateurs, qui y consacre d'ailleurs un large dossier. Hein, procurez-vous ce merveilleux magazine parce qu'il y a des vraies solutions. Adriane.
3: Oui, bah, écoutez, là, dans ce cas-là, il faut absolument installer des applications de blocage. Mais la question, c'est finalement comment ces appels qui vous arrivent sur le fixe arrivent aussi sur le portable.
0: Mais c'est ça.
3: Et oui, c'est-à-dire que quand ils ne rentrent pas par la porte, ils essayent de rentrer par la fenêtre, tout simplement. Et ça, c'est possible parce qu'en fait, ils récupèrent les données issues de fuites de données.
0: D'accord,
3: partout, malheureusement, aujourd'hui, sur les sites gouvernementaux, sur les sites commerciaux. Et donc, ils récupèrent ces données sur le dark web. Et dedans, bah, vous avez le fixe, vous avez le portable. Et bah, pourquoi se priver de l'un ou de l'autre quand on a les deux?
4: Alors, on a Marie qui témoigne sur le WhatsApp de l'émission et qui dit, elle, c'est l'inverse. Elle dit que, en fait, elle reçoit l'appel sur le téléphone portable et qu'elle bloque et ensuite elle reçoit l'appel sur le téléphone fixe. Donc, ça montre bien qu'ils ont les deux, en fait, hein, tout simplement. C'est exactement ce que nous dit Itelvina.
0: Valère Coréard.
5: Oui, chère Enora.
6: Comment ça va, vous?
5: Non, mais.
6: Moi, j'avais une question. Sinon, pour vous, Aude, en fait, vous qui nous dites tout le temps, justement, faut faire très attention à pas donner son téléphone, enfin tout ça, c'est comme ça que qu'ils réussissent finalement.
4: C'est ça. En fait, c'est les fuites de données dont parle Adriane.
6: Oui,
4: effectivement, en fait, dès que vous laissez votre numéro de téléphone quelque part, quelqu'un peut le récupérer. Il faut le dire, il peut y avoir un escroc derrière qui va siphonner un site, le pirater, c'est comme ça qu'on dit,
6: c'est
4: les piratages informatiques,
6: en fait.
4: Et ils vont récupérer ces données. Et effectivement, c'est une des manières qu'ils ont de récupérer les numéros. Et c'est pour ça qu'ils ont les appels, les téléphones fixes. Et portable, ils ont les deux, ils ont votre nom aussi, ils ont plein de choses.
6: Mais ouais.
0: Gérard Kierzeg.
7: Question bête, mais à chaque fois je me demande si c'est un vrai humain ou si c'est un faux humain, un disque ou je ne sais quoi.
0: Ça, c'est la grande question que tout le monde se pose.
3: Oui. Alors, parfois,
4: ça dépend.
3: Parfois c'est des bots, malheureusement c'est des robots en fait qui vont automatiser des appels à
7: des bots,
3: à l'infini.
7: Des robots, oui,
3: ouais,
7: des pas
3: robots.
7: Des bots,
3: non pas en croco, non en robot. Et donc ils vont automatiser des appels et à un moment ça va tomber sur vous et voilà, mais ça veut pas forcément dire qu'ils auront récupéré votre numéro, c'est simplement qu'ils passent des milliers et des milliers et des milliers d'appels.
0: Merci beaucoup à Nathalie, merci à Itelvina, continue de réagir au 0810 055 056, mais pour l'heure, c'est l'actu dans toutes vos régions grâce aux 44 locales de votre radio ici. À tout de suite.
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6: Eh oui, bonjour, midi 32. On est en direct jusqu'à 13h. Vous l'avez compris, c'est votre nouveau rendez-vous quotidien. On essaye de vous rendre service avec sérieux et bonne humeur et on espère qu'on y parvient. C'est votre antenne. Hein. Appelez-nous 0810 055 056. Vous avez des questions, ça tombe bien. On a les réponses. Surtout Valère Correa aujourd'hui.
7: Surtout aujourd'hui, oui, c'est
6: en
7: vrai.
6: En très grande forme. Et puis, vous pouvez aussi nous laisser des messages vocaux encore sur ce numéro WhatsApp 0810 055 056. C'est gratuit comme l'a fait Siam aujourd'hui.
8: Bonjour, c'est Siam de Gironde. Atteinte d'endométriose et adénomyose, je me suis fait opérer d'une hystérectomie totale. Ma fille a 14 ans et je m'inquiète pour elle. Je voulais savoir si l'endométriose est héréditaire. Merci.
6: Alors, un vaste sujet et je serai évidemment accompagnée pour y répondre du docteur Kierzek. Moi, c'est une maladie que je connais bien. J'en ai beaucoup parlé dans les médias. J'ai écrit un livre à ce sujet. La seule chose que je peux vous dire, Siam, c'est qu'on ne sait pas grand-chose sur l'endométriose. Il y a autant d'endométriose que de femmes. Et ce qu'on ne sait pas, c'est qu'on ne sait pas si c'est héréditaire ou pas. Pourquoi ? Parce qu'il n'y a pas assez de sous pour la recherche. On commence à s'y atteler. Il y a quelques chercheuses et quelques chercheurs, notamment à l'Institut Pasteur que je sais chaleureusement, qui essaye de comprendre l'endométriose qui existe depuis la nuit des temps, qui touche une femme sur 10 et qui est la première cause d'infertilité. Vous parlez d'ailleurs d'hystérectomie. Je vais juste faire un petit rappel. L'hystérectomie, c'est quand on se fait retirer l'utérus. Ça n'est pas un remède à l'endométriose, n'est-ce pas, docteur Kierzek ? Ça ne veut pas dire que l'endométriose va faire dodo pour autant.
9: Ah ben non, surtout que l'endométriose, par définition, elle est souvent en dehors de l'utérus aussi. C'est du tissu utérin, mais qui est ailleurs, qui peut être dans les poumons, dans le tube digestif. Donc on voit bien que si on enlève l'utérus, ben on enlève une partie, mais on ne peut pas enlever les morceaux d'utérus qui sont ailleurs, ou de tissu utérin qui sont inflammatoires.
6: Et pour répondre... qu'en gros, l'endométriose, docteur, pour très, vraiment simplifier pour nos auditrices, nos auditeurs, c'est cette membrane autour de l'utérus qui se liquéfie au moment des règles. Et sauf que chez nous, au lieu de se liquéfier vraiment, ça devient un peu comme de la glu qui va se coller sur les ligaments utérosacrés, sur la vessie, parfois même dans des cas très
9: dans
6: extrêmes.
9: Le poumon, il peut y avoir des décollements
6: dans le cerveau
9: à cause
6: c'est
9: de l'endométriose.
6: Hein. Et c'est pour ça que ça inflame tout le corps et que ça donne
9: des crises douloureuses
6: folles. Voilà, en gros, c'était pour refaire un
9: et
6: petit schéma.
9: Pour répondre à la question, est-ce que c'est génétique ? J'allais dire non et oui. Alors non, parce qu'il n'y a pas un gène de l'endométriose, voilà. Mais il y a des gènes de l'endométriose. Et surtout, quand on regarde les familles, si votre maman a été atteinte d'endométriose, bah, la fille a 4 à 8 fois plus de risques d'avoir de l'endométriose. Donc on voit bien qu'il y a un terrain génétique. On ne comprend pas tout, effectivement, dans cette maladie. Il y a une prédisposition génétique, probablement. Et il y a plusieurs gènes gènes impliqués. Certains commencent déjà à être identifiés. Et ça sera une des voies de recherche, hein, aussi bien pour diagnostiquer, dépister, mais aussi pour traiter éventuellement. Et l'hystérectomie, donc non, c'est pas la solution. Et le message à passer, c'est notamment aux jeunes filles qui ont des règles très douloureuses, ou moins jeunes filles d'ailleurs, qui ont des règles très douloureuses, qui les empêchent d'aller au travail, à l'école, etc. Non, c'est pas que les règles. Il faut aller chercher plus loin, ouais. Faire
6: l'échographie,
9: l'IRM, aller voir un centre spécialisé.
6: Exactement.
9: Et ne pas s'arrêter. Il y a une errance diagnostique et ne pas s'arrêter à « Ah ben non, si t'as mal, c'est parce que c'est tes règles. »
6: Exactement. 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Merci beaucoup Siam. On y consacrera aussi évidemment beaucoup plus de temps dans une autre émission grâce à notre ami, le docteur Kierzek, qui nous fait la joie et l'avantage d'être là tous les jours ou presque.
9: N'en faites pas trop.
6: J'en ai fait un peu des caisses, c'est pas faux. Je retire. Alors, je voudrais remercier surtout notre cher ami de 60 millions de consommateurs, le grand journaliste Adrian San Isidoro, parce qu'on a parlé démarchage téléphonique. Si vous avez des questions, ça se passe au 0810 055 056. Une dernière chose, un dernier conseil à prodiguer à nos auditrices et nos auditeurs.
7: Mais écoutez, ne donnez pas vos données quand vous avez la possibilité de ne pas le faire. Surtout, installez les applications pour bloquer.
6: On peut rappeler 3-4 applis.
7: Mais oui, absolument. On va avoir ça raccroche, Prefix Bloqueur ou encore Orange Téléphone Anti-Spam qui marche absolument chez tous les autres opérateurs.
6: Valère Correa, qui cette fois-ci a quelque chose à dire.
10: Non, si vous me permettez de rappeler une chose, c'est que les gens qui nous appellent quand c'est pas de l'IA, hein, quand c'est des vrais gens, en fait, ils y sont un peu pour rien. Et c'est vrai que
6: faut
10: souvent...
6: Faut pas les insulter, les
10: exactement,
6: pauvres.
10: Exactement. Ah, oui. On peut leur expliquer gentiment, les éconduire, comme on dit, gentiment, mais en restant dans le respect, parce que ces gens-là sont en train de faire un métier qui est, je pense, assez difficile.
6: Très ingrat et très désagréable. Merci beaucoup, Adrian. Prenez grand soin de vous. Revenez quand vous voulez. Vous êtes éminemment sympathique. Il est 12h37. On va écouter Julien Doré avec Paris Seychelles sur votre radio ici. On est ensemble jusqu'à 13h. Ça s'appelle On vous doit bien ça.

0: Julien Doré, Paris-Séchelles, sur votre radio ici. 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
0: Et oui, on vous doit bien ça. On est là pour vous rendre service. Et si vous avez des questions, c'est au 0810 055 056. Cette semaine, c'est la semaine d'information autour de la santé mentale. Mon cher confrère, pardon, j'avais envie de dire ça, c'était mon rêve. Le docteur Gérald Kirzek.
2: Docteur Malagré.
0: Oh là là, ça m'émeut, j'en ai les poils. Je ne suis malheureusement pas médecin. Vous, oui, et vous allez nous parler de la santé mentale. Elsa Wolinski aussi, dans un instant, qui nous parlera de la santé mentale chez les jeunes.
2: Grande cause nationale, ouais, 2026, pour la deuxième année consécutive. Ouais. C'est dire qu'il y a du boulot, ou alors qu'il ne s'est rien passé la première année, c'est peut-être aussi une solution, c'est pas faux. Ouais. En tout cas, c'est un sujet majeur, on le voit après le Covid, il y a vraiment eu avant et après le Covid, un adulte sur cinq qui a dans sa vie, au cours de sa vie, un problème de troubles psychiques. 53% des gens qu'on interroge en leur demandant est-ce que vous avez eu de l'anxiété, des symptômes un peu dépressifs dans les 12 derniers mois, répondent oui. Ça veut dire une personne sur deux dans l'année qui a précédé a un problème de santé mentale. Et le problème, c'est que la majorité n'ont pas consulté, ne veulent pas consulter. Il y a un grand tabou autour de la santé mentale.
0: On parle si de quoi? Et si je peux me permettre, plus les hommes qui me consultent encore, oui, moins que les femmes être... parce qu'ils ont peur et qu'ils ont... Oui,
2: et puis il y a l'image, il faut être fort. C'est ça. C'est un signe de faiblesse. En fait, exactement, non, c'est pas un signe de faiblesse. Ouais, d'abord, quand on voit que tout le monde est concerné, parce que forcément, quand on voit des chiffres comme ça, ça veut dire que tout le monde est concerné, de manière réactionnelle ou pas, de manière avec une composante génétique ou pas. Il y a plein de circonstances dans la vie, il y a plein de facteurs, y compris des maladies physiques aussi qui peuvent générer des troubles de santé mentale, et les troubles de santé mentale qui génèrent des maladies physiques. C'est-à-dire qu'on peut pas déconnecter le corps et l'esprit. Et ça, c'est vraiment quelque chose d'extrêmement important, parce que quand on a une maladie physique, on va consulter. Ben, quand on a une maladie mentale, pourquoi on va pas consulter? Oui, surtout sûr. Que les choses peuvent être imbriquées. Alors, après, la question, c'est de quoi on parle? On peut parler tout simplement de petits troubles, parfois du sommeil, de troubles un peu de l'humeur, des choses qui sont un peu anodines ou qu'on passe sous silence. On peut aller jusqu'à la maladie psychique, la bipolarité par exemple, la schizophrénie, qui sont des maladies beaucoup plus lourdes, et puis la dépression nerveuse, bien sûr, qui est quelque chose d'extrêmement répandu.
0: J'avais juste une petite question. En fait, quand vous dites il faut consulter, mais on consulte qui? Qu'est-ce qu'on peut dire aux gens, justement? Qu'est-ce
2: médecin,
0: qu'on
2: peut leur... généraliste. Le premier d'accord. interlocuteur, ça doit être son médecin généraliste, bien sûr, parce que il va éliminer d'abord un problème physique, parce que des troubles du sommeil, un trouble de l'humeur, des maux de tête, une irritabilité, un changement de comportement, ça peut être quelque chose de physique. On va vérifier votre taux de sucre, on va faire un scanner cérébral, on va faire une prise de sang, parce que ça peut être un problème qu'on appelle somatique. Et puis après, lui va vous orienter vers un psychiatre, un psychologue, les deux n'étant pas pareils. Le psychiatre, c'est un médecin qui va pouvoir vous prescrire des médicaments, qui va faire aussi, pourquoi pas, une thérapie sur le plus long terme. Le psychologue n'est pas médecin, ne vous prescrira pas de médicaments, mais peut bien sûr vous aider. Ce qui est important, c'est de repérer les signes d'alerte. De l'insomnie, un changement de comportement, une baisse d'énergie, une perte d'envie, tout ça, un isolement, tout ça, ça peut être individuellement pas très grave, et c'est pas pour ça que vous avez un trouble de santé mentale.
0: Pardon, en revanche, je me permets, vous n'êtes pas fou. Vous savez, ce mot qu'on met bien un peu n'importe comment.
2: Et c'est pas parce qu'on va voir un psy qu'on est fou.
0: Voilà, ça peut être un problème chimique. Et puis vous n'êtes pas seul. Continuez après, Valère Correa aura une question.
2: Des troubles du comportement, une consommation d'alcool, de tabac plus que d'habitude, ou comportemental avec les écrans, les jeux, etc. Alors individuellement, c'est pas très grave, mais quand il commence à y avoir une accumulation de petits signes comme ça, dans l'entourage, ça doit vraiment être un signe d'alerte et engager la conversation. Parce que là, on n'ose pas là aussi parler à quelqu'un. Sûr. On n'ose pas aborder le sujet sans culpabiliser, sans juger, mais juste tendre une main.
0: Valère.
3: Oui, je voulais juste rappeler la définition de la santé mentale, parce que ça permet de se situer, c'est celle de l'OMS. C'est un état de bien-être qui nous permet de faire face aux sources de stress de la vie, de réaliser notre potentiel, de bien apprendre et de bien travailler, et de contribuer à la vie de la communauté. Et c'est important de la rappeler, cette définition, parce qu'elle permet de se situer, est-ce que je suis là-dedans ou en dehors, et donc sinon j'ai un problème.
2: Après, c'est normal d'avoir tous des petits coups de mou, hein. C'est l'automne, il y a moins de lumière, on a repris le boulot, etc. Mais quand ça a un impact sur votre vie sociale, vous n'arrivez plus à y travailler, ou vous travaillez la boule au ventre, ou quand il y a vos relations sociales, il y a un repli, etc. Effectivement, ça devient problématique, et c'est là où il faut pas hésiter à consulter. Alors après, on peut prévenir les troubles de santé mentale aussi. Et quand je disais que le physique et le mental, ils sont indissociables, un bon sommeil, par exemple, une bonne alimentation, moins de produits ultra transformés. Mmh. Il y a des études assez fascinantes qui montrent que les gamins qui boivent des sodas ouais. ont plus de syndromes anxio-dépressifs.
0: Okay.
2: On diminue les sodas, eh bien on diminue leurs troubles anxio-dépressifs. Or, chez un ado, qu'est-ce qu'il va faire? Il va s'enfermer dans sa chambre, il va se mettre devant les écrans, il va se gaver de soda en disant, bah, ça ira mieux. Et généralement, on lui dit, bah oui, fais-toi plaisir. Tiens, bah non, c'est pas lui faire plaisir, au contraire. Il y a, en termes d'hygiène de vie, l'activité physique, bouger, le sport, c'est fondamental. Parce que tout ça, ça va générer des changements physiques dans le bon sens du terme et sécréter de la sérotonine qui est l'hormone du bonheur.
0: Vous avez des questions à poser au docteur Kierzek, ça se passe au 0810 055 056, hein, vous le savez, on est là pour vous. On va continuer de parler santé mentale. En attendant, on va écouter Johnny Hallyday, Gabriel sur votre radio ici. Il est midi 45, dis donc, ça passe vite.
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0: Johnny Hallyday, Gabriel sur votre radio. Ici, on est ensemble jusqu'à 13h.
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0: Et ça s'appelle On vous doit bien ça, c'est votre nouveau rendez-vous quotidien. On parlait santé mentale avec le docteur Kierzek, qui a encore une petite chose à nous dire et pas des moindres.
3: Premier secours en santé mentale. On connaît tous les gestes d'urgence, les massages cardiaques, la méthode Emlich, etc. Bien, il existe des formations PSSM, premier secours en santé mentale, délivrées par des associations. Ben là, c'est de vous donner un peu les gestes, les choses à faire, les choses à dire pour pouvoir venir en aide à quelqu'un qui ne va pas bien, détecter, orienter, c'est vraiment l'objectif. Et puis un numéro, je voudrais vous donner le 3114, qui est le numéro d'information 24 heures sur 24 de prévention du suicide. Donc ça peut être important. Évidemment, il y a toujours les numéros d'urgence, le 15, mais le 3114, c'est un numéro important à connaître.
0: Merci docteur Kierzek. Et puis on a parlé en début d'émission du démarchage téléphonique qui nous empoisonne la vie. On a développé plein de solutions pour vous que vous pourrez retrouver dans le podcast, évidemment sur ici.fr. On vous doit bien ça. Nous avons un auditeur aussi qui avait une dernière question à nous poser, Benoît, qui appelle via Ici Pays Basque. Bonjour Benoît.
4: Oui, bonjour Enora, bonjour à tous.
0: Ça va, Benoît ?
5: Bonjour.
4: Ça va, merci, ça va très bien.
0: Alors vous avez des appels tous les jours aussi, hein ? On n'en peut plus.
4: Ah oui, mais tous les jours, là, j'ai eu encore un 07 ce matin. Cet après-midi, je pense que je vais avoir un 02 ou un 04 qui va m'appeler. Hein. Maintenant, je vais faire les pronostics parce que c'est tout le temps, c'est horrible. J'entendais dire qu'il ne fallait pas laisser son numéro de téléphone sur certains sites quand on faisait des devis, des choses comme ça, mais ce n'est pas toujours évident. Mm-hmm. Moi, ce que je ne trouve pas normal, c'est que parfois, on nous dit « Voulez-vous laisser votre numéro de téléphone, être contacté, etc. ?» Mais ce n'est pas toujours le cas. Et ce qui m'inquiète le plus, c'est que le président Macron voulait faire interdire le téléphone au moins de 15 ans. Franchement, je ne sais pas comment il va pouvoir protéger les jeunes, alors que rien que ça, déjà, le gouvernement n'est pas capable
5: les réseaux sociaux, Benoît.
0: Ouais, c'est encore un autre système.
5: Benoît, on peut peut-être faire un petit rappel de toutes les applications qui existent pour bloquer ces appels intempestifs. Comme ça, peut-être, vous n'auriez pas reçu, Benoît, ce petit 07 de ce matin. Dans le WhatsApp de l'émission, très plébiscité, c'est Sarah Croche, toujours. Alors, visiblement, vous êtes fan de Sarah Croche. Marie-Christine l'a installé, a dit que c'est super. On a aussi, c'est Pascal aussi qui l'a installé. Alors, vous en avez d'autres. Alors ça, c'est chouette. Merci beaucoup. On a Céline qui nous dit que son fils lui a installé l'application BlockCall, donc BlockCall. Elle dit que ça marche très bien. On a aussi, alors attendez, parce qu'il y a beaucoup de messages. Je remonte le fil. Isabelle qui, elle, a installé Skipple Shield et elle est très contente aussi, visiblement. On va mettre une petite liste sur ici.fr. Génial. Comme ça, vous aurez ça à disposition et on espère que vous en recevrez moins.
0: Est formidable, hein, c'est la communauté qu'on est en train de créer parce que vous donnez aussi des conseils via notre WhatsApp 0810 055 056. Merci, vous aussi, vous nous rendez service. Juste après une petite pause, Elsa Wolinski nous parlera santé mentale chez les jeunes. À tout de suite.
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0: On est encore ensemble pour quelques minutes, ça passe tellement vite sur votre radio ICI, ça s'appelle On vous doit bien ça. Il y a énormément de questions sur le 0810 055 056, sur le démarchage, on continue d'y répondre en antenne, ne vous inquiétez pas. Et aussi sur l'endométriose, je vous le rappelle, nous consacrerons une large émission à cette maladie qui touche une femme sur 10 avec le concours du docteur Kirzek. Mais pour l'heure, on parle encore de santé mentale avec notre journaliste Elsa Wolinski.
5: Alors oui, quand on parle de santé mentale des jeunes, ça peut nous paraître un peu abstrait. D'ailleurs, Gérald l'a dit, c'est vrai que c'est depuis le Covid qu'on parle de santé mentale. Avant, nous, quand on était plus jeunes, personne n'en parlait. Donc on a aussi un peu tendance à se dire, bah, avant on faisait sans, alors pourquoi ? Et puis on s'en est bien sorti. Alors moi, j'ai envie de vous dire, bah, non, en fait, on s'en est pas très bien sorti, vu le nombre de gens qui sont chez le psy aujourd'hui, justement. Alors, il serait bon d'ouvrir les yeux sur nos adolescents qui sont autour de nous, et les chiffres, vraiment, témoignent de leur malaise. Près d'un lycéen sur 5 présente aujourd'hui un risque important de dépression et 15% déclarent avoir déjà fait une tentative de suicide. Les filles sont particulièrement touchées. Alors pourquoi ? Parce qu'évidemment, il n'y a pas qu'une seule explication. La pression sur le corps, les réseaux sociaux, les violences, le harcèlement. Mais au milieu de tous ces chiffres un peu qui font peur, qui sont désagréables, il y a une jeune femme dont moi je souhaitais absolument vous parler. Elle s'appelle Miel Abitbol. Elle a 19 ans. Près de 3 millions de personnes la suivent sur les réseaux sociaux. Et elle est devenue l'une des voix de la santé mentale des jeunes, justement.
0: Absolument.
5: Miel, elle sait de quoi elle parle. À 13 ans, après du harcèlement à l'école, elle est violée par le meilleur ami de son grand frère, qui était majeur. Elle n'en parle pas à sa famille. Et sa santé mentale s'effondre. Dépression, chute des résultats scolaires, troubles alimentaires, automutilation. En mars 2021, elle fait une tentative de suicide par médicament. Et c'est à l'hôpital que ses parents prennent conscience de ce qu'il se passe. À cette époque, Miel, elle va écrire à Emmanuel Macron. Elle va pas obtenir de réponse du président. Quelques années plus tard, elle va décider de transformer ce qu'elle a vécu, de transcender en fait son malheur en engagement. Avec son père et la psychiatre Claire Morin, elle va créer Link. Alors Link, c'est L-Y-Y-N-K. Une application de prévention autour de la santé mentale des jeunes. Alors, c'est pas la seule, évidemment, application à exister. Il existe aussi Jardin Mental ou encore Mind Day, qui propose d'autres outils pour prendre soin de sa santé mentale. Mais quand Link est lancé par Miel et son papa et la psychiatre, en septembre 2024, en moins de 24 heures, 150 000 téléchargements, 100 000 comptes sont créés. Énorme. Link devient numéro 1 de l'Apple Store en France, devant ChatGPT. C'est vous dire quand même ce qui se passe. Donc aujourd'hui, l'application compte plus de 400 000 utilisateurs. Ça décrit l'immense besoin des jeunes de trouver un endroit où déposer ce qu'ils ressentent. Sur Link, c'est justement ce qu'ils peuvent faire. C'est-à-dire, on dit, parce que il y a un espèce de kit de secours, si je vous explique un peu, pour les moments où ça ne va pas vraiment, avec des stratégies justement pour traverser une crise émotionnelle, des exercices de bien-être et des ressources. Mais surtout, le jeune peut choisir, c'est-à-dire qu'il peut aller, il peut choisir un adulte avec lequel il a du mal à discuter, il peut là dire, là sur cette appli, on peut échanger sans que ça soit en face à face. Mais Miel, qui n'est pas du genre à oublier non plus, à se faire oublier, qui avait donc écrit cette fameuse lettre au président de la République et ne lui avait pas répondu, a décidé de lui réécrire. Et cette fois-ci, il lui a répondu, il s'est excusé et il l'a invité à l'Élysée. Elle y a passé plus de 2 heures pour parler de la santé mentale et de sa génération. Et pourtant, aujourd'hui, Miel dit encore, rien n'a changé. Alors, qu'est-ce qu'on peut faire ? Ce qu'on peut faire, c'est déjà en parler. Parce que quand je vous parle, moi, de santé mentale, ça peut paraître, pour les jeunes, ça peut paraître abstrait. Mais en fait, on parle de qui ? On parle de nos jeunes. C'est peut-être votre fille, c'est peut-être votre fils, votre neveu, votre petite-fille. Alors peut-être même, d'ailleurs en ce moment, ils sont en train d'écouter. Enfin, si vous êtes en train de vous regarder,
0: c'est pas grave.
5: Non, mais en tout cas, si vous êtes en train de nous écouter, c'est peut-être quelqu'un qui est proche de vous. Donc, en tout cas, faites attention. Je vous rappelle juste juste plusieurs numéros que vous pouvez avoir. Il y a Fil Santé Jeune au 0800 235 236, un numéro gratuit et anonyme pour les 12-25 ans qui ont besoin de parler. En cas de harcèlement et de cyberviolence, il y a le 30-18. Et pour les étudiants en difficulté, le 30-40, un nouveau numéro national lancé cet été.
0: Merci beaucoup Elsa Wolinski. Et si vous êtes grand-mère, si vous êtes maman, n'hésitez pas à parler de miel, si vous êtes papa et grand-père aussi. Elle est formidable cette jeune fille. 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Bonjour Thomas.
9: Bonjour Nora, bonjour l'équipe.
0: Vous appelez de Valence, bonjour. Ici Drôme, Ardèche, et c'est gagné Thomas !
10: Bravo, ouais, super !
0: Eh oui ! On est là pour booster hein, votre pouvoir d'achat tous les jours, tout au long de l'année, et on est ravis de le faire. Vous le méritez, et en plus, on vous doit bien ça. Gros bisous Thomas, prenez soin de vous. Merci beaucoup à toute l'équipe. Dans un instant, c'est le trésor de nos régions. Moi, je vous dis à demain, et le trésor de nos régions, ça se passe avec Emeline Ferry, chers amis. Et demain, je vous le rappelle, on parlera des aidants. Grande émission, très très importante. On aura d'ailleurs une association vraiment.
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0: Et merci d'écouter la radio ici, il est 13h. Les informations, Emeline Ferry.
12: Bonjour et bienvenue dans le 13h de nos régions à la une. Aujourd'hui, évidemment, le cri de détresse des lycéens. Plus de 400 établissements bloqués ou perturbés ce matin, à la veille de l'acte 3 de la mobilisation. On va en parler avec le SNES-FSU, syndicat enseignant, qui va descendre dans la rue avec les élèves pour réclamer de meilleures conditions d'enseignement. On entendra aussi les parents d'élèves. Certains sont inquiets. Et puis, on vous emmène à Créteil. C'est là qu'a démarré la contestation il y a maintenant 2 semaines. Le carburant, le prix des courses, la difficulté à se loger et le nombre de bénéficiaires des Restos du Cœur qui augmente. Vous entendrez tout à l'heure le témoignage de Océane. Témoignage de Océane qui fait partie des bénéficiaires des Restos du Cœur. L'association publie une étude aujourd'hui. Elle estime qu'une personne sur 10 aura recours à l'aide alimentaire dans la prochaine décennie. Le Nutri-Score va-t-il devenir obligatoire sur les emballages alimentaires ? Des scientifiques le réclament avec une pétition. 100 000 signatures déjà sur le site de l'Assemblée nationale. Et puis, les supporters et les joueurs sont sous le charme de Zizou à la tête de l'équipe de France de foot. Ils rêvent maintenant d'une victoire à domicile, peut-être ce soir, on l'espère, contre la Belgique. Les cours ont repris ce matin dans de nombreux lycées. La classe a parfois été un peu perturbée après plusieurs jours de mobilisation des lycéens. Mais il y a encore 413 établissements bloqués ou perturbés ce matin en France, selon le ministère de l'Éducation. Et l'image marquante de la matinée, c'est à Paris, le lycée Vauquelin, dans le 13e arrondissement. Un départ de feu, des tirs de mortier et des élèves confinés. Vous étiez sur place, Marie Bouéda, racontez-nous.
13: Eh bien, quand je suis arrivée, les vitres de la porte de l'établissement étaient brisées, le plastique, 2-3 poubelles fondues et des vélos disposés au milieu carbonisé. Premier blocus ce matin pour ce lycée des métiers de la chimie qui stocke des produits dangereux. L'approviseure Carole Zerbi était sur place très tôt, dès 7h.
14: Là, on a vu un groupe très organisé hein, qui a mis des poubelles devant l'établissement, qui a mis le feu à ces poubelles après avoir déversé un liquide inflammable hein, qu'on a senti. Les casseurs qui étaient là, il y a eu une espèce de convergence avec les élèves qui passaient par là et qui avaient peut-être aussi envie d'en découdre. Mais c'est pas eux, c'est pas mes élèves qui ont commencé.
13: Elle dit qu'il y a eu 3 assauts, ce sont ses mots. Et à un moment, des élèves et des professeurs se trouvaient dans le lycée et ont dû être confinés.
14: Ça a été très effrayant pour les élèves et les personnels qui ont assisté en fait à la mise à feu, aux coups et au déchaînement de violence.
13: J'ai aussi croisé Yara, une lycéenne de 17 ans qui participait au blocage.
15: La police sont arrivés, ils ont commencé à courser des petits. Au lieu de nous calmer, ça nous a encore plus énervés. Ils ont commencé à mettre le feu, parce que moi j'étais contre ça. Mais je vous mens pas, on était obligés face à la police pour les éloigner un peu et pour nous laisser parler.
13: Elle regrette que la proviseure lui ait enlevé ses pancartes sur lesquelles la lycéenne avait écrit plusieurs messages comme « La police plus présente que nos profs » ou encore « On veut un parcours sûr, pas un parcours sup ».
12: Et ce lycée à Paris restera fermé toute la journée. Dans le Pas-de-Calais, on apprend qu'un lycéen de 15 ans a été blessé ce matin. À Lens, sa main a été arrachée selon le préfet. Il est gravement blessé mais ses jours ne sont pas en danger. Ce n'est donc que le début d'une semaine qui va être tendue. Le ministre de l'Enseignement supérieur a dit ce matin craindre un embrasement national. Le gouvernement cherche à contenir le mouvement. Le Premier ministre Sébastien Lecornu a envoyé un courrier hier soir à ses ministres avec des pistes pour répondre à la colère des lycéens. Qu'est-ce qu'il leur dit, Hélène Terzian ?
16: Une feuille de route de 2 pages adressée à ses ministres concernés par la mobilisation lycéenne. Sébastien Lecornu y dresse 5 chantiers. D'abord, assurer les cours. Dès aujourd'hui, ils devront reprendre partout où la sécurité le permet, écrit le Premier ministre, qui demande que dès cette semaine, chaque académie traite prioritairement les remplacements de professeurs pour absence de longue durée. Autre chantier, améliorer les locaux. Une réunion doit se tenir demain avec les présidents de région qui ont la responsabilité des lycées, mais aussi mieux organiser les journées de cours, rendre Parcoursup plus transparent et mieux prendre en compte la parole des lycéens. Le Premier ministre demande des décisions et leur financement avant la fin du mois. Une manière pour l'exécutif de reprendre la main alors que le gouvernement se dit concentré, vigilant sur la journée de demain, acte 3 de la mobilisation à laquelle se joint une intersyndicale de l'éducation nationale.
12: Le courrier du Premier ministre qui tente d'apaiser la colère, alors est-ce que c'est le cas ? Eh bien on pose la question à Sophie Vénétité, secrétaire générale adjointe du SNES-FSU, syndicat enseignant. Bonjour.
17: Bonjour.
12: Et merci d'être avec nous. Votre réaction à cette feuille de route dressée par Sébastien Lecornu, il a pris la mesure, selon vous, de l'ampleur de la crise ?
17: Alors c'est une feuille de route qui arrive tardivement. Ça fait maintenant 10 jours que la mobilisation a commencé. Donc il y a un début de réponse qui est très tardif et surtout qui ne prend pas complètement la mesure de l'ampleur de la mobilisation. On en est à un stade où une feuille de route qui donne des résultats dans 3 semaines, ce n'est pas possible d'avoir cette réponse-là. Il faut des réponses immédiates et surtout il ne faudra pas se contenter d'une lettre postée sur le réseau social X. Il faut y mettre très vite des éléments budgétaires en face. C'est comme ça qu'on esquissera une sortie de crise. C'est en mettant dès les prochains jours quelques solutions concrètes et immédiates avant de poursuivre après les discussions, notamment dans le cadre du débat budgétaire.
12: Il y a quand même un début de calendrier, des annonces quand même concrètes, par exemple sur le remplacement des profs absents, c'est pas suffisant ?
17: Écoutez, pour remplacer les profs absents, encore faut-il avoir des remplaçants. Ça paraît d'une logique implacable, mais ce n'est pas celle de l'éducation nationale aujourd'hui, puisque au moment où je vous parle, on a très peu de remplaçants disponibles, à tel point qu'à la rentrée, des absences qui étaient prévisibles, comme des congés maternité, n'ont pas été remplacées, parce qu'on manque de remplaçants. Donc, c'est là qu'on voit que Sébastien Lecornu, manifestement, n'est pas un expert des questions éducation nationale, mais il y a une solution sur cette question du remplacement. C'est de recruter, de renouveler très vite les contrats des professeurs contractuels. Il y en a un certain nombre qui ont vu leur contrat non renouvelé à la rentrée. Les rectorats les connaissent, savent où les trouver. Si leur contrat est renouvelé dans les prochains jours, ils seront disponibles pour faire des remplacements la semaine prochaine et à la rentrée des vacances de la Toussaint. Alors certes, ça a un coût, mais ça permettra, là pour le coup, d'être vraiment efficace sur la question des remplacements sans se contenter d'une lettre sur un réseau social.
12: Ça, ce sont vos priorités. Vous serez demain en grève, vous serez dans la rue avec l'intersyndicale et les lycéens. Si le gouvernement n'entend pas votre colère, qu'est-ce qui va se passer ensuite ?
17: D'abord, là, il y a ce qui va se passer demain. C'est une mobilisation importante à laquelle nous, on s'est joint pour en appui des lycéens, parce que, bien évidemment, on se retrouve dans un certain nombre de revendications, mais aussi quelque part pour apporter notre appui, notamment en termes de sécurité des mobilisations, des manifestations. On sait que la présence d'adultes peut faire diminuer la tension et on voit bien que c'est un enjeu quand même très important. Il faut vraiment que les manifestations et les mobilisations se passent dans le calme. La répression policière doit cesser. Et toutes les violences envers les personnels et les élèves doivent cesser. On fera le bilan de cette mobilisation demain soir, mais ce qui est certain, c'est qu'il devra y avoir des réponses demain soir ou mercredi, en tout cas dans les prochains jours de la part du gouvernement, sans quoi la mobilisation continuera d'une manière ou d'une autre d'ici les vacances.
12: Merci beaucoup Sophie Vénétité, enseignante dans un lycée en Essonne et secrétaire générale adjointe du SNES-FSU.
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12: Dans ce climat de contestation qui tourne parfois à la violence, on a vu ce lycéen blessé dans le Pas-de-Calais. Beaucoup de parents s'interrogent, faut-il laisser son enfant aller manifester? Comment garantir sa sécurité s'il va en cours? Pas mal d'inquiétudes chez les parents que vous avez rencontrés au salon de l'étudiant à Toulouse, Romain Biteau.
18: Calma est bien au courant que le mouvement va reprendre.
19: Parce qu'ils partagent entre eux, ils ont des...
20: Vous avez des groupes, c'est ça?
21: Ouais, ça en parle beaucoup, ouais. Ça envoie des vidéos et tout.
18: Son fils, Mustapha, en terminale à Théodore Rosen, un lycée du centre-ville de Toulouse, ils discutent sur des groupes Snapchat.
22: Ça dit quoi là pour lundi et mardi alors?
23: Que ça va faire encore pire.
18: Mustapha ne participe pas au blocage, il le jure, mais ça ne rassure quand même pas sa maman.
19: Je vais le renvoyer en cours, mais je suis pas sereine. Il va y retourner, mais dans un climat pas tranquille en fait.
18: Et ce qu'elle voit à la télé ou sur les réseaux sociaux, des poubelles brûlées, des établissements incendiés, des charges de CRS, ne l'aide pas à avoir l'esprit tranquille.
19: Il peut se faire agresser, et derrière il peut avoir un coup perdu, une bombe lacrymogène.
18: Les lycéens de retour aussi à Bellevue. Marie va prendre des nouvelles de son fils Hippolyte toutes les heures.
24: On est en contact avec lui en permanence, sur le téléphone, pour savoir est-ce que tu rentres, est-ce que tu rentres pas. Tu restes pas devant les grilles, tu reviens, voilà, donc on est en contact avec eux. Mais oui, effectivement, on est en contact parce que ça inquiète.
18: Papa me confie ne pas encourager ni dissuader sa fille d'aller manifester. Il la laisse faire son choix, mais avec toujours deux mots d'ordre, pas de violence et prudence.
12: Témoignage de parents inquiets au micro ici Occitanie. J'accueille maintenant Mustapha Ocelik. Bonjour.
25: Bonjour à tous.
12: Vice-président de la FCPU, la Fédération des conseils de parents d'élèves. Tous les parents se posent la question ces jours-ci. Est-ce que vous allez encourager les enfants, les lycéens, à aller manifester, à aller participer au blocage?
25: Ce qu'il faut savoir, c'est que les lycéens, c'est aussi des personnes responsables. Ils forment à la citoyenneté. Ils ont une représentation qui a été accueillie notamment par le ministre vendredi. Et c'est à eux, effectivement, de prendre la décision de savoir s'ils continuent le mouvement ou pas. Et c'est en fonction des revendications et s'ils sont entendus, reconnus, surtout écoutés. Et maintenant, la balle est dans le camp du ministère et du gouvernement. S'ils souhaitent, effectivement, que cette manifestation ou ce mouvement s'arrête, c'est des revendications légitimes qui doivent être transformées en actes avant tout.
12: On l'entend, vous soutenez ce mouvement, vous serez demain dans la rue, aux côtés des lycéens et aux côtés des enseignants. Vous n'avez pas peur que le mouvement dégénère? On voit des violences, on voit des jeunes blessés?
25: Au contraire. Ce qu'il faut savoir, c'est que les parents d'élèves, en tout cas représentants dans les établissements ou dans les conseils d'administration, étaient déjà présents, à la fois pour apaiser, à la fois pour faire de la médiation et en même temps sécuriser. Et pour celles et ceux qui souhaitaient que ça soit le personnel ou les élèves accéder aux établissements, les parents d'élèves étaient là pour accompagner notamment tout ça. Le fait que des adultes soient présents sur le terrain accompagné auprès des enfants, ça permet aussi de faire de la médiation, de la désescalade et surtout le message, c'est l'apaisement. Sauf que si on souhaite finalement, puisque le souhait des parents d'élèves et des lycéens, c'est de pouvoir rentrer à l'école et de pouvoir continuer leur scolarité, mais avec des conditions, et ces conditions, c'est le ministère ou en tout cas le gouvernement qui pourra les donner. Donner les garanties.
12: On entend selon vous la nécessité d'avoir aussi des adultes dans les cortèges demain. Qu'est-ce que vous répondez tout de même à ceux qui estiment que les dégâts, les violences provoquées par certains jeunes sont de la responsabilité des parents? Le principe de casseur-payeur aussi que le gouvernement veut mettre en place?
25: C'est pas le fond du message. Le fond du message aujourd'hui, c'est une revendication, une colère finalement, et en tout cas une demande de reconnaissance des lycéens. Les lycéens l'ont dit également à la sortie, notamment de la réunion avec le ministre, il peut y avoir finalement des mouvements extérieurs ou des personnes extérieures au mouvement qui sont là également avec une volonté finalement de casser ou de dégrader.
12: Des jeunes qui se font dépasser par le mouvement.
25: C'est possible également, mais ce que l'on dit, c'est que toute forme la plus légitime d'expression, la plus légitime, ne peut ni banaliser la dégradation, parce que la dégradation, c'est aussi l'établissement dans lequel ces jeunes vont pouvoir étudier par la suite. Et nous sommes persuadés, en tout cas en tant que parents, que ces jeunes lycéens qui ont une expression légitime d'une inquiétude à la fois sur leur avenir, mais sur leurs conditions d'études, leur objectif n'est pas là de casser. Leur objectif, en tout cas, c'est d'être entendus, reconnus. Et finalement, la réponse à leurs attentes, c'est aussi les revendications de la FCPE qui l'a toujours été. Je ne vais pas rappeler les revendications, ou en tout cas légitimes des lycéens, mais je peux vous donner un chiffre. 10% quasiment d'heures d'enseignement n'ont pas été assurées dans les collèges et dans les lycées. Ça représente plus de 10 millions d'heures finalement perdues. Ça veut dire qu'il y a des choses qui peuvent être faites rapidement, sauf qu'il faut y mettre le budget derrière et la réponse ne peut venir que du ministère et du gouvernement.
12: Merci beaucoup Mustapha Ousselik, représentant de la FCPE, d'avoir été avec nous dans ce 13h de nos régions. On continue de parler de la colère des lycéens et parmi les motifs, ça, les parents le constatent chaque jour quand le réveil sonne bien trop tôt, ce sont les journées à rallonge avec des emplois du temps souvent inadaptés pour les jeunes. Alors, est-ce seulement un ressenti ? Alexis Morel a posé la question à des spécialistes et effectivement, Alexis, la France se distingue sur cette question de l'organisation du temps scolaire.
3: Autant, voire plus d'heures de cours que nos voisins européens, mais une année scolaire bien plus ramassée en France. Résultat, le temps passé en classe est chez nous très concentré.
4: Ça veut dire qu'on va avoir des journées les plus longues d'Europe pour les adolescents.
3: Stéphanie Mazza, chercheuse en neuropsychologie.
4: Avec une amplitude 8h-18h, à cela vous ajoutez aussi du travail personnel.
3: De grosses journées peu adaptées au rythme biologique des ados, estime le psychiatre Pierre-Alexis Geoffroy.
6: Naturellement, il est difficile pour un adolescent de se coucher avant 23h et ils ont besoin de 10 à 11 heures de sommeil, donc avec des cours qui commencent vers 8h, ils sont en privation chronique de sommeil. Toutes les études montrent que l'école avant 8h30 est délétère pour leur santé.
3: Une grande amplitude et des emplois du temps plus complexes depuis la réforme du lycée. Au sein d'une même classe, les élèves ont des spécialités différentes, difficile de tout synchroniser et donc impossible d'éviter certains trous en cours de journée, explique Christelle Kaufmann, proviseure à Albi, élue du syndicat SNPDEN.
7: Ça crée des trous du fait de la multiplicité des groupes auxquels appartiennent les élèves. Et c'est vrai que pour un parent qui constate qu'il y a 2 heures de trou dans l'emploi du temps, il nous dit, mais c'est facile, vous remontez ça. Mais oui, pour votre enfant, c'est possible. Mais pour celui qui fait un autre enseignement de spécialité, ça n'est pas possible.
3: L'an dernier, la Convention citoyenne sur les temps de l'enfant a bien proposé une réforme du rythme scolaire. Proposition restée lettre morte pour l'instant.
12: Et voilà des jeunes épuisés et en colère. La crise couve depuis longtemps et c'est à Créteil, dans le Val-de-Marne, qu'elle a éclaté il y a un peu plus de 2 semaines. Tout est parti dans le lycée, qui est désormais très calme, Valentin Dunatte.
20: C'est comme s'il n'y avait rien qui s'est passé. On reprend comme à la rentrée.
23: En effet, les cours ont repris dans ce lycée à l'origine de ce mouvement qui, au départ, n'était pas un mouvement lycéen. Le jeudi 17 septembre, des personnels du lycée, enseignants et vie scolaire, se mobilisent contre des postes non pourvus. Ils sont rejoints le lendemain par des élèves avant un blocage il y a 2 semaines, le lundi 21 septembre, où des députés La France Insoumise se rendent sur place.
26: Louis Boyard, il est venu et...
27: Comment il s'appelle déjà ?
28: Clémence Guettet.
26: Exactement, Clémence Guettet.
23: Ce jour-là, une délégation est également reçue au rectorat avant que 2 jours plus tard, la situation ne dégénère. Des tirs de mortiers d'artifice sont tirés dans l'établissement. Sabrine et Sonia assistent à cette scène.
26: Et d'un coup, on entend un pas. Hein ? C'est quoi ? Un deuxième boom et la explosion, étincelle. On était allés à 3 mètres.
29: Et le lendemain, on n'a pas eu cours parce qu'il y a eu une alerte à la bombe dans le lycée, donc il y avait plein de CRS, etc.
23: Le mouvement change ensuite d'échelle et de nature. Et le lundi 28 septembre, le ministre de l'Éducation nationale annonce que les postes de proviseur adjoints, directeurs de la formation et infirmières sont remplacés.
29: C'est quand même grâce aux mortiers, genre on est obligé d'en venir à pas une sorte de violence, pas une violence énorme, mais quand même pour se faire entendre.
23: Une version que conteste le ministre de l'Éducation qui explique que la décision de recruter ces personnels avait été prise avant ces événements.
29: Bah nous on se dit, on a un lycée, en fait, on va faire révolter la France au final.
23: Reste que les moyens d'exprimer les revendications posent problème à de nombreux élèves.
30: Parce que nous, c'est pas l'image qu'on veut renvoyer. On veut juste que ça change, mais pas de cette façon-là.
31: On peut se faire entendre sans faire de violence, hein, je pense. On vient pour étudier et faut être sérieux, hein, c'est tout.
32: C'est ce que vous avez réussi à faire ici, finalement.
31: Exactement, on a réussi à se faire entendre et voilà, je pense que là, l'année va bien se passer et voilà, tout ça, c'est arrêté. Hein.
23: Ce qu'on entend là, ce sont donc des lycéens qui veulent pouvoir apprendre dans de bonnes conditions après une mobilisation portée par des revendications très concrètes, mais dont l'ampleur les dépasse désormais largement.
12: Le ministre de l'Éducation nationale, Édouard Geffray, se rendra en début d'après-midi dans un lycée des Yvelines. Il va s'entretenir avec des proviseurs en visioconférence.
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12: La détresse des lycéens, c'est un sujet qui vous fait réagir dans les isoloirs ici. Vous le savez, on vous donne la parole directement à quelques mois de l'élection présidentielle pour connaître votre regard sur l'actualité et sur les grands enjeux à venir. Alors, il faut avoir au moins 18 ans pour participer. Ce sont donc des adultes qui parlent dans l'isoloir. Bonjour Mathilde Lansker.
0: Bonjour.
12: Ils partagent leur optimisme ou leurs préoccupations sur ce sujet.
0: Oui, avec un regard qui peut être parfois positif. C'est le cas de Marie, elle vient de Dijon. Et ce qui la rend optimiste, c'est ça.
5: Beaucoup de personnes tentent de se mobiliser pour toutes les conditions qui sont difficiles en ce moment. On voit quand même des lycéens notamment qui osent manifester, qui osent bloquer. Enfin voilà, c'est, je pense, une bonne chose de voir que des jeunes peuvent prendre la relève.
0: Une bonne chose donc pour Marie, c'est un petit peu moins le cas pour Gilbert. Il travaille dans le domaine de l'éducation.
8: Le fait que notre jeunesse soit instrumentalisée et clivée m'inquiète beaucoup. Pour l'éducation à la citoyenneté, c'est pas une façon d'exprimer ses revendications, qu'elles soient légitimes ou pas. Mais l'expression et le débat nécessitent une expression un peu plus sereine et donc les mouvements m'inquiètent un peu.
0: Et puis il y a ceux qui nous parlent d'investissement, c'est le cas d'Étienne. Il vient de Dordogne et selon lui, on ne parle d'éducation que quand les jeunes bloquent leur lycée et c'est dommage.
9: L'éducation, c'est le capital futur d'une société et je trouve qu'on n'en parle pas assez, qu'on n'investit pas assez, qu'on perd trop. Pour moi, ça devrait être un sujet déterminant et de ce sujet d'éducation découle beaucoup d'autres.
0: Et il n'est pas le seul, hein, Étienne, à nous dire qu'il faut investir dans l'éducation de nos jeunes. C'est quand même une priorité qui revient très souvent dans l'isoloir et même avant le début du mouvement des lycéens.
12: Merci beaucoup Mathilde Dansker. Et si vous, à la maison, vous avez aussi des choses à dire, eh bien, vous trouverez sur ici.fr la carte des isoloirs ici. 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Et puis demain matin, votre isoloir se déplace au sommet de l'élevage de Cournon d'Auvergne.
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12: Il est 13h19. Dans les prochaines minutes, on va vous parler de ce chiffre dramatique. Une personne sur 10 aura recours à l'aide alimentaire au cours de la prochaine décennie, d'après les Restos du Cœur. Une pétition lancée pour rendre le Nutri-Score obligatoire dans les rayons du supermarché. Et puis ce soir, Zizou et l'équipe de France de foot qui espèrent une victoire contre la Belgique. La pauvreté gagne du terrain en France. Enseignement tiré de cette étude publiée aujourd'hui par les Restos du Cœur. On y apprend notamment que la précarité résidentielle a bondi de 62% depuis 2018. La difficulté à se loger qui touche notamment les familles monoparentales. Les mamans solo sont nombreuses à demander de l'aide aux Restos du Cœur, comme ici à Rueil-Malmaison en région parisienne. Écoutez leurs difficultés au micro de notre reporter ici, Marie Boueda.
10: Avant, Océane donnait aux collectes des Restos du Cœur. Aujourd'hui, elle en bénéficie. Je me suis jamais dit que la situation allait basculer et que du jour au lendemain, j'allais perdre tout ce que j'avais.
11: Trois enfants à charge qu'elle élève seule. Elle vient de perdre son entreprise, ne touche pas le chômage, rembourse un crédit.
10: J'ai du mal à retrouver du travail. Parce que quand je cherche du travail, on me dit que je suis trop qualifiée. Quand je postule à des emplois, j'ai beaucoup de contraintes parce que je dois faire les dépôts d'école, les sorties ou après l'étude. Je peux pas travailler le week-end, enfin, je me dis juste que c'est un mauvais passage. Et au début, mon fils il m'a dit « mais c'est honteux de venir ici, j'ai honte ».
11: C'est toi qui as dit ça ?
10: Ouais. Et puis maintenant, bah, il m'accompagne.
11: Elle regarde son fils, Luca, sourit timidement. L'ado de 14 ans mûrit un peu plus vite que les enfants de son âge.
13: Ça change un peu. Avant, c'était pas comme ça, mais bon. Bah, on avait plein de cadeaux. Je suis déjà grand pour des cadeaux, mais bon, ça va.
11: Au fond du centre, des paniers destinés à une soixantaine de familles, préparés par une bénévole.
14: Des compotes, un peu de pois chiches ou lentilles, font des purées.
15: Oui, il y a une grande différence.
14: Pourquoi ?
15: Parce que là, les prix sont augmentés.
11: Gaillet aimerait reprendre son travail d'auxiliaire de vie, mais impossible de trouver une crèche pour sa fille de 18 mois.
15: Ils m'ont dit d'attendre. Donc du coup, j'attends.
16: On a beaucoup plus de mamans seules qu'avant, avec deux ou trois enfants.
11: Dominique est responsable du centre.
16: Il y a au moins 30% de personnes logées par 115 qui sont en hôtel. Dans une chambre d'hôtel avec des enfants, pas de commodité, juste une bouloir. Vu l'exiguïté de leur pièce à vivre, les enfants ne savent pas jouer. Donc nous, on axe aussi notre action sur les apprendre à évoluer et apprendre des jeux collectifs.
11: Ils ont donc ajouté un coin dans la salle avec pâte à modeler, crayons de couleur. Et il y a 2 ans, on a bien profité.
12: Et quand chaque euro compte dans le budget, difficile en ce moment de boucler les fins de mois avec la flambée des prix des carburants. Il faut parfois trouver des alternatives pour ne pas utiliser sa voiture trop souvent. À Beauvais, dans l'Oise, gros succès pour le covoiturage. Surtout que l'agglomération a mis en place un partenariat avec l'entreprise Daily depuis 5 ans. La collectivité finance à hauteur de 800 000 euros par an un dispositif de covoiturage où les conducteurs sont rémunérés, les voyageurs ne payent rien. Un système tellement incitatif que la collectivité a presque du mal à suivre, Flore Catala.
3: Sur la petite aire de covoiturage de Beauvais, le jour se lève sur un balai de voitures et dans chaque véhicule, souvent le même refrain.
4: J'avoue que je suis passé très récemment au covoiturage.
6: Ça fait 3 semaines.
4: C'est la première semaine en fait, moi c'est la première fois que je covoiture.
7: Ça fait 10 jours.
3: Ils sont très nombreux les nouveaux covoitureurs, plus 60% de trajets enregistrés cette année par Daily, la plateforme financée par la communauté d'Aglo, avec une offre imbattable.
17: Bah, on est rémunéré pour faire du covoiturage.
3: Noah est étudiant, il peut gagner jusqu'à 4 euros par personne transportée et ne paye pas quand il est passager.
17: Donc c'est quand même assez intéressant vu les cours aujourd'hui au niveau des prix de l'essence. Franchement, c'est une aide précieuse.
3: Une aide précieuse, mais tellement prisée qu'elle coûte trop cher à la collectivité.
18: C'est 100 à 150 000 euros de plus, voire 200 000 euros de plus.
3: Jacques Dorida est en charge des mobilités à l'agglomération du Beauvaisis.
18: Il fallait effectivement qu'on recentre un petit peu le dispositif. Avant, on rétribuait le covoiturage dès 2 km. Aujourd'hui, c'est dès 5 km. À un moment donné, ce service, c'est pas le tonneau des Danaïdes.
3: Malgré le coût, l'objectif est de maintenir à flot cette offre de mobilité à part entière.
18: Même si ça coûte cher, c'est moins cher qu'une ligne de bus pérenne. C'est quand même un service qui est offert aux gens à domicile-travail.
3: Un nouveau genre de transport en commun peut être mieux adapté que les autres aux contraintes des ruraux comme des urbains.
12: Reportage signé Flore Catala.
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12: Direction la Dordogne pour vous raconter la polémique qui secoue la ville de Bergerac. Lors du dernier conseil municipal, les élus ont voté pour baptiser une école Irène Sapir, du nom d'une rescapée de la Shoah. Tous ont voté pour, sauf les trois conseillers municipaux du groupe RN. Ce qu'ils reprochent à cette rescapée de la rafle du Veldiv engagée contre le racisme et l'antisémitisme, c'est son engagement politique, Jeanne de Butler.
19: À 89 ans, Irène Sapir intervient toujours dans les écoles. Elle a suivi le vote du conseil municipal à distance.
21: Il me faisait de la peine, ce monsieur qui a lu son truc. Ce qu'il sait de moi, c'est que je suis communiste et que je suis d'origine juive. Que je suis une rescapée d'un massacre immonde. S'il était vraiment républicain, il aurait voté. C'est la démonstration que le Rassemblement National est un parti qui rejoint ce contre lequel j'ai toujours lutté.
19: Cela n'a absolument rien à voir avec ses origines juives, répond Christian Gérard, l'un des trois élus Rassemblement National.

0: Ils appellent un pugilat pendant le conseil municipal. Ils ont donc décidé de voter contre. C'était un reportage ici Périgord. Vous avez pris l'habitude de le regarder en attrapant un paquet de gâteaux, de chips ou une boîte de conserve, en faisant vos courses au supermarché. Le Nutri-Score, ce petit indicateur coloré qui vous informe sur la qualité des aliments. Eh bien, quatre scientifiques, experts en nutrition, aimeraient le rendre obligatoire. Ils ont lancé sur le site de l'Assemblée nationale une pétition qui a déjà récolté 100 000 signatures. En réalité, ces auteurs, leur but, c'est de peser dans les débats sur le budget de la sécurité sociale. On vous raconte tout ça sur notre site ici.fr. Ils connaissent un gros succès depuis le mois de juin, quand leur remboursement a été voté, remboursement à hauteur de 65% par l'assurance maladie. On parle des médicaments anti-obésité Mounjaro et Wegovy. Eh bien, leur efficacité pour perdre du poids n'est plus à démontrer, mais on apprend aujourd'hui avec une étude qu'il existe aussi de gros effets secondaires et de soucis qui arrivent chez certains patients. Ces médicaments provoquent notamment une chute de cheveux. Ces jours de match pour les Bleus, l'histoire d'amour continue entre les supporters et Zidane, le nouvel entraîneur de l'équipe de France du foot. Il ne manque qu'une victoire à domicile pour parfaire le tableau, peut-être ce soir contre la Belgique au Stade de France. Quatrième journée de Ligue des Nations, dernier match d'un rassemblement de 15 jours à Clairefontaine. Zizou en tire déjà beaucoup de positifs.
1: Il y aura des changements, ça c'est sûr. C'est notre quatrième match. Il faut pas non plus faire n'importe quoi. Et c'est bien de pouvoir utiliser tout le monde. Donc on va faire des changements intelligents et surtout pour être compétitif pour ce match-là. On est tous concernés, tout le monde est important dans cette équipe. Et moi, c'est ce que j'ai envie de transmettre à mes joueurs. C'est de dire qu'il y a beaucoup de concurrence. Enfin, voilà, les joueurs le savent, mais je vais compter sur tout le monde. L'important, c'est bien préparer notre match et surtout faire ce que l'on a envie de faire sur le terrain, être à l'aise. Je crois que jusqu'à maintenant, je suis très satisfait de ce que j'ai vu, de l'état d'esprit, et ça c'est le plus important pour moi.
0: Zinedine Zidane, France-Belgique, c'est donc ce soir, on espère ne pas avoir le seum à la fin du match. Coup d'envoi à 20h45 et vous suivrez la rencontre en direct avec les commentaires de nos journalistes sportifs ici, en direct sur notre site donc ici.fr et sur la chaîne YouTube de l'émission. De notre radio ici. Il est 13h28, c'est la fin de notre 13h de nos régions. Merci beaucoup d'être à l'écoute de votre radio locale. La musique vous accompagne cet après-midi. Je vous souhaite une bonne journée. Je vous dis à demain pour une grande émission.
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15: C'est la fête de la science cette semaine et le thème c'est saveurs savantes. Alors focus sur la vallée de l'Hérault avec des animations que vos enfants vont adorer. Demain après-midi, un atelier à la médiathèque de Vendémian sur le thème « La science des confitures ». Vous allez fabriquer des confitures et comprendre ce qui fait qu'elles sont réussies. Le sucre, l'acidité, la pectine, c'est de la chimie tout ça. Et vous repartirez avec votre peau et des astuces pour en faire chez vous. Ce mercredi toujours, Labo des sens à la médiathèque de Montpérou avec le boulanger du village qui sera là pour vous montrer comment façonner le pain et vous repartirez même avec votre brioche prête à cuire à la maison. Et puis dimanche à Puy-Chabon, pendant la fête du vin et de la châtaigne, vous explorerez la chimie des arômes du raisin et découvrirez comment couleur, odeur et saveur influencent notre goût. Programme complet et inscription sur le site de la communauté de communes de la Vallée de l'Hérault. 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

Michel Delpech sur votre radio locale, ici Héros. Arthur Deplante, ravi d'être avec vous en ce lundi après-midi sous la pluie peut-être. Soyez bien prudents sur la route avec ici Héros. Dans quelques instants, on va écouter Vanessa Paradis et puis on va vous raconter aussi une petite histoire, car le premier journal de Montpellier a été créé par une femme. Et oui, mesdames, messieurs, Marguerite Pagès-Marinier. On vous raconte son portrait dans quelques instants après Bruno Mars sur ici Héros.

0: Marilyn et John de Vanessa Paradis sur votre radio locale, ici Hero. Très sympa ce morceau pour continuer ce début d'après-midi. Vanessa Paradis sera dans le département. Ce sera le 16 octobre prochain au Zénith Sud de Montpellier. 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Chaque jour, on vous raconte des anecdotes, des portraits dans le département avec Léopoline Dufour qui aujourd'hui nous présente une Montpelliéraine oubliée à qui pourtant on doit beaucoup.
1: En plus d'écouter votre radio locale, ici Hero, il vous arrive sans doute de lire la presse locale, le Midi Libre, la Gazette. Mais savez-vous que c'est à une femme qu'on doit le tout premier journal local de Montpellier, né sous l'Ancien Régime? Allez, je vous raconte. Bien sûr, c'est Théophraste Renaudot, qui fit sa médecine à Montpellier, où il exerça d'ailleurs, qui lança le tout premier hebdomadaire, créé à Paris en 1631 sous la protection de Louis XIII et Richelieu, un journal qui s'appelait La Gazette. Renaudot créa aussi la feuille du bureau d'adresse, premier journal de petites annonces.
2: Mon journal était aussi celui des pauvres. Il complétait le bureau d'adresse et de rencontres que j'avais créé à Paris. On trouvait dans la Gazette les emplois dont je disposais. Des gens, grâce à elle, ont eu du travail.
1: Marguerite Pagès, elle, n'avait pas fait d'études. Née un siècle plus tard, à Puéchabon, cette fille de paysan ne savait ni lire ni écrire au moment de son mariage à l'église Notre-Dame-des-Tables de Montpellier avec le cordonnier Pierre Marinier en 1760. Quand la tuberculose emporte son mari et leurs deux fils, Marguerite se relève. Elle a fini par apprendre à lire, elle a appris à utiliser les plantes médicinales. Elle va devenir dentiste. Bon, c'était pas tout à fait le même métier à l'époque. Elle exerce dans la maison des dames de Candiargues, établissement de la Grand Rue, où l'on vend des produits de soins, eau de Cologne, élixir de longue vie, huile de Naples. Marguerite écoute les uns et les autres. Qui propose un service? Qui cherche un terrain? Qui a une maison à vendre? Et c'est ainsi qu'elle a l'idée d'ouvrir un bureau d'avis, comme Théophraste Renaudot l'avait fait. Un endroit où l'on recueille et affiche les petites annonces.
3: Bonjour, c'est Micheline.
1: Non, pas de ce genre-là. Et très vite, Marguerite va comprendre la nécessité d'éditer une feuille d'information pour Montpellier. Dans l'hebdomadaire Annonces, Affiches et Avis divers de mars 1770, on lit par exemple « À vendre, une prairie au bord du Verdançon, le foin est de première qualité. » Une demande d'un domestique, sachant raser et friser. Vent, cheval, limousin, taille, dragon, référence à l'armée, baie claire avec tous ses crins. Mais encore, un orgue à 6 registres de la hauteur d'une garde-robe. Sont annoncées aussi les nouveautés littéraires, il y a même de la poésie, des jeux et des énigmes. De nombreux lecteurs s'abonnent pour 6 livres l'année pour les Montpelliérains, 9 pour les extérieurs. En 1775, Dame Marinier, comme on l'appelle, édite même un almanach historique de la province du Languedoc. Mais elle va devoir faire face à de la concurrence en 1779. Le nouveau journal de la Généralité de Montpellier, créé par l'Armand du Harlay, qui paraît chaque jeudi, et dans lequel, en plus des annonces, on trouve des conseils pratiques en agriculture, en droit ou encore en santé. Après avoir lutté, Marguerite Pagès Marinier finira par jeter l'éponge. Pour autant, c'est elle la pionnière de la presse locale à Montpellier.
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0: Lewis Capaldi sur votre radio locale ici Hero pour continuer ce début d'après-midi. Dans quelques instants, c'est le retour de l'actu complète à 14h. Avant ça, on va écouter Maxime Le Forestier et puis on a un bon plan concert pour vous. Écoutez.
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0: arraché. Un lycéen de 15 ans a été gravement blessé ce matin à Lens, dans le Pas-de-Calais. L'adolescent blessé lors de heurts avec la police en marge du blocage d'un établissement. Le préfet indique qu'une compagnie de CRS avait été déployée devant ce lycée pour maintenir l'ordre. L'IGPN, la police des polices, est saisie. Et la colère continue de se faire entendre dans plusieurs centaines d'établissements du pays, plus de 400 toujours perturbés, même si les cours ont repris dans de nombreux lycées. Avant une grande nouvelle journée de mobilisation demain, le ministre de l'Éducation nationale, Édouard Geffray, se rend cet après-midi dans les Yvelines pour s'entretenir avec des proviseurs. Une personne sur 10 aura recours à l'aide alimentaire au cours de la prochaine décennie. Chiffre alarmant dévoilé par une étude des Restos du Cœur publiée aujourd'hui. Autre enseignement de cette enquête, la précarité résidentielle, c'est-à-dire la difficulté à se loger, qui a bondi de 62% depuis 2018. À 6 mois de l'élection présidentielle, c'est le dernier jour pour vous inscrire si vous voulez participer à la primaire de la gauche social-démocrate, pour dire qui vous voulez voir mener la course à l'Élysée. Entre Raphaël Glucksmann, Jérôme Guedj, Ségolène Royal, Olivier Faure et Emmanuel Morel, le premier tour aura lieu en ligne vendredi et samedi. Comptez entre 10 et 15 euros pour participer. Objectif, une victoire à domicile. Les Bleus et leur nouveau sélectionneur Zinedine Zidane espèrent un succès ce soir, 20h45 au Stade de France. Ce sera la 4e journée de la Ligue des Nations de foot.
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2: Temps instable ces derniers jours dans le département de l'Hérault, et ce lundi est à l'image du week-end que l'on a connu, avec des averses orageuses qui se succèdent tout au long de cet après-midi, aussi bien sur le littoral qu'en plaine. On a localement des cumuls assez importants, 20 à 50 mm qui sont possibles en peu de temps. Et si tout va bien, ça y est, ce soir, amélioration avec le retour d'un temps sec. Ça va être chouette. On a un petit peu de vent qui souffle en rafale de secteur nord-ouest à 40 km/h, et les températures comprises entre 19 et 25 degrés. Demain, temps plus calme avec de belles éclaircies. On aura aussi quelques entrées maritimes et une perte de 5 degrés du côté du mercure. Donc faudra sortir la petite laine demain mardi.
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0: Hot Shot sur votre radio locale ici au Rouen ce lundi après-midi. Arthur Deplante pour vous servir, je suis ravi d'être avec vous et j'ai un bon plan pour aujourd'hui et demain. Il y a le Mamobile qui est à Moggio, ce camion qui permet de faire un dépistage contre le cancer du sein. Installé espace Prévert, place Jules Ferry à Moggio aujourd'hui jusqu'à 17h45 et demain de 9h à 17h45, vous pouvez y aller sans rendez-vous et c'est ouvert sans interruption tout au long de la journée. Dans un instant sur votre radio ici Hero, on écoute 3 chansons françaises à la suite. Bon lundi avec nous.
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0: Le début d'après-midi en douceur avec Big Mountain sur votre radio locale ici à Rouen. Si vous aimez le chocolat, vous allez être servi à Palamas Les Flots. C'est le 6e salon du chocolat et des spécialités régionales ce week-end, samedi et dimanche à la salle bleue, avec les grands maîtres du chocolat qui seront présents, la confrérie gourmande de la chocolatière et d'autres chocolatiers. Vous avez évidemment de quoi déguster du nougat, du beurre salé, des confitures, des nougatines, des calissons. Bref, un rendez-vous gourmand. C'est 3€ l'entrée, c'est gratuit pour les enfants de moins de 12 ans avec ce parking gratuit de la salle bleue. Rendez-vous à Palavas ce week-end pour ce bon plan. Dans quelques minutes, c'est le retour de l'actu sur Ici Héro.
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0: Manifester, c'est une liberté qui se respecte et qui se protège, assure le ministre de l'Éducation nationale à la veille d'une nouvelle journée de mobilisation des lycéens. Édouard Geffray, cet après-midi, dans un établissement de banlieue parisienne. Selon lui, 24 lycées ont été incendiés ou saccagés depuis le début du mouvement. Exemple à Paris, où des élèves ont été confinés pendant plusieurs heures ce matin dans leur établissement, après des tirs de mortier et des départs de feu. Selon l'approviseur, ce sont des jeunes cagoulés qui ont attaqué le lycée. À Lens, dans le Pas-de-Calais, c'est un adolescent de 15 ans qui a été grièvement touché ce matin. Sa main a été arrachée lors de heurts devant un lycée, mais ses jours ne sont pas en danger, selon le préfet. Ils sont accusés de viol en réunion. Deux footballeurs de l'AS Nancy-Lorraine, club de Ligue 2, sont mis en examen et placés en détention provisoire. La plaignante, 22 ans, dénonce des faits commis il y a 10 jours. Les deux mis en cause sont des jeunes de la réserve. Le prix Nobel de médecine décerné à un chercheur américain et à deux Allemands récompensés pour leurs travaux sur la mémoire. Ils étudient les canaux ioniques activés par la lumière et l'optogénétique. En résumé, comment les cellules nerveuses façonnent les souvenirs, les émotions et les comportements dans le cerveau. Après le match nul contre l'Italie, l'équipe de France de retour au Stade de France ce soir, 20h45. Une rencontre contre la Belgique en Ligue des Nations de football. Une nouvelle rencontre pour les Bleus et leur nouveau sélectionneur Zinedine Zidane.
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2: Temps instable ces derniers jours dans le département de l'Hérault, et ce lundi est à l'image du week-end que l'on a connu, avec des averses orageuses qui se succèdent tout au long de cet après-midi, aussi bien sur le littoral qu'en plaine. On a localement des cumuls assez importants, 20 à 50 mm qui sont possibles en peu de temps. Et si tout va bien, ça y est, ce soir, amélioration avec le retour d'un temps sec. Ça va être chouette. On a un petit peu de vent qui souffle en rafale de secteur nord-ouest à 40 km/h, et les températures comprises entre 19 et 25 degrés. Demain, temps plus calme avec de belles éclaircies. On aura aussi quelques entrées maritimes et une perte de 5 degrés du côté du mercure. Donc faudra sortir la petite laine demain mardi.
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0: Ed Sheeran sur votre radio locale ici Héro en ce lundi après-midi. On n'oublie pas qu'Octobre Rose, c'est le mois de mobilisation contre le cancer du sein. Il y avait du monde hier à Béziers pour la course organisée par l'association Belize. Près de 1000 personnes étaient rassemblées pour cette course au départ du stade Sauclière. Et c'est chouette, on continue évidemment de se mobiliser sur les différents événements et on continue de donner également à l'association Belize qu'ici Héro soutient. Dans quelques instants, on va écouter trois chansons françaises à la suite et il y a Pierre Bachelet pour commencer.
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1: C'est la fête de la science cette semaine et le thème c'est saveurs savantes. Alors focus sur la vallée de l'Hérault avec des animations que vos enfants vont adorer. Demain après-midi, un atelier à la médiathèque de Vendémian sur le thème « La science des confitures ». Vous allez fabriquer des confitures et comprendre ce qui fait qu'elles sont réussies. Le sucre, l'acidité, la pectine, c'est de la chimie tout ça. Et vous repartirez avec votre peau et des astuces pour en faire chez vous. Ce mercredi toujours, labo des sens à la médiathèque de Montpérou avec le boulanger du village qui sera là pour vous montrer comment façonner le pain et vous repartirez même avec votre brioche prête à cuire à la maison. Et puis dimanche à Puy-Chabon, pendant la fête du vin et de la châtaigne, vous explorerez la chimie des arômes du raisin et découvrirez comment couleur, odeur et saveur influencent notre goût. Programme complet et inscription sur le site de la communauté de communes de la vallée de l'Hérault. Et c'est un bon plan ici Hérault.
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0: Spin Doctors en ce lundi après-midi sur votre radio locale ici Hérault. Je vous partage cette info. Si vous vivez dans la métropole montpelliéraine, sachez qu'à partir d'aujourd'hui, les dates de collecte des déchets ont été modifiées. Il n'y a plus de ramassage des déchets le soir. Ça disparaît à Montpellier par exemple. Donc peut-être que ça a changé le jour de sortie du bac jaune, du bac ordures ménagères ou bien même du collecte des aliments. N'hésitez pas à aller faire un tour sur le site de la métropole de Montpellier pour savoir quand est-ce que maintenant on passe récupérer vos poubelles. Vous rentrez votre adresse exacte et vous avez toutes les infos. Dans quelques instants sur Ici Hérault, le retour de l'actu à 16h. Et puis avant ça, on va écouter Rock Voisine.
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0: lycéen a eu la main arrachée par une grenade ce matin à Lens, dans le Pas-de-Calais. Grièvement touché, mais ses jours ne sont pas en danger, selon le préfet. L'adolescent de 15 ans a été blessé lors de heurts avec la police, en marge du blocage de son établissement. L'IGPN, la police des polices, est saisie. À Aix-en-Provence, l'enquête avance après qu'une passante a été blessée à l'œil jeudi, touchée par un projectile en marge des manifestations des lycéens. Un mineur de 17 ans, soupçonné d'avoir jeté une pierre, a été identifié grâce à la vidéosurveillance. Il est en garde à vue. Et demain, les lycéens et les enseignants dans la rue. Acte 3 de ce mouvement de colère. Le ministre de l'Éducation nationale assure que c'est une liberté qui se respecte et qui se protège. Toujours mobilisés pour réclamer une loi intégrale et un budget à la hauteur, les associations féministes et de défense de l'enfance manifestent une nouvelle fois ce soir. Appel à se rassembler devant de nombreux tribunaux dans le pays. Et à Paris, un cortège ira de la place Vendôme jusqu'à l'Assemblée nationale. Il a déjà conquis le public et la cerise sur le gâteau pour Zidane, le nouveau sélectionneur des Bleus. Ce serait une victoire à domicile. C'est le scénario qu'on espère ce soir à 20h45, match de Ligue des Champions, de Ligue des Nations de foot, pardonnez-moi, face à la Belgique. Plus de 30 ans à jouer les plus grands tubes d'Indochine, l'heure de la retraite a sonné pour le bassiste du groupe, Marc Elliard, 68 ans. Il l'annonce sur Instagram. Il remercie le public pour cette formidable aventure.
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2: Temps instable ces derniers jours dans le département de l'Hérault, et ce lundi est à l'image du week-end que l'on a connu, avec des averses orageuses qui se succèdent tout au long de cet après-midi, aussi bien sur le littoral qu'en plaine. On a localement des cumuls assez importants, 20 à 50 mm qui sont possibles en peu de temps. Et si tout va bien, ça y est, ce soir, amélioration avec le retour d'un temps sec. Ça va être chouette. On a un petit peu de vent qui souffle, en rafale de secteur nord-ouest à 40 km/h, et les températures comprises entre 19 et 25 degrés. Demain, temps plus calme avec de belles éclaircies. On aura aussi quelques entrées maritimes et une perte de 5 degrés du côté du mercure. Donc faudra sortir la petite laine demain mardi.
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1: Les Royalty Carbone aux côtés de Boulevard Désert avec ce nouveau morceau C'est pas si facile sur votre radio locale ici Héro. Carbone qui nous vient tout droit de Metz au bord de l'étang de Thau et qui fait partie de la nouvelle frange d'artistes qui monte en France. D'autres artistes peut-être découverts grâce à l'émission The Voice Kid et peut-être des Héroletés. On fait le point avec Vivien Cuguillère et les écrans d'ici.
2: Dans les écrans d'ici aujourd'hui, on avait Aria de 7 et Chamise de Poussant qui participaient cette année.
3: Les amis, c'est une soirée de fête, c'est une soirée de musique, d'émotion aussi. Est-ce que vous êtes prêts à la vivre avec nous?
2: Ouais.
3: Ben ça tombe bien, The Voice Kids, ça commence maintenant avec le premier groupe de la soirée, c'est dans l'équipe de Soprano.
4: Ok, ça tourne.
5: Action.
2: Un groupe de 5 jeunes chanteurs, dont Aria de 7.
6: Quand je me suis retourné et que je t'ai vu comment tu interprétais la chanson, je me suis dit, je crois qu'il y a une petite star qui est en train d'arriver.
2: Les 5 vont chanter en groupe et on espère que Soprano va choisir Aria pour la grande finale.
7: Regarde.

0: elle a 11 ans et on croise les doigts. Va-t-elle aller en finale de The Voice Kids? C'est Soprano, son coach, qui va choisir.
1: Ce soir, la personne qui m'a bluffé par rapport à ce qu'elle a fait jusqu'à maintenant,
0: c'est Aria.
1: C'est Elisa.
0: Bon, c'est terminé pour Aria. Bon, allez, on mise tout sur Chamise.
2: Le harcèlement scolaire. Je veux juste rappeler que tous les jeunes qui vivent ça, ils sont pas seuls et que moi j'ai réussi à m'en sortir avec la musique et qu'il y a plein d'autres moyens de s'en sortir.
0: Bravo. Alors Chamise, lui, il est de Poussan, il a 15 ans, il est dans l'équipe de Santa. Ce que

0: Santa a bien écouté les 5 kids.
1: Et je vais pas faire durer le suspense plus longtemps. Je vais choisir.
0: Oh, ils nous gonflent avec leur pub là. Pile au moment où il fallait pas.
2: Ta pompe à chaleur, t'as mis combien de temps pour te la payer déjà?
3: Bah en fait c'est un prêt.
0: Ta pompe à chaleur là, qu'est-ce que je m'en fous? Je vous ai évité 4 minutes de pub là. Donc j'espère qu'elle va choisir chemise de poussant la Santa.
1: Je vais choisir Alec.
0: Eh ben voilà, lui aussi éliminé. Pas dérolleté vainqueur de The Voice Kids cette année. Mais c'est sur TF1+, dispo en replay.
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0: Christopher Cross sur votre radio locale, ici Hérault. Pas d'inquiétude si vous entendez quelques détonations dans le secteur de Frontignan ce soir. La mairie annonce une campagne d'effarouchement des étourneaux. C'est la saison, les étourneaux sont là. Et le garde champêtre s'empresse d'essayer de les faire partir avec différentes détonations. Ça a lieu généralement le soir à la tombée de la nuit. Donc ne soyez pas surpris, cette campagne d'effarouchement, elle va durer jusqu'au 19 octobre prochain. Dans un instant sur ici Hérault, on écoute trois chansons françaises à la suite. C'est comme ça l'après-midi avec Francis Cabrel. Pour commencer.
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2: Un bon plan pour vous déplacer en Occitanie. 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

0: Taylor Swift avec Opalite sur votre radio locale ici Hero. Instagram, Instagram, on se prend en photo un petit peu pour tout maintenant. Et ça, ça inspire nos humoristes préférés de l'humour en tube avec Fred Ballard sur ici Hero.
1: Elle s'est prise en photo au pied d'un jet privé sur le tarmac d'un aéroport. Elle a un sac Vuitton, des chaussures à 3000 et elle écrit « Merci, la vie ».
2: Alors c'est vrai que certaines mises en scène de photos nous rappellent que notre vie à nous est beaucoup plus moisie que celle des autres. On n'a pas tous les jours envie de dire merci la vie, mais la vraie vie sur les réseaux sociaux n'est pas toujours aussi étincelante que sur la photo.
1: La vie, c'est la vie qui appuie tout ça, oui. Jean-Jacques Lavie, 78 ans. Il est dans l'avion, miskin, il n'arrive même plus à bouger.
2: Il y a parfois un prix à payer pour une photo en Louboutin au pied d'un jet privé. Donc finalement, une photo avec notre Jean-Mich torse-poil qui fait griller des saucisses au camping, c'est la vie aussi, mais avec des fous rires. Donc les selfies de filles sexy de dos en maillot, on zappe direct.
3: Elles se mettent de dos comme ça.
4: Vous voyez cette photo de connasse ou pas? Elle est partout sur Instagram, on est d'accord?
3: J'ai craqué, je vais vous dire la vérité, je l'ai faite.
4: Ouais.
3: Instagram, il a bloqué mon compte.
4: Parce que moi, quand je fais comme ça, tu sais, quand je me mets en trois quarts comme ça, j'ai un bourrelet ici. Tu connais ou pas le bourrelet dorsal? Même tu peux ranger des trucs, tu mets des CD, des stylos.
2: Alors oui, si c'est pour faire du rangement à la maison et se taper des barres de rire, pourquoi ne pas tenter le selfie dodu de trois quarts d'eau, hein, idée poilante d'Inès Reg, validé par Gad Elmaleh, parce que les réseaux sociaux, c'est beaucoup mieux quand c'est rigolo.
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0: Eddy Mitchell sur votre radio locale ici au Rouen en ce lundi après-midi. Dans quelques instants, 17h, le retour de l'actu. Et puis après, Frédéric Le Ternier vous accompagne. Elle a pour vous des cadeaux, des places de ciné et des places aussi pour aller voir La Dame de Pierre, super comédie musicale qui était passée au Zénith de Montpellier l'an dernier. Gros carton, ils reviennent cette fois-ci à la Sud de France Arena. Ce sera ce jeudi soir et on sera d'ailleurs en compagnie du metteur en scène de cette comédie musicale sur votre radio ici au Rouen.
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1: Belle journée à vous tous. Nous sommes le lundi 5 octobre, il est 17h. Les infos, c'est avec Mathias Kern. Mathias, les blocages se poursuivent dans les lycées de l'Hérault.
2: Oui, ce n'est pas terminé ici comme ailleurs en France. Chez nous, si à Montpellier, ça a été plutôt calme aujourd'hui, c'était moins le cas à Béziers où il y a eu des tensions à proximité du lycée Jean Moulin. Des centaines de jeunes étaient présents ce matin face à un important dispositif de CRS, des pierres et des barres de fer lancées d'un côté, des bombes lacrymogènes de l'autre et des dégradations à signaler. Abribus détruits, poubelles incendiées, de nombreuses voitures également ont été endommagés par des jets de pierre, dont celle de Farid, père d'une collégienne. Ils sont où les parents de ces élèves, questionne ce père de famille.
3: C'est sûr qu'il y a des difficultés dans le domaine de l'éducation, mais je pense que ça va un petit peu trop loin quand même. Ouais. On est un peu inquiet, hein. On habite ici, on a nos véhicules, donc on regarde ce qui se passe. C'est pas un climat apaisé là. Je comprends les jeunes, mais je pense qu'il y a d'autres manières de revendiquer, il y a d'autres manières de faire les choses. C'est un peu dommage d'en arriver là. On espère que ça va se calmer et que ces jeunes ils vont être compréhensibles, ils vont comprendre que nous on travaille et que voilà, on a besoin de nos véhicules quoi.
4: Il y a des parents tout à l'heure qui me disaient ils sont où les parents de ces lycéens?
3: Les parents, il y en a beaucoup qui sont aussi peut-être pris au dépourvu. Il y en a beaucoup qui sont un petit peu dépassés par la situation. Il faut suivre nos enfants aussi. Il y a l'encadrement qui rentre en jeu. Il y a l'éducation. Il y a les difficultés de tous et de chacun, malgré qu'on en est tous. Et je crois que c'est très important d'encadrer les enfants et d'être présent en tant que parents. C'est nous les responsables. Donc. Je leur dis, mais encadrez vos enfants qui sont aussi les nôtres. Hein, on vit ensemble.
2: Hein. Des propos recueillis par Stéphane Pocher à Béziers. Des lycéens assurent que des casseurs venus d'autres villes se sont joints au rassemblement. Au total, plusieurs dizaines de personnes ont été interpellées là-bas, même si pour l'instant, la préfecture de l'Hérault n'a pas dévoilé de bilan précis pour cette journée de lundi. Demain, les syndicats de profs entrent dans la danse, journée de grève et de manifestation à partir de 13h depuis le Pérou à Montpellier. Dans toute la France, 589 établissements ont fait l'objet de perturbations. Aujourd'hui, annonce le ministre de l'Éducation qui espère un retour au calme. L'objectif, c'est que les cours reprennent progressivement dès mercredi matin, dit Édouard Geffray lors d'une visite cet après-midi dans un lycée des Yvelines. Dans ce contexte, l'université de Montpellier, Paul Valéry, a décidé d'annuler l'ensemble des manifestations qui étaient programmées cette semaine sur son campus Route de Mende. Pour rappel, les étudiants aussi sont mobilisés. Ces annulations concernent la semaine d'information sur la santé mentale, la campagne de don du sang ainsi que la fête de la science. Si vous êtes allé en déchetterie aujourd'hui, vous avez trouvé porte close dans la métropole de Montpellier. Les agents ont exercé leur droit de retrait en raison de recrudescence des agressions dont ils font l'objet, disent-ils à l'accueil des déchetteries. Et puis en sport, en handball, Valentin Porte prolonge avec Montpellier à 36 ans. Il était libre en juin prochain. Il s'est engagé pour deux nouvelles saisons. Fier de pouvoir durer, dit-il, je me sens bien sur le plan physique et bien aussi dans ce club.
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2: Frédéric, ça donne quoi la météo?
1: Écoutez, il y a une amélioration, en tout cas très nette à Montpellier. Il y a du soleil et ce soir, ce sera le retour d'un temps sec partout dans le département avec tout de même un vent de secteur nord-est dans les terres autour des 40 km en rafale. Les températures, c'était encore de la douceur cet après-midi. Vous avez 23 degrés à Béziers, 25 à Montpellier, 24 à Clermont-Lérault. Alors demain, il y aura toujours de belles éclaircies, sans précipitation a priori. Des entrées maritimes qui restent toutefois nombreuses sur l'ensemble du département. Les températures demain matin, on aura 14 degrés au Quélard, 18 à Montpellier, 18 également du côté de Sète et Palavas. Et l'après-midi, les températures seront comprises entre 17 et 21 degrés. Bon, là, tout ce qu'on redoute, c'est la journée de mercredi avec un nouvel épisode pluvio-orageux, probablement avec encore des cumuls de pluie importantes. Mais on aura le temps de reparler de tout cela. On vous retrouve tout à l'heure à 18h, Mathias.
2: À tout à l'heure.
1: Oui, on jette un petit coup d'œil aussi sur les routes. Alors, à cette heure-ci, il y a du monde sur la départementale 189 à cause des travaux dans le sens Montpellier vers l'aéroport. Il y a du monde également du côté de la clinique Beau Soleil, mais ça, ça n'a rien de très étonnant. Et puis, vous signalez aussi un retard de train, un départ prévu à 16h58 à Montpellier sur la ligne Bordeaux-Marseille. Il y a 1h40 de retard, donc bon courage à vous.
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1: Très belle fin de journée à vous tous. Nous sommes ensemble jusqu'à 19h avec un très très joli programme à venir. Mais je vous en dis plus juste après Billy Joel. Je vous laisse profiter. Bon lundi, belle semaine.

0: Le New-Yorkais Billy Joel avec un de ses plus grands succès, c'était My Life.
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0: Et bienvenue à tous en ce lundi après-midi. Je suis vraiment ravie de vous accompagner pour cette fin de journée, que vous soyez sur la route, au travail ou encore à la maison. Au programme, il est chargé. Hein. Dans quelques minutes, je vous offre vos places de cinéma. Et avec la pluie qui nous attend cette semaine, ça peut être une bonne idée. Surtout qu'il y a des films sympas à l'affiche. Ensuite, on va parler musique avec Émilie Mazoyer. Et ce soir, elle fête un anniversaire, figurez-vous. On va également faire le point sur des idées de sortie. Et puis, on va passer un coup de fil à un auteur et metteur en scène, celui qui a créé le spectacle La Dame de Pierre. Ça cartonne absolument partout et il est à retrouver à l'Arena tout bientôt. En fin de journée, vous le savez aussi, on vous fait découvrir des nouveautés. En voici une et pas des moindres. Le retour d'Axel Red avec ce titre, 8 ans après son dernier album. Ça s'appelle Chanter pour elle. Et vous allez reconnaître la voix du chanteur qui l'accompagne. C'est à la fin du titre. Tendez l'oreille, je vous en dis pas plus.

0: Alors, vous l'avez reconnu, il faut dire que c'était un peu furtif. C'était Renaud, oui, Renaud, qui revient aux côtés d'Axel Red, 24 ans, après leur tube Manhattan Kaboul. Et la chanteuse présente ce titre comme la suite spirituelle de ce titre. Ça s'appelle donc Chanter pour elle et c'est sorti le 30 septembre.
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0: Eh ben oui, c'est l'heure, hein, pratiquement 17h15, on joue pour des places de cinéma, vous allez être contents, soit le Pathé Odysseum, soit le Pathé Comédia Montpellier, vous avez le choix, c'est vous qui choisissez, vous choisissez également évidemment le film que vous avez envie de voir. Et il y a de bien belles choses en ce moment, tiens, dans deux jours, il y a la sortie de Ni vu ni connu, c'est un film avec Isabelle Huppert, Isabelle Huppert qui campe une comédienne en galère. Oui, alors ça c'est un monde parallèle, effectivement. Elle est figurante, elle s'appelle Corinne Maclou, elle espère décrocher un rôle et pour cela, elle harcèle Sandrine Kiberlin, qui joue son propre rôle dans le film. Écoutez, ça a l'air assez savoureux.
2: Excusez-moi, on va bientôt être appelé ?
3: Oui, oui, ça devrait plus trop tarder. Tu vas voir, elle prend beaucoup de place.
4: Comment elle s'appelle déjà ?
3: Corinne Maclou.
2: Elle est juste figurante, non ?
3: Ah bah ?
2: C'est possible que je te laisse mon CV ?
3: Je crois pas que ce soit la bonne méthode. Hein.
2: Enfin, c'est comme ça que tu me vois ?
3: Hors sol ?
2: Il est très épais ce pull. Sur le tournage, j'ai vraiment l'impression d'être un poisson en papillote. Est-ce que tu peux me le râper ?
3: Te le quoi ?
2: Me le râper.
3: Bah, je sais pas du tout comment on fait pour rapper un pull, moi.
2: Bah, tu rappes.
5: Je t'admire beaucoup, mais je ne peux plus.
2: Salut, Sandrine.
3: Salut.
2: Ça va? Ça se passe bien?
5: Non, parce que là, tu me vois, bon, j'avais besoin de faire mes heures, mais je peux tout à fait jouer des trucs beaucoup plus conséquents, comme on dit. Il y en a sous le capot.
2: Peut-être on peut reprendre nos places de départ, Sébastien, c'est bon?
6: Oui, oui, vous pouvez continuer de causer dès qu'on est prêt, je vous préviens.
5: Rousse quand t'étais petite?
2: Non, j'étais blonde.
5: Non, parce que je trouve qu'on a un peu un air de famille. Ah. On pourrait tout à fait être sœur dans un film. Ou bien cousine, non?
2: Bah ouais, bien sûr, on voit ça après. Ah.
0: Ça fait envie, n'est-ce pas? Ça sort après-demain, donc vous pourrez aller voir hein, Ni vu ni connu avec Isabelle Huppert, grande comédienne. Il y a plein d'autres choses en ce moment. Pourquoi pas Garance, aussi un très beau film avec Adèle Exarchopoulos. Bref, il y a le choix, Pathé Comédie ou Pathé Odysseum. Vous dites simplement les places que vous préférez à Océane qui vous accueille cet après-midi. Il faudra répondre à une petite question, bien évidemment. 04 67 58 6000, je vous attends.

0: 17h20 sur votre radio, ici Héros. C'était un bon souvenir, enfin je l'espère. Big in Japan avec Alphaville. Ça se termine comme ça, là, sur un gong. Pour accueillir David. Bonsoir, David.
1: Et bonsoir.
0: Je savais pas si à 17h20 on dit bonsoir, bonjour. C'est toujours un peu embêtant cet horaire.
1: Ouais, on est un peu entre les deux, encore l'après-midi, bientôt le soir, bientôt il fera nuit.
0: C'est ça, on va bientôt changer d'heure, fin octobre. Mais bon, là, il fait encore jour. Vous êtes à Fabrec, c'est ça, David?
1: Tout à fait.
0: Vous êtes à la maison, vous faites quoi?
1: Oui, je télétravaille de chez moi.
0: Ah, c'est bien ça. Vous pouvez télétravailler toute la semaine ou vous avez des horaires adaptés? Vous faites comment?
1: Non, certains jours en fonction de mon planning.
0: Bon, je peux vous demander ce que vous faites dans la vie ou c'est trop indiscret, David?
1: Non, pas du tout. Conducteur de travaux dans le bâtiment.
0: D'accord, et vous pouvez faire ça à distance?
1: Ben, quand j'ai des mails ou des préparations ou des choses comme ça à faire, j'ai pas besoin d'être sur le chantier, donc je peux faire de
0: l'administratif
1: de mon PC, ça va très bien.
0: À la maison. C'est ça. Mercredi, je vous le recommande, il va pleuvoir beaucoup, a priori. Bon, vous aimez le cinéma, si vous nous avez appelé, hein.
1: Oui, tout à fait.
0: Ok, vous avez envie de voir un film en particulier ces prochains jours?
1: Oui, Earth of the Beast.
0: Earth of the Beast, ouais, avec Brad Pitt,
1: oui,
0: c'est ça.
1: C'est ouais, ça.
0: C'est ça, avec un chien. Ça a l'air d'être un très bon film, je vous le recommande. Et il passe au Pathé, Odysseum, au Pathé Comédie. Vous irez où?
1: Odysseum.
0: Odysseum. Oh, vous savez qu'il y a un petit rituel, je vais vous poser une question. Quelle est la radio qui vous offre vos places de cinéma, David?
1: Ici, Héros.
0: Bah, évidemment, bah, c'est gagné. C'est pas trop compliqué, ça va.
1: Pour le soir.
0: Voilà, j'allais vous le dire. Bon, David, j'espère que vous allez vous régaler. On est vraiment heureux de vous offrir ces places et je me permets de vous faire une grosse bise.
1: Merci beaucoup et à très bientôt.
0: À très bientôt. Bonne soirée, David.
1: Merci.
0: Allez, vous restez avec nous. On va parler musique dans quelques instants avec Émilie Mazoyer. Elle nous fait le point de tout ce qui se passe. Mais d'ici là, de la musique, justement, on en écoute. À tout de suite.
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0: Ah, c'est disco, et c'est la voix de Jennifer sur cette reprise d'un titre emblématique de Dalida. Le premier extrait de son tout nouvel album DJ qui sortira fin novembre, début décembre. Un album de reprise festif des titres emblématiques de Dalida. Ça promet, à mon avis, Émilie Mazoyer va aussi nous en parler. Pour ce soir, c'est un point sur l'actu musical dans Décibel la chronique. Et c'est maintenant. Bonsoir Émilie.
1: Salut tout le monde.
2: Émilie au rapport pour votre dose quotidienne d'actualité musicale. C'est l'anniversaire de Caroline Loeb aujourd'hui. Elle qui a fait danser la France en mode langoureux, paresseux, il y a pile 40 ans avec son premier tube.

Watt, un phénomène, cette chanson qui avait même été citée par le président de la République François Mitterrand en 1987 à la télé, alors que le journaliste Yves Mourouzi tentait de le piéger en lui posant une question sur les tubes du moment. Et puis, si vous tendez l'oreille, vous entendrez les choristes sur le refrain de C'est la Watt, deux illustres et sympathiques personnages, la chanteuse Amina et l'humoriste de la bande Les Nuls, Dominique Farrugia. Caroline Loeb a 71 ans aujourd'hui. Bon anniversaire. La Star Academy, c'est reparti. Édition anniversaire pour les déjà 25 ans de la Starac qui tente de se renouveler.

nouvelle chanson de Renan Luce, la suite en duo avec le chanteur Sanson, est disponible partout. C'est l'heure de la retraite pour Rod Stewart, 81 ans. Il a annoncé sur ses réseaux: le moment est venu de dire adieu à la vie sur la route. Après mûre réflexion et avec une grande tristesse, je dois annoncer que l'année prochaine sera ma dernière tournée. Fin de citation. Et dommage, Rod Stewart ne passera pas par la France. Mais il nous reste les tubes, ça c'est pour toujours.

Rod Stewart, c'est tellement agréable d'écouter ce titre. Merci Émilie, on vous retrouve tout à l'heure. Et votre invité ce soir dans Décibel, ce n'est autre que le chanteur Icar qui a écrit et composé le dernier titre de Céline Dion. Mais oui, rien que ça. Et il vient de sortir un album où il reprend cette fois des chansons de Jacques Brel, un artiste qu'il apprécie tout particulièrement. Allez, voici Queen maintenant avec Another One Bites. Another One Bites the Dust, c'était mieux.

0: Le groupe Queen, bien évidemment, et ne m'obligez pas à redire le titre en anglais. Allez, on regarde ce qu'on peut faire ces prochains jours. Après-demain, c'est la fête de la science à Restinclière. Ce sera de 14h30 à 16h30 et c'est gratuit. C'est sur inscription, sur place, le jour même, ne vous en faites pas. Et c'est pour les enfants à partir de 7 ans. Et vous étiez nombreux à vibrer au rythme des expériences l'année dernière. Donc c'est pour ça que la fête de la science revient pour sa deuxième édition. Le domaine de Restinclière va se transformer en un terrain de jeu scientifique géant, avec au programme des ateliers inédits, des manipulations ludiques et des rencontres avec ceux qui font la science aujourd'hui. Donc vous allez pouvoir cultiver la curiosité de toute la famille et porter un regard neuf sur le monde qui nous entoure. Je vous ai dit, ne vous inquiétez pas, vous vous inscrivez sur place, alors pensez à arriver bien en avance. Ce sera de 14h30 à 16h30 à Restinclière. Et puis il n'y a pas que ça, à l'ODEV, vendredi et samedi, on s'occupe de notre bien-être, comme nous l'explique Marie-Hélène.
1: Bonjour, ici Héro. L'association OKAE organise pour la 5e année consécutive ses rencontres bien-être. Comment allez-vous bien ? À la médiathèque Confluence de l'ODEV, le vendredi 9 et le samedi 10 octobre. Cette année, le thème est centré sur la thématique du rire et s'intitule « Rire en vue ». Vous pouvez retrouver le programme détaillé sur notre site okaehoye.fr ou sur le Facebook de l'association OKAE. Venez nombreux à samedi.
0: Et c'était noté et très précis. Merci à vous, Marie-Hélène.
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0: C'est l'heure de parler culture et plus précisément ce soir du spectacle La Dame de Pierre, un spectacle qui sera joué jeudi soir à la Sud de France Arena. C'est une fresque musicale grandiose qui revient après être déjà passée chez nous et ça donne ça.
2: Notre-Dame de Paris. Cathédrale de tous les Français. Nous ferons pour toi un hymne, un hommage éternel. Voici venu le temps des nouveaux bâtisseurs.
0: Le spectacle va raconter à peu près 1000 ans d'histoire quand même de la cathédrale Notre-Dame de Paris. La Dame de Pierre, c'est plus de 450 costumes, c'est déjà 65 000 spectateurs, 12 chansons originales. J'ai encore plein de chiffres comme ça à vous donner. Et c'est une tournée 2026, l'occasion pour nous donc ce soir d'échanger avec l'auteur et metteur en scène de ce superbe spectacle. Bonsoir Corentin Stemmler.
3: Bonsoir, merci de me recevoir.
0: Avec grand plaisir. Racontez-nous comment s'est née cette idée de spectacle, comment ça a germé en vous. Est-ce que ça a un rapport avec l'incendie de Notre-Dame de Paris qui s'était déclenché en avril 2019?
3: Oui, c'est une idée qui est venue au lendemain de l'incendie. J'ai été, je pense comme tout le monde, bouleversé par cet événement, voir la cathédrale en flammes, la flèche qui s'écroule. Et je me suis dit, j'ai envie d'écrire un grand spectacle qui, en racontant l'histoire de Notre-Dame de Paris, nous permette de mieux la connaître, mieux la découvrir. Parce que ma conviction, c'est que si on veut protéger notre patrimoine, il faut l'aimer et pour l'aimer, il faut le connaître. Et
0: vous disiez, j'ai vu ça dans d'autres interviews, que cette cathédrale, elle parle selon vous à tous les Français. Vous pensez que c'est quelque chose qui rassemble ?
3: Exactement. Notre-Dame de Paris, c'est devenu un symbole de notre patrimoine. Et l'incendie a justement montré qu'elle nous parlait à tous pour plein de raisons. Ça va être pour des raisons religieuses pour certains, d'autres pour des raisons historiques, artistiques. Et pour beaucoup d'entre nous, pour un peu de toutes ces raisons à la fois. Et c'est ça qui est beau, je trouve, dans Notre-Dame de Paris, parce qu'on a besoin, dans notre société aujourd'hui, d'avoir des symboles comme ça, des édifices ou des personnages qui nous rassemblent.
0: Corentin Stemmler, est-ce que ça fait peur de s'attaquer à un monument pareil? Parce qu'il y avait tant de choses à raconter, on imagine que vous avez dû faire des choix.
3: Alors tout à fait, effectivement. Alors, l'idée, c'est pas de raconter toute l'histoire de Notre-Dame, mais c'est de montrer dans son histoire comment est-ce qu'elle est devenue ce symbole de rassemblement et d'unité au fur et à mesure des siècles. Donc on voyage à travers près de 1000 ans d'histoire, il y a 25 tableaux qui s'enchaînent. Wow. Donc c'est très visuel, plein d'époques, plein de costumes, plein de décors pour découvrir parfois les grands personnages et puis parfois aussi tous les anonymes qui ont œuvré pour cette cathédrale, les ouvriers, les pèlerins, les visiteurs, les pompiers qui l'ont sauvé des flammes. Oui. Et ça nous mène jusqu'à nos jours.
0: 2026, c'est une nouvelle version, vous avez fait des petits arrangements?
3: Tout à fait, c'est pas la même version qu'il y a un an. Le spectacle a continué d'évoluer parce que La Dame de Pierre à l'origine était une aventure associative, bénévole en fait. Mm-hmm. Et c'est devenu, devant le succès, un spectacle professionnel. Donc ceux qui sont venus voir le spectacle l'année dernière peuvent redécouvrir vraiment cette nouvelle version avec plein de nouvelles choses, plein de nouveaux chants, de nouvelles danses qu'on a hâte de présenter.
0: C'est un spectacle très familial, on l'a pas dit, mais évidemment on peut venir avec les plus jeunes.
3: Tout à fait, il y en a vraiment pour tous les âges et on voit d'ailleurs très souvent des familles qui viennent avec des enfants ou les grands-parents avec les petits-enfants pour transmettre en fait un peu de notre histoire, un peu de notre patrimoine à travers ce spectacle.
0: Et on va passer par toutes les émotions, il y a de l'émotion bien évidemment, du rire et des larmes.
3: Tout à fait, c'est ça un petit peu l'histoire en fait, c'est à la fois des grands moments de fête, des moments de douleur et puis on termine après l'émotion de l'incendie, on termine surtout avec la joie de retrouver Notre-Dame de Paris restaurée avec le travail extraordinaire des artisans qui ont rebâti la cathédrale.
0: Victor Hugo est présent aussi, Quasimodo, Esmeralda.
3: Évidemment, on traverse aussi Notre-Dame de Paris à travers le personnage de Victor Hugo. Mais c'est une scène parmi d'autres, une scène qui plaît beaucoup d'ailleurs, Quasimodo et Esmeralda, parce qu'on balaye vraiment toutes les époques, enfin tous les siècles. Et puis on a Quasimodo et Esmeralda qui font plusieurs apparitions quand même dans le spectacle.
0: Corentin Stemmler, pour terminer, est-ce que vous attendiez un tel succès? Est-ce que ça vous touche, le retour des spectateurs? Qu'est-ce qu'ils vous disent d'ailleurs?
3: Alors, c'est vrai que le succès est impressionnant et surtout, moi, je repense à ce qu'on m'avait dit au début. On me disait, c'est un spectacle qui marchera à Paris, mais pas en tournée.
0: Ouais.
3: Et en fait, on voit qu'on fait même plus de spectateurs en tournée qu'à Paris, ce qui montre que cette cathédrale, c'est pas la cathédrale des Parisiens, c'est un monument vraiment qui a une portée à la fois nationale et même internationale. Et moi, ce qui me touche, c'est les spectateurs qui, en sortant du public, me disent, en sortant du spectacle, me disent, on a le sentiment d'avoir partagé vraiment quelque chose avec les autres spectateurs, avec la troupe. Et je me dis, voilà, ça, c'est ce que je voulais faire, c'est-à-dire pas juste un spectacle, un moment de divertissement, mais quelque chose qui laisse quelque chose chez le spectateur, une certaine joie, en fait, à la fin, de faire partie d'un peuple de bâtisseurs de cathédrales.
0: Ben, ça fait sacrément envie, en tout cas. Ce sera jeudi soir à l'Arena à Montpellier. On espère que vous serez nombreux à y aller. En tout cas, vous nous en avez très bien parlé. Et je crois que j'ai des places à vous offrir. On vous libère. Merci beaucoup, Corentin Stemmler.
3: Merci à vous.
0: Belle soirée, à bientôt. Au revoir. Allez, je vous mets de côté ces places. Ce sera remporté juste après Christophe Maé.

0: C'est tout doux, non? Ça fait du bien à cette heure-ci. Il n'y a que de l'amour chez toi. Christophe Maé, extrait de son album Fête foraine.
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0: Et de place pour un sacré spectacle, La Dame de Pierre. On vient d'en parler il y a quelques instants avec le metteur en scène et auteur Corentin Stemmler. C'est un spectacle grandiose, une fresque historique qui revient sur les 1000 ans d'histoire de Notre-Dame de Paris. Tiens, pour vous donner envie, on va réécouter un petit extrait.
2: Notre-Dame de Paris. 'Cathédrale de tous les Français. Nous ferons pour toi un hymne, un hommage éternel. Voici venu le temps des nouveaux bâtisseurs.
0: Jeudi soir, à la suite de France Arena, 20h, deux places pour ce spectacle incroyable. Je vous ai dit 450 costumes, déjà 65 000 spectateurs, 12 chansons originales. Venez profiter, vous allez passer un moment incroyable. Moi, je serai à votre place, je vous composerai tout de suite maintenant le 04 67 58 6000 pour vous régaler jeudi soir. En plus, il n'y aura plus d'averses, elles seront passées. Voilà, ce sera absolument merveilleux. C'est Océane qui vous accueille. Pas de questions, pas de pièges, vous allez juste me dire quelle radio vous offre des places de spectacle. Ah, c'est pas difficile.

0: Un petit flashback dans les années 80 avec The Cars et ce titre Drive. C'est vrai que ça doit être sympa d'écouter ça en conduisant. On s'y voit bien, non?
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0: Et c'est forcément le numéro qu'a composé Alexandra. Bonsoir Alexandra, bienvenue.
3: Et bonsoir.
0: Ça va bien?
3: Bonsoir à tous. Et eh ben ça va encore mieux.
0: Ah, on va voir quelle est la radio qui vous offre des places, Alexandra.
3: Ici, Héros.
0: Oui, bon, allez, hop, c'est gagné, hein. Ça, déjà, hop, c'est fait. Vous connaissiez, vous aviez entendu parler de ce spectacle, La Dame de Pierre, Alexandra?
3: Alors, j'avais, oui, entendu parler, et oui, ça a l'air d'être un très beau spectacle.
0: Ça vous faisait envie.
3: Donc,
0: bon, ben, c'est
3: super. Ça va nous faire voyager.
0: Vous savez avec qui vous allez y aller?
3: Ah, certainement ma maman.
0: Ah, mais génial! Un moment mère-fille, ça, c'est super.
3: Voilà.
0: Bon, vous avez bien retenu la date, c'est jeudi soir.
3: C'est jeudi, on y sera.
0: Bon, ben merci d'avoir joué avec nous, Alexandra.
3: Merci beaucoup.
0: Belle soirée, à bientôt.
3: Au revoir.
0: Et si, comme Alexandra, vous voulez gagner des places, n'oubliez pas, hein, dans l'heure qui vient, il y aura à nouveau des places de spectacle à remporter.
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0: Et oui, des souvenirs avec ce titre, elle est plus haut. Tina Arena, sachez qu'elle sera vendredi soir au Pasino de la Grande Motte. Elle vient d'Australie exprès pour ça, alors ne la manquez pas.
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0: Très belle fin de journée à vous tous. Belle fin de 5 octobre, il est 18h. Les infos avec Mathias Kern. Mathias, la manifestation lycéenne se termine en violence urbaine à Béziers.
2: Oui, c'était ce matin à proximité de l'établissement Jean Moulin. Des pierres et des barres de fer lancées d'un côté, des bombes lacrymogènes de l'autre. Un important dispositif de CRS déployé. Des abribus ont été détruits, des poubelles incendiées. Des centaines de jeunes étaient présents et les parents autour qui devraient s'interroger davantage à leurs enfants, disent les parents d'élèves rencontrés ce matin dans le quartier, agacé par ces dégâts occasionnés.
3: Je me dis, où sont les parents de ces enfants-là? Pas normal. Il n'y a pas école, on les garde à la maison. Moi, je ne savais pas, sinon je ne serais jamais amené à l'école.
4: Parce qu'ils touchent quand même, hein. Ils touchent de l'argent pour élever les gamins quand même. Que je sache, ils touchent les allocations familiales. Je ne crois pas qu'il y ait des charges avec les parents. Ça lâche entre les parents, il n'y a plus de dialogue. Hein. Moi, il y avait des dialogues quand j'étais gamin.
5: Il y a des lycéens qui disaient, ma mère ne sait pas que je manifeste.
4: Oui, oui. Et ils sont mineurs. On arrive tout doucement, comme on nous a fait comprendre à la télé, à un 2e mai 68.
6: Il faut du dialogue, il faut parler, Puis il y a beaucoup de choses à régler. Vous savez, je vais vous dire un truc. Les parents, ils n'ont aucun pouvoir. Ils peuvent rien faire. Moi, j'entends beaucoup de mamies ici et beaucoup de mamans, ils disent que mais les parents ne peuvent rien faire. Mais aujourd'hui, ils n'ont pas peur. Ils n'arrivent plus à les sensibiliser ni à les commander. Avant, on pouvait dire quelque chose. Moi, il y a des mamans ici qui se mettent sur le banc l'après-midi, sont fatiguées. Quand une maman, tous les soirs, elle ne dort pas, qu'elle attend son fils, qu'elle passe des journées à se battre avec lui, elle ne peut pas. Elle n'arrive pas. Elle est fatiguée.
2: Les réactions donc de ces gens du quartier, plusieurs dizaines de personnes ont été interpellées à proximité de l'établissement. Donc Jean Moulin à Béziers, à Montpellier, ça a été globalement calme aujourd'hui. Rassemblement notamment devant le rectorat à la mi-journée. Demain, les syndicats de profs ont appelé à faire grève et à manifester. Ce sera à partir de 13h en début d'après-midi. Donc depuis le Pérou à Montpellier, attention, risque de perturbation dans les transports, prévient la TAM. Dans toute la France, sachez que 589 établissements ont fait l'objet aujourd'hui de perturbations. C'est ce qu'a annoncé le ministre de l'Éducation. Et puis à la fac aussi, mobilisation. L'université de Montpellier, Paul Valéry, a décidé d'annuler l'ensemble des manifestations qui étaient programmées cette semaine sur son campus Route de Mende. Annulation notamment qui concerne la semaine d'information sur la santé mentale, la campagne de don du sang, ainsi que la fête de la science.
0: Dans Ici, on se dit tout, le rendez-vous politique d'ICI Hérault en vidéo, on a parlé justement de cette mobilisation des lycéens.
2: Oui, avec notre invitée de cette semaine, Manon Bouquin, qui est sénatrice RN, première sénatrice RN du département dans l'Hérault, élue le 27 septembre dernier. Elle cède donc son siège de députée, où elle était élue à l'Assemblée nationale depuis juillet 2024. Manon Bouquin qui demande des sanctions sévères contre les casseurs.
7: La question de la crise de l'éducation secondaire, oui, je comprends. Par contre, la question des dégradations doit être sanctionnée avec la plus grande sévérité. En fait, c'est insupportable de voir des lycées, des collèges brûlés, hein, de voir c'est en fait ceux qui font ça, soutenus par l'extrême gauche, encouragés par l'extrême gauche, font partie du problème. Du problème qu'ils sont censés dénoncer. Et il faut à tout prix que les casseurs paient. Parce que pour l'instant, c'est le contribuable, de la région, notamment, qui va devoir payer. Il faut suspendre, par exemple, les allocations sociales aux parents des mineurs multirécidivistes qui ont été pris à casser dans ces scènes d'émeutes. Au-delà de parler de la crise de l'éducation secondaire.
8: Ça veut dire, on part du principe que les parents touchent des allocations sociales, ce qu'on ne sait pas du tout, puisqu'on ne sait pas
7: qui sont ces casseurs. Il faut qu'ils soient condamnés, mineurs ou pas. Il faut qu'il y ait des peines planchées pour les multirécidivistes.
2: La sénatrice RN Manon Bouquin, qui a également des propositions pour réformer l'éducation en France. C'est à retrouver en intégralité l'interview de Claire Moutarde sur ici.fr, l'application ici, sur la page ici également. Ici, on se dit tout donc en vidéo. Si vous êtes allé en déchetterie aujourd'hui dans la métropole de Montpellier, c'était fermé. Les agents ont exercé leur droit de retrait en raison de recrudescence des agressions, disent-ils, à l'accueil de ces déchetteries. Le sport avec du handball et Valentin Porte qui va prolonger un peu plus son aventure avec Montpellier à 36 ans. Il était libre en juin prochain. Il s'est engagé pour deux nouvelles saisons. Il est fier de pouvoir durer malgré son âge, dit-il. Je me sens bien sur le plan physique et bien aussi dans son club. En ping, les frères Lebrun sont en Chine au Grand Smash. Alexis Lebrun qui jouait cet après-midi son premier match en individuel, qui s'est qualifié face à un Polonais. Félix Lebrun, lui, avait gagné aussi hier face à un Japonais. Félix Lebrun, le plus jeune des pongistes montpelliérains, qui a d'ailleurs l'occasion cette semaine de devenir numéro 1 mondial. Et puis il y a du foot aussi, l'équipe de France qui retrouve le Stade de France ce soir face à la Belgique. Quatrième journée de la Ligue des Nations, qu'on envoie à 20h45. Ce sera le dernier match d'ailleurs de ce rassemblement d'un peu plus de deux semaines pour les Bleus. Match à suivre sur notre chaîne YouTube, notre site ici.fr et l'application ici.
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2: Frédéric Le Ternier, un temps très changeant, hein,
10: oui,
2: un jour à l'autre.
10: Mais là, c'est sec. Ça, c'est la bonne nouvelle. Ce soir, c'est une amélioration des températures très douces. On a encore 25 degrés à Montpellier ainsi que sur le bord de mer, 23 à Béziers, 21 du côté de Saint-Pons-de-Thomières. Demain, il y aura à nouveau de belles éclaircies sans précipitation a priori. Des entrées maritimes qui vont rester toutefois nombreuses sur l'ensemble de l'Hérault. Demain matin, nous aurons 15 degrés à Ganges, 18 à Montpellier, 18 à Béziers, 19 en bord de mer. Et l'après-midi, les températures vont monter jusqu'à 22 degrés. Et je sais, vous le craignez, c'est le nouvel épisode pluvieux orageux qui sera probablement de retour mercredi avec encore de gros cumuls de pluie à prévoir, mais on aura l'occasion d'en reparler. Sur la route, c'est du rouge, mais rien que de très habituel à cette heure-ci sur les axes que vous connaissez bien à Montpellier, hein, notamment si vous allez en direction de l'aéroport de Montpellier en partant du centre-ville, et bien à Sabouchon, Kenig-Beausoleil, c'est pareil. Castelnau-le-Lez également. Si vous rencontrez une difficulté inhabituelle, vous nous appelez 04 67 58 6000.
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10: 18h07 sur votre radio, ici Hérault. On écoute France Gall et après on va faire le point sur ce qui nous attend lors de cette nouvelle heure passée ensemble. Je suis certaine que ce ne sera que du bon.

0: va continuer à en écouter de la bonne musique jusqu'à 19h. C'était France Gall.
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0: Et j'espère que vous allez toujours bien, que ce lundi annonce une bonne semaine pour vous. Si c'est pas le cas, pas d'inquiétude. On va essayer de renverser la vapeur avec de belles choses qui nous attendent pour cette fin de journée. On va commencer par une jolie balade avec François Nicolas. Ça, ce sera à Saint-Privat, un charmant village vraiment à découvrir. On va faire le point sur vos idées de sortie. Malgré la pluie de cette semaine, il y aura des choses à faire. Vivian Cuguière va nous parler de ce qui se passe sur les écrans d'ici. Et puis, on vous offrira à nouveau des places de spectacle. On écoute de la bonne musique, je vous l'ai promis, avec une nouveauté, tiens, pour poursuivre cette heure passée ensemble. Il a un nom qui en jette, un nom qui est très cool. Teddy Swims, et c'est Miss No Adidore.

0: Mr. Know-It-All, c'était Teddy Swims, le maître de la soul pop américaine, qui nous délivre ici donc son nouveau titre qui parle, et vous avez bien évidemment compris, je ne mets pas en doute votre anglais, cette chanson parle d'auto-sabotage amoureux.
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0: Oh mais c'est l'heure de partir en escapade un jour, une pépite de l'Héros, c'est donc direction Saint-Privat ce soir, ce lundi, avec vous François-Nicolas.
2: Oui, je vous emmène sur les hauteurs de l'Audève. Bonjour Prune Gasneau.
3: Bonjour.
2: Guide dans le Lodévois, Saint-Privat, on le connaît ce village, puisque c'est celui où se trouve le prieuré Saint-Michel de Grammont.
3: Oui, Saint-Michel de Grammont, c'est un prieuré magnifique avec un parc majestueux, un sanctuaire animalier, et où on peut apercevoir des biches si on se lève tôt et qu'on vient lorsque la brume est encore présente. C'est un petit village de 450 habitants qui est situé non loin de l'Audève, on va dire dans les contreforts du Larzac. Il est sous le plateau calcaire du Causse du Larzac. C'est un petit village peuplé de Privadois et Privadoises, ou Privadinques en occitan. On peut aussi appeler les gens localement les moulaillers, ceux qui fabriquaient des meules.
2: Saint-Privat, c'est un village particulier, il comprend trois entités. Expliquez-nous.
3: Alors, Saint-Privat, c'est effectivement trois noyaux villageois. Il y a Saint-Privat, qui est connu pour son côté vraiment pittoresque, médiéval, avec une porte d'entrée magnifique, qui était, on va dire, le village des seigneurs. Il est également constitué de Saint-Privat, les Sals, le hameau des Sals, où se trouve là, une église remarquable, on pourra en parler après, la mairie et l'école, et également le hameau de la Rouquette.
2: On a une explication sur le pourquoi de ces trois entités.
3: Alors, il faut imaginer que ce sont des villages qui sont des noyaux qui sont anciens, qui sont datés depuis le Moyen-Âge, hein, qui apparaissent dans ce qu'on appelle le cartulaire de Gélonne depuis l'an 800. Et chacun s'est sont développés un peu différemment. Et pourquoi notamment il y a... Alors, le Mas de Rouquette, c'est plus petit. Mais pourquoi est-ce qu'il y a deux villages, hein, Saint-Privat et les Sals? C'est parce qu'une église s'est développée aux Sals. Elle aurait été édifiée par les moines de l'abbaye de Gélonne, vous savez, ceux de Saint-Guilhem le Désert.
2: Évidemment.
3: À la recherche de terres cultivables pour faire vivre l'abbaye de Saint-Guilhem. Donc il faut imaginer au Moyen-Âge qu'un hameau se développe autour du pouvoir religieux, donc les Sals, et un autre se développe autour du pouvoir seigneurial. C'est l'actuel Saint-Privat qui est lié au Castrum, qui était mentionné et affilié au seigneur de Clermont. Le territoire s'est un peu structuré de manière bipolaire entre le pouvoir religieux et le pouvoir seigneurial.
2: Vous en avez parlé un petit mot de l'église des Sals.
3: Oui, alors il y a une église vraiment remarquable, Notre-Dame des Sals. C'est une église qui a été édifiée en deux campagnes, une première au XIe et une deuxième au XIIe siècle. Elle est aussi appelée Notre-Dame de l'Assomption. Et c'est une église qui est classée monument historique dès les années 30. Elle est remarquable, c'est une église romane, de construction romane. Elle garde vraiment un caractère de lieu de pèlerinage, hein, tel qu'on peut le trouver à Saint-Guilhem-le-Désert. Elle a aussi quelques éléments gothiques dans son architecture. C'est une église qui est à visiter et qui est ouverte tous les matins en libre accès.
2: Et puis parmi les sites à visiter, il y a des dolmens à Saint-Privat.
3: Alors, imaginons que Saint-Privat, en fait, on peut trouver une vingtaine de mégalithes, ça veut dire qui témoignent en fait de la présence d'hommes et de femmes depuis le néolithique, c'est-à-dire la préhistoire. Donc oui, on peut trouver de nombreux mégalithes. Alors, il y en a un très connu, hein, qui se trouve bien sûr au prieuré de Grandmont, qui est visitable lorsqu'on rentre dans le prieuré, le dolmen de Costerouge. Et puis, vous pouvez en trouver d'autres sur le territoire. Pour ça, il faut être un petit peu curieux et partir en enquête pour découvrir tous ces dolmens.
2: Une invitation à découvrir Saint-Privat au-dessus de l'Audève. Prune Gasneau était notre guide du jour dans l'escapade. Merci Prune, à très vite.
3: Merci.
0: Et merci à vous François-Nicolas. D'ailleurs, sachez que si vous voulez découvrir Saint-Privat en vrai, et je vous recommande, je le connais ce village, il est sublime. Notez cette balade, commentez, proposez ce dimanche à 10h30, ça coûte 5€. Alors vous pouvez réserver directement sur le site de l'Office de Tourisme du Lodévois et Larzac. Oh, superbe, Mike Oldfield. J'adore écouter ce titre, c'est mon cas, j'espère que c'est le vôtre. Voici Moonlight Shadow à 18h20.

écoute la poésie d'Alain Souchon dans ce titre « Le baiser ». Bon là c'est moins poétique, hein. Si vous êtes à la gare de Montpellier et que vous attendez le train qui va vous conduire à Marseille-Saint-Charles, eh bien c'est 1h50 de retard, vous étiez censé partir à 16h58. On nous annonce pour le moment un retard de 1h50, le trafic est perturbé en cause d'un train heurté, un obstacle présent sur les voies entre Bègles et Saint-Médard-des-Rangs. Donc écoutez, bon courage, prenez votre mal en patience, c'est vrai qu'elle est très compliquée cette ligne. Et puis sinon sur la route ça se passe à peu près bien, c'est mieux qu'il y a une heure, toujours les mêmes difficultés en partant de Montpellier en direction de l'aéroport, eh bien ça bouchonne pas mal, mais moins que tout à l'heure. Vers la clinique Beausoleil, ça se dégage un petit peu. Et si vous rencontrez une difficulté plus importante, vous nous passez un coup de fil. N'oubliez pas, 04.

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Et malheureusement, l'été est déjà fini. Été avec toi, c'était Adèle Castillon qui rejoint cette saison de la Star Academy en tant que grande sœur. On fait le point sur des idées de sortie à venir. Tiens, j'ai une belle proposition, enfin je crois. Jeudi soir à 20h30 au Rockstore à Montpellier, dans le cadre du festival Les Internationales de la Guitare, dont on vous parle beaucoup hein, sur votre radio ici, Héro. Je vous recommande le concert de Requin Chagrin. Alors Requin Chagrin, on dirait le nom d'un groupe, mais en fait c'est une femme toute seule, derrière ce patronyme, Marion Brunetto, qui occupe tous les postes, à la fois autrice, compositeur et interprète. Elle vient présenter donc dans la mythique salle du Rockstore son quatrième album qui s'appelle Décollage et qui célèbre le mariage des guitares, des batteries et des synthétiseurs, et qui nous parle d'adolescence. Voici un extrait.

0: Marion Brunetto, alias Requin Chagrin. Donc à 20h30 au Rockstore, il reste des places et jeudi soir, le prix 22 €. Et puis sinon, on a un message, rien à voir, de Françoise qui nous parle d'un vide-grenier à 7.
1: Bonjour, c'est Françoise de l'association du quartier du Barou de 7. C'est pour que vous fassiez part d'une information. Samedi 10 octobre, c'est le moment de venir faire de bonnes affaires au vide-grenier de l'association du quartier du Barou, place du Maquis Birakem. Cette année, l'association du quartier de la Plagette fera son vide-grenier en même temps que nous sur cette même place. À très bientôt. Merci.
0: Et merci à vous, Françoise. Alors, vide-grenier, concert, c'est à vous de choisir.
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0: L'inimitable voix d'Étienne Dao avec ce titre de 1988, hein, tout de même, des heures hindous. On va allumer les écrans avec Vivian Cuguillère et peut-être même chanter aujourd'hui.
1: Dans les écrans d'ici aujourd'hui, on avait Aria de 7 et Chamise de Poussant qui participaient cette année.
2: Les amis, c'est une soirée de fête, c'est une soirée de musique, d'émotion aussi. Est-ce que vous êtes prêts à la vivre avec nous ?
1: Ouais !
2: Ben ça tombe bien, The Voskids, ça commence maintenant avec le premier groupe de la soirée, c'est dans l'équipe de Soprano.
3: Ok, ça tourne. Ouais.
4: Action !
1: Un groupe de 5 jeunes chanteurs, dont Aria de 7.
5: Quand je me suis retourné et que je t'ai vu comment tu interprétais la chanson, je me suis dit, je crois qu'il y a une petite star qui est en train d'arriver.
1: Les 5 vont chanter en groupe et on espère que Soprano va choisir Aria pour la grande finale.

0: elle a 11 ans et on croise les doigts. Va-t-elle aller en finale de The Voice Kids? C'est Soprano sans coach qui va choisir.
1: Ce soir, la personne qui m'a bluffé par rapport à ce qu'elle a fait jusqu'à maintenant,
0: c'est Aria.
1: C'est Elisa.
0: Bon, c'est terminé pour Aria. Bon, allez, on mise tout sur Chamiz.
2: Le harcèlement scolaire. Je veux juste rappeler que tous les jeunes qui vivent ça, ils sont pas seuls et que moi j'ai réussi à m'en sortir avec la musique et qu'il y a plein d'autres moyens de s'en sortir.
0: Bravo ! Alors Chamiz, lui, il est de Poussan, il a 15 ans, il est dans l'équipe de Santa.

0: Santa a bien écouté les 5 kids.
1: Et je vais pas faire durer le suspense plus longtemps. Je vais choisir.
0: Oh, ils nous gonflent avec leur pub là. Pile au moment où il fallait pas.
2: Ta pompe à chaleur, t'as mis combien de temps pour te la payer déjà?
3: Bah en fait c'est un prêt.
0: Ta pompe à chaleur là, qu'est-ce que je m'en fous? Je vous ai évité 4 minutes de pub là. Donc j'espère qu'elle va choisir chemise de poussant la Santa.
1: Je vais choisir Alec.
0: Eh ben voilà, lui aussi éliminé. Pas dérolleté vainqueur de The Voice Kids cette année. Mais c'est sur TF1+, dispo en replay.
4: Merci beaucoup Vivian Cuillère, merci de nous avoir épargné toute cette page de publicité. On vous retrouve demain et vous aussi, hein, ça c'est la bonne nouvelle, vous pouvez être en replay.

0: Un petit nouveau, Alex Warren qui a la pêche, ça fait plaisir. 18h45, c'était Fever Dream.
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C'est beau, n'est-ce pas, Marion Rampal, quelle voix tout de même. Je pense que ça peut être un rendez-vous romantique, c'est une petite soirée de jazz, pourquoi pas. 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Ce sera vendredi soir à 20h30, donc à l'espace Léo Mallet à Mirval, dans le cadre du Festival des Internationales de la Guitare. Oh, une autre ambiance avec Mathia Bazar et Solo Tout.

0: J'étais déjà partie en Italie, moi, pas vous. Solo tout, c'était Mattia Bazar. Et vous, est-ce que vous êtes déjà partie au lit à cette heure-ci? 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Dernière chance pour remporter ces deux places pour aller écouter cette artiste vraiment incroyable de jazz. Elle a une voix soul. 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

0: Tandem, Vanessa Paradis, ça marche toujours. Notez bien, il paraît que ça plaît énormément aux femmes, hein, un grand public féminin, Vanessa Paradis. On va demander à Marie-Vonne, tiens, si elle aime bien Vanessa aussi. Bonsoir Marie-Vonne.
1: Oui, bonsoir Hiro.
0: Vous êtes à Brignac, Marie-Vonne.
1: Oui, je suis à Brignac, tout à fait, oui. J'arrive des courses.
0: Ah, très bien, vous avez acheté de bonnes choses?
1: Ah oui, surtout la pâtisserie, j'adore la pâtisserie.
0: Ah, et puis alors, avec le temps là, qui devient un petit peu gris cette semaine, on se sent moins coupable à faire de la pâtisserie, des bons petits gâteaux, non?
1: Eh oui, c'est ça, on pâtisse.
0: Vous avez une spécialité, du coup, Marie-Vonne?
1: Oh, eh bien non, mais des choses quand même simples.
0: Ouais, faut
1: parce
0: pas que
1: ça... si c'est trop long, c'est pas trop intéressant. Ah, non, il faut que ça soit simple, voilà.
0: Les gaufres, les crêpes,
1: des madeleines.
0: Oh, délicieux les madeleines. Et vous trouvez ça facile, vous, Marie-Vonne, de faire des madeleines?
1: Comment?
0: Vous trouvez ça facile? Moi, je trouve ça très dur de faire des madeleines. Mais
1: non, je trouve ça facile.
0: Ah, bon.
1: En plus, j'ai pas trop de mérite, j'ai le Thermomix. Hein.
0: Ah, voilà. Ah, ben, on triche, Marie-Vonne. Je te comprends mieux. Bon, vous aimez la musique aussi. Vous aimez la musique aussi, Marie-Vonne?
1: Oui, bien sûr. Oui, tout à fait.
0: Marion Rampal, vous connaissez pas?
1: Non, je ne connais pas, ça sera une première. Hein.
0: Eh bien, elle est super, je peux vous dire, là, avec Nicolas qui réalise cette émission, on s'est dit, quelle voix, en écoutant l'extrait tout à l'heure.
1: En plus, pas loin, je veux dire, et puis après, ça changera un peu de rester dedans à cause de la pluie.
0: Exactement, moi, je suis bien d'accord avec vous. Vous allez offrir la seconde place à qui, Marie-Vonne, du coup?
1: À mon époux.
0: Ah, très bien, comment s'appelle-t-il?
1: Bernard.
0: Bon, et Bernard, il aime bien sortir, il aime bien aller au concert, au théâtre, c'est ça?
1: Oui, il aime bien. Bon. On y va souvent l'été.
0: Ah d'accord, bon ben là ça va le surprendre, ça, c'est très bien. Vous êtes content Bernard.
1: Voilà,
0: une découverte. Et je me demandais, vous aimez bien Vanessa Paradis aussi? Parce que j'avais une théorie comme quoi beaucoup de femmes aimaient Vanessa Paradis. C'est vrai, c'est faux?
1: J'aime bien, mais bon, pas plus que ça.
0: Ouais, bon, donc,
1: j'aime bien, mais bon, pas plus que ça.
0: C'est quoi votre chanteur ou votre chanteuse préférée, Marie-Vonne, à vous?
1: Alors, moi c'est Florent Pagny.
0: Ah, Une valeur sûre. Je vous ai même pas demandé, Marie-Vonne, c'est quelle est la radio qui vous offre toutes ces places de spectacle à n'en plus finir?
1: Bien évidemment, ici Héro.
0: Mais oui. Bonne réponse. Bon, Marie-Vonne, je suis ravie. Si vous avez le temps, mais dites-nous aussi comment vous avez trouvé Marion Rampal. Je suis sûre que vous avez passé un très bon moment.
1: Eh bien d'accord, avec plaisir.
0: Voilà.
1: Je rappellerai de toute façon. Hein.
0: Mais je veux bien.
1: Je rappelle souvent, c'est le week-end. Mais là, j'étais en voiture, j'ai entendu, et je me suis arrêtée.
0: En rentrant des courses, ni une ni deux, les places pour Marie-Vonne.
1: Eh ben voilà.
0: Bien joué, Marie-Vonne, bien joué.
1: C'est parfait.
0: Eh bien voilà, j'espère que vous n'êtes pas hypersensible, sinon vous allez verser votre larme sur Charles Doré qui arrive. Je vous fais une grosse bise, Marie-Vonne. À bientôt.
1: Merci, bonne soirée, et encore merci beaucoup à toute l'équipe.
0: Mais de rien, à bientôt.

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1: Et c'est bien de le dire, d'oser l'avouer Charles Doré avec ce tout nouveau titre Hypersensible. J'ai le temps de vous souhaiter une bonne soirée et vous dire que juste après les infos de 19h, vous allez pouvoir retrouver Émilie Moisoyer avec son invité Icare. Icare qui a quand même écrit et co-composé le dernier titre de Céline Dion. Rendez-vous coup de Céline Dion, elle est sur toutes les lèvres en ce moment, on parle que d'elle avec ses concerts à Paris. Et Icare, il vient aussi de sortir un album, ils vont en parler, un album de reprise de Jacques Brel. Donc je suis certaine que vous allez passer un excellent moment et d'ici là, je vous souhaite une très très belle soirée.
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1: Très belle soirée à vous tous. Nous sommes le lundi 5 octobre et il est 19h.
3: Les infos, Émilie Ferré. Blessé, sa main arrachée par une grenade. C'était ce matin à Lens, dans le Pas-de-Calais, au milieu des heures, avec la police devant un lycée bloqué. Écoutez le récit de Vanessa Lamar.
4: Vers 10h30, la situation a dégénéré. 200 jeunes font face aux policiers à la compagnie de CRS dépêchée en urgence sur place. Les forces de l'ordre et les pompiers essuient jets de pierre et tirs de mortier. Ils ripostent. Cette lycéenne est sous le choc. Elle a assisté à la scène.
5: Et ils ont commencé à venir, à s'approcher de nous et en lançant des fumigènes. Du coup, nous, on commence à courir. J'étais à côté du camarade qui s'est fait mal. D'un seul coup, il reçoit un gros truc dans sa main. C'était une grosse boule. Et d'un seul coup, ça explose. Il y avait plein de boules de chair qui a volé partout. J'avais failli vomir. Ils l'ont lancé sur lui. Il l'a pas ramassé. Tout le monde dit il l'a pas ramassé. Il l'a reçu dans sa main. D'un seul coup, ça a explosé dans sa main.
4: Pour faire la lumière sur les faits, Étienne Thiéfry, le procureur de la République de Béthune, a saisi l'IGPN, la police des polices.
6: Alors, je vous parle, je ne suis pas en mesure de vous répondre. Si cet adolescent avait formellement récupéré une grenade qui a explosé dans sa main ou si la grenade aurait atterri sur lui.
4: Le préfet du Pas-de-Calais évidemment regrette cet accident, mais il estime que les forces de l'ordre doivent pouvoir se défendre. François-Xavier Loche.
7: Quand les policiers se voient projetés par une foule compacte de 200 personnes, soit des pierres, soit des mortiers d'artifice, ils ont la possibilité de se défendre, c'est un cadre de légitime défense, et de maintenir l'ordre public. Voilà.
4: Une cellule d'écoute et de soutien a été mise en place au sein de l'établissement.
3: Au total, depuis le début du mouvement, 190 élèves ont été blessés dans le pays. À la veille d'une nouvelle grande journée de mobilisation, le ministre de l'Éducation était cet après-midi en déplacement dans les Yvelines pour préparer la reprise des cours et pour tenter d'apaiser la situation. Marie Boueda.
8: Oui, dans une salle de classe où les tables et les chaises ont été rangées contre le mur, le ministre Édouard Geffray sort satisfait de sa discussion avec quelques élèves.
9: Il y a en réalité une envie d'école et une envie de mieux d'école. On voit bien, autour du remplacement des professeurs absents, autour des rythmes scolaires qui reviennent quand même très souvent.
8: Il annonce la sortie d'une plateforme dès ce soir pour que les lycéens écrivent leurs attentes et aussi un temps d'échange à partir de mercredi organisé par les proviseurs de tous les lycées. Albin, en terminale, a discuté avec le ministre.
10: Je dirais que c'est pas forcément prometteur, mais c'est très rassurant sur le fait qu'il est à l'écoute des différentes inquiétudes que certains lycéens peuvent avoir, notamment dans le lycée ou à l'extérieur.
8: Lui ne bloque pas, mais Eliès, si. Il a interpellé le ministre en sortant du lycée.
11: Certains lycéens ont été violents dans leurs revendications. Est-ce que c'est une mauvaise image du fait que la population se dira qu'il faut être violent pour être entendu?
8: Il n'est donc pas vraiment convaincu.
11: Le système, il est défaillant, on le sait maintenant. Et ajouter des heures, faire du 8h-18h et ne proposer aucun moyen pour les revendications des lycéens. Je trouve qu'il y a un certain mépris de l'État pour les lycéens.
8: Ismaël, non plus.
12: Il y a une manière différente de continuer, pas par la violence. Et à force, comment la police elle répond, moi je dis ça va pas s'arrêter, ça va continuer, ça va s'empirer de plus en plus.
8: Et Édouard Geffray, lui, annonce que ce soir, que les blocages perdent en intensité.
3: Toutes les infos sur cette mobilisation lycéenne à retrouver sur ici.fr. Il est considéré comme le livre le plus lourd et le plus cher au monde. Et il a été volé, dérobé au Centre d'art contemporain dix soirs dans le Puy-de-Dôme. L'Apocalypse, un ouvrage précieux, illustré notamment par Salvador Dali, 210 kilos avec une couverture en bronze. On a assassiné le patrimoine français, réagit son propriétaire sur ici.fr. Allez, direction le Stade de France pour le dernier match du premier rassemblement de la nouvelle ère Zidane, qui est désormais à la tête des Bleus. L'équipe de France de foot reçoit ce soir la Belgique. On va vivre la rencontre en direct sur ici.fr et sur notre chaîne YouTube avec les commentaires de Thomas Vichard de Ici Bourgogne. Bonsoir.
13: Bonsoir.
3: Trois jours après le match nul contre l'Italie, les Bleus veulent rebondir.
0: Oui, histoire de solder le premier petit accroc, c'est vrai, de l'ère Zizou. Des Bleus souvent dominateurs, mais qui ont eu pour péché mignon lors des trois premières rencontres de manquer d'efficacité. Trois buts marqués seulement, un seul encaissé. C'est donc l'un des enjeux de la soirée, s'offrir si possible un succès confortable. Ça passera peut-être par une nouvelle belle prestation de Michael Olise, impliqué sur tous les buts français de ce rassemblement. Mais l'attaquant du Bayern Munich sera-t-il titulaire ce soir? Parce que l'équipe de France va à nouveau être très remaniée. Des changements sur toutes les lignes sont attendus. Un succès et les Bleus, en tout cas, seraient assurés de garder la première place de leur groupe, de se rapprocher de la qualification pour les quarts de finale. Un petit point seulement d'avance sur des Belges ce soir, privés de deux de leurs cadres. Yuri Tielemans et Kevin De Bruyne, les deux milieux de terrain, sont suspendus. Des Diables Rouges, d'ailleurs, défaits par cette même équipe de France. C'était il y a tout juste une semaine à Bruxelles. Et si la performance se répète ce soir, alors on pourra parler, c'est sûr, de très bons bilans pour ces quatre premiers matchs des Bleus, version Zidane.
3: Thomas Bichard et toute l'équipe d'ici à partir de 20h30.
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3: 19h05, la météo. On attend toujours les températures automnales pour demain. Ce sera surtout des risques de pluie, parfois orageuses, autour de la Méditerranée et dans l'après-midi sur le Massif central et les Alpes. Ciel changeant sur le reste de la moitié sud et sur l'ouest du pays. Pour les températures, il fera entre 8 et 11 degrés au lever du jour. On pourra monter jusqu'à 18 le matin. Dans l'après-midi, des températures anormalement élevées pour début octobre, jusqu'à 29 voire 30 degrés au sud de la Garonne. Je vous souhaite une très bonne soirée à l'écoute de ICI.
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3: Salut à toutes, salut à tous et bienvenue sur votre radio. Ici, c'est Décibels. Rendez-vous musique en direct et jusqu'à 20h. Ce soir, l'anniversaire d'un petit nouveau chez AC/DC. Bon, il est nouveau depuis 1980, mais vous savez ce que sont les fans hardcore. Ils ne pardonnent pas au petit nouveau d'être le petit nouveau. Donc voilà, Brian Johnson sera à l'honneur, donc AC/DC, à la fin de l'émission dans la séquence anniversaire. On se fera aussi un joli blind test de chanteuse pianiste. Si c'est un thème qui vous inspire, n'hésitez pas à vous inscrire dès maintenant. Il faut appeler le standard où vous attend Sadika. Le numéro 0810 055 056 0810 055 056 a gagné ce soir au Blind Test. C'est l'album en version vinyle de notre invité de ce soir, Icar. Icar qui sort sa musique évidemment, mais est aussi aux manettes pour une chanson de Céline Dion que vous adorez. Définitivement Icar, l'auteur-compositeur des grandes voix francophones. Il a été choisi par Céline Dion. Donc pour ce bonjour, pardon, merci. On parlera de ça avec Icar, de sa tournée Résilience Tour et puis évidemment de son album Brel, où il rend hommage à Jacques Brel, car l'album est bien nommé. Avant d'accueillir Icar et avant de vous présenter notre coup de cœur du jour, on prend des nouvelles de Rod Stewart. Et je dois vous le dire, les amis, c'est l'heure de la retraite pour Rod. Eh bah oui, 81 ans. Alors il a annoncé sur ses réseaux, le moment est venu de dire adieu à la vie sur la route. Après mûre réflexion et avec une grande tristesse, je dois annoncer que l'année prochaine sera ma dernière tournée. Alors dommage, hein, Rod Stewart ne passera pas par la France, mais il nous reste les tubes. Ça pour le coup, c'est pour toujours. Un bon morceau de rock disco, Do You Think I'm Sexy, pour vous souhaiter la bienvenue dans Décibels.

0: murmure à la fin. C'est tellement sexy. Rod Stewart, Do You Think I'm Sexy? Bien sûr, baby, même à la retraite et même à 81 ans, il y a des choses qui ne changent pas.
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0: C'est l'heure du coup de cœur. Alors aujourd'hui, c'est vraiment une production indépendante, la Fanette Production, qui nous propose Fanny. Fanny, c'est une artiste qui est originaire du sud de la France. Elle est née à Marseille, elle a grandi à Nice, dans une famille de musiciens. Et elle a été, suite à une rencontre à Nice, la chanteuse et claviériste du groupe La Femme. Un peu les mêmes débuts que Clara Luciani, vous voyez, La Femme, ils ont toujours fait ça. En fait, il y avait les deux garçons qui étaient vraiment le pilier du groupe. Et puis après, des voix de chanteuses, des filles pour les accompagner sur scène. Il y en a plusieurs qui y sont passées, dont Fanny. Donc, ce qui lui a permis évidemment de faire des grandes salles, des scènes internationales d'ailleurs, avec La Femme. Et voilà que Fanny écrit ses propres chansons, en français, s'il vous plaît. Et il y en a déjà trois qui sont sorties. Il y a la chanson des cigales, Monstre du soir, et puis celle que j'ai envie de vous faire découvrir ce soir, qui s'appelle Amour d'été. On est donc au tout début de la carrière de Fanny, mais je pense qu'elle va vous plaire, que vous soyez fan de Françoise Hardy, Lana Del Rey, même un petit côté Beatles. Elle est excellente, elle s'appelle

0: on est d'accord, elle a quelque chose, hein, cette jeune femme. Elle s'appelle Fanny. Et donc, trois chansons disponibles pour le moment. Amour d'été, que vous venez d'entendre, La chanson des cigales et Monstre du soir. Vivement, la suite. Et la suite, dans Décibel, ça se passe avec un garçon que vous connaissez bien, que vous aimez beaucoup. Sur tous les fronts, puisque en plus de signer le nouveau tube de Céline Dion, Bonjour, pardon, merci, il sort un album hommage à Jacques Brel. Il va tout vous raconter dans Décibel. A tout de suite.
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5: Ambra Mélie est une Montpelliéraine de 23 ans qui fait de la musique depuis une dizaine d'années. Elle a fait la première partie de Julien Doré en 2025. Elle est pianiste, chanteuse et danseuse en parallèle à ses études en psychanalyse. Elle a sorti son premier EP en janvier 2026 sur lequel figure le titre « Caprice ».

0: Ambre Amédie, Caprice.
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3: Je vous l'ai dit, les amis, le garçon que nous recevons ce soir a beaucoup, beaucoup de choses sur le feu, de bonnes choses. Bonsoir, Ricard.
4: Sur le feu, sur le cœur, bonsoir.
3: Comment ça va?
4: Bien, très, très bien.
3: J'étais sûre que ce sur le feu allait pas passer direct.
4: Ouais, non, on les éteint, les feux, là.
3: Les mots ont un sens avec Ricard, et c'est ça qui est très agréable. On parlera tout à l'heure de cette magnifique chanson pour Céline Dion. Bonjour, pardon, merci, qui est un énorme succès. Mais parlons d'abord de ça.

0: Icare rend hommage à Jacques Brel dans le nouvel album sobrement intitulé Icare. Brel, tu dis Icare, Brel m'a appris à écrire. C'est à ce point-là.
1: Ouais, mais il ne sait pas.
0: Ah bah non.
1: Ouais, j'ai
0: c'est
1: commencé
0: à ce point-là.
1: Ah oui, moi, c'est parce que j'écoutais beaucoup de chansons françaises. Et il y avait Aznavour, il y avait Brassens, il y en avait tant d'autres, voilà, qu'on connaît, des légendes. Et lui, il avait, voilà, j'étais jeune, et cette passion-là, qu'il avait d'exprimer les mots avec des consonnes et d'appuyer tout. Ah, je trouvais que, genre, lui, il voulait qu'on le comprenne. Il voulait pas qu'on le plaigne. Il voulait pas être brillé. Il voulait, c'est l'enfant qui veut être compris par-dessus tout. Donc, je recopiais toutes ses paroles pour voir comment on conçoit une chanson. Parce que s'il y en avait un qui pouvait, moi, je voulais juste un enfant qui voulait être compris. C'est toujours le cas quand je fais une chanson. Je le fais, je fais ce métier pour être compris.
0: Pour être compris.
1: Pour être compris. Pas pour briller. Ça, c'est, ça s'en va, ça. Mais être compris, ça reste dans ton cœur quand t'es compris. Et ça compte.
0: Donc tu recopiais ses paroles.
1: Oui, tout.
0: Et Amsterdam. Et pour essayer de comprendre un système.
1: Dans le port d'Amsterdam, six pieds, il y a des marins qui chantent, des rimes embrassées. J'ai vu qu'ils faisaient A, B, B, A, puis A, B, B, A. Et dans d'autres, ils faisaient A, B, A, B. J'ai dit, ah, c'est comme ça qu'on fait une chanson. Ouais, il n'y a pas la Starac au Sénégal dans les années 90.
0: Mais c'est plus comme ça qu'on fait une chanson, c'est surtout comme ça qu'on fait un poème.
1: Oui.
0: Compter les pieds, voir les rimes.
1: Absolument. Donc, parce en fait, qu'il y a une métrique à respecter et le carcan des notes que qu'impose une chanson. Voilà. Donc, lui, il faisait des poèmes qu'il mettait en chanson et c'est pour ça que j'ai été très vite un vieux chanteur. C'est que j'ai fait des poèmes. À 20 ans, je faisais des poèmes qui étaient des mises en chanson.
0: Et justement, là, t'as 15 ans de carrière maintenant, un paquet de tubes pour toi ou pour les autres d'ailleurs. T'as sorti 8 albums, t'as écrit ton bouquin, t'as fait plein de choses. C'est maintenant que tu déclares ta flamme à Brel en t'attaquant aux chansons les plus connues de son répertoire. Donc t'es vraiment pas un trouillard. Hein. C'est que les chansons qu'on connaît.
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1: Avec des guitares électriques, bien sûr.
0: Pourquoi maintenant ?
1: Parce que j'ai estimé avoir assez vécu, j'ai estimé assez avoir cassé mes dents pour avoir le droit de raconter les siennes.
0: Ouais.
1: Parce qu'il fallait une légitimité pour dire quand on n'a que l'amour, pour dire ne me quitte pas à son propre miroir et pas qu'à une personne qui nous a quittés. Parce qu'il y a plusieurs lectures d'une seule chanson. On a vu souvent rejaillir le feu, c'est le feu que j'essaie d'avoir à l'intérieur aussi. Cette flamme-là qui s'en allait par moments, cette confiance. Quand on a le temps d'avoir perdu des amis pour chanter Jojo, tu reprends Saint-Nazaire, je refais l'Olympia au fond du cimetière, nous parlons en silence d'une jeunesse vieille. Je peux pas le chanter à 20 ans.
0: Non.
1: Donc j'ai attendu, je l'ai jamais chanté nulle part, ni dans les télécrochets que j'ai fait. Alors que je suppliais, et je remercie aujourd'hui les directeurs musicaux de l'époque qui m'avaient dit non, je n'avais pas cette maturité. Il fallait que je morde la poussière avant.
0: Il fallait que tu prennes aussi de l'épaisseur et que tu comprennes exactement ce qu'il voulait dire.
1: Et j'ai pris la peine et j'ai demandé un entretien qui a été merveilleux avec
0: France Brel.
1: Oui, à la Fondation.
0: Fille, elle est incroyable, sa fille. Elle est venue dans l'émission.
1: T'as pleuré quand tu l'as vue ?
0: Non, mais elle m'a collé des frissons parce que la manière dont elle parle de son père, d'ailleurs, elle l'appelle Jacques.
1: Oui.
0: Elle dit pas papa.
1: Non.
0: Tu sens que c'était un drôle de personnage.
1: Mais elle, quand tu arrives et que tu vois son œil clair, son petit nez, ses dents, l'ai vu lui s'il avait vécu. Elle a 72 ans.
0: T'as raison.
1: Et je suis arrivé, je lui ai serré la main et ça m'a saisi. J'étais en larmes. Elle a dit apportez-lui des mouchoirs. Avec, tu vois, franche comme elle était. Tu vois, apportez-lui du mouchoir. Ouais, ça fait tout le temps ça. Ouais, ça fait pleurer quand on me voit. Et elle était exceptionnelle. Elle était exceptionnelle. Et moi, je pleurais, je l'ai vu, j'ai pleuré parce que oui, lui c'était la mer du Nord, moi c'était l'Atlantique au Sénégal et je rêvais d'Olympia. Il a construit mes rêves, Jacques. Hein, il m'a fait boire de la bière dans l'ivrogne. Genre en vrai, j'ai bu de la bière parce que Jacques Brel. J'ai fumé des clopes aussi parce que Jacques Brel. Erreur. Mais mais pour voilà, c'est rien compte tenu de tout ce que j'ai appris auprès de lui, d'humanité, de regarder l'autre, de la loyauté, même s'il avait un rapport aux femmes qui était voilà d'époque, il avait voilà de ses trahisons. Voilà, on va pas déboulonner les statuts et changer les statuts des gens, hein, ça appartient à des époques. Mais c'est quelqu'un qui avait cette fureur et aujourd'hui, je pense que cette fureur, plutôt que de la terre, voilà, dans les accordéons, comme il allait dire, voilà, il murmurait l'ombre de ton chien, dans Ne me quitte pas, je le hurle, je mets les guitares électriques de Sébastien Chouard, on fait taper les batteries de Romain Sarron, on a mis des instruments de dingue, on a tout joué. Ça veut dire qu'il n'y a pas une goutte d'IA, il n'y a pas une goutte de prod, de prog. Si le Wurlitzer n'était pas disponible, eh ben on attendait le lendemain qu'on nous l'amène au studio. On a fait à l'ancienne.
0: Mais ça s'entend. Icare, Brel est disponible.
1: Ah ouais.
0: Et ça, c'est Vesoul.
1: Un petit ref à Take 5, hein, tu entends. À la basse.
0: Évidemment,
1: Rebecca. Ouais.
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0: Icare chante Brel. Et alors, pendant qu'on écoutait la chanson, il me disait « Oh là là, faut que j'attende un an pour faire ça en tournée ». Bah ouais.
1: Ah, bah, ça donne, ouais. Moi, j'ai très très envie d'aller sur scène, le faire, de le transpirer, d'aller au bout de mon souffle. Parce que là, tout est enregistré live. Hein, ouais. Et quand on me disait, non, fais une phrase sur deux et on collera, je dis non.
0: Tu voulais chanter comme lui, dans
1: mais
0: les
1: oui,
0: mêmes conditions que lui.
1: Parce qu'il en a marre dans la chanson. Il raconte cette forme-là. Voilà, il est à bout de souffle parce qu'il ne sait pas quoi faire pour la rendre heureuse. Ouais. T'as voulu voir ça, ça t'a plu. C'est cher et ça fait mal. À la fin, j'ai plus d'air. Il est à bout de souffle. Et c'est la réalité de cette chanson, quoi. Il vivait ses chansons.
0: Il est à gagner, cet album d'Icare. Wow. Icare Brel, son album. Hommage à celui qui lui a appris à écrire, dit-il, qui lui a donné envie de faire de la poésie et de la chanson. Si vous voulez gagner cet album, il faut jouer au blind test et pour ça, il faut nous appeler dès maintenant. Sadika est au standard, notre numéro 0810 055 056. Alors, Icare, l'année prochaine, la tournée qui passera donc notamment 4 fois par l'Olympia à Paris, un Olympia par mois, le 25 septembre, le 17 octobre, le 5 novembre et le 3 décembre 2027. Et puis évidemment, tu joues absolument partout en France hein, à l'automne 2027. Cette tournée porte un nom, c'est le Résilience Tour. Et pour le coup, tu as travaillé avec une artiste qui est un modèle de résilience très récemment.

0: écrit un sacré tube pour Céline Dion. Ton album s'appelle Résilience. Oh mon Dieu, tu t'es fait tatouer le prénom de Céline sur le bras.
1: Ouais.
0: Tu es en train de me montrer.
1: Ouais, donc et les 300 km en Vendée aussi. En fait, c'est mon premier Olympia.
0: Je sais qu'il y a beaucoup de choses
1: sur ton
0: bras.
1: J'ai des moments qui sont des marqueurs de temps,
0: Céline,
1: et ça m'a marqué.
0: Céline, elle est dans ta peau.
1: Ouais, ça m'a marqué. Ça m'a marqué parce que je suis pas un fan hystérique de Céline depuis toujours. Je sais qu'elle a chanté pour moi une des plus grandes chansons d'amour qui soit, C'est pour que tu m'aimes encore. Et au fur et à mesure que j'avançais en travaillant, je réfléchissais, je me disais, en fait, elle a marqué tous les temps de ma vie, de nos vies. Et c'est pour ça que finalement ce retour sur scène était important. Et c'est important qu'il soit réussi parce que finalement elle était garante, elle était gardienne des clés de beaucoup de nos souvenirs. Donc quand elle est montée la première fois sur scène, j'avais demandé à être tout devant, j'étais tout devant et c'était comme l'albatros de Baudelaire qui ouvrait ses ailes et qui reprenait sa place et dans nos cœurs et sur scène et ça m'a assis, j'étais soulagé, on était tous soulagés.

0: Il y a un chemin, il y a une route de sortie, ce n'est pas un puits, c'est qu'un tunnel. Et je vous le dis du fond de mon cœur, pour moi, être passé par mes propres nuits, parce que c'est un, il y a des millions de gens, il n'y a pas que Céline, il n'y a pas que moi qui ai eu ma nuit. Chacun traverse sa nuit. Il y a des gens dans leur voiture qui rentrent du taf, qui se demandent comment ils vont joindre les deux bouts. Il y a une sortie. Et cette sortie passe par l'amour. Et c'est pour ça, il manque un vers à ce poème. Les mots sont simples, hein. Bonjour, pardon, merci. Il manque un vers à ce poème. Un mot qui nous unit. Bonjour, pardon, merci. Je t'aime. Elle était là, ma conviction. Et donc, oui, peut-être, je vais te confesser que je suis fier que ce soit ce message-là. Voilà.
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1: Icar est notre invité et ce soir, on peut le dire, hein, l'auteur-compositeur des grandes voix francophones, parce qu'il y a Céline Dion, mais il n'y a pas que, hein, tu as écrit aussi pour beaucoup d'autres artistes. Et donc, tu as cette passion pour Jacques Brel que tu révèles dans cet album Brel, où tu lui rends hommage, tu reprends ses chansons qui sont parfois de vraies pièces de théâtre.
4: Et puis il y a l'autre...

0: C'est beau, ces gens-là chantaient Jacques Brel, enregistraient Jacques Brel, tout en live, tu l'as dit. On n'a pas parlé de Pascal Obispo qui a une place dans cet album. T'as voulu voir avec lui justement comment arranger les chansons. Certaines sont très guitare électrique, on l'a entendu tout à l'heure. D'autres sont très jazz, comme on vient d'entendre, ces gens-là. Ça, c'est des décisions que tu as prises avec Pascal Obispo?
1: En fait, nous avons partagé un duo récemment sur son album Héritage qui s'appelle ouais. Viens. Et pendant qu'on enregistrait ce duo-là... J'ai trouvé ça tellement délicieux dans la musique et je lui ai dit j'aimerais rendre hommage à Brel. Je lui ai dit s'il te plaît constitue-moi une team. Il a fait le sélectionneur, il a fait le Zinedine Zidane.
0: Oh, c'est Zizou.
1: C'est le Zizou. Il a fait Zizou. Il m'a dit alors là est-ce que tu veux plutôt jazz, plutôt rock? Et on a choisi chaque gars et on a eu des musiciens formidables. Max Pinto aux arrangements et au cuivre, Fred Nardin aux arrangements et au piano et au clavier, Romain Saron batterie, Zizou Sadki à la basse, contrebasse, Seb Chouard guitare, Yuri Benaïs au son. C'est une équipe de dingue que je n'aurais jamais débusqué moi-même. Donc voilà, et c'était un bonheur de jouer ça. C'est de la vraie musique. C'est l'album de ma vie où j'ai fait de la vraie musique. Ça fait 20 ans que je fais bientôt ce métier. J'ai jamais eu autant de plaisir et de pression. Mais comme c'est tous des mecs qui lisent la musique et qui sont des jazzman, genre voilà, j'ai voulu faire l'air alors que j'avais pas l'air du tout. Tu vois, comme faut pas jouer les ceux qui savent lire les partitions
0: quand
1: alors que je ne sais pas lire les partitions. Donc j'ai dû niveler par le haut, quoi. J'avais une pression monstrueuse dans ce disque.
0: Icar, Brel est disponible. Franchement, allez l'écouter, vous allez être surpris et charmé. Mon cher Icar, c'est l'heure des choix cornéliens. Questions bêtes et réponses courtes. Si je te propose de faire revenir Brel contre 6 mois de ta vie, tu dis ok ou pas?
1: Oui. Pour l'éternité qu'il offrira à celle des autres.
0: Quand tu sais pas où aller, tu vas au nord, au sud, à l'est ou à l'ouest?
1: Ne bouge surtout pas.
0: Sport quand tu sais pas où aller. Solo ou sport collectif?
1: Sport collectif.
0: Tu préfères qu'on te coupe l'eau ou Internet?
1: Couper Internet tous les jours, en fait. Bah oui, avec l'eau, tu subsistes quand même. Sans Internet, sans Internet, tu subsistes, sans eau, non.
0: Ouais.

0: Tu as fait cette aventure incroyable hein, sur les chemins de Vendée où tu marchais 25 à 30 km par jour. Je te demande donc aujourd'hui, en connaissance de cause,
1: on avait une besoin randonnée d'eau d'ailleurs,
0: ouais, en tong, randonnée en tong ou randonnée en moonwalk?
1: Bah, randonnée en tong. Bah oui, comme les gens qui font les marathons à l'époque avec les sandales grecques. Ouais, c'est jouable, randonnée en tong.
0: Tu préfères faire Koh-Lanta ou Fort Boyard?
1: Ah, Koh-Lanta.
0: Koh-Lanta, tu
1: vois. Ouais, Koh-Lanta, même.
0: T'es taillé pour ça, toi.
1: Ouais, moi j'aime bien, mais j'aime pas le côté faut faire des magouilles pour pas pour pas être éliminé. Il y a un autre, c'est The Island là.
0: Oui.
1: Genre ça, on te lâche sur une île et tu te démerdes. Moi, si vous me lâchez 6 mois, vous revenez, j'ai fait un tennis, j'ai fait un petit padel, hein, je suis tranquille.
0: Il y a un resto.
1: Voilà. Non, mais je me débrouille. Voilà, j'ai pas de problème avec la solitude et avec les intempéries. Voilà, à bon entendeur.
0: Icar, régime ou dessert?
1: Un régime qui te permet de prendre des desserts. Ça veut dire avec une hygiène de vie qui, voilà, tout effort mérite une récréation. Faut pas se priver trop. Tu vois, là, je viens de courir 10 bornes avant de venir ici.
0: Ouais.
1: Je suis venu, je vais dîner léger et à la fin de la semaine, j'aurai droit à quelque chose que j'aime manger de, qui fait pas du bien au corps, quoi. Un burger, quoi.
0: Pas mal, pas mal. Amour, passion ou amitié tranquille?
1: Oh là là, amour tranquille. Ça veut dire que, bah ouais, non, forcément, ça veut dire que les amours, passion, c'est bien quand t'as ta carte 12-25.
0: Ouais. Hein,
1: 12-29, tu peux prolonger si c'est tu veux, si t'as le cœur. Et après, en fait, la paix du cœur, c'est d'être avec quelqu'un qui est ton ami et de l'aimer. C'est pas, la passion, ça va pas très très loin. Ça fait des bonnes chansons, c'est tout.
0: Parlant de bonnes chansons, on t'écoute. Amsterdam, Icar.
1: Mmh.
0: C'est parti, c'est sur ton album.
1: Une petite rêve aussi, ouais, quand après. Ça part. Une petite rêve que je te

0: là là !
1: Il faut oser, Icar, quand même, c'est fou. Je disais tout à l'heure que t'étais pas un trouillard. Parce que si t'avais été un peu trouillard, ce que t'aurais fait, c'est que t'aurais pris des chansons plus obscures de Brel, moins connues, en déclarant quand même ton amour à Brel, en allant chanter des textes magnifiques, mais que tout le monde ne connaissait pas par cœur, pour éviter la comparaison. Là, tu ne peux pas. Quand tu chantes Amsterdam, Les vieux amants, Quand on a que l'amour, Ces gens-là ne me quittent pas, tout le monde a la voix de Brel dans l'oreille. Est-ce que ça t'a fait peur à un moment?
2: Ce qui m'a fait pas peur, mais c'est je savais que j'allais être confronté à ça. D'ailleurs, quand vous allez sur Instagram, j'ai fait une petite vidéo sur Ne me quitte pas, où j'exulte et je suis dans l'orage et je ne surjoue pas. C'est un jeu d'acteur. Je suis à fond dans le mec qui disjoncte complètement un peu. Il y a le Joker de Batman dans l'histoire. Okay. Tu vois, il est possédé. Et les gens, ça a fait beaucoup de discussions. Ah non, c'est insupportable. Ah non, c'est génial. Ah non, c'est insupportable. Et ça se discute. Et c'est bien.
1: C'est bien. T'es content.
2: Oui, mais il n'y a rien de pire que la tiédeur d'une reprise qui soit celle d'un karaoké. Tu vois, genre. Donc là, c'est un parti pris. Oui, ça peut plaire. Oui, les gens ne peuvent pas y adhérer et c'est pas grave. Mais c'était ma vision. Oui. En fait, moi, quand il dit l'ombre de ton ombre, l'ombre de ton chien, il le murmurait. Je l'aurais hurlé sous une fenêtre 14 boulevard Saint-Michel il y a 10 ans. Tu vois ce que je veux dire? Mon propre vécu. Oui. Donc, c'est des choses que j'ai vécues. Et c'était ma vision des choses. Bah, évidemment, si tu chantes Brel comme Brel, t'es mort. Il n'y a que lui qui chante Brel comme Brel. C'est Brel.
1: C'est Brel. T'es fan aussi de Johnny?
2: Oui.
1: Et je trouve que dans ce disque, il y a des clins d'œil dans justement quand il y a les guitares électriques et même dans ta façon de chanter. Et alors je t'ai posé la question hors antenne, mais je te la repose à l'antenne parce que la question, ta réponse est intéressante. C'est déjà pas du tout incompatible l'amour de Johnny et l'amour de Brel, et qu'en plus ils se sont croisés et qu'ils s'aimaient bien.
2: Oui, il n'y a aucun amour incompatible de toute manière. Et oui, j'ai vu des interviews où il parlait de Brel avec le plus grand respect. Il disait qu'il l'adorait et qu'il l'aimait, et il avait chanté Ne me quitte pas à genoux dans un zénith. J'ai pas la date, donc je vais pas me tromper auprès des fans de Johnny, dont je fais partie.
1: Bisous les fans. Bah, les fans de Céline, les fans de Johnny, les meilleurs du monde. Quoi.
2: Mais Johnny nous manque. Johnny me manque beaucoup. Ouais. Johnny me manque sur le regard qu'il aurait porté sur notre société, sur sa capacité qu'il avait à unir les gens, alors que je ne l'ai jamais rencontré. Mais moi, il me rendait heureux, ce monsieur. Et sa version de La Quête au Trianon.
1: De La Quête.
2: Donc voilà, donc je la chante à la fin en m'époumonant. Je ne sais pas si ce participe.
1: Il est correct.
2: Merci, il est validé en m'époumonant à la fin. Ouais. Parce que voilà, il y a deux, trois références à une vision que Johnny aurait pu avoir. Le Ne me quitte pas, quand je le hurle, je pense à Johnny avec les guitares électriques.
1: Ouais, ça s'entend.
2: Et La Quête aussi. Oui, à fond. Non, je suis fan de Johnny Hallyday.
1: Donc voilà, c'est un album à tiroir. Un album avec plein de surprises. Mmh. Un album avec, vous savez, les petits œufs de Pâques, comme ça. On fait « Ah, mais ça me fait penser à quelque chose. Mmh. » Mais ça aussi, il est comme ça, Icar, il vous laisse des petites références qui ne sont pas envahissantes, mais qui sont là et voilà, qui vous plairont si vous allez écouter ce disque, ce que je vous recommande. Donc, on a parlé de ta chanson pour Céline Dion, « Bonjour, pardon, merci, je t'aime », n'oublions pas le « je t'aime ». On a parlé de cet album qui est disponible. Le Résilience Tour, c'est pour l'année prochaine. Entre-temps, alors, qu'est-ce qui va se passer, mon cher Icard? Parce qu'on te connaît, toi qui as la bougeotte, tu es parti sur les routes devant des marchés pendant des kilomètres et des kilomètres et rencontré des gens. Tu as écrit un livre, Tout le monde naît avec des ailes. Est-ce que là, tu as un projet artistique sur lequel tu es et que tu as envie de nous dévoiler?
2: Je vais prendre je sais même pas si c'est un risque, mais je parle avec mon cœur comme à chaque fois. En Vendée, j'ai vécu quelque chose d'exceptionnel. C'est-à-dire que j'étais parti faire une espèce de Forrest Gump de Compostelle. Moi, marcher, ça a sauvé ma vie, la course à pied, et je voulais remercier ce pays qui m'a accueilli ici quand je faisais mes études, quand je suis arrivé très jeune, à 17 ans. Et je pensais qu'on serait trois à marcher.
1: Non, vous étiez super nombreux.
2: On était des centaines et à la fin des milliers sur le dernier concert.
1: Très Forrest Gump, vraiment.
2: Ouais, et c'était exceptionnel. On a fait 300 kilomètres en Vendée.
1: Et à pied.
2: À pied. Et il y a ce chemin d'amour, là, encore dans notre pays est merveilleux. On est un formidable roseau. Et je suis pas très Eurovision, je suis pas très allé chanter de la dance et tout, voilà, mais j'ai envie de dire merci à mon pays. J'ai écrit une chanson qui est à moitié en anglais, qui est à moitié en français, parce que je veux que le reste de l'Europe aussi comprenne ce que j'ai à dire. Et là, je vous le dis, hein, je vous le dis comme c'est sorti de mon cœur. Je ne sais pas où ça va aller, ce que je viens de faire, et si je vais me faire engueuler derrière, parce que j'en ai parlé à personne, nulle part. Mais j'ai écrit cette chanson, donc si les personnes qui s'occupe de l'Eurovision veulent bien me recevoir en entretien. voilà. Moi, je veux juste y aller avec une guitare et donner un message de paix et dire merci à notre pays et que je l'aime, ce pays. Voilà.
1: Très très beau projet. Icar, les amis de France Télévisions, évidemment, qui écoutent régulièrement Décibel, et on leur enverra l'extrait, on leur fera savoir, et voilà. J'espère qu'on te portera bonheur.
2: Bah, c'est un message discret de paix et d'amour, tout simple.
1: C'est ce qu'on aime.
2: Ce Portugais qui avait fait un guitare-voix et qui avait gagné l'Eurovision, juste. Il y a des choses, on n'a pas besoin de les crier.
1: Non.
2: Il y a des messages qui sont forts juste dans le mot, dans le verbe. Tout n'est pas bon à être hurlé. Et dans un monde où il y a beaucoup de bruit, c'est bien d'apaiser un peu. Donc voilà, je viens humblement proposer ça.
1: Merci beaucoup.
2: Merci.
1: À très, très bientôt.
2: Merci.
1: Le Résilience Tour, c'est l'année prochaine avec notamment 4 Olympias à Paris en septembre, octobre, novembre, décembre. Et puis des concerts partout en France, justement entre septembre et décembre 2027. Vous pouvez d'ores et déjà réserver. À très bientôt, mon cher Icar.
2: Merci de m'avoir reçu.
1: Merci.
2: Merci du fond du cœur.
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6: Luxis vient de Montpellier. Elle trouve son inspiration dans le R&B, le rap et les musiques latines pour composer des chansons tout en douceur et en sensibilité. Elle a commencé sa carrière en 2025 et elle a sorti un EP éponyme début 2026 dont est issu 5 ans.

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2: 19h47, mon Dieu, mais il est grand temps de jouer au Blind Test. Ce soir, notre petit jeu nous emmène écouter des chanteuses pianistes qu'il va falloir reconnaître juste en écoutant les premières notes de leur chanson. À gagner, l'album d'Icare, son album dédié à Jacques Brel. Et je crois que j'ai Eric au téléphone. Bonsoir Eric.
3: Bonsoir Émilie, exactement, tu as Eric au téléphone, ouais.
2: Et Eric, tu es un grand fan d'Icare, et alors tu partages la vie d'une grande fan d'Icare, c'est ça hein ?
3: Une grande fan d'Icare, et on a nos places pour l'an prochain, donc à Tours, justement, ça doit être en novembre ou décembre, donc, et d'ailleurs je fais des gros bisous à ma petite chérie.
2: Ah ben nous aussi on l'embrasse, Tours c'est le 16 décembre, le concert de Icare, 16 décembre 2027. Voilà.
3: Voilà, il va falloir être patient.
2: Oui, mais alors, on va patienter en écoutant cet album de Icare. Alors, c'est la version vinyle que nous vous offrons, parce que voilà, la vie est belle. Et pour gagner ce disque, il y a aussi Laurette qui est avec nous. Bonsoir Laurette.
4: Oui, bonsoir.
2: Bienvenue, c'est la première fois qu'on joue ensemble, Laurette.
4: Oui, Émilie, c'est la toute première fois.
2: Ah, ça me fait tellement plaisir. Eh bien, on va commencer avec une bonne nouvelle. Pour celles et ceux qui n'étaient pas encore au courant, je vous l'annonce, quand on joue au Blind Test de Décibel, on gagne au Blind Test de Décibel et vous tombez une très bonne semaine. Parce que non seulement vous avez gagné chacun un vinyle de Icare, Brel, donc, dont nous avons parlé avec lui, mais vous avez aussi gagné chacun deux places pour aller au cinéma voir le nouveau film dont ici est le fier partenaire, c'est La Maison de nos rêves, avec Chantal Latsou et Kev Adams, voilà. Chantal Latsou qui sera d'ailleurs en fin de semaine invitée de la playlist de Décibel, c'est elle qui choisira les chansons samedi. Et donc voilà, vous avez gagné chacun un album et deux places de ciné. Pas mal, non? Pour démarrer la semaine.
4: Pas mal, oui.
2: Bah oui. On est là pour vous chouchouter. Voyez, on sait que le monde est compliqué en ce moment. Donc quand vous venez ici, bah sachez qu'on vous aime et qu'on vous le montre et en vous gâtant. Laurette et Eric, le disque c'est fait, le ciné c'est fait. On peut maintenant passer au jeu. Je vais vous passer des chansons et il va falloir retrouver le plus rapidement possible le nom des interprètes de ces chansons. Est-ce que vous êtes prêts à jouer?
4: Je suis prête.
3: Ready to go.
2: Ready to go. Prête, Laurette. On y va. Première chanson. Dites-moi, qui chante ça? Et c'est des chanteuses pianistes, donc forcément, ça commence par un peu de piano.
3: Eric.
4: Chanta.
2: Ah bah Laurette,
3: Juliette Armanet.
2: Alors c'est pas Juliette Armanet, Laurette me propose
4: Santa.
2: Santa, gagné. Allez viens.

0: Chanteuse et pianiste, mais alors elle fait des trucs dingues avec son piano, elle le fait voler dans les airs, c'est incroyable ce qu'elle fait. Santa, c'est effectivement la bonne réponse donnée par Laurette, bravo. On continue avec nos chanteuses pianistes.
1: Eric.
0: Eric.
1: Véronique Sanson.
0: Oui.

0: bravo, quel suspense. Eric a un point, Laurette a un point. Donc même si tout le monde gagne à la fin, on ne sait quand même pas qui a gagné. C'est ça que j'adore. Dernière chanson, voici une chanteuse, alors qui sur scène ne joue pas forcément du piano, mais est une pianiste. On le voit très régulièrement dans les vidéos qu'elle partage sur Instagram.
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0: qu'il faut, mais je
2: suis
0: plus qu'un animal.
2: J'ai vu Angèle.
0: Oui, bravo.
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0: Angèle, chanteuse et pianiste. Eh ben j'aime bien, ça s'était bien réparti cette affaire. Laurette a trouvé, Eric a trouvé, et tout le monde a gagné. Et je vous remercie d'être venu jouer avec nous. Vraiment, merci beaucoup à tous les deux.
3: Merci, merci à vous, soirée. Merci beaucoup.
0: Merci. Vous revenez quand vous voulez, vous le savez, le Blind Test de Décibel, c'est tous les soirs du lundi au vendredi. L'album d'Icar, c'est gagné. Les places de ciné pour aller voir La Maison de nos rêves. C'est très drôle, avec Chantal Latsou et Kev Adams, avec votre radio ici. Et avant ça, avant d'aller au cinéma, il faut écouter une autre chanteuse pianiste. Oui, c'est important. C'était le thème de notre Blind Test. Eric l'a cité d'ailleurs tout à l'heure. Elle n'était pas dans le jeu, elle était à la fin. C'est la merveilleuse Juliette Armanet. Seule.

0: Ça, c'était sur le premier album de Juliette Armanet, Petit Ami. Ensuite, il y a eu Brûler le feu. Et je nous souhaite, pour 2027, un troisième album de Juliette Armanet. Ce serait trop bien.
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0: La chanson anniversaire du jour est pour Brian Johnson, le petit nouveau d'ACDC. Alors oui, il est arrivé dans ACDC en 1980. Suite à la mort de Bon Scott, mais voilà, pour tout un tas de gens, et notamment les fans de Bon Scott, il reste le petit nouveau, le chanteur remplaçant. Moi, je l'adore. Brian Johnson a 79 ans aujourd'hui.

0: 26 ans, 1980, Brian Johnson rejoignait AC/DC. C'est son premier album avec eux, Back in Black. Avouez quand même que le petit nouveau, il avait du coffre. Allez, c'est terminé pour ce soir. Décibel, merci beaucoup d'avoir écouté l'émission. Merci à l'équipe, Diana Alcide, Sadika Raoult, Iris Guitoni, Thierry Boffa et Mélodie Chaïb. Demain, on parlera de Ringo, un Beatles sympathique mais discret, avec Hervé Bourris qui a écrit un bouquin sur lui. À demain, les amis.
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0: Et à suivre à 20h sur votre radio ICI, il y a Pâques Paris dans la vie.
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4: Bonsoir à tous, salut et bienvenue. Heureux de vous retrouver ce soir à 20h pour prendre le temps d'appuyer sur pause une heure chaque soir pour se détendre, pour rêver, pour voyager dans notre pays. Parce que vous l'avez entendu, il n'y a pas que Paris dans la vie chaque soir. Ce sont des invités, des univers aussi, des univers inspirants qui nous parlent de ces endroits en France qui ont marqué leur vie. Une carte postale géante qui va nous conduire d'ailleurs ce soir au cœur de vos initiatives. Nous irons dans la Vienne, mais aussi à Alençon pour découvrir ce que vous entreprenez et ce qui marche. Il n'y a pas que Paris dans la vie, c'est parti jusqu'à 21h. Ce soir, je reçois une réalisatrice et romancière. Son livre « Sur la plage abandonnée » est sorti fin septembre aux éditions Charleston. Elle est aussi cofondatrice d'un festival dont nous parlerons et dont la remise des prix aura lieu fin novembre. On lui doit les longs-métrages « Comme Thiébel »,« LOL » avec Sophie Marceau, « Une rencontre »,« Dalida »,« I Love America »,« La chambre des merveilles » ou encore « LOL 2.0 ». Ça, c'était cette année. Elle est scénariste et productrice également. Je reçois Lisa Azuelos.
5: Bonsoir.
4: Bonsoir Lisa.
5: Bonsoir.
4: Comment ça va?
5: Ça va bien.
4: Alors ce qui est fou, c'est que vous sortez ce livre qui est un récit très personnel, à mi-chemin entre l'autobiographie et peut-être quelque part un peu romancé, mais il y aura forcément des correspondances évidentes avec le parcours que nous retraçons chaque soir comme on le fait dans cette émission. On parlera évidemment de ce livre où vous parlez de votre enfance, de votre famille, de vos blessures, mais aussi de reconstruction à travers Saint-Tropez, qui est un vrai personnage très clairement.
5: Ah, clairement, c'est vraiment un livre que j'ai voulu en miroir avec la ville de Saint-Tropez.
4: Ouais. Alors, je vous propose de revenir bien avant tout ça et de débuter par le commencement. Vous êtes né à Neuilly-sur-Seine. Je sais que c'est pas forcément une carte postale que vous retenez. D'ailleurs, vous n'avez même pas y vivre. Enfin, c'est parce qu'il y avait, voilà, il fallait naître à ce moment-là quelque part et c'était ici, quoi.
5: C'était dans le 9-2, quoi. Voilà.
4: Bon, très rapidement, voilà, vous allez partir. Vos parents vont séparer. Hein. Je précise que vos parents se séparent, Marie Laforêt, et puis votre papa, qui est homme d'affaires juif marocain, Judas Azuelos.
5: Ouais.
4: Ils se séparent lorsque vous avez 2 ans. Dans un premier temps, vous partez en Suisse.
5: Oui.
4: Et ça encore, c'est pas un bon souvenir.
5: Non, c'est pas un bon souvenir. Il y avait beaucoup de lieux où on plaçait les enfants. Ça s'appelait des homes d'enfants.
4: Ouais.
5: Et ça faisait partie de ces lieux où il y avait pas mal de tortures sur les enfants, où on les maltraitait énormément. Et ce qui est bizarre, c'est que beaucoup de gens de la haute société mettaient leurs enfants là-bas. Et nous, on était un peu obligés de se taire. Enfin, on était complètement obligés de se taire. On était terrorisé à l'idée de dire qu'on était maltraité, et du coup les parents quand ils venaient, on jouait la comédie comme si on était heureux, et après dès qu'ils partaient c'était l'horreur, quoi.
4: On vous demandait de jouer la comédie?
5: Ah oui, on nous demandait clairement, on disait si jamais vous bougez, vous serez puni, vous aurez plus à manger, enfin bref, c'était...
4: Alors c'est une émission qui est résolument positive, et c'est vrai que j'ai pas forcément envie, et on va très vite accélérer, mais c'est important aussi d'en parler, de dire que ça a existé,
5: bien sûr.
4: Que c'était aussi l'enfance des gens de votre génération, Lisa Azuelos.
5: Oui, beaucoup, on en a après beaucoup entendu parler, récemment avec Bétarame, avec des lieux comme ça, enfin
4: évidemment.
5: Bon, maintenant on se rend compte qu'en fait on a été une génération, on a beaucoup dit de mal de notre génération qui a fait beaucoup de mal à la planète ou à je sais pas quoi, mais en fait on a été pas si bien traité que ça aussi pour notre enfance.
4: Avec votre frère Jean-Mehdi, vous allez enfin partir dans une autre maison pour enfants, cette fois dans un petit village de la Sarthe. Comment il s'appelle ce petit village?
5: Les Aulnans.
4: Est-ce que c'est finalement votre naissance à ce moment-là?
5: Disons que c'est une renaissance dans le sens où je suis beaucoup plus libre. Ce qui était extraordinaire dans ce petit village, c'est que c'était un tout petit village, on était 300 habitants, on était 12 dans l'école, ça comprenait donc du CP au CM2. Et quand on est dans un lieu unique pour faire école ensemble, on voit tout de suite qu'en fait, on connaît tous les enfants du village. 300 habitants, c'est vraiment très, très peu. Et on faisait tout à pied. Je pouvais me balader tranquillement. Enfin, c'était vraiment...
4: Qu'est-ce qui vous revient de cette école, du visage ?
5: Là, c'est la cour d'école. Alors, je suis retournée il n'y a pas très longtemps et j'ai été étonnée, comme souvent quand on est grand et qu'on revient sur un lieu où on a été petit, je trouvais la salle de classe toute petite.
4: Exactement.
5: Alors que pour moi, c'était énorme.
4: Bien sûr.
5: Mais on avait une maîtresse qui était extraordinaire, qui nous faisait cours, elle faisait cours dès CP au CM2 dans la même journée. Donc moi, évidemment, j'avais les oreilles qui traînaient vers les grands, quoi.
4: Vous vous souvenez de son nom, d'ailleurs ?
5: Non, je ne me rappelle pas de son nom. Je me rappelle de ses robes, de comment elle courait, de son visage, mais je ne me rappelle pas de son nom.
4: Dans ce petit village, vous vivez au cœur d'un environnement qui est extraordinaire. J'imagine que c'est au cœur de la nature, des forêts, d'un contexte très agréable pour vous.
5: Oui, en fait, depuis, je connais vraiment beaucoup le nom des fleurs. Je sais ce que c'est que de manger un poulet qu'on vient de tuer. Je sais ce que c'est aussi que d'enlever la peau du lapin. C'était
4: quand on vit à la campagne, généralement, on apprend ça.
5: On apprend ça. Ouais. Et puis, on enlève le pyjama. Ouais, c'est ça. On disait, on va enlever le pyjama. J'adore la part. C'était comme ça. Bon. Et moi, je détestais ça, évidemment. Je l'ai mis dans mon film I Love America parce que c'est vrai que c'est moi qui donnais à manger aux bébés lapins quand ils naissaient. Et puis, quand il fallait les tuer, c'était beaucoup moins marrant. Et puis, j'ai beaucoup parlé avec des vaches puisque c'était mes voisines de jardin. Elles broutaient dans le jardin d'à côté.
4: Mais là-bas, ce sont des endroits où la naissance de veaux, c'est un événement.
5: Ben, en fait, quand un petit veau est né, je m'en rappelle, j'étais tellement excitée que je suis partie courir parce que je voulais absolument voir le veau. J'attendais. Et puis, je suis tombée par terre et je me suis fait mal aux pieds. Je n'ai jamais pu aller voir le petit veau qui était en train de naître.
4: En tous les cas, c'est ce contexte-là où, pour ceux qui n'imaginent pas, le boucher vient avec son camion.
5: Oui.
4: La vie vient à vous, en fait.
5: Oui.
4: La bibliothèque, il n'y a rien dans
5: ce village. La caisse d'épargne.
4: La banque, donc.
5: Ouais.
4: Vous vous souvenez, voilà, de ces gens qui arrivaient à vous ?
5: Il y a une place du village et en fait, les camions venaient nous apporter de quoi vivre, en fait. Donc,
4: ouais.
5: À part les légumes, bien sûr, puisque ça, tout le monde cultivait ses légumes, à part le lait, le beurre, etc., puisque ça, on le faisait nous-mêmes. Et c'est vrai que je sais ce que c'est que la vie d'un tout petit village en France.
4: Vous alliez vous balader en forêt ?
5: Ouais,
4: vous aimiez,
5: beaucoup.
4: Voilà, vous ressourcez peut-être et vous retrouvez au cœur de cette renaissance.
5: Bah à l'époque, je savais pas que ça me ressourçait. Maintenant, quand je vais en forêt, je reprends tout de suite les souvenirs bien heureux de cette époque-là. Et c'est vrai que je remarque ce que je remarquais à hauteur d'enfant, c'est-à-dire les petites violettes ou les petites jonquilles ou les choses comme ça qui étaient vraiment des réjouissances du printemps. C'était assez magnifique, en fait, la nature.
4: Elle est où, votre forêt, aujourd'hui ?
5: Bah, c'est bien le problème. Je cherche ma forêt après avoir été la fille de la forêt. Je cherche ma forêt. J'y vais pas assez souvent, mais dès que je me retrouve dans un endroit où il y a une forêt, je suis apaisée.
4: Lisa, on est dans la Sarthe. On va continuer de se balader dans votre vie. On va rester un peu dans cette
5: ville. Il faut préciser qu'il y a des rillettes dans la Sarthe et que moi j'ai été nourrie aux rillettes.
4: On va en parler parce qu'on s'intéresse aussi à la gastronomie, les régions, votre carte gastronomique. À vous. On va parler d'un hérisson.
5: Oui.
4: Oui, parce que justement, dans la revue des merveilles avec Benoît Prospero, vous allez nous présenter Benoît, une femme qui a un bac plus 8. Vous, Lisa, qui avez eu votre bac à 16 ans, précoce. Eh bien, cette dame, au bac plus 8, elle a décidé de consacrer sa thèse à un hérisson.
6: Et bac plus 8 est une thèse consacrée au hérisson. Avec ici Champagne-Ardenne, on vous présente Rose Delamarre, doctorante au CERFEU, Centre de Recherche et de Formation en Éco-éthologie à Boult-au-Bois. C'est dans les Ardennes. Alors d'abord, petit rappel.
7: Donc l'écologie, c'est l'étude de l'écosystème et des interactions entre toutes les composantes de l'écosystème, donc à la fois la faune, la flore et l'environnement. Et puis l'éthologie, c'est l'étude des comportements des animaux. Et donc l'éco-éthologie, c'est l'étude du comportement des animaux dans leur milieu naturel.
6: Et là où ça devient marrant, c'est que quand on écrit une thèse sur le hérisson, il y a une petite particularité.
7: Le hérisson est strictement nocturne, donc je travaille la nuit. Donc ma journée, elle commence vers 15-16 heures et elle se termine vers 4-5 heures du matin. Donc l'été, je suis en rythme nocturne. Je vais faire beaucoup de terrain pour pouvoir suivre les hérissons. Et après, l'hiver, il n'y a plus de hérissons. Donc moi, je suis au bureau et j'analyse toutes mes données.
6: Et donc une nuit typique, ça peut ressembler à quoi ? Juste un exemple.
7: Là, on a réussi à retrouver une femelle qu'on cherchait déjà depuis 2 semaines. Donc on a été très contents. On a pu lui devez remettre une balise bien rechargée, vérifier qu'elle allait bien.
6: Donc voilà, ça c'est un exemple de nuit parmi tant d'autres. Et c'est d'autant plus important que c'est quoi le périmètre de vie d'un hérisson ?
7: Un hérisson, ça peut parcourir sans problème 4-5 km par nuit. Et en général, si vous avez un hérisson dans votre jardin, en fait, il va dans tout le village.
6: Ici précisément ?
7: Mon hypothèse, c'est que en zone bocagère, comme il y a des haies et des prairies entre les villages, les hérissons vont plus facilement pouvoir circuler entre les villages. Tandis qu'en plaine agricole, plutôt plaine champenoise, là, il y a beaucoup plus de monoculture, beaucoup moins de haies, donc un habitat qui est supposé moins favorable pour le hérisson. Et donc là, les déplacements entre les villages vont être plus compliqués.
6: Ah ben voilà. Et finalement, l'objectif, c'est quoi ?
7: L'objectif principal du chercheur, c'est d'apporter des connaissances. Dans un objectif plus tard, d'orienter les plans de conservation. Par exemple, des associations ou des collectivités territoriales. Mais l'objectif principal du chercheur, c'est d'apporter des connaissances.
6: Et ainsi, prendre les bonnes décisions pour le bien de la biodiversité. Et ça, c'est une merveille. Merci Rose Delamarre, doctorante au CERFEU, Centre de Recherche et de Formation en éco-éthologie à Boult-au-Bois, c'est dans les Ardennes. Et merci, ici Champagne-Ardennes.
4: Merci Benoît Prospero. Vous saviez-vous, Lisa Zouelos, qu'un hérisson faisait 5 km par nuit ?
5: Non, il fait beaucoup plus que moi, un hérisson. Mais j'aime bien parce que les hérissons, en fait, quand ils naissent, ils n'ont pas de piquant. Et ouais, c'est une belle métaphore par rapport à l'enfant et sa mère. Parce qu'il doit être suffisamment proche pour pouvoir se nourrir et suffisamment loin pour ne pas se faire piquer. Et c'est intéressant.
4: Ce bah oui. Bah bien sûr. C'est très mignon en tous les cas, un hérisson. Restez ouais, avec nous, on ira à Saint-Tropez, mais avant d'aller à Saint-Tropez, bah on passera peut-être par la Baule, par Saint-Gervais, par le Mont-Saint-Michel, qui sont aussi des lieux qui comptent dans votre vie, qu'on retrouve pour certains dans ce livre que vous publiez sur la plage abandonnée, qui est un récit publié donc chez Charleston, Paradis perdu. Lisa Zouelos, c'est votre invité jusqu'à 21h.
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4: Et Julien Clerc qui nous rejoint avec Hélène sur Ici.

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2: Ouais, avec mon invité Lisa Zuelos, réalisatrice, productrice, scénariste, femme de conviction, romancière, son récit sur la plage abandonnée est en librairie depuis le 24 septembre. On s'est baladé dans la Sarthe où elle a vécu une grande partie de son enfance, mais il y a plein d'autres lieux à découvrir ce soir. On pourrait parler du Mont-Saint-Michel. Oui. Je ne sais pas quand vous l'avez découvert, ce Mont-Saint-Michel, parce que je sais que récemment vous y êtes retourné. Ouais. C'est un souvenir d'enfant, d'adolescent, quand vous l'avez découvert la première fois?
3: Bah, la première fois, c'était assez extraordinaire. C'est même très émouvant d'en parler. Justement, j'étais avec cette dame qui nous gardait dans la Sarthe. Et puis, elle avait décidé de nous emmener faire un voyage pour qu'on connaisse autre chose, en fait, puisque moi, je ne connaissais pas grand-chose quand j'étais petite. Et on part au Mont-Saint-Michel, et je sais que c'est la première fois que je fais du camping. Et on arrive là, et je sais que j'ai été tellement émue par la beauté de ce lieu. Pour moi, c'est un des plus beaux lieux de France, vraiment. L'architecture est sublime, fantastique. C'est là où j'ai appris aussi que Saint-Michel avait terrassé le dragon. Alors, c'est intéressant de savoir que terrasser le dragon, c'est pas le tuer, c'est vraiment faire en sorte que la bête animale sauvage qui crache du feu soit calmée, on va dire, par Saint-Michel. Voilà.
2: Il y a plein de symboles dans votre vie.
3: Oui.
2: Vous y êtes retourné, je crois, il y a quelques années, faire un pèlerinage.
3: Absolument.
2: Vous avez marché pendant des heures à marée basse,
3: imagine. En fait, je me suis fait avoir par un copain à moi qui sait que j'aime pas trop marcher, même si en fait j'adore ça, mais bon. Et il me dit, écoute, à la fin du pèlerinage, on arrive au Mont-Saint-Michel et tu fais les deux dernières heures avec nous et on arrive à pied. Et je fais, mais c'est génial ça. Et je pars donc en pèlerinage avec tout le monde. Et puis on était dans les fameux prés salés, là où il y a les moutons qui mangent l'herbe salée qui leur donne cette texture si incroyable. Et puis je voyais toujours pas le Mont-Saint-Michel, ça faisait déjà deux heures de marche. Je dis, mais il est où? Il me dit, mais il est là-bas. Et là je vois un point ridicule. Je dis, mais on va y aller à pied? Je dis, mais c'est hyper loin. Il dit, mais non, t'inquiète pas. Et en fait, plus je marchais, plus j'avais l'impression qu'il ne se rapprochait pas. Et j'étais désespérée. Et j'ai eu tout un chemin comme ça de désespérance qui, petit à petit, m'a amenée à l'espoir. Et je crois que c'est ça, le pèlerinage du Mont-Saint-Michel. Et en même temps, il y a cette peur parce que on marche sur le fond de la mer. Mmh. Donc je me disais, tiens, je marche sur le fond de la mer et aussi le fond de ma mère et le fond de la mer que je suis. Et c'est une autre impression que de marcher sur la terre, en fait.
2: Ouais.
3: Parce que c'est dangereux et à la fois c'est souple. Et c'était vraiment un moment magique. J'ai des images et des photos de ce moment hallucinant.
2: Autre image, la Haute-Savoie, Saint-Gervais-les-Bains.
3: Ouais.
2: C'est une copine qui vous conduit un peu là-bas. Elle louait une maison ou des appartements, en tous les cas. Vous découvrez le ski?
3: Oui.
2: C'est un endroit
3: en fait,
2: qui
3: je découvre pas le ski puisque malheureusement mon horrible pension en Suisse
2: oui, j'imagine aussi.
3: M'avait mis sur les skis très tôt. J'avais d'ailleurs failli mourir et donc je savais skier très bien et j'avais comme mes parents s'occupaient pas vraiment de moi pendant les vacances. J'étais tout le temps heureusement invitée par mon amie qui elle avait toujours besoin d'une copine avec elle, donc j'étais sa copine de vacances et on était à Saint-Gervais qui était en face de Méribel je crois. Et puis, bah, c'était des vacances assez merveilleuses. C'était avec Bertrand Blier aussi. C'était l'époque où ils étaient ensemble. Et moi, j'étais la copine de la belle fille. Voilà.
2: Vous avez confié à Katharina, qui préparait cette émission, que c'est là-bas que vous avez acheté votre premier soutien-gorge.
3: Ouais. En fait, c'est drôle parce que normalement, ça devrait rester un lieu qui, pour moi, est synonyme de fondue, raclette et ski. Et je revois cette espèce de... À l'époque, il y avait des merceries, je crois que ça s'appelait. Et on allait acheter... Je sentais que je commençais à avoir besoin, justement, parce que comme je faisais du ski, j'avais un peu les seins qui avaient poussé. Et je sentais que j'avais besoin d'un soutien-gorge. Et je n'osais pas en parler à ma maman, parce que j'étais vraiment pas assez intime avec elle. Au contraire, la maman de mon amie, j'étais très intime. Et elle m'a dit, allez, je t'emmène acheter. Et c'était un soutien-gorge Chantel. Je ne sais même pas s'ils existent encore, mais...
2: Couleur
3: chair, voilà. Je m'en rappelle encore de ce soutien-gorge.
2: Bon, je quitte le ski pour aller à la boule.
3: Oui.
2: Alors ça, la boule, vous allez en plus filmer. En tous les cas, on va retrouver la boule dans 15 août, dont vous avez signé le scénario. La boule, ça c'est le lieu de l'adolescence, c'est le lieu des premiers émois, peut-être, des premiers amours. C'est une baie extraordinaire, je crois que c'est la plus belle, plus grande baie d'Europe.
3: C'est la plus grande baie d'Europe. Ouais. Bah, il se trouve que le hasard a fait que mon premier petit copain, donc mes premières vacances autorisées, avec mon petit copain, mon père m'avait laissé partir avec lui. J'avais 16 ans. C'était à la boule. Mais c'était à la boule Les Pins.
2: Oui,
3: parce qu'il y a deux la boule. Il y a la boule Les Pins et la boule Escoublac. Voilà. Et du coup, j'ai rencontré la boule quand j'avais 16 ans. Et c'était vraiment c'est un lieu magnifique, la Baule, quand on y va l'été. C'est une baie extraordinaire, c'est une plage extraordinaire. C'est vraiment... voilà, ils ont un petit peu abîmé le front de mer. Ils ont fait le choix de mettre les immeubles devant la mer et les
2: maisons
3: derrière.
2: Alors du coup, vous êtes team Pouliguen ou team Pornichet?
3: Ah ben, je suis plutôt team Pouliguen. Moi, j'adore les vieilles maisons et tout ça. Mais bon, je peux comprendre que pour le tourisme, c'est pas forcément ce qu'il y a de plus intéressant. Mais ce qui est drôle, c'est que mon ex-mari était de la Baule et du coup, j'y suis retournée. Et la Baule est vraiment une ville d'ancrage pour moi. Ouais. J'adore la Loire-Atlantique. Bon, c'est les mêmes initiales que moi, LA. Et j'adore LA. Donc, voilà.
2: C'est vrai. Donc, vous faites partie de ceux qui défendent que c'est en Loire-Atlantique.
3: Bah, c'est la Loire-Atlantique, la Baule. Ça, c'est le 44.
2: Ça, c'est le 44. Enfin, il y en a certains qui vont vous dire que c'est la Bretagne. Alors, c'est la Bretagne.
3: Pour moi, c'est la Bretagne aussi. Hein. L'un n'empêche pas l'autre. Après, tout le monde a envie de se faire des guerres. Selon là où il se trouve, pour nous c'est des guerres inutiles, mais bon, sûrement que ça doit signifier des choses.
2: Qu'est-ce qui vous revient?
3: Bah, c'est la mer.
2: Ouais. Vous y alliez le soir, vous y alliez
3: à la Baule, la mer le soir. Déjà la journée c'est pas facile parce qu'elle est souvent froide, mais la mer le soir c'est plutôt quand il fait très chaud. C'est pas à la Baule qu'on va à la mer le soir.
2: Non, le soir vous alliez en boîte de nuit.
3: Oui.
2: À la Grange.
3: À la Grange, oui.
2: Elle existe toujours, cette boîte.
3: Et d'ailleurs, j'en profite, si jamais l'écoute, de dire bonjour à mon ami José, qui en a fait un lieu extraordinaire. Elle a fait démarrer tous les plus grands DJ du monde là-bas.
2: Et elle existe toujours, d'ailleurs.
3: Elle existe toujours, oui.
2: À la Grange. Ouais. Ça a servi de décor pour un film.
3: Ouais, pour 15 août,
2: Dans 15 août. Ouais. Donc vous alliez là-bas, c'est vos années de boom, de fête.
3: C'est mes années de fête, oui, tout à fait.
2: Alors on parlait de la Bretagne, vous allez découvrir aussi la Bretagne, il y a Saint-Brieuc.
3: Oui.
2: Carnac.
3: Ouais.
2: À quelle occasion vous découvrez la Bretagne?
3: Toujours avec la même amie qui m'invitait tous les étés.
2: C'est sympa, parce que... vous avez une amie sympa.
3: Ah ben, j'avais une amie qui était génialement organisée pour les vacances. Il louait toujours des grandes maisons. Et puis, pour qu'elle ne soit pas toute seule, j'étais là. J'étais toujours un peu... C'est drôle, j'ai toujours été un peu l'amie d'une autre famille. J'ai toujours été en famille adoptive, en fait. C'est assez drôle. Et même après, je suis souvent l'amie d'un couple, ou je suis toujours un peu la pièce rapportée, mais qui fait que, du coup, c'est moins glauque que tout seul.
2: Lisa Azuelos, à quel moment vous arrivez...
4: Sur la plage abandonnée.
2: Titre de votre livre. À quel moment vous arrivez à Saint-Tropez?
3: J'arrive à 15 ans. En fait, moi, j'avais fait le choix de partir vivre avec mon père. À l'âge de 12 ans, je quitte ma mère parce que je ne supportais plus de vivre avec elle. Et vice-versa, je crois. Et puis, il est invité à un mariage de son meilleur ami. Et son meilleur ami est le meilleur ami de Brigitte Bardot. Et du coup, il m'emmène à ce mariage. Je suis un peu son plus one de l'époque, hein, puisqu'il n'avait pas de femme attitrée. Et j'arrive au Club 55, puisque le mariage avait lieu au Club 55. Mmh. J'arrive sur cette plage avec ces gens qui étaient des adultes, mais qui se comportaient comme des ados, en fait, qui faisaient la fête. Il y avait évidemment les Gypsy Kings. Et je me suis dit, c'est ici que j'appartiens, les pieds dans le sable et en faisant la fête toute la nuit.
2: On va parler de Saint-Tropez dans un instant, parce que c'est un grand pan de votre livre, de votre vie,
3: de ma vie
2: encore
3: aussi.
2: Aujourd'hui. Je vous propose juste de partir un instant, on parlait de l'été, Lisa Azuelos, lutter contre la chaleur dans nos maisons a été compliqué. Catherine Quicandon, dans Ici, ça entreprend, vous nous proposez une idée pour éviter de repeindre ses fenêtres avec du blanc de Meudon ou de les recouvrir avec une couverture de survie à la prochaine canicule.
5: À Mont-sur-Gaine, à moins de 50 km au nord de Poitiers, les températures extrêmes ont trouvé un adversaire.
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7: 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Donc ce qui permet une pose facile, puisqu'en plus il se pose avec des ventouses, donc ça permet de le mettre et de l'enlever assez rapidement.
5: 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Ensuite, comment l'utiliser?
7: On recommande la pose à l'extérieur, si les conditions le permettent, bien évidemment, pour rester dans des conditions de sécurité correctes. Et sinon, en hiver, vous pouvez aussi le placer à l'intérieur pour conserver la chaleur. On a en fait une petite lame d'air entre le réflecteur et la vitre qui est donnée par l'épaisseur des ventouses, puisqu'il se fixe avec des ventouses. Et cette petite lame d'air plus l'aspect thermique du réflecteur permet vraiment d'isoler, que ce soit en hiver pour garder la chaleur à l'intérieur ou en été pour éviter qu'elle entre.
5: 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Ah bah oui, il faut choisir entre avoir trop chaud mais dans la lumière ou moins chaud mais dans l'obscurité. Et d'ailleurs, combien de degrés gagne-t-on ? 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
2: Merci beaucoup Catherine Quicandon, restez bien avec nous. D'ici 21h, on va continuer de se balader avec Lisa Azuelo sur la plage abandonnée. Le livre qui va nous conduire dans un instant dans un ancrage particulier pour elle, qu'est Saint-Tropez.
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2: Et voilà ce joli duo, Tame Impala et Jenny avec Dracula sur Ici.

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3: Elle est actrice, elle est productrice de cinéma, elle est scénariste, écrivaine. Lisa Zouelos est votre invitée depuis 20h. Elle partage son enfance, son adolescence à travers les lieux qui l'ont marqué, les lieux de sa réussite, ses moments de doute aussi, une enfance parfois cabossée, qui retrouve de la douceur dans la Sarthe, dans le Var, ou aussi en Loire-Atlantique. Continuons donc de nous balader avec Lisa. Bon, à Saint-Tropez, il y a le Mât ou le Mas, c'est ça qu'on dit hein, généralement dans le sud, de l'horizon. Vous vous présentez dans le livre comme un lieu important de votre adolescence. Vous me parlez de votre Saint-Tropez, le Saint-Tropez que vous découvrez à l'époque, de ce Mas, des plages, de ce que vous découvrez de Saint-Tropez, qu'on connaît tous, par image au moins.
4: Oui, alors mon père a eu envie d'acheter une maison à un moment, il a gagné un peu de sous. Et on nous a proposé ce mât de l'horizon qui appartenait avant à Sam Spiegel, qui était un très grand producteur de cinéma, qui a fait Docteur Jivago, Sur les quais, etc. C'était vraiment une maison où je me disais, waouh, en plus c'est là où Hollywood a fait son chemin. Voilà, donc j'ai eu la chance d'avoir une maison à Saint-Tropez pendant près de 40 ans. Et donc c'était la maison de famille. Et comme dans toutes les maisons, en fait, que ce soit à Saint-Tropez ou ailleurs, ce qui est important, c'est ce qui se passe à l'intérieur de la maison. En fait, c'est les dîners, les déjeuners, les disputes, quand on fait le mur, parce que j'ai évidemment fait le mur. Et
3: pour aller où ?
4: Pour aller en boîte, évidemment, pour aller au Café du Roi. À l'époque, il n'y avait que cette boîte-là. Maintenant, ouais. Saint-Tropez est devenu une grande boîte de nuit géante. Mais et du coup, j'ai découvert à la fois la beauté du Var, parce que on n'a pas l'impression comme ça, mais Saint-Tropez, c'est un lieu très préservé qui ressemble un peu à tout le Var. C'est une région qui est extraordinaire. Et y a tout ce qui est Lavandou, Canadelle, etc. Mais même
3: Grimaud,
4: la forêt du Don, etc. Enfin bon, il y a beaucoup de lieux. C'est très, très protégé, très préservé, en fait, contrairement justement à des lieux qui ont été beaucoup plus saccagés par l'urbanisme. Voilà, il y a une vraie connexion avec la nature. Et en même temps, il y a une connexion avec la nature de l'homme et des hommes en général, parce que Saint-Tropez, c'est un lieu où, de plus en plus de jeunes filles espèrent aller trouver un mari riche, et de plus en plus de riches essayent de choper des jeunes filles. Donc c'est à la fois un lieu qui est divin, magnifique, protégé par un saint qui est donc Tropez, le Saint-Tropez, et en même temps un lieu de débauche, de déperdition, etc. Et moi j'aime bien naviguer entre les eaux extrêmement translucides de la mer le matin au réveil, parce que souvent j'y allais le matin, et puis les eaux beaucoup plus troubles du soir avec des poissons un peu plus requins, on va dire. À l'affût.
3: Mais vous avez aussi des souvenirs sensoriels. Le nougat.
4: Oui.
3: Le nougat chez Sénéquier.
4: Oui. En fait, comme je vous disais, j'ai eu une enfance un petit peu trouble et moche, dans des lieux moches aussi, de pensions terrifiantes. Et la première fois que j'ai eu vraiment accès à quelque chose qui ressemblait à de la douceur, de la beauté, c'est avec les parents de mon beau-père, le nouveau mari de ma mère de l'époque. Et elle m'a offert ce nougat, parce qu'elle était folle de ce nougat. Et c'est un nougat qui est particulier, parce qu'il n'est jamais dur. Il est tout mou, il est fait à base de miel, de d'amandes, de pistaches. Et il est entouré de pain azyme. Moi, pour moi, le pain azyme, c'était l'hostie, c'était ce qu'on mangeait dans les églises. Ouais. Et c'était pas relié forcément à la fête et à la joie. Et là-bas, j'ai découvert ce nougat qui symbolise pour moi, en fait, ce début de douceur dans ma vie.
3: C'est ce que j'allais vous dire. Tout est symbole, je vous l'ai déjà dit tout à l'heure.
4: Tout est symbole,
3: c'est
4: de
3: fou,
4: toute
3: ça.
4: Façon.
3: Vous en avez conscience.
4: Oui, et vous avez conscience que ici c'est un palindrome.
3: Bien sûr.
4: Moi j'adore les palindromes, ça me rend folle.
3: Bon, alors c'est le Saint-Tropez de votre enfance, mais ce Saint-Tropez, vous l'avez dit, vous allez y passer de très nombreuses années, jusqu'à 40 ans, c'est ce que vous disiez tout à l'heure. Vous avez passé...
4: Non,
3: jusqu'à là.
4: Oui, j'y retourne tous les ans, c'est mon lieu d'ancrage.
3: Passez votre bac à 16 ans, je l'ai dit tout à l'heure, vous inscrivez...

0: sciences de la gestion à Dauphine, à Paris. Je ne sais pas à quoi vous rêvez, mais bon, vous devenez gestionnaire de portefeuille avant de tout arrêter pour entamer la carrière que l'on connaît, qui est le cinéma. Il y a une rencontre qui est le déclencheur, c'est Yvan Motion, qui est décorateur. C'est lui qui donne l'impulse, quoi. Il vous offre un premier stage.
1: Bah en fait, c'est mon amie chez qui j'allais tout le temps en vacances. Elle était très importante dans ma vie. Et du coup, elle me présente, parce qu'elle a été devenue photographe de plateau entre-temps, et elle me présente ce décorateur, et il avait besoin, à l'époque, il avait l'idée de créer des studios de cinéma à Bordeaux. Il me disait, tu sais pas, mais il va y avoir le TGV, Bordeaux, ça va être à 2 heures de Paris, ça va être génial.
0: Il avait raison,
1: 30 ans trop tôt.
0: Exactement, ouais.
1: Et du coup, il m'a demandé de lui faire un business plan pour son studio. Bon, moi j'étais incapable de faire un business plan, mais j'ai fait semblant de savoir de quoi il s'agissait. Et ça m'a permis de rentrer dans le cinéma, en fait. Bizarrement, je suis rentrée par cette porte-là.
0: Première pub à Lourdes, dans les Pyrénées, le papier était il y a quelques jours.
1: Ouais.
0: Vous vous souvenez de votre première pub, première réalisation donc ?
1: Ouais, c'était avec Jean-Marie Perrier pour un produit qui s'appelle Old Spice, qui est un espèce de parfum, et on devait tourner un loup dans les Pyrénées. C'était très très beau, mais évidemment ce qui m'a marqué, c'est Lourdes. Et c'est l'énergie que j'ai sentie là-bas qui était miraculeuse, vraiment. Je pense que c'est pas pour rien que les gens y vont énormément.
0: Le cinéma change votre vie, vous rencontrez Luc Besson, qui va vous acheter un scénario qui verra jamais le jour, si j'ai bien compris, mais il vous conforte dans votre envie de continuer le cinéma, et puis surtout il va vous présenter celui qui deviendra le père de 3 de vos enfants. C'est génial.
1: Enfin, de mes 3
0: enfants. De vos 3 enfants, ouais. Oui, il n'y en a pas trop de pardon.
1: Il n'y en a pas eu d'autres, à ma connaissance.
0: C'est déjà beaucoup. Non, mais c'est. Parce qu'on est au début, là, la rencontre avec Besson, avec celui qui deviendra votre futur mari. Encore une fois, on a des choses qui vous changent totalement de carrière, même si vous avez à peine entamé la première, on est bien d'accord. Pour finalement un destin qui se déroule devant vous.
1: J'ai eu la chance qu'ils me disent que j'étais douée pour l'écriture. Et je crois que dans la vie, il faut pas plus que ça. Enfin, en tout cas, dans une vie, il faut qu'il y ait quelqu'un à un moment qui vous dise un petit mot magique qui vous permette de croire en vous. Et si c'est pas un prof à l'école, moi j'ai été très encouragée par mes professeurs à l'école, bien plus que par mes parents. En fait, mes parents arrêtaient pas de me dire tu fais de la merde, c'est nul. Bon, bref. Mais mes profs à l'école et lui, au niveau du scénario qu'on avait commencé à écrire ensemble, ils m'ont dit « t'étais vraiment douée pour ça ». Et ça m'a confortée dans l'idée que ça allait être ma voie, ma décision, quoi. Mais au début, j'ai travaillé dans le cinéma parce que je savais pas trop quoi faire et j'ai vu qu'en fait, c'était pas si dur que ça de faire un film.
0: La suite, on la connaît, on va l'évoquer dans une poignée de secondes, avec quelques longs métrages que l'on connaît tous. Je vous invite à aller en Normandie, je ne sais pas si vous connaissez cette région, Elisa Zouedos. Ça marche ici, qu'en pensez-vous? Notre rendez-vous avec Robin Bernot, là-bas ça marche, alors pourquoi pas ici? Chaque jour, on vous présente des solutions et des initiatives inspirantes qui viennent de nos régions, et aujourd'hui on vous emmène dans une ville qui expérimente un dispositif pour lutter contre la précarité menstruelle. Reportage Robin Bernot avec Philippe Thomas.
1: C'est quoi la précarité menstruelle ?
0: On va le découvrir.
1: Okay.
2: Dans l'Orne, plus précisément à Alençon, 6 lieux publics sont désormais équipés de distributeurs de protection périodique gratuite.
3: C'est vraiment une bonne initiative de mettre ça à disposition de tout le monde de la même façon.
2: La ville expérimente l'installation de 6 distributeurs en libre service dans différents quartiers de la commune, comme par exemple à la Maison des Solidarités, dans les 2 médiathèques, au gymnase ou encore au centre social de la commune. Une initiative qui vise notamment les personnes qui rencontrent des difficultés pour acheter régulièrement ces protections périodiques. Alors ici à Alençon, ça marche. Et vous, qu'en pensez-vous? Je suis allé en discuter avec 2 amies, Pauline et Hélène.
4: Bah, plutôt positif, ça permet aux femmes de tout âge, avec tout budget, entre guillemets, de pouvoir accéder à la même protection que toutes, donc plutôt positif.
2: Pour rappel, aujourd'hui en France, la précarité menstruelle concernerait environ 4 millions de personnes dans le pays.
3: Bah oui, concrètement, c'est vrai que c'est quelque chose que j'ai jamais chiffré, mais oui, c'est maintenant il y a de plus en plus de solutions plus durables comme les culottes menstruelles ou là ce genre de choses qui existent, mais c'est vrai que bon bah ça a quand même un coût, donc tout le monde franchit pas ce pas-là, et donc oui, c'est un budget que je pense certaines qui ont moins les moyens ont bien connaissance parce qu'elles ont dû chiffrer ça.
2: Mais alors, une fois ce dispositif installé dans des médiathèques ou encore des gymnases, comment pourrions-nous aller plus loin et peut-être aider encore un peu plus?
4: Sur le principe, je dirais forcément plus de disponibilité pour plus de femmes, donc dans plus d'environnements, d'endroits publics.
3: Dans tout ce qui va être les entreprises, les entreprises où il y a beaucoup d'employés concernés, ou tout ce qui va être les gares, les endroits publics un peu accessibles à tous. Moi, je pense que les gares, ça pourrait être intéressant. Les mairies, pourquoi pas, voilà, dans une entrée de mairie de façon assez discrète, parce qu'il y a toujours aussi ce problème qui est... Bon, c'est toujours un peu gênant, alors qu'en soi, ça devrait pas l'être, mais on en parle de plus en plus librement, ouais, bien heureusement, mais c'est vrai que bon, c'est le genre de truc qu'on aime bien se cacher un peu pour... pour acheter ça, ou voilà.
2: Désormais, à Alençon, en Normandie, la commune souhaite mesurer et quantifier l'utilisation de ces 6 distributeurs avant une éventuelle extension du dispositif.
0: On connaît votre engagement, votre côté militante, féministe aussi. Lisa Souelos, vous avez envie d'agir. Et je le comprends.
1: Oui. Donc maintenant, je sais ce que c'est que la précarité menstruelle, parce que j'ai cru que vous aviez fait une erreur au début.
0: Non.
1: Et ouais, je suis toujours étonnée, j'entends cette jeune fille qui dit « on a toujours honte », et c'est incroyable, parce que dans tous les villages de France, on a des sublimes ornements pour parler de tous nos soldats qui sont tombés à la guerre, qui ont versé des monuments aux morts, qui ont versé leur sang pour la France. Et en fait, on pense jamais à que les femmes versent leur sang tous les mois pour la vie. Et c'est comme si le sang des morts avait plus de prix que le sang des vivants, en fait, et pour la vie. Donc j'aimerais bien qu'on change de regard sur les règles, tout simplement.
0: Lisa Souelos, votre invitée sur la plage abandonnée, toutes les correspondances finalement entre ce livre et ce que l'on se raconte depuis 20 heures. On va continuer d'en parler sur ici, palindrome, d'ici 21h, à tout de suite.
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2: La gare de Toi aura pas lieu, le bras blanc, mon journal intime chez Jean-Claude Lattès ou encore Laissez-moi danser chez Stock, notre invité aime l'écriture. Il partage avec vous ce nouveau récit sur la plage abandonnée aux éditions Charleston. Je reçois la réalisatrice, scénariste et productrice et autrice, Lisa Azuelos. Vous aimez qu'on dise autrice, je veux dire auteur.
3: Avec bon, moi, franchement, je m'en fous.
2: M'en foutez de ce côté-là.
3: Voilà, alors là, je suis plus pour les distributeurs gratuits de serviettes hygiéniques, auteur ou autrice, vraiment rien à foutre.
2: Bon, on pourrait parler de tous les tournages, après on connaît la carrière que vous avez eue, on pourrait parler de Comme t'y es belle en 2006, avec Michel Larocque, avec Oratika, avec Valérie Benguigui, 3 ans plus tard, l'important succès que vous connaissez avec LOL, avec Sophie Marceau, cette année il y a eu LOL 2.0. Je m'arrête juste sur la Chambre des Merveilles, parce que je trouvais ça rigolo par rapport à l'émission, je crois que on est en plein Covid, ça doit se passer en dehors de France, vous pouvez pas vous déplacer.
3: Moi j'accepte le tournage au départ parce que je me dis je vais voyager.
2: Oui, c'est cool parce que vous adorez ça.
3: J'adore
2: aussi,
3: ça. Bien sûr. Donc, je me dis oh, c'est super, je vais aller au Japon, je vais aller, je vais aller en Écosse. Enfin bon, j'étais hyper heureuse
2: avec Alexandra Lamy et Muriel Robin.
3: Ouais. J'étais hyper heureuse de voyager. Et comme c'est le Covid, on peut plus sortir de France.
2: Bon. Et alors, vous allez faire un truc extraordinaire, c'est que vous allez choisir des régions de France, je vous laisse nous le raconter, qui vont représenter ces pays-là. Mais par exemple, si je prends le Portugal, où est-ce que vous trouvez en France un endroit qui fasse un peu Portugal, quoi?
3: Ben, je suis allée justement dans le Var, hier, et je suis allée sur une plage abandonnée, en face du fort de Brégançon, d'ailleurs.
2: D'accord. Oui, je vois ce que c'est.
3: Et c'était magnifique, c'était complètement sauvage, mais en fait, vous savez, il suffit au cinéma, les gens sont pas regardants. Il suffit de dire on est là, puis ils nous croient. Quoi. Enfin, on peut, par exemple, comme t'es belle, j'ai filmé tout au Luxembourg, à part 5 jours à Paris, et on pense que tout le film a lieu à Paris. Donc,
2: dans ce film-là, La Chambre des Merveilles, l'Écosse, c'était en Bretagne.
3: Ouais, c'était en Bretagne.
2: C'est drôle. Dalida, vous l'avez tourné où? Un peu partout.
3: Ah, Dalida, j'ai tourné à Nice, j'ai tourné à Villefranche, qui était vraiment magnifique.
2: Côté Monaco.
3: J'ai tourné à Auvray, San Remo, puisque il y avait beaucoup de choses qui se passaient à San Remo. Et puis j'ai tourné à Paris aussi. Quoi.
2: Comment on filme la France? Vous faites des repérages avant un film?
3: C'est le meilleur moment. Bon, le problème du repérage, c'est que moi ce que j'aime, c'est repérer le meilleur resto du coin, évidemment.
2: Donc, c'est comme ça que vous déterminez les décors de vos films?
3: En fait, pour moi, la France, c'est un terroir où l'on mange tellement bien et tellement différemment. C'est-à-dire à Toulouse, on va pas manger ce qu'on mange à la Boule, on va pas manger ce qu'on mange dans les Pyrénées, on va pas... Enfin, c'est vraiment... magnifique. Moi, j'aime, comme un bébé qui met tout à la bouche, moi, j'aime comprendre la France parce qu'elle a à m'offrir de ses plats, quoi.
2: Racontez-moi, elle est où, votre France gastronomique?
3: Malheureusement, elle est partout.
2: Elle est partout, d'accord.
3: Elle est partout.
2: Alors, il y a des choses que vous aimez bien.
3: Mon grand fantasme, là, que j'ai jamais accompli parce qu'on m'en a parlé, c'est en Aubrac. Il y a des grandes tablées au moment du printemps pour manger l'aligot. Dans les pâturages.
2: La truffade.
3: Ah non, mais ça, c'est mon rêve.
2: Voilà,
3: s'il y a des gens qui nous écoutent qui veulent bien m'inviter pour ça, c'est mon rêve. Voilà.
2: Ah, votre amie, elle n'a pas des connaissances là-bas, vu qu'elle connaît toutes les régions de France. Là.
3: ça, c'est vraiment très particulier.
2: Vous connaissez un peu le Massif Central, justement, parce que là, on est en Auvergne, en Corrèze, en Lozère.
3: Alors, je connais un peu, j'ai été tourner des petits spots vers la Corrèze, oui.
2: D'accord.
3: Et j'ai découvert, justement, plein de petits agriculteurs qui faisaient à la fois la crème de marron, qui faisaient à la fois une espèce de génépi local qui était sublime.
2: Mais prenez de la raclette tout à l'heure.
3: Ah, la raclette, c'est...
2: Voilà, on va où?
3: La raclette, je ne sais pas. Avant, il y avait un super resto à Paris. Maintenant, je ne sais pas où manger de la bonne raclette à Paris.
2: Quand vous allez à la montagne, vous allez où?
3: J'y vais plus parce que je skie plus, en fait.
2: Ça vous manque?
3: Ça me manque, oui. C'est par manque de confiance dans mes jambes, en fait.
2: Ça va mieux vite, hein.
3: Hein?
2: Je ne vais pas skier depuis 10 ans cette année, mais je suis remonté tout de suite. Je me suis inquiété quand même.
3: Voilà.
2: Bon, vous tournez dans toute la France des films, mais vous tournez aussi avec ces fameuses avant-premières.
3: Ah, ça c'est la merveille.
2: Je sais que vous adorez ça. Des fois, les comédiens en ont un peu marre parce qu'ils répètent toujours les mêmes choses, l'exercice de l'interview, tout ça. Mais au-delà de ça, c'est la découverte des régions et des Français.
3: Ouais, c'est mon moment préféré quand je fais un film parce que sinon, un film, il n'existe pas. C'est de la lumière projetée dans une salle et moi, je ne suis pas dans toutes les salles où on projette le film et puis je ne peux pas parler aux gens après. Mmh. Et quand je suis en avant-première, les gens restent et puis on peut parler, ils peuvent nous poser des questions. Moi, j'adore rencontrer les gens qui ont vu mon film. Et c'est très rare, en fait. Et quand on est en avant-première comme ça, on le fait, mais il paraît que c'est de moins en moins, en fait, les gens s'en foutent de plus en plus, quoi. Donc,
2: Est-ce que c'est pas l'occasion aussi de rencontrer des Français dont on parle peu, qu'on voit pas, hein, parce que c'est un peu la France d'en bas, comme certains disent. Hein.
3: Moi, c'est ce qui m'intéresse le plus, en fait, dans ce que je fais, c'est d'aller rencontrer toutes sortes de gens et de voir. Par exemple, je me rappellerai toute ma vie, j'avais été présentée comme t'es belle à Rennes, je crois. Et bon, comme t'es belle, ça se passe quand même dans Paris, dans un milieu juif séfarade, où on parle des fêtes juives, etc. Enfin bon. Et puis je vois une femme qui était très mode des travaux de l'époque, avec un espèce de petit pull en mohair, vraiment une femme de là-bas, qui avait environ 65 ans, enfin qui avait vraiment aucun rapport avec le film. Et elle vient me voir, elle me dit « C'est incroyable, on dirait que vous avez filmé dans mon salon ». Et ça m'a tellement touchée, je me suis dit « Mais en fait, on croit qu'on fait des choses particulières et en fait, en étant particulier, on est universel ». C'est ce que j'essaie aussi de faire avec le livre. En racontant ma vie, c'est pas pour raconter ma vie, c'est pour raconter la vie de tout le monde, en fait.
2: Alors justement, ce livre, bon, on l'a dit, les correspondances sont nombreuses. Vous y évoquez des conflits de famille, presque qualifiés comme des guerres, hein, d'ailleurs, dans ce que vous vivez très clairement. Et vous dites que vous vous autorisez aujourd'hui enfin à rire, je vous cite, hein, et à danser dans la lumière de cette Méditerranée qu'on a largement évoquée avec Saint-Tropez. C'est salvateur, ce livre.
3: Oui, c'est aussi parce que je me suis guérie de beaucoup de choses, parce que aussi mes parents sont morts et je peux dire un peu ce que je veux sur eux. Je ne sais pas si j'aurais eu le courage de le faire de leur vivant, j'avoue. En tout cas, j'ai mis ce que j'avais sur le cœur, mais c'est plus pour dire à quel point je les remercie de m'avoir donné la vie, plutôt que de dire « gna gna gna, tu m'as fait mal ».
2: Sur la plage, à un moment donné, une vie à Saint-Tropez, est-ce que ce n'est pas le début d'un film ?
3: J'adorerais que ce soit. En fait, je l'ai écrit parce que je me suis dit, bon, je vais jamais réussir à faire le film que je veux faire sur Saint-Tropez.
2: Il est pensé un peu aussi comme ça, non ?
3: Pas du tout. Et en fait, oui.
2: Parce que quand vous le lisez, il y a quelque chose de très cinématographique.
3: Oui, parce qu'en fait, Saint-Tropez est le personnage principal.
2: Oui, voilà, on a des images tout de suite immédiatement.
3: Il y a un lieu qui reste le même et autour, ça va de 1980 à 2026. Puisque ça finit avec mon petit-fils, puisque je suis devenue grand-mère cette année.
2: Vous faites plein d'allers-retours en ce moment, je crois, du côté de Marseille.
3: Oui, parce que ma fille habite à Marseille, donc mon petit-fils habite à Marseille.
2: Ouais. On se parle de Marseille ?
3: Ah ouais, on se parle de Marseille.
2: Qu'est-ce qu'on mange à Marseille ? Des bonnes choses là-bas à Marseille.
3: Je suis allée chez Michel manger la meilleure bouillabaisse du monde. Hein. Qu'est-ce que vous voulez que je vous dise ?
2: Normal.
3: Ouais. C'était vraiment la meilleure bouillabaisse du monde. Et puis, bon, c'est drôle parce que Marseille, il y a un petit côté que je retrouve de Los Angeles. Alors peut-être que ça énerve les Marseillais purs et durs.
2: Vous allez loin.
3: Mais il y a beaucoup là-bas de petits cafés très chichi, très matcha latte. Alors tout le monde se fout du matcha latte parce que c'est devenu la référence du truc un petit peu snob du matin. Mais c'est vrai qu'il y a beaucoup de yoga. Les gens ils s'organisent ensemble pour aller nager. Moi j'adore nager même quand la mer est froide.
2: Vous allez où ? L'Estaque, la Côte Bleue.
3: Je vais. Alors je suis jamais allée sur la Côte Bleue, mais paraît que c'est ce qu'il y a de plus beau.
2: Ouais. Oui,
3: moi j'adore d'abord j'adore le cercle des nageurs parce que c'est hyper à l'ancienne et que les piscines sont incroyables et sont à l'eau de mer. J'adore la plage des Catalans parce que c'est super pratique même si c'est vraiment pas la plus
2: David là.
3: Voilà et puis j'ai été récemment sur la plage des Prophètes, c'était super et puis il y a mon ami qui a fait le Tuba Club tout au bout. Et ça c'est vraiment un lieu magique.
2: Lisa Zouilo, c'est votre invitée. C'est quoi ce festival, Vertival? Vous en êtes cofondatrice?
3: Oui.
2: On s'en dit un mot, parce que je crois que les inscriptions, c'est jusqu'au 15 octobre.
3: Absolument.
2: Donc encore pour quelques jours. Remise des prix fin novembre, 27 novembre.
3: Je crois que c'est jusqu'au 15 novembre. Hein. On peut envoyer des films jusqu'au 15 novembre.
2: On va aller sur Internet, on va
3: aller vérifier. Mais,
2: c'est un festival,
3: en fait, c'est un peu la nouvelle mode en Chine, aux États-Unis. C'est les séries sur téléphone. Ça, c'est un peu le... c'est un peu comme il y avait les romans photos dans ici Paris ou dans des vieux journaux de l'époque. Donc c'est des séries qui sont très rom-com ou très violentes. Bon, moi je préfère celle de la rom-com et ça se regarde sur le téléphone en format vertical. Et j'avais envie de créer un petit festival. Ce sera pour l'instant on n'a pas encore le lieu, mais je pense que ce sera dans l'école à l'écart.
2: D'accord. Voilà. Allez regarder sur Internet.
3: Sponsorisé par eux.
2: Si vous avez envie de regarder et de participer, surtout, vous pouvez encore le faire. Tiens, puisqu'on parle de festival, il y a eu le festival de l'Alpe d'Huez, on parlait de ski tout à l'heure. Festival de la comédie, c'était pour mon bébé. Hein.
3: Ouais.
2: Il y a eu
3: gagné le prix.
2: Ben oui, grand prix du festival de l'Alpe d'Huez. C'est sympa aussi. Voilà, une ville agréable. Le festival est très agréable, le festival de la comédie, mais vous n'avez pas skié là-bas à l'Alpe d'Huez en 2019?
3: Si, j'ai skié. En fait, le problème, c'est que la dernière fois que j'ai skié, j'avais le Covid et je le savais pas. Donc, je me suis trouvée extrêmement fatiguée, je me suis dit je ne skierai plus jamais. Donc maintenant, bon, je suis un peu réticente à retourner skier, mais c'est pas grave, je peux retourner à la montagne, manger des raclettes, et puis c'est tout.
2: Mais oui, vous l'avez dit, vous aimez la raclette, vous aimez le cassoulet, du côté de Castelnaudary, la fondue savoyarde, l'Alsace aussi, la flamencus.
3: Oh là là. Eh oui. Bah ça, c'est quand on va à Strasbourg, qu'est-ce qu'on mange bien, et puis à Lyon aussi, enfin bon, c'est...
2: Quel est le plus beau plan que vous ayez fait dans votre carrière, Lisa Azuelos, puisqu'on parle des lieux?
3: Ben, un plan cul.
2: Meilleur van.
3: Non, mais vous me l'avez. Vous me l'avez.
2: Elle est merveilleuse. J'ai jamais pensé à ça, mais je pense qu'on est en train de terminer l'émission. Je ne vais rien ajouter, si ce n'est magnifique. Magnifique. Une vie à Saint-Tropez, Azuelos, sur la plage abandonnée. Le récit qu'on a quand même évoqué depuis 20 heures. Je vous invite à le découvrir parce qu'il raconte vraiment de très belles choses. Puis je trouve qu'il est résolument positif. Très bonne vanne. Merci Lisa d'être venue.
3: Merci.
2: Vous reviendrez quand vous voulez.
3: Ok, vous faire des vannes.
2: Oui, Adam, avec plaisir. Non, mais continuez le parcours parce qu'on aurait pu encore s'en parler pas mal de temps. L'équipe en face de moi est sous la table. Merci beaucoup Lisa Azuelos. Okay. Belle soirée à vous tous et à demain. Ciao.
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2: Écueil Liminoc a décidé de revisiter ce titre des années 60 de Locomotion sur ICI.

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1: Passez une excellente soirée, merci d'écouter. Ici, il est 21. Laurent Petit-Guillaume pour 100% 80, salut et à demain.
2: Bonsoir à tous, avant 22h vous allez peut-être avoir envie de chanter, voire de danser, vous allez peut-être voir surgir des souvenirs, tout est normal. C'est 100% années 80 et ça commence comme ça.

0: Opus, c'était Life is Life.
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0: Une chanson au destin exceptionnel. Opus, un groupe autrichien, l'enregistre en live en 1984 lors d'un concert en plein air et c'est le tube de l'été 85. Mais l'histoire ne s'arrête pas là. Le titre devient un hymne des grands rassemblements sportifs, surtout notamment grâce à un échauffement mythique de Diego Maradona jonglant au rythme de Live is Life dans le stade de Munich avant un match de la Coupe de l'UEFA. Et plus de 40 ans plus tard, eh ben c'est toujours le cas. La suite, c'est Al Jarreau, Boogie Down.

Céline Dion, Ne partez pas sans moi. Et quand on pense que certaines mauvaises langues doutaient qu'elle n'assure toutes les dates prévues sur scène à Paris, ils ne savaient sans doute pas que Céline est la plus grande et depuis bien longtemps. Alors je suis sûr que vous avez reconnu à l'instant la chanson qui lui a permis de remporter l'Eurovision en 88. C'était pour la Suisse et c'est la dernière fois qu'une chanson en français remporta ce concours. Eh oui. En 1987, trois chanteuses sous le nom de Charlie McCook sont numéro 1 à travers toute l'Europe avec Boys and Girls. Souvenez-vous.

0: The Corgis, Everybody's Got to Learn Sometimes. Andy et James, deux Anglais, tombent dans la musique au début des années 80. Après quelques succès d'estime en Angleterre, ils composent le plus beau slow des années 80. Bingo, c'est un méga succès. Mais ce sera le dernier. Et voilà une petite histoire de plus dans 100% années 80. Avant d'accueillir dans un instant quelqu'un qui n'a connu que des succès, Jean-Jacques Goldman arrive avec Encore un matin.
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0: Johnny Hallyday à l'instant avec Laura.
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0: Une merveille de déclaration d'amour d'un père à sa fille. Et c'est encore le magicien de la chanson française Jean-Jacques Goldman qui offre ce titre à l'idole Johnny Hallyday. Ce sera l'un de ses plus grands succès, sorti en 86. Et si vous êtes fan de Johnny, sachez que le biopic actuellement en tournage sortira le 30 juin prochain avec Benjamin Voisin dans le rôle de Johnny et Laura qui jouera sa propre grand-mère. Eh ouais. Encore de l'amour, toujours de l'amour. Tout de suite, Barbara Streisand, Woman in Love.

Why, c'était Bronski Beat. La vie d'une chanson, c'est parfois étonnant. 84, ce tube dénonce les violences homophobes. Un an plus tard, elle est utilisée dans un spot publicitaire pour vanter les mérites d'une célèbre 205. Et deux ans après, pour les PTT. Tout ça sans changer les paroles. Hein. Au moins avec l'italiano de Toto Cutugno, pas d'utilisation étrange. Un hymne pour célébrer les Italiens par un Italien.

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1: La soirée en chanson ne fait que commencer. Après 100% années 80 dans un instant, c'est 100% chansons françaises. Je vous attends demain dès 21h. Belle fin de journée avec ici votre radio. Il est 22h.
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2: Saviez-vous que le titre « Cassé » de Nolwenn Leroy était destiné à un autre artiste ?
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2: Décembre 2002, Nolwenn Leroy remporte la Star Academy. Ce titre « Cassé » cache un secret de fabrication étonnant. Écrit par Lionel Florence, le parolier notamment de Florent Pagny, le morceau n'était pas du tout destiné à la jeune bretonne. Il a été composé à l'origine pour Johnny Hallyday. Nolwenn Leroy le trouve d'ailleurs très adulte, peut-être trop pour son âge. Mais à l'époque, le choix est stratégique. Le mot cassé est une déflagration phonétique parfaite pour la puissance de sa voix.

0: pari est gagné. Le titre cassé de Nolwenn Leroy devient instantanément culte.
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3: Saviez-vous que le texte de la chanson Cargo d'Axel Bauer est inspiré d'une simple casquette ?
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3: 1984, Axel Bauer compose cette chanson en une nuit, sur une guitare désaccordée, tout en écoutant du Strauss et du Django Reinhardt. C'est le look d'Axel, sa casquette de capitaine vissée sur la tête, qui inspire à l'auteur Michel Ely cette histoire de marin solitaire, très marquée par le film Querelle de Fassbinder. Mais Cargo, c'est surtout un alignement de planètes. Manu Katché à la batterie pour le groove, Jean-Paul Gaultier pour les costumes du clip, accompagné du regard de Jean-Baptiste Mondino à la réalisation. Un choc visuel tel qu'il sera le tout premier clip français diffusé sur MTV aux États-Unis.
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2: Et comme tous les jours, et pour découvrir des personnalités aussi du Pays Basque, grâce à Valérie Delos qui part un petit peu partout sur le territoire. Elle était à Hendaye, notamment il y a quelques jours. Elle prend le temps de discuter avec les gens qu'elle croise. Et aujourd'hui, c'est une rencontre qui nous replonge dans un monde de paillettes. Et c'est Lola Lou qui nous raconte son parcours assez incroyable.
3: Bonjour, je me suis appelée Lola Lou. J'habite au Pays Basque, j'ai 54 ans.
4: C'est votre nom d'artiste que vous souhaitez garder. Ça fait écho à une vie antérieure.
3: Tout à fait.
4: Vous êtes au Pays Basque depuis combien de temps ?
3: Une dizaine d'années.
4: Mais avant, vous avez une vie extraordinaire. Vous étiez une drag queen.
3: Une drag queen française à l'étranger qui chantait du cabaret, du jazz, dans les années 90.
4: Donc c'était la grande époque des drag queens.
3: C'était l'époque de Priscilla, reine du désert.
4: Exactement. C'est comment, en étant ch'ti de Arras, on a tout d'un coup l'idée de partir vers le drag queen ?
3: Je chantais, j'aimais chanter. C'était aussi la grande époque des karaokés dans les bars à l'époque. Mmh. J'avais des amis bruxellois, drag, transformistes. Mmh. On avait dit, on va essayer. La première fois que j'ai fait ça, je ressemblais un peu à Nelly Olson dans La Petite Maison dans la Prairie, on va dire. C'est pas très glorieux.
4: Est-ce que c'était une forme de revendication aussi d'être drag queen ?
3: Très certainement pour certaines personnes. Faut pas oublier que les drag queens, par exemple aux États-Unis, sont les premières personnes qui ont milité pour les droits LGBT. Mmh. Avec Stonewall, par exemple. Mmh. Ce sont ceux qui avaient le plus à perdre et qui avaient le plus à gagner, je pense. Moi, c'est pas quelque chose de militant. Moi, je chantais. Pour moi, c'était juste une expression artistique.
4: Tu es allé en Pologne. C'était une époque folle artistiquement. Il y avait tout le mouvement underground.
3: Les années 90, c'était une culture post-communiste qui avait vraiment envie de découvrir des choses, de faire des choses. Et puis voilà, j'ai vu un intérêt. J'ai trouvé une pianiste. On a monté un spectacle.
4: Et puis après, il y a Afrique du Sud. Alors comment ça arrive, ça ?
3: Une histoire d'amour. Puis là-bas, j'ouvre un cabaret drag, multigenre, multiculturel, multiracial.
4: J'imagine que c'était le premier.
3: C'était le premier. J'aimais cette idée de voir tout le monde en Afrique du Sud, post-apartheid, qui se rassemblait dans un lieu et qui s'amusait tous ensemble en regardant des dragues.
4: C'est une forme de fantasme, la drague.
3: Voilà. Elle ne rentre dans aucune case. Elle a le droit de tout dire. Ce n'est qu'un personnage fictif et imaginaire. Bon, on peut faire passer plein de messages sympas. Et ces mêmes messages, je les faisais passer en Pologne quand l'extrême droite est arrivée au pouvoir à Kaczynski dans les années 2000. On est de tout bord politique, mais on fait tous YMCA ensemble à la fin de mon spectacle. Dans toute ma carrière, je n'ai jamais eu à subir d'homophobie, de rejet. J'aime à penser que c'est aussi peut-être la manière dont je présentais mon personnage.
4: Comme dit Renaud, tu étais du parti des oiseaux, tu étais pour la douceur.
3: Ouais, c'est ça.
4: Quel regard portaient tes parents ?
3: Bon, y a certaines choses qui ont été compliquées pour mes parents, comme mon homosexualité, bien sûr. Dans les années 80, c'était pas évident. Par contre, le côté drague, non. J'avais des calendriers. Une fois, j'ai surpris mon père en train d'offrir le calendrier à nos voisins en disant c'est mon fils.
4: Oh, génial.
3: Donc, je suis assez reconnaissant pour ça.
4: Allez, dernière question. Quel regard vous portez sur les drag queens d'aujourd'hui ?
3: Je les envie un peu parce qu'ils ont des possibilités de maquillage qu'on n'avait pas à l'époque. Et vraiment, ils ont des super trucs avec du bon matos, quoi. Ça, je l'envie. Parfois, je trouve ça un peu trop sexuel, mais bon, je pense que voilà, ça, c'est une question générationnelle plus qu'autre chose. Je suis très heureux, en tout cas, qu'ils fassent passer des messages de tolérance, c'est le plus important.
4: Un vieux sage et tolérant, en tout cas. Merci beaucoup.
3: Merci à vous.
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5: Bonjour.
6: Bonjour.
5: Alors, on m'a dit de venir vous voir pour découvrir un peu votre métier. Vous êtes vidéaste, c'est ça ?
6: C'est exactement ça. Je suis vidéaste à Poitiers, aux alentours, et France et au-delà.
5: Alors, il y a les caméras classiques, j'ai envie de dire celles que tout le monde voit, tout le monde visualise, imagine. Mais aujourd'hui, ce qui marche aussi, c'est les drones.
6: Exactement, parce qu'effectivement, j'ai la chance d'être aussi télépilote de drone professionnel. Et aujourd'hui, on va pouvoir peut-être regarder quelque chose, ça peut être chouette. Donc, effectivement.
5: C'est compliqué à contrôler, à piloter un drone.
6: Alors, aujourd'hui, avec toutes les aides qu'on a, oui et non. Dans la mesure où, quand on fait ça, moi je fais ça très souvent, donc non, ça va. Mais quand on débute, c'est assez intuitif, parce que y a beaucoup d'aides au pilotage. Et effectivement, quand on est dans la bonne réglementation et qu'on vole bien, c'est assez facile, c'est des joysticks. Hein, sais pas si vous jouez aux jeux vidéo. C'est un peu comme un jeu vidéo, donc c'est vraiment sympa, quoi.
5: Si je pose la question, c'est parce que du coup, je vais vouloir essayer, forcément. On est dans le jardin et on peut pas voler trop. Il y a des réglementations, mais.
6: Exactement, mais là, on est vraiment autorisé à, on est autorisé à voler parce que moi, je suis dans une zone complètement ouverte, donc on est ce qu'on appelle en catégorie ouverte. Et donc, il y a aucun souci ici pour voler, tout va bien.
5: Trop bien, eh ben, allez, on y va.
6: On va le faire décoller, donc il est en train de récupérer notre signal GPS pour pouvoir voler correctement. Hop là. C'est très facile. Pour vous montrer, on a en fait deux joysticks. On a un joystick qui va gérer l'altitude, donc haut, bas. Et là, le même joystick qui va faire le lacet, donc droite et gauche. Et donc là, on va avoir ce qu'on appelle le tangage, donc pour aller vers l'avant, pour aller vers l'arrière et pour aller sur les côtés. Voilà.
5: C'est l'image est parfaitement fixe, c'est incroyable.
6: Et effectivement, l'image est très fixe parce que là, on est sur un drone gimbal, donc il est lui stabilisé. En fait, quand on se met ici, je sais pas si vous voyez, mais là, quand on va à droite et à gauche, et ben là, la caméra en elle-même, en fait, elle bouge pas.
5: Mais alors, ça peut voler combien de temps un drone comme celui-là?
6: Ça dépend des versions. On peut aller sur du 40 minutes, 45 minutes par batterie. C'est quand même pas mal parce que nous, effectivement, quand on a des plans, alors la plupart les plans sont réfléchis en amont, donc on sait exactement ce qu'on veut, mais il faut quand même tester les cadrages. Donc ça nous permet vraiment d'être en l'air correctement, et une fois qu'on lance notre enregistrement, on a déjà tout ce qu'on veut et on a encore de la possibilité.
5: Est-ce que je peux essayer?
6: Mais bien sûr.
5: Allez, ça c'est pour...
6: Ouais, ça c'est pour l'altitude, donc haut,
5: okay,
6: et bas.
5: Est-ce que vous avez le contrôle de la caméra?
6: Alors oui, effectivement, vous avez le contrôle de la caméra avec la petite molette
5: qui est ici.
6: En fait, si vous baissez en haut et en bas, et bien là, du coup, vous pouvez directement cadrer ce que vous voulez.
5: Donc, c'est un joujou à combien ça?
6: Alors celui-là, c'est un petit joujou, on va dire. C'est un joujou à 1600-1700 euros. Mais j'ai une autre grosse machine qui aujourd'hui est adaptée pour la réglementation. Et là on est plus aux abords de 5000 euros, 6000 euros.
5: Bon, s'il n'y avait pas la réglementation, il pourrait monter à combien?
6: Alors s'il n'y avait pas la réglementation, on imagine qu'on pourrait aller jusqu'à du 500 mètres d'altitude, 600 mètres.
5: Bon, pas assez encore pour atteindre la station spatiale.
6: Alors non, pas assez pour atteindre la station spatiale. Et heureusement, parce que vu la vitesse qui passe, ça serait compliqué pour eux. Pas encore, mais peut-être c'est ça l'innovation dont vous parliez. Ça se trouve, ça sera ça, on pourra aller dans la station spatiale en drone.
5: Voilà ce que je vais créer. C'est ça l'idée.
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7: Je rêvais d'avoir une maison à la campagne. Cette maison, c'est comme si j'y étais née. C'est ma maison de famille.
8: Ma maison s'appelle l'Ostao de la Mar.
9: C'est une maison un peu envoûtante.
10: Eh bien, vous voyez, des livres et trois fenêtres qui me donnent le paysage du pays, comme si c'était trois tableaux.
11: Ils ont vécu ici.
12: Thibaut Gaudry.
13: 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La chansonnette.
14: Yves Montand est un enfant de Marseille. Débarqué d'Italie avec sa famille pour fuir le fascisme quand il a 2 ans, il va y grandir et y faire ses premiers pas au Music Hall. Puis il la quitte pour Paris où sa carrière commence à décoller, notamment auprès d'Edith Piaf. Et où il noue des amitiés, comme avec Jacques Prévert, qui va lui faire découvrir en 1948 un charmant village qui va changer sa vie.
15: Je chantais dans la région et puis il y avait Jacques Prévert qui habitait la maison là au coin. J'étais arrivé ici. Et j'ai monté parce que mon ami le guitariste Henri Crollat, si on est dire bonjour à Jacques, il dit oui, oui. Alors on est monté ici, j'ai vu Jacques, j'ai vu l'endroit, et puis je suis tombé amoureux de l'endroit, et puis je suis revenu dès que je pouvais, tous les ans. C'était très discret, c'était à peine connu.
14: Et il ne va pas tomber amoureux que de Saint-Paul. Le 19 août 1949, il est à la Colombe d'Or, une auberge avec quelques chambres, qui est un repère d'artistes. Et Prévert, encore lui, va servir d'entremetteur entre un homme et une femme qui vont devenir un couple mythique.
16: Ça s'est passé à Saint-Paul-de-Vence, au mois d'août, en 1949. Simone était là, et puis moi j'étais dans le tournée. Et puis elle a déjeuné là. Et puis il y avait du soleil, puis il y avait Jacques Prévert, et puis il y avait des copains. Et puis voilà, quoi, on ne sait pas comment ce genre de choses-là commencent, mais enfin, elles ont commencé et c'était une belle histoire, quoi.
14: Une belle histoire qui durera toute une vie. Ils ont 28 ans. En 4 jours, Simone, mariée, plaque tout pour le Marseillais. Et désormais, ils vont construire une partie de leur vie ici, restant fidèles à la Colombe d'Or, où ils se marient même 2 ans plus tard. Prévert est encore là, il est le témoin de Simone, tandis que Marcel Pagnol est celui de Montand.
15: Puis en 49, j'ai rencontré Simone ici, qui elle avait acheté par contre une petite maison dans le village, après son premier film. Puis elle a servi cette maison pendant très longtemps. Puis on descendait au bar de la Colombe, pour boire l'apéritif, pour voir Jacques et les amis, et puis il y avait toujours quelqu'un, et puis on restait là, et puis on mangeait là, et puis on montait pas à la maison. Alors un beau jour, on a mis la clé sous la porte, on donnait ça aux enfants, ou à des amis qui descendaient dans le midi, et nous on descendait toujours ici.
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14: La Colombe d'Or et Saint-Paul, où l'on se retrouve pour les vacances avec les copains, beaucoup d'artistes, dans ce village qui attire notamment les plus grands peintres, Picasso, Chagall, Matisse et d'autres.
15: C'est pourquoi je viens souvent ici à la Colombe d'Or, à Saint-Paul-de-Vence, et d'abord pour la famille Roux, qui sont des gens tellement merveilleux. Puis au mois de juin, ou au mois de mai, c'est agréable, il n'y a pas trop de monde, et c'est encore bien. Mais c'était une époque assez formidable, avec Picasso, Braque, Prévert, qui était là aussi, et Giacometti, quand il a débarqué.
12: J'ai dit, bon, attends de jouer, parce que je pars.
14: Mais les copains, ce sont aussi les habitants du village, avec qui Montand joue aux cartes au Café de la Place, ou à la pétanque.
15: Et j'aime bien jouer ici au boule, parce que c'est quand même un sport qui délasse bien, qui est très fatigant. Si on veut bien y jouer, c'est très très difficile. Ça ne paraît pas, surtout si on joue à la Provençale.
14: C'est à Saint-Paul-de-Vence également qu'il rencontrera la dernière femme de sa vie, Carole Amiel, et qu'il achètera en 1984 un petit restaurant qu'il transforme en maison, juste en face de la Colombe d'Or.

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2: Quelle qualité doit avoir un sportif de haut niveau ?
3: Des forces, des muscles, manger sain et beaucoup boire.
4: Il faut beaucoup, beaucoup s'entraîner pour faire le sport qu'on veut.
5: Pour faire marcher ses muscles.
4: On s'entraîne beaucoup, genre on fait de la muscule, prendre des poids de genre 40 kilos sur ses bras et tenir le plus longtemps pour avoir des muscles.
2: Et vous connaissez des sportifs de haut niveau ?
5: Ah oui. Cristiano Ronaldo,
4: Teddy Riner, Kylian Mbappé,
5: Lionel Messi,
6: Léon Marchand,
5: Félix Lebrun et Alexis Lebrun.
2: Et ils faisaient quoi eux ?
5: Du ping-pong.
2: Vous les avez regardés pendant les JO ?
5: Oui, de temps en temps.
4: Moi, je les ai pas regardés, mais
5: j'ai vu surtout.
4: J'ai vu juste Teddy Riner parce que j'aime bien karaté, mais j'ai arrêté.
5: Moi, j'ai vu beaucoup plus de fois Léon Marchand, même si je préfère beaucoup plus le ping-pong. Il faisait vraiment des trucs magnifiques.
7: Will Bayama, je crois, pour la France, le basketteur. Et après, il y avait un Américain. Après, je sais pas comment on l'appelle, mais ma belle-mère, elle avait crié le King, mais je crois pas que c'est son prénom.
2: Est-ce que vous aimeriez être un sportif ou une sportive de haut niveau, vous ?
7: Oui.
6: Non.
5: Parce que ça demande trop d'exercice.
4: Faire de la piscine, j'aime bien. Ça fait marcher les bras, les jambes en même temps. Et ça demande beaucoup d'entraînement, du coup j'adore.
5: Moi, oui, parce que j'aimerais bien faire beaucoup de ping-pong. Parce que c'est mon sport préféré. Et Félix Lebrun, il m'a donné un bon coup d'énergie. Maintenant, j'en fais un club et voilà.
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2: Dans la rue Poncillon, il y a un atelier de gravure, Philippe Estrade. À mon avis, ça fait belle lurette qu'il est là, cet homme. On va essayer d'aller faire connaissance. Allez, on va aller dans l'arrière-boutique, discuter avec Philippe Estrade himself. Vous êtes là depuis combien de temps ?
8: 1987.
2: Le métier de graveur, c'est quoi en fait ?
8: Alors, je fais des plaques de toubib pour les bancs et des plaques de cercueil quand les toubibs sont mauvais.
2: Et vous faites aussi les clés pour ouvrir certains cœurs ?
8: Non, malheureusement, non. Je fais des clés pour ouvrir les chambres des jeunes filles.
2: Vous avez des souvenirs de gravures un petit peu spéciales qu'on vous a eu demandé, parce que vous gravez un peu de tout, des plaques, j'imagine.
8: Alors, j'ai un souvenir, alors ça reste un peu dans le même secteur. Un jour, un monsieur m'a amené une jolie médaille, un bijou, quoi, où il m'a demandé de graver salope. Je lui ai dit que le bijou était beau, que c'était, qu'il
2: ne fallait
8: pas le faire, quoi. Et il a insisté, je l'ai fait.
2: Et alors, c'est la fin, là ? Vous arrêtez votre activité ?
8: Oui, à la fin de l'année.
2: Content ou finalement, quand même, ça fait un petit pincement au cœur ? Parce que moi, je la vois, votre enseigne, depuis longtemps. Hein.
8: Alors, ça date des années 50. Mon prédécesseur, à qui j'ai racheté le magasin, on s'en départ à la retraite, et je passe la main, et mon successeur est là, c'est mon fils.
2: Histoire de transmission, encore une fois. Votre fils qui, du coup, allez hop, reprend le flambeau.
8: Voilà, il me pousse au trou.
2: C'est difficile d'arrêter, du jour au lendemain.
8: Ouais, faut se réinventer, et j'ai encore pas eu d'idée. Je sais pas ce que je vais faire, je vais m'ennuyer.
2: C'est pas dit.
8: Je sais pas. C'est compliqué, hein.
2: Ah, il y a une inquiétude, hein, c'est clair. Mais rien ne vous empêcherait de continuer.
8: Si, lui.
2: On va aller lui dire deux mots.
8: J'aurais pas travaillé avec mon père, hein, donc il est pareil, hein.
2: Bah pourquoi pas ?
8: C'est infaisable.
2: Mais si, j'en connais plein, moi, qui travaille avec leur père.
8: C'est toujours un vieux con. Là, la pièce où on est, c'était l'endroit où on cassait la croûte avec les copains. Il y avait donc les photos de mes copains, des quelques bringouilles qui se sont fait là. Il a tout viré.
2: Ils font plus la bringue, les jeunes ?
8: Ben, il a mis des trucs comme ça. Là, c'est plus pareil. Mais mes copains étaient désespérés quand ils ont vu.
2: Bah, il y a de quoi ?
8: Ben oui.
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9: Vous êtes peut-être déjà venu voir vos enfants ou vos petits-enfants jouer à la Guéretoise, cette salle de spectacle qui est à l'espace Fayolle à Guéret. Mais c'était quoi avant ?
10: Hervé Herp, directeur artistique de la Guérette Vase de Spectacle. Avant, ici, c'était un prêt, il y a très longtemps. Puis après, il y a eu une construction, c'était une MJC avec multiples activités, comme ça se faisait beaucoup dans les années 70-80. Il y avait un ciné-club, il y avait un labo photo qui existe encore dans les caves.
9: Est-ce que vous avez entendu l'époque où c'était une coopérative ?
10: Oui, alors il y a eu cette période, parce que c'est un petit peu ce qui a permis d'inventer aussi la Guérette Vase de Spectacle. Guérette, une ville qui a presque inventé les coopératives. C'était une coopérative ouvrière, très active, très engagée politiquement. On venait acheter sa farine, on venait acheter des boutons pour faire de la couture. Il y avait plein de choses et c'était quelque chose qui a été très très très important sur la ville de Guéret. Et il en reste encore des traces.
9: C'est quoi l'esprit coopératif ?
10: Plutôt que de passer par un système commerçant, des gens faisaient des achats en gros, ils négociaient des prix, ça rassemblait. C'était très familial et puis dans un but très social. Cette histoire de coopérative de Guéret me trottait dans la tête, mais je n'avais pas fait le lien. Et puis un jour, on avait créé un spectacle, Guéret en chanson. Il y avait des réunionnais, il y avait des anciens maçons, des carrières, il y avait des immigrés qui venaient d'arriver ici. Et on a créé un spectacle global avec écriture de chansons. Et on a donné ce spectacle à l'espace André Lejeune devant une salle complète de 600 personnes, quoi. Et à la fin du spectacle, on avait organisé une petite buvette. Et c'était très drôle parce que tout le monde s'est retrouvé, parce qu'il y avait tellement de monde, et bien à servir des boissons, à servir. Et j'avais l'impression d'être une petite usine grouillante et sympathique. J'avais l'impression d'être dans une coopérative. Il y a un ami qui me dit, mais tu devrais appeler ta scène la Guérétoise. Il dit, ça fait un nom de coopérative, la Guérétoise. Je dis, ouais, mais je me demande si c'est pas le nom d'une bière. Rajoute deux spectacles. Et c'est comme ça que la Guérétoise de Spectacle est née, suite à cette soirée un petit peu coopérative. C'était en 2006.
9: Maya, comment tu connais la Guérétoise ?
11: Moi, j'y suis allée avec l'école, j'ai vu un spectacle, c'était Shoot la pomme, on ne parlait pas, et en fait, c'était un monsieur, et ben, il avait une pomme, et en fait, il faisait comme si c'était un peu son animal de compagnie. Et un jour, quand il dormait, il voulait le manger, mais il se réveillait tout le temps.
9: Tu recommandes cette salle ?
11: Oui, je le recommande très fortement.
9: Aujourd'hui, la Guérétoise de Spectacle garde cet esprit de la coopérative, de convivialité et de solidarité.
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1: Je suis sûr que vous êtes déjà passé devant le château du Barou, sauf que le château du Barou, sans un homme, il serait aujourd'hui inexistant, détruit, entièrement détruit. C'est André Vaison de Pradennes qui l'a sauvé. Il arrive en Vaucluse au début du 20e. Très vite, il s'enracine, il devient conseiller municipal, conseiller départemental, puis maire de Murs pendant près de 4 mandats. André Vaison de Pradennes, c'est un homme public, engagé, décoré de la Croix de Guerre 14-18, chevalier de la Légion d'honneur, mais c'est surtout un sauveur de pierre. 3 châteaux vont marquer son existence. D'abord, celui de Murs, dont il devient propriétaire. Ensuite, il y a le château de Javon sur son plateau forestier. Et puis, il y a donc le Barou. L'histoire la plus spectaculaire, quand il prend possession au début du siècle, le château féodal est dans un état catastrophique. Les guerres, les pillages et l'incendie de 1929 ont tout dévasté. Je vous renvoie d'ailleurs à la chronique consacrée sur l'histoire du château du Barou. Et là, donc, André Vaison de Pradennes va se lancer dans une reconstruction titanesque. À l'époque, pas de subvention, pas de mécénat, tout est à ses frais. Et sur 10 ans, il fait travailler 10 maçons pendant 10 ans. On va consolider les murs, refaire les toitures, dégager les salles, restaurer les escaliers. Il va redonner une silhouette, une sorte de colonne vertébrale à ce château qui domine les dentelles. Et c'est ce gros travail, notamment la nouvelle toiture en béton, qui va permettre au château du Barou de survivre lorsqu'il y aura un second incendie en 1944 pendant la Seconde Guerre mondiale. Sans ces travaux-là, le château qu'on visite aujourd'hui n'existerait plus. Et puis il y a aussi cette autre facette moins connue. André Vaison de Pradennes était un passionné de préhistoire. Ses travaux aujourd'hui font encore référence. En fait, il a longuement étudié les ateliers préhistoriques autour de Murs grâce aux paysans qui lui rapportaient leurs trouvailles contre quelques pièces. Une grande partie aujourd'hui de sa collection a été donnée au musée d'Orsay, et c'est loin d'être fini. Aujourd'hui, une biographie est actuellement en préparation par son petit-fils Jean-Baptiste Vaison, en collaboration avec un archéologue. Mais la vie d'André, elle, se termine tragiquement. Il meurt accidentellement à Paris, intoxiqué au monoxyde de carbone dans son appartement, avec son épouse et sa fille. Seul son fils survit, et c'est ce fils qui va prolonger l'esprit du père en protégeant les propriétés familiales. Et aujourd'hui, donc, c'est son petit-fils Jean-Baptiste avec Fanny qui poursuivent cette histoire au Barou, notamment avec la création du premier whisky du Vaucluse élaboré à l'intérieur même du château.
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2: Si vous portez le nom de famille Salin, restez à l'écoute. Mais avant cela, je vais vous parler d'un bretonnisme bien connu qui est le lagen.
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2: Moi, je suis dans le lagen. Bon, voilà une expression typique dans le français local. C'est inspiré par notre belle langue bretonne. On l'entend souvent aujourd'hui, en particulier les lendemains de fête. Quand on est un peu dans le brouillard, on a tendance à dire « je suis dans le lagen ». Alors ce mot a pourtant une signification un petit peu différente en breton. En breton, Arlagen, c'est en général de la boue bien collante, impossible à cultiver, dans laquelle on a difficulté à marcher, voire on s'enfonce un peu. Mais pas que ça, ça désigne donc les fondrières, les mares d'eau boueuse. Donc Béa et Lagen, être dans le Lagen, c'est devenu une expression permettant de dire que l'on est dans un état qui n'est pas des plus sympathiques. Vous saurez maintenant que Lagen, c'est pas la gueule de bois, mais c'est de la boue en langue bretonne, à Lagen.
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2: Et j'en arrive maintenant à un nom de famille très commun. Vous en connaissez peut-être, peut-être qu'il y en a dans votre entourage, ou peut-être le portez vous-même. C'est Salin. Alors, déjà en breton, on prononce Salahun. Pas Salin, mais Salahun. Comme le célèbre ermite de la forêt de Landévennec, ou encore du Folgoat, près de l'Esnevin. Salahun ar Fol, Salin dit le fou. Salin est donc un nom ou un prénom, et son origine remonte à loin, très loin, et vient aussi de très loin. C'est avec l'évangélisation de l'Armorique que ce nom est sûrement arrivé, car Salin, ou Salahun, n'est rien d'autre que l'adaptation bretonne du prénom Salomon, Salomon, fils de David, roi d'Israël. Donc, un nom de famille biblique aujourd'hui, Salomon, devenu Salahun en breton, mais aussi Salou ou encore Salik. C'est la même origine pour ces noms de famille. Salin ou Salomon, si vous voulez, fut d'ailleurs le nom d'un autre roi, mais de Bretagne, cette fois-ci au 9e siècle. Donc un nom de famille plus que royal. Les Salins pourront à l'avenir se vanter d'avoir un nom de famille prestigieux. Je vous dis à demain, même heure, même radio, en m'en. Ici, Evel Just, Canemarquois.
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6: Son nom, Renaud Lémence.
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6: Renaud Lémence, chanteur, mais aussi comédien. 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
2: Nous sommes à Caudalet.
3: Richard, on est ici dans les jardins familiaux?
2: Oui, on est dans les jardins familiaux et on est à plusieurs.
3: Il est où votre petit carré?
2: Là-bas, au fond.
3: Allez, je vous suis, allez-y. Et là, ce sont vos poireaux?
2: Il y a des poireaux, il y a encore des betteraves, des radis.
3: Et là, vous êtes au bord de quel canal?
2: C'est un canal qui rejoint la tête.
3: Les choux ont été un petit peu mangés, non?
2: Par contre, la salade, vous voyez, elle n'est pas gelée.
3: Et alors, comment vous vous organisez? Vous aviez des notions de jardinage quand vous avez pris ce jardin familial?
2: Oui, j'ai eu un jardin familial dans le Nord pendant une dizaine d'années.
3: Donc, vous arrivez d'où, vous?
2: Nord-Pas-de-Calais, entre Lille et Arras.
3: Depuis combien de temps vous êtes installé ici à Caudalet?
2: 3 ans.
3: Comment vous avez découvert ce village?
2: Avec mes filles qui habitent là. Donc elles m'ont dit de revenir ici. Parce qu'il fait meilleur, il y a du soleil. Et le jardin, on peut le faire plus longtemps.
3: Et vous venez tous les matins?
2: Souvent, en ce moment un peu moins.
3: C'est important pour vous d'avoir votre petit carré potager?
2: Tout à fait, parce que c'est du bio. Et puis quand j'amène les légumes à la maison, ma fille me fait la cuisine. Et moi je fais la soupe avec les poireaux, avec les navets. Donc tout va bien.
3: Et derrière vous, il y a le compost?
2: Recyclage, les choses de la cuisine, mais pas tout, hein, les purées et tout ça, et puis les restes de jardin.
3: Rien ne se perd, tout se transforme.
2: Exactement. Et ça devient tout marron, comme un,

0: vous avez un panorama incroyable depuis le jardin.
1: Justement, c'est très intéressant. C'est pour ça aussi que j'ai choisi, j'ai demandé ce terrain-là. Il y a la rivière, juste derrière moi, il y a la montagne, avec des beaux arbres. Enfin, c'est formidable. Ici, c'est le paradis pour moi. Hein. Surtout moi qui suis né dans la plaine de Caen. Vous voyez, alors la plaine de Caen, c'est vraiment la plaine.
0: Il y a de la pluie. Hein. Et le principe de ces jardins familiaux, vous venez quand vous voulez.
1: Exactement. Et surtout, eh bien, c'est tellement simple que je ne sais pas très bien comment dire, parce que c'est tellement simple que c'est la vie rêvée, quoi. Les gens devraient faire ça. C'est pour ça qu'ils ne font plus de jardin. Ils ont l'air de dire ça rapporte pas, mais c'est pas une question d'argent. On s'en fout de l'argent. On mange des bons légumes, mais au moins on passe du bon temps toute la journée.
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1: Pour moi, c'est compliqué parce que la personne qui pleure, elle me fait beaucoup de peine. Bah, après, moi aussi, je pleure parce qu'elle m'a fait beaucoup trop de peine et que voilà.
2: Pour moi, c'est difficile parce que parfois, la personne, elle est très, très, très énervée, donc elle veut pas nous écouter. Sauf que nous, on a envie de par exemple, redevenir amis avec elle. Mais elle, elle voudra pas forcément. Donc, du coup, c'est dur de lui dire pardon.
3: Eh ben, des fois, ça peut être compliqué, parce que ça dépend dans quelle situation tu es. Et puis même, des fois, ça peut être dur de pardonner une personne, parce que...

0: Ça se trouve, des fois, elle t'a fait beaucoup trop de peine ou qu'elle t'a fait quelque chose que t'as vraiment pas aimé.
1: C'est facile de dire pardon, mais des fois, selon la situation, et bah, les autres, ils vont dire que c'est trop tard.
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3: Bonjour à toutes et tous, bienvenue dans Affaires classées, le podcast. Je vous ramène dans la soirée du lundi 30 juin 2014. Les policiers palois sont appelés pour porter secours à une habitante de la rue Lavigne dans le quartier de la prison. La malheureuse gît inconsciente au pied de son immeuble. Son compagnon est fortement alcoolisé. Il parle d'un accident.
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3: Lundi 30 juin 2014, la France dispute à Brasilia les huitièmes de finale de la Coupe du Monde contre le Nigeria. Un match crucial, à élimination directe, qui enflamme plusieurs millions de téléspectateurs sur la planète, à leur domicile ou aux terrasses des cafés. Parmi eux, il y a Alain et Valérie, un couple de concubins quadragénaires habitant depuis un an un modeste appartement au deuxième étage du 11 rue Lavigne, dans le quartier palois de la prison. La soirée débute chez Laurette, un troquet populaire de la place du Foirail, où le couple boit beaucoup, beaucoup, enchaînant les rasades d'alcool à une cadence soutenue. Fatiguée, Valérie décide de rentrer. Est-ce parce qu'il fait nuit et que la rue est déserte ? Elle quitte le bar à pied en compagnie de Rachid, un ami, tandis qu'Alain joue les prolongations au comptoir, célébrant la victoire de la France par un joli 2-0. Il est 23h, lorsqu'Alain pousse la porte de son immeuble. Faute d'ascenseur, Alain monte péniblement les marches de l'escalier en colimaçon avant de fermer la porte de l'appartement. Une surprise l'attend. L'homme qui avait raccompagné Valérie est encore là, dans le salon. Alain s'étonne. Après tout, il est l'heure de dormir, car dans quelques heures, il va prendre son service d'ouvrier au ramassage des ordures ménagères de la ville de Pau. Que se sont-ils dit ? Quand elle a bu, Valérie peut être agressive en parole et elle n'y va pas par quatre chemins, traitant Alain, je cite, de petit éboueur de merde. Réveillé par ce vacarme, un voisin alerte le commissariat qui dépêche sur place une patrouille de la BAC. Il est 23h05. À leur arrivée, le visiteur, Rachid, est déjà parti. Alain semble calme, correct. Valérie, en revanche, semble sous l'effet de l'alcool, excitée, provocatrice. Les policiers repartent. Sauf qu'une demi-heure plus tard, on les rappelle à nouveau. Et cette fois, c'est plus grave. Valérie gît, inanimée, dans une mare de sang, au pied de son immeuble.
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3: Il est 23h40 précise. La malheureuse, vêtue d'une culotte et d'un débardeur, est à l'agonie. Lorsque l'équipage des sapeurs-pompiers arrive sur place, il est déjà trop tard. Malgré les soins de réanimation, le décès de Valérie est constaté 15 minutes plus tard. Selon le médecin du SAMU, elle a succombé à un traumatisme crânio-cérébral majeur, consécutif à sa chute depuis la fenêtre du deuxième étage. Alain, son compagnon, est assis sur le trottoir, calme, prostré, visiblement sous l'effet de l'alcool. Les policiers tentent de comprendre. Le quadragénaire palois évoque une dispute. Valérie aurait ouvert la fenêtre avant de sauter face en avant, sans qu'il n'ait le temps de comprendre son geste et de réagir. Cette défenestration pose question. Valérie, c'est-elle suicidée ? Est-elle tombée accidentellement ? À ce stade, les indices sont maigres. Les agents de police sont marqués par la froideur d'Alain qui paraît détaché, de la situation. Mais après tout, c'est peut-être l'alcool, l'état de choc qui explique cela. Au milieu de cette rue déserte du centre-ville de Pau, un drap blanc recouvre le corps en attendant que les constatations soient achevées. Selon les premiers renseignements, Valérie venait de se mettre en ménage avec Alain après le décès de son fils Quentin, décédé d'une rupture d'anévrisme quelques mois plus tôt à l'âge de 17 ans. Séparée du père de celui-ci, militaire en Guyane, Valérie a décroché, perdant son emploi, consommant de plus en plus d'alcool. Selon les voisins, le couple se disputait de plus en plus souvent ces derniers temps. Mais pour l'heure, les policiers butent sur une énigme. Le médecin légiste dépêché sur place est incapable d'imaginer le scénario de la défenestration. Valérie ne présente aucune trace accréditant qu'elle aurait été précipitée dans le vide du fait d'un agresseur. Et tandis que les pompes funèbres emportent le corps pour une autopsie, Alain est conduit à l'hôtel de police afin d'être interrogé en détail. Mais d'abord, il est placé en dégrisement, le temps qu'il recouvre ses esprits.
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3: Lors de son arrestation, Alain présentait un taux d'1,62 g par litre de sang. Un taux significatif, mais bien plus faible que celui de Valérie. 2,85 g, ainsi qu'une récente consommation à la résine de cannabis. Que dit Alain sur ce funeste face-à-face dans l'appartement ? Il admet volontiers qu'il avait bu, mais à vrai dire, il ne se souvient plus vraiment de ce qui s'est passé depuis son retour du bar chez Laurette. Une dispute ? Demande l'OPJ. Silence. Un détail lui revient. Valérie s'était appuyée dos à la balustrade dans l'encadrement de la fenêtre, comme elle le faisait souvent, rajoute-t-il. Deuxième audition. La mémoire revient peu à peu. Valérie l'a invectivée, elle était virulente. Il l'a tenue par les bras, elle remuait tellement que, lorsqu'il l'a lâchée, c'est alors qu'elle est tombée à la renverse. Une version nouvelle qui intrigue les enquêteurs, car Alain admet qu'il lui a peut-être fait peur et que cela a pu jouer. Troisième audition, nouvelle version. Cette fois, il se souvient d'une dispute, mais réfute toute violence. Ces variations successives collent mal avec le résultat des premières investigations sur le terrain. Des voisins sont entendus. Leur récit jette un sérieux doute sur la thèse d'une chute accidentelle. Dorian, qui est arrivé le premier au chevet de la malheureuse, a entendu un puissant cri de femme avant sa chute au sol. Son compagnon, dit-il, est descendu peu après. Il avait l'air défoncé, répétant sans cesse « ma chérie, ma chérie ». Laurence, une locataire de l'immeuble, rajoute qu'elle a entendu sa voisine insulter Alain avant de crier « au secours ». L'homme l'aurait agonie d'insultes. Valérie lui aurait ordonné de la lâcher à plusieurs reprises avant qu'elle n'entende un grand boum. Mais le pire témoignage est à venir. Sandra, une autre voisine, se manifeste auprès des policiers. Alertée par ce brouhaha, elle est sortie dans la rue, d'où elle a tout vu. La pièce où s'est joué le drame était allumée. Valérie était adossée contre la rambarde. L'homme lui tenait les bras. Il la bloquait, tandis qu'elle essayait de se libérer. Il hurlait, avant de la précipiter dans le vide.
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3: Pour les policiers palois, le témoignage de la voisine pèse lourd dans la balance. Sandra se tenait à 12 mètres de la fenêtre où s'est nouée la chute. La rue était éclairée, comme l'intérieur de la pièce. Elle est formelle. L'homme poussait Valérie vers la fenêtre, tandis que la malheureuse tentait à l'inverse de l'en empêcher. Après 48 heures de garde à vue, Alain est conduit au palais de justice de Pau où la juge d'instruction de permanence, Lucille Pichenot, le met en examen du crime de meurtre par le concubin de la victime. Un crime passible de la prison à perpétuité. Avant de partir au trou, le quadragénaire hurle à l'envi qu'il n'a jamais, jamais voulu la tuer. Il l'aimait tant, même s'il se souvient à présent qu'il a vu les jambes de sa moitié tomber par la fenêtre. Ses trous de mémoire seraient dus, dit-il, à son absorption d'alcool ce soir-là. Pourquoi ? Pourquoi ces versions évolutives ? Le stress, explique-t-il. Pour le médecin légiste, le doute n'est plus vraiment permis. Alain a empoigné Valérie au niveau des bras, avant de la bousculer. L'employé municipal jure pourtant qu'il était amoureux, possessif, qu'il pouvait être parfois blessé par les insultes humiliantes de sa compagne, notamment sur son métier d'éboueur. L'enquête établira que Valérie a travaillé dans une maison de retraite avant de perdre son fils et plonger dans l'alcool. C'était une écorchée vive, une battante avec un fort caractère. Ses proches sont formels. Malgré les coups durs accumulés ces derniers temps, elle n'a jamais voulu se suicider. Quant à Alain, il n'a pas vraiment l'air du tyran domestique. Décrit comme calme, ouvrier modèle au travail, il formait un couple que l'on dit fusionnel, uni, normal. Tous les témoins interrogés expriment leur étonnement face à ce drame. Le couple abusait certes parfois de la bouteille, mais rien ne dessinait une issue aussi funeste. Alain a-t-il été pris de jalousie après que Rachid, ce pote de comptoir, ait ramené Valérie au foyer quelques heures plus tôt ? L'intéressé confirme qu'Alain a exprimé une forte colère, surtout s'il s'imaginait qu'il venait de coucher avec elle.
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3: Alain n'a rien d'une brute épaisse. D'allure frêle, le visage ravagé par l'alcool, il n'a jamais eu maille à partir avec la justice. Né en 1966 à Bizanos, il a échoué à son CAP de cuisinier. Il entame une carrière dans les espaces verts à la mairie de Lons, avant de rejoindre le service palois des ordures ménagères, comme Reaper, en 1992. Ses amis le disent renfermé, se confiant peu sur sa vie privée. Ces derniers temps, son affection pour la bouteille lui jouait des tours. Il buvait de plus en plus, mais il banalisait la portée de ses consommations. Et pour cause, absence inopinée, perte de mémoire, trou noir, devenait de plus en plus fréquent. Selon l'expert psychiatre, l'explication du drame tiendrait à sa jalousie soudaine envers celui qui a ramené Valérie au foyer une heure avant qu'il ne rentre du bar chez Laurette. L'expert, le docteur Thierry Della, est plus sceptique encore. Cette amnésie pourrait aussi être utilitaire, lui servir de paravent à un refus conscient d'assumer les conséquences de son acte. Le procès devant la cour d'assises s'ouvre à Pau en mars 2016. 2 ans après le drame, Alain n'a pourtant pas avancé d'un pouce. « Je sais pas ce qui s'est passé. » J'ai pas de réponse, mais je vous demande pardon. Voilà les réponses qu'il présente aux insistantes questions du président de la Cour, Francis Bobille. Deux vies ont basculé en 10 secondes. Son avocate, maître Laurie Achipi, revient sur l'amour fou d'Alain pour Valérie. Il parlait mariage quand elle disait étouffée dans cette relation. Ce soir-là, Alain s'est sans doute confronté au mur de la réalité. La dispute conjugale a basculé dans le meurtre. Lui a-t-elle annoncé qu'elle se séparerait ? L'a-t-il refusé ? Nul ne saura. Selon la première voisine, c'est elle qui criait le plus souvent sur lui. Et oui, il arrive parfois que le dominé devienne soudain le dominant. Pour l'avocate générale au nom de la société, Marie-Bernadette Duhas va requérir 15 années de réclusion contre Alain. Pour qu'il expie son crime. Le verdict tombe. Magistrats et jurés fixent à 12 ans le prix d'une vie qui aura basculé en 10 secondes.
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3: écrit dans la nuit. C'était ce nouvel épisode des Affaires classées en podcast. Rendez-vous très prochainement pour un petit voyage en arrière, il y a de cela 20 ans, au mi-temps des années 2000, au Pays Basque. À bientôt.
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2: Saviez-vous qu'à la belle époque, Soultzmatt était surnommé le Petit Paris? Alors, il y avait des curistes qui venaient de toute l'Europe pour boire l'eau des sources. Les hôtels étaient quand même bien remplis. Il y avait de l'animation, il y avait pas mal de musique. C'était un peu la fête, il faut dire. Et puis, petit à petit, et le thermalisme a commencé à décliner. Alors, les curistes sont partis et Soultzmatt est redevenu un beau village de la vallée d'Oble. Jusqu'à ce qu'un jour, eh bien, il y ait quelqu'un qui ait décidé que le Petit Paris méritait de rester encore un peu vivant. Et ce quelqu'un, eh bien, a ouvert un cabaret que je teste pour vous. Vous l'avez deviné, le paradis des sources. Alors c'est le matin, il est 10h, la salle est normalement fermée au public et je suis dans les coulisses. Oui, c'est les répétitions qui sont annoncées pour aujourd'hui avec les danseurs que je vois qui s'échauffent. Il y a aussi deux chanteurs à côté qui sont en train de faire des petites gammes dans les couloirs. Et pas loin, il y a aussi un technicien qui est en train d'ajuster le trapèze pour l'acrobate. Et mon guide, c'est David. C'est lui le responsable communication. Et c'est vrai que ma première réaction fut « Ah, c'est surprenant quand même !» Parce que je ne m'attendais pas du tout à trouver ça à cet endroit, au fond de la vallée. Et ce à quoi mon guide David me répond « Et attends, t'as encore rien vu !» Car David m'emmène ensuite dans la salle principale. Et elle est grande, la salle principale. Bien plus grande que ce que la façade laisse croire. Et je ne m'y attendais vraiment pas. Les tables rondes qui sont déjà dressées pour le service du soir, la scène qui est très profonde avec son énorme rideau rouge, typique des cabarets. Et je demande à David ce qui fait particulièrement la spécialité de l'endroit par rapport à Paris. Et là-dessus, David me répond, il y a deux choses. La première, c'est avant tout l'accueil à l'alsacienne. C'est chaleureux, mais c'est surtout c'est très familial. Et ça, je peux vous le confirmer, c'est vrai qu'on est très bien accueillis. Et le cabaret des sources, c'est pas un lieu qui cherche particulièrement à impressionner le public. C'est juste un lieu qui cherche à faire plaisir. Et c'est peut-être ça la deuxième raison. C'est le programme. Parce que à chaque saison, c'est une nouvelle revue qui est proposée. Avec des artistes qui sont renouvelés, des costumes qui sont entièrement refaits sur place. Avec des numéros de danse, de cirque, d'illusions et même de chansons en live. Ah bah oui. Hein. Et ils m'ont même proposé d'essayer. Alors, pas une acrobatie aérienne. Non, pas de trapèze pour moi, merci. Mais d'aller sur la scène. Et de monter tout en haut des escaliers principaux, vous savez, là où descend la rue. Et de me mettre justement à la place d'un artiste. Et j'avoue, sincèrement, je me suis retrouvé face aux lumières, face aux 300 places, certes vides. Et malgré le vide, je dois le dire, j'ai ressenti quelque chose quand même. Ouais, c'est assez cool. Et même assez fascinant. La revue de cette saison s'appelle Liberté, avec des artistes qui sont venus des quatre coins de l'Europe. Et souvent formés dans des écoles de danse et de cirque de plusieurs pays. Et tous sont réunis dans un village alsacien au fond de la vallée d'Oble. Et pour le coup, Soultzmatt mérite vraiment son nom du Petit Paris. Et je m'en veux même de ne pas y être allé plus tôt. Mais comme dit mon guide David, c'est peut-être pour ça qu'on y revient.
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3: Moi, je fais beaucoup de combats qu'il y a des téléphones, par exemple, on discute, on joue.
4: Déjà, quand on a le téléphone, on passe beaucoup moins de temps avec nos parents. Du coup, ils sont un peu tristes parce que ils sont toujours tout seuls.
5: Moi, par exemple, là, actuellement, je suis plus au téléphone. Parce que justement, je réagis pas très bien quand on doit prendre mon téléphone, quand je passe le soir ou quoi. Je réagis très mal parce que les téléphones, ça. Je suis matrixée, quoi. C'est comme une drogue, le téléphone, quoi. Tu peux pas t'en empêcher de l'utiliser ou quoi. Après, c'est pour mon bien, quoi. Donc, quand je serai dépunie, je réagirai pas pareil. J'aurais compris que c'est pas très bien de faire ça aux parents ou de répondre à des trucs comme ça.
6: Moi, je m'en fiche un peu qu'on me le confixe. C'est juste que de voir que les autres, eux, ils s'amusent avec leur téléphone.
7: Kevin, c'est quoi ce 4 en maths, là, ton téléphone?
8: Non, j'en ai besoin, s'il te plaît.
7: Ton téléphone.
8: S'il te plaît.
9: Moi, si mes parents disent « je te le confixe », moi, je serais content et pas content parce que déjà s'ils disent je te le confisque, je serais un peu content parce que je jouerai dehors, je passerai plus de temps avec mes parents. Et s'ils ne le confisquent pas, je vais passer moins de temps avec mes parents et puis je vais pas jouer, je vais pas faire des câlins à mon lapin dehors.
10: Ben,
3: fait, plus on évolue, plus il y a plus d'enfants sur les écrans, tout le temps et tout, au lieu de faire comme nos parents à l'époque, quoi, jouer dehors et tout.
10: C'était mieux avant, remonter le temps, premier cheveu blanc, j'ai pris un coup de vieux.
4: Bah, en fait, à chaque fois, on essaye d'arrêter, mais on peut pas parce que, par exemple, on regarde une vidéo, elle est finie, on dit « Allez, encore une autre », on l'a finie, on dit « Allez, encore une autre », et en fait, on va pas le temps passer, donc... Et quand ils nous le confixent, bah, on se met à s'énerver parce qu'on est trop habitué à la voir et c'est comme si on avait perdu une partie de nous, en fait.
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11: Allez, on passe la frontière, que ce soit au niveau du col du Locle, de Valorbe, pas de souci. On va en Suisse et on regarde un petit peu ce qui se passe chez nos voisins avec David Aubry. Bonjour David.
12: Bonjour Louise, bonjour à tous.
11: Alors je le disais, un conflit de voisinage tourne au vinaigre, mais pour la plaignante.
12: Oui, ah, vous voyez, j'aime bien aller dans la rubrique justice, hein, ça en dit long sur une société. Alors, sur le ring ce matin, la momone, une solide bernoise, la soixantaine bien tapée. Alors c'est le genre de femme, il ne faut pas la chercher, ou alors on la trouve. Hein. Vous allez voir, face à elle, une voisine lambda que la momone ne peut pas blairer. Mmh. Et vous allez voir aussi que notre amie du jour, eh ben, elle n'est pas là pour obtenir le prix Nobel. Hein. La diplomatie, ce n'est pas son truc. Elle, quand elle est contrariée, elle envoie du lourd. C'est le genre grande gueule, sans gêne, c'est un peu la mère Trump du quartier. Alors je vous rassure, elle n'a pas sorti la machine à baf, mais elle a décidé d'afficher sa voisine juste parce qu'elle ne peut pas l'encadrer.
11: Alors elle l'a en effet affichée au sens propre, hein, pour le coup.
12: Eh bien absolument. Les faits se sont déroulés dans la buanderie de la Copro, le lieu idéal, là où tout le monde passe et a le temps de jeter un œil sur les murs. Attention, je ne m'en piquais à la presse suisse, la momone, elle a décidé de laver son linge sale en public et sans adoucissant. Sur une affiche en face de la machine, elle traite la voisine de rebut antisocial de l'humanité. Bref, c'est ce qu'on appelle de la diffamation et des injures. Alors forcément, la dame visée s'est pas laissée faire et elle a porté plainte.
11: Et le ministère public lui a donné raison.
12: Évidemment, la momone n'est pas ressortie blanchie de la buanderie. Selon les juges, elle a sali la réputation de sa voisine en portant atteinte à sa dignité et à son droit à la considération. Rien que ça. Et tout ça, eh ben, ça se paye. 620 balles d'amende, frais de justice et un avertissement. En cas de récidive, ce sera 80 balles de plus par jour d'affichage.
11: Eh ben.
12: Pour pas risquer de perdre à nouveau ses nerfs, on lui conseille donc de ne s'acheter une machine à laver pour faire ses lessives dans son appart et pas à la buanderie. Et accessoirement, Loïs, on va aussi lui conseiller de prendre une petite verveine, ça détend.
11: Oui, ça peut faire du bien, surtout de grand matin comme ça. Merci beaucoup, David. Et puis voilà, vos conseils, on les retrouve parce que là, on trouve un super conseil. Achetez votre machine à laver. Voilà, n'allez pas la faire dans un lieu public, on a toujours des risques comme ça. Merci, les conseils à retrouver sur l'application ici et sur ici.fr Besançon. Et puis nous, on se dit à demain, tout simplement. Voilà, David.
12: À demain.
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1: À une quinzaine de kilomètres au nord de Mont-de-Marsan, la commune de Broca, son histoire est très liée aux forges et la création de son musée à votre radio locale, Ici Gascogne. Notre guide, Martine Maisonnave, présidente de l'association des Amis des Forges.
2: C'était suite à un jeu donc radiophonique en 1988 sur Radio Land à ce moment-là. On avait fait quelques-uns, on avait fait des recherches et puis à l'été 89, on s'est dit, on a récupéré des vieux objets en fonte, pourquoi pas ouvrir un musée. Donc l'été 89, on a ouvert le musée et l'association a été créée dans la foulée. Ce musée retrace l'aventure métallurgique de Broca au 19e siècle. Donc l'eau fourneau dont les restes se situent à côté du musée, hein, c'est d'ailleurs les seuls dans les Landes à cette époque-là, a fonctionné de 1833 à 1904. Mais ce musée, effectivement, il explique comment on obtient de la fonte. Hein, c'est un alliage de fer et de carbone et les matériaux nécessaires à sa fabrication, c'est-à-dire la garluche, le charbon de bois. On y présente aussi de nombreux objets du quotidien qui viennent des forges de Broca, dont la marque de fabrique est la pomme de pin. Et on y retrace également la vie des ouvriers de l'époque et la famille à l'origine de cette fonderie qui est la famille Larrayé.
1: L'économie de Broca a donc longtemps tourné autour des forges, en fait.
2: C'est vrai qu'à cette époque-là, la population comptait 1300 habitants. À l'heure actuelle, on est 800. On a des écrits sur lesquels en 1850, il y avait 150 charbonniers qui travaillaient pour les forges de Broca, 80 mineurs, et dans le haut fourneau, ils étaient 170 personnes et 21 personnes à la forge. Mais il y avait aussi également des enfants de plus de 12 ans.
1: Les enfants travaillaient aux forges.
2: Ils travaillaient quand même aux forges parce qu'ils étaient petits. Si vous voulez, dans la halle de coulée qui était autour du haut fourneau, ils pouvaient passer facilement et ils travaillaient aux forges. Mais ce qui n'empêchait pas Adolphe Larrayé, là, qui a été le premier maître des forges donc de Broca, d'avoir une politique paternaliste. Il voulait que les enfants aillent à l'école. Il avait fait construire des logements pour ses ouvriers qui existent d'ailleurs toujours sur le site des forges, mais c'est occupé par des privés à l'heure actuelle. C'était la politique, il poussait des wagonnets, quelque chose qu'effectivement, une recherche que j'aimerais développer à l'intérieur du musée, plus insister sur le travail des enfants.
1: Des travaux vont bientôt commencer pour déplacer le musée dans des locaux plus adaptés. Une souscription est d'ailleurs ouverte à la Fondation du patrimoine. Vous pouvez soutenir les projets du musée et l'association recherche des documents sur justement le travail des enfants aux forges. À votre bon cœur, le musée est ouvert sur rendez-vous, renseignements auprès de la mairie de Broca, recommandé par Ici Gascogne.
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3: Tout, vous saurez tout sur le...
4: Le bicou,
3: effectivement. Bicoulou, c'était le motus à trouver dimanche sur motus.fr. Donc, on va pas tourner autour du pot, ni autour du bicouli. Le mot bicouli peut désigner, effectivement, le sexe d'un petit garçon, le petit oiseau. C'est le petit oiseau va sortir.
5: De toutes les couleurs.
3: Exactement.
5: Bico, ça.
3: Voilà. Et par extension, un sexe tout petit. Enfin, non, justement, pas par extension, parce qu'un bicouli en extension, pour le coup, ce serait plus un bicouli, vous voyez ce que je veux dire. Mais voilà. Un bicouli, c'est donc une kikounette, ou une kikette, ou un sexe tout rikiki.
5: Ouais.
3: Une rikikette, si vous préférez.
5: Une rikikette.
3: Voilà, il y a des bicoulis célèbres, comme celui du mannequin pisse, hein, vous savez, la fameuse statuette de Bruxelles,
5: hein, ouais,
3: qui représente un petit garçon, le mannequin, qui pisse dans une fontaine. Mm-hmm. Mais notre bicouli est bien d'origine provençale. L'oubicou, c'est le chevreau, une petite bique, une biquette, si vous voulez. Donc un bicouli, c'est encore plus petit qu'une biquette. Voilà. Mais c'est aussi un terme affectueux qui peut désigner un simple baiser. Hein, si quelqu'un vous dit, viens me faire le bicou, n'y voyez pas une proposition érotique, c'est juste un bisou.
5: Ah.
3: On peut dire ça en famille, voilà, ouais, c'est tout tranquille.
5: C'est pour ça que j'ai eu des problèmes la dernière fois. Alors.
3: Okay. Avec ouais. Vous allez nous raconter tout ça, Philippe. Mais si on va au bout de la logique et au bout du bicouli,
5: ouais,
3: que trouve-t-on au bout du compte et du bicouli? Le bicou. Et c'est là qu'il faut être précis, car si les termes bicou et bicouli peuvent être synonymes, on peut aussi, d'un point de vue anatomique, hein, faire la différence entre le bicouli et le bicou qui en est l'extrémité. Car ce n'est pas tout. On utilise aussi les mots bicouli ou bicou pour désigner un petit truc, un petit machin, un petit objet qui dépasse. Vous allez me dire, oui, on est dans le même ordre d'idée, mais non, je ne parle pas là du sexe. Un petit bitonio. Voilà, hein, vous savez, voilà. Donc quand on sait pas comment nommer un truc, là, un machin, une excroissance qui dépasse, on va dire appuie sur le bitonio, ben on peut dire appuie sur le bicouli, ou appuie sur le bic, ouais, c'est un peu l'équivalent de tchitch ou pec, on a plein de mots comme ça. Mais c'est de ne pas confondre le bicou avec le bijou, hein. Au Louvre, les voleurs n'ont pas dérobé des bicou, mais des bijoux, hein. Et on en reparle demain d'ailleurs, des bicou de famille. Des bijoux de famille. Enfin, bicou et bicouli sont des mots très affectueux qu'on emploie à l'encontre d'un ami ou d'un enfant. Thierry Bouffat, qu'on a longtemps entendu sur notre antenne, mais aussi André de Roca, m'appelait souvent comme ça. Oh, bicou, ça va, bien, vous rappelez, c'était son mot à Thierry. Et donc, mon bicouli aussi. On a dans Les Aventuriers du Chichi perdu du groupe Quartier Nord, Madame Pagalenti qui dit mon beau bicouli, comme tu nous as manqué. Et ben, en parlant de chichi, vous voyez bien que le mot bicouli a bien d'autres sens et il faut donc bien le manier et savoir par quel bout le prendre. Je parle du mot, bien sûr.
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4: Dans une maison, on a souvent tendance à gérer les restes à court terme. Je m'explique, vous avez fait un rôti. S'il reste 3 tranches de rôti, vous allez le mettre soigneusement dans une boîte et puis le lendemain, vous allez le mettre avec une salade, etc. S'il vous reste que le petit bout du talon du rôti, vous êtes 4 à table pour toute la semaine, vous allez vous dire, mais enfin franchement, soit vous allez tout de suite vous dire, ça sert à rien, je le jette, soit vous allez le garder consciencieusement et puis au bout d'une semaine, vous allez dire, bah finalement, on l'a pas mangé. Donc, ben, vous allez le jeter aussi. Alors, c'est dommage parce que, en fait, ce petit morceau de viande qui finit à la poubelle, eh ben, on aurait pu en faire quelque chose.
6: Et alors, du coup, vous en faites quoi ?
4: Ah, alors, moi, j'ai une astuce. Dans mon congélateur, j'ai une boîte. Dans cette boîte, à chaque fois qu'il reste un petit morceau de viande, alors ça peut être la côte de bœuf du dimanche où il va rester juste un tout petit morceau que personne n'aura voulu, ça peut être le talon du rôti de porc, ça peut être le blanc que j'ai enlevé de la carcasse du poulet, je mets tout dans ma boîte au congélateur au fur et à mesure. Et quand ma boîte est remplie, je la décongèle.
6: Mais vous avez des viandes différentes, vous les cuisinez comment ?
4: Mais justement, c'est ça qui est chouette, c'est que les viandes sont différentes. Donc, je vais les mixer et ensuite, je vais les cuisiner. Le fait d'avoir des viandes qui arrivent de tas d'origines différentes va me permettre d'avoir justement des saveurs assez intéressantes. Alors, je vais faire une grosse compotée d'oignons que je vais déposer au fond d'un plat à gratin. Je vais mettre ma viande hachée dessus, je vais faire une belle purée que je vais mettre dessus, plein de fromage, et je fais un hachis parmentier pour toute la famille, pour un dimanche midi. Et ça, je peux vous dire que tout le monde adore. Mais je vais mélanger cette viande avec un œuf, du persil ou une autre herbe aromatique que vous aimez, hein, vous choisissez. Je vais mettre de la chapelure, maison la chapelure, pas de la chapelure achetée. Hein. La chapelure maison, c'est le pain dur qu'on mixe pour en faire de la poudre. Je vais mettre tout ça ensemble, je vais rajouter des épices, je vais mélanger tout ça, je vais faire des petites boulettes que je vais pouvoir rouler, que je vais faire cuire soit à l'huile, soit au four, que je vais servir soit avec un coulis de tomate, soit sur un yaourt épicé. Et j'ai un plat incroyable où je vais assaisonner cette viande, je vais farcir des tomates, je vais farcir des courgettes, où je vais farcir des potimarrons quand c'est l'hiver. En fait, avec cette farce, je vais pouvoir tout faire. Et ces petits morceaux, en fait, ne sont pas des déchets, ce sont des trésors dans la cuisine et ça devient vraiment quelque chose de savoureux. Et ça marche.

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1: Courageuse, énergique, persévérante. C'est vrai que s'occuper du handicap, c'est à la fois vaste et complexe. J'ai moi-même ma fille en situation de handicap. Comme le dit Charles Gardou, il n'y a pas de vie minuscule. Et c'est important de donner une place à chaque personne, et notamment les plus vulnérables. L'exclusion est terrible. Le jour où on expérimente cette exclusion, on se rend compte véritablement que on ne peut pas faire subir ça à quelqu'un sur cette terre.
2: La société idéale pour vous, Joe, elle ressemble à quoi ?
1: La société idéale pour moi, c'est inclure chaque personne, faire en sorte de porter un système de valeurs, des valeurs de solidarité, des valeurs d'entraide, des valeurs d'humilité, de bienveillance. Je crois qu'une société idéale serait une société où on éduquerait les enfants à ça, où on les habituerait à ce qu'ils puissent être élevés avec d'autres personnes différentes, d'autres enfants différents, de manière à ce qu'on puisse vraiment encourager ce vivre ensemble, leur enseigner cet état d'esprit propice au respect de l'être humain, au respect de la planète. Ce serait le manifester, véritablement incarner ces valeurs. Nous, adultes,
2: vous avez dû vous battre à la naissance de votre fille, au fil des ans, avec la création de cette association aussi. Vous auriez pu baisser les bras des centaines de fois. Qu'est-ce qui vous porte ?
1: J'aime ce que je fais et la confiance des gens. C'est beaucoup ça qui m'anime. Et je me dis, j'ai pas le droit de baisser les bras parce qu'on est trop peu à se mobiliser pour cette cause. Elsa a 35 ans. Je trouve qu'elle évolue bien. Il y a 5 ans maintenant, je l'ai sortie d'un foyer. Et depuis 5 ans, je trouve qu'elle fait des progrès. En tout cas, elle est bien dans sa vie. Et en plus, elle me donne l'impulsion et elle me donne de vraies idées. C'est elle qui me fait avancer souvent. Je pars de son besoin, je pars de notre besoin familial. Et à partir de ce moment-là, je me dis, si moi je perçois ça, de nombreuses personnes vont aussi avoir ce besoin et j'essaye d'y répondre.
2: On dit souvent que les enfants construisent aussi les parents. Elle vous a appris quoi, Elsa ?
1: Oh, tellement de choses. La patience, je crois. J'ai toujours été persévérante, il me semble, mais je pense qu'elle a certainement contribué à développer encore plus cette qualité. Et puis, elle m'a apporté, je crois, une grande tolérance. Quand j'étais plus jeune, je pense que j'étais quelqu'un de très ambitieux et j'avais pas forcément conscience des personnes autour et j'avais pas forcément conscience de l'autre, en fait. Elle m'a ouvert à l'autre.
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3: Quand la guerre des armes semblait être finie, c'est la guerre des arts qui a commencé. 1940, Paris est occupé. Pour éviter que des chefs-d'œuvre comme la Joconde ou la Victoire de Samothrace soient confisqués par Hitler, le directeur des musées nationaux Jacques Jaujard fait transférer en lieu sûr toutes les œuvres du Louvre en province. Les nazis s'attaquent alors aux biens des familles juives et centralisent leurs actions au musée du Jeu de Paume. C'est dans ce musée que se trouve la dernière ressource de Jacques Jaujard pour contrecarrer les plans allemands, une jeune iséroise originaire de Saint-Étienne de Saint-Jouard, Rose Valland.
4: Tu as choisi judicieusement.
3: Rose est issue d'un milieu modeste. Grâce à des bourses que sa mère l'a aidée à obtenir, elle a un parcours scolaire remarquable. L'école normale d'institutrice de Grenoble, puis l'école nationale des beaux-arts de Lyon, Rose est douée pour le dessin, et après l'obtention de nombreux prix, elle entre à l'école nationale supérieure des beaux-arts à Paris, tout en se formant parallèlement à l'archéologie.
4: Mais respect à Toutankhamon, du con.
3: Spécialisée en histoire de l'art moderne, en archéologie médiévale et en archéologie grecque, elle voyage durant ses études et en profite pour apprendre l'allemand en autodidacte.
4: On finit en farandole, en hurlant des tyroliennes ou en vomissant partout. On ne regrette pas sa soirée.
3: En 1932, elle devient attachée bénévole au sein de la structure du musée du Jeu de Paume. Et c'est de ce poste et de ses capacités dont Jacques Jaujard va avoir besoin en 1940. Il lui demande de rester en activité au musée pour surveiller les actions des Allemands, de la spoliation au stockage des œuvres des familles juives.
5: Tout ça est si déplorable, si inutile.
3: Rose Valland effectue un travail incroyable. Pendant plus de 4 ans, en toute discrétion, elle note tout. Le nom des victimes spoliées, les informations sur les œuvres, leurs mouvements, déchiffrage de papier carbone, écoute des conversations, fouille des poubelles. Rose Valland ne recule devant rien. Dans le musée même, Rose cache sous le nez des nazis plus de 500 peintures et sculptures qu'ils ne découvriront jamais.
6: En voilà une surprise, Hans.
3: Elle officie malgré la pression et le danger qui pèse sur elle. Elle côtoie par exemple, lors de leur passage, des hauts dignitaires nazis, comme Hermann Göring ou Alfred Rosenberg. Ses actions et les infos qu'elle transmet permettent d'éviter pendant la guerre que les œuvres volées soient détruites. Les sabotages de trains ou les destructions de dépôts sont scrupuleusement évités par les alliés grâce à ces messages.
7: Victoriae mundis et mundis lacrima. Ça veut absolument rien dire, mais je trouve que c'est assez dans le ton.
3: Son action, combinée à celle des cheminots résistants, permettra d'empêcher le départ d'un train dans lequel se trouvaient les plus grands chefs-d'œuvre de l'art français. 967 peintures, parmi lesquelles des Gauguin, des Cézanne, Degas, Modigliani ou encore Picasso.
8: Monsieur le Président, ce tournant décisif de la guerre est aussi le plus dangereux pour tous ces trésors qui sont le patrimoine de l'humanité.
3: À partir de 1944 et après la guerre, Rose Vallon devient le pilier de la recherche de toutes ses œuvres. Elle travaille avec les fameux Monuments Men américains pour interroger les hauts dignitaires nazis aux commandes des pillages. Elle arpente l'Europe, en zone alliée, en zone soviétique. Son action permet de rapatrier plus de 60 000 biens culturels qui ont été volés aux institutions publiques et aux familles juives.
9: Et maintenant, j'ai l'intime conviction que je suis précisément là où je dois être.
3: En 1952, elle deviendra d'ailleurs chef du service de protection des œuvres d'art qui a été créé pour elle et continuera d'œuvrer dans ce domaine jusqu'à sa retraite qu'elle prendra à 70 ans. Rose Vallon décède à 81 ans en 1980. Médaillée par la France, les États-Unis, l'Allemagne, la Lettonie, celle que l'on surnommait Capitaine Beaux-Arts est l'une des femmes les plus décorées de l'histoire de France. Rose Vallon est une Iséroise, une illustre Iséroise.
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2: Bonjour Johan.
3: Salut Manu.
2: Merci de nous recevoir avec un service de céramique.
3: Ah oui, la céramique, c'est quelque chose d'important dans l'histoire de l'art pour moi. Quand ce n'est pas un vase ou une pièce de décoration, c'est usuel. Donc, ouais. Je te présente ce service. C'est un service qu'on n'a pas l'habitude de voir. C'est un service qui a été créé par Robert Picot, qui était un céramiste valoriste extrêmement connu. Robert Picot, il fait partie de l'entourage des Roger Capron, des Jean Marais, des Picasso, de tous ces grands céramistes qui se sont tous installés à un moment au milieu du 20e à Valoris, dans le sud de la France. On le connaît surtout pour ses céramiques, pour ses pichets. Tu vois, par exemple, celui-là, c'est un pichet aussi de Robert Picot.
2: RP.
3: Et avec RP au fond, eh ben, il n'y a pas de doute, c'est Robert Picot. Robert Picot, très grosse production en vaisselle, en pièces de forme, etc. Il est vraiment connu pour sa vaisselle. Donc là, tu vois, on a un service d'une vingtaine d'assiettes. On a les plats de service, le saladier. La particularité de ce service-là, c'est qu'il n'est pas justement dans les fonds verts comme on connaît chez Picot. Il porte un fond blanc et un décor de fleurs bleues et jaunes.
2: Ouais.
3: Ça, c'est important de le signaler. C'est pas courant. C'est un service qui est très très en vogue. On est vraiment dans la tendance de l'utilisation de la céramique à table, sur les tables aujourd'hui, qu'on utilise tous les jours. Donc c'est quelque chose de très usuel et de très pratique. Je suis très content. J'ai eu la chance de pouvoir l'acquérir. Dans Affaires conclues sur le plateau. On a beaucoup de céramique de Robert Picot sur le plateau. Et moi, quand je peux en emporter, boum, je ramène à la maison parce que j'ai envie de proposer cette belle céramique des années 50 à la maison.
2: La valeur.
3: 4 plats de service, un saladier, une vingtaine d'assiettes. On est autour de 700 euros. Affaires conclues, cher monsieur. Bon, tu valides ?
2: Je valide.
3: Allez, c'est parti.

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1: Des maths, la Bretagne, c'est l'heure de la bonne idée, 100% pur beurre. En Bretagne, on est...

0: Les artichauts. Et vous voyez à quoi ressemble la plante. On mange la tête, mais c'est vrai qu'on ne fait pas grand-chose avec les feuilles. Enfin, on ne faisait pas grand-chose avec les feuilles. Parce que des Bretons ont eu une super idée. Martina, cofondatrice d'une start-up spécialisée dans le textile naturel, s'est associée avec Jean-Yves, un agriculteur de Saint-Paul-de-Léon, pour récupérer les feuilles de ses artichauts et les transformer en teinture pour vêtements. Hop hop hop, je vous vois déjà un peu sceptique. Eh bien, oubliez toutes les idées reçues, car ça marche hyper bien. La palette de couleurs est très large, du jaune au vert principalement, avec plein de teintes possibles. Le procédé a été élaboré en lien avec des organismes experts en la matière, puis la teinte a été testée et approuvée par le très sérieux CTLOR, le centre d'essai textile Lorrain. Résistance au lavage, 100% garantie. Voilà comment Jean-Yves, le maraîcher, a déjà écoulé 2 tonnes de feuilles d'artichaut auprès de Martina, afin qu'elle puisse lancer une production à plus grande échelle et tenter de convaincre des marques d'utiliser sa teinture végétale à base d'artichaut. Pas que dans l'habillement d'ailleurs. Les débouchés peuvent être dans l'automobile, la literie, la déco. Bref, une bonne idée qui a clairement su toucher mon petit cœur d'artichaut. La bonne nouvelle du jour, Brest est entré dans le top 1000 des meilleures universités du monde et plus précisément dans la tranche de la 600 à 700e meilleure. Waouh, la classe! Allez, à demain pour une nouvelle bonne idée!
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2: Je m'appelle Bertrand, j'ai 28 ans, je viens de Jargeau et je suis contrebassiste.
3: D'ailleurs, c'est quoi une contrebasse?
2: Une contrebasse, c'est un des plus gros instruments de l'orchestre.
3: C'est vrai que vous l'avez devant moi là, c'est absolument énorme. Comment on devient contrebassiste?
2: Moi, ça a commencé en fait par la guitare. J'ai monté un groupe de jazz manouche quand j'avais 15 ans à peu près. Il nous manquait un contrebassiste et puis j'ai dit voilà, je vais m'y mettre. Et depuis en fait, j'ai pas lâché.
3: Et c'est quand même improbable parce que c'est un instrument qui est quand même pas facile à transporter. Enfin, le truc est plus grand que vous.
2: Et c'est un peu le drame de ma vie en fait, de trimballer ça. Surtout que j'ai pas de voiture, donc là c'est transport, métro à Paris.
3: Puis ouais, quand vous baladez dans la rue, vous êtes remarquable quoi.
2: Ah oui, oui. Et puis souvent les gens confondent ça avec un violoncelle. Alors moi je suis toujours là, non, c'est une contrebasse, non, c'est pas un violon, c'est pas un violoncelle.
3: On commence par quoi quand on découvre la contrebasse?
2: Comme j'ai commencé par la guitare, en fait, c'est des instruments assez similaires, l'accordage est le même, la technique de jeu est la même.
3: Donc là il y a 4 cordes.
2: 4 cordes, voilà, c'est les 4 cordes les plus graves de la guitare. Donc en fait pour moi ça n'a pas été si compliqué de passer à la guitare à la contrebasse. Il y a des choses à travailler, la justesse par exemple. Sur la guitare on a des frettes, donc les notes sont toujours justes. Sur la contrebasse, la justesse c'est l'instrumentiste qui l'a fait. Donc voilà, si c'est faux, c'est de ma faute quoi.
3: Et est-ce que vous vous rappelez de votre tout premier concert avec une contrebasse?
2: Non.
3: Vous en avez donné combien? Vous avez fait beaucoup de concerts déjà?
2: Ah oui, ça fait pas mal maintenant, depuis quelques années, ouais.
3: On peut écouter un petit peu le bruit que ça fait du coup, une contrebasse?
2: Ah bah bien sûr.
3: Mais les cordes, elles sont énormes, elles sont beaucoup plus grosses que celles des guitares.
2: Ah oui, oui, oui. Et je les change pas comme une guitare. Moi, je les change tous les 2-3 ans, la guitare. Tu les changes toutes les quelques semaines, quoi.
3: Et ça pèse combien, cette affaire?
2: Une dizaine de kilos, à peu près. Alors après, moi, j'ai des petites roulettes pour la balader, parce que sinon, ça me fait mal au dos. J'ai un groupe de musique qui s'appelle Minuit Bleu. On fait du jazz manouche mélangé avec de la pop. On a rencontré, avec mon collègue guitariste François, une chanteuse sur Paris qui s'appelle Lisa. Et puis, on a commencé à reprendre en fait des titres de pop avec notre répertoire manouche et aujourd'hui on a un projet qui tourne bien.

0: votre premier groupe, vous l'avez eu à 16 ans. Est-ce que c'était cool d'avoir un groupe de musique à 16 ans?
1: Ah, c'était génial. Moi, je me souviens de mon premier concert payé. C'était pour la fête du travail, pour la CGT, à Saran. J'avais touché 150 euros. J'étais heureux. C'était génial.
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3: Aujourd'hui, dans les histoires insolites de la Loire, nous allons découvrir l'alimentation des chartreux avec Anne Berthe. Bonjour Anne.
4: Bonjour.
3: Vous êtes responsable du service des publics du site de la chartreuse de Sainte-Croix-en-Jarret. L'alimentation des moines aujourd'hui, et à ce propos, il paraît qu'on trouve dans leurs cellules une ouverture en lien avec les repas.
4: Alors oui, vous voulez sans doute parler des guichets passe-plats. On peut encore en voir aujourd'hui à la chartreuse de Sainte-Croix-en-Jarret, notamment un dans l'ermitage restauré d'Imper. Il permet en effet d'apporter les repas aux moines directement dans leurs cellules sans les déranger.
3: Les moines mangent donc dans leurs cellules? Il n'y a pas de réfectoire dans la chartreuse?
4: Alors si, il y a bien un réfectoire, même si en l'occurrence à Sainte-Croix-en-Jarret, il a disparu. Mais le réfectoire ne sert que pour les jours particuliers, notamment les dimanches par exemple, où la communauté se retrouvait à midi pour partager un repas.
3: Seulement le midi?
4: Oui, seulement le midi, car les chartreux n'ont qu'un seul repas dans la journée et une simple collation dans l'après-midi.
3: Un seul repas, mais alors ils doivent manger énormément pour tenir jusqu'au lendemain.
4: Pour ce qui est de la quantité, c'est suffisant, mais certainement pas gargantuesque, loin de là. En revanche, les moines s'attachent à préparer des menus équilibrés avec du pain, des légumes, des fruits, des œufs, du fromage.
3: J'ai noté que vous ne parliez pas de viande. Est-ce que les moines seraient végétariens?
4: En quelque sorte. Ils s'interdisent en effet la viande, par pénitence, mais en revanche, ils mangent beaucoup de poissons. D'ailleurs, aujourd'hui, à Sainte-Croix-en-Jarret, on voit encore la trace des grands viviers qui leur permettaient d'assurer leur approvisionnement.
3: Ça, c'est très intéressant. Est-ce qu'on trouve d'autres traces laissées dans le paysage par le régime alimentaire des moines?
4: Oui, tout à fait. Les grands potagers, notamment, qui nourrissaient la communauté, sont toujours là. On trouve aussi des arbres fruitiers, en particulier des noyers qui sont à l'arrière de la chartreuse, parce qu'il faut savoir que les noix étaient une ressource importante pour les moines. Non seulement ils les mangeaient, bien sûr, mais ils pouvaient aussi les transformer en huile. D'ailleurs, le moulin, lui aussi, existe toujours. Il a depuis été transformé en ferme.
3: Il y aurait sans doute de quoi nous inspirer dans cette sobriété monastique. Merci beaucoup, Anne Berthe. À bientôt.

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1: Ne paniquez pas. Ça arrive même au meilleur, vous n'avez pas forcément besoin d'adopter un chat, même si c'est la solution la plus radicale. Après, ça coûte assez cher en veto et en croquettes. Une voisine de ma grand-mère en a eu récemment, pas des chats, des souris. Une petite invasion dans sa cave. Bah oui, elles ont froid aussi l'hiver, c'est quand même quelque chose. Mais cette voisine,
2: ça fait face aux
3: fils. C'est difficile.
1: Mais rien que de l'imaginer, ok, ça vous fait ça. Bon, la voisine, elle, c'est un peu pareil, mais elle est pacifiste. Elle ne voulait pas installer de pièges à glu, ni d'autres pièges, vous savez, ça le fout clac comme dans le dessin animé. Ni adopter un serial killer poilu, je parle toujours du chat. Ma maman lui a donné un truc. Comme les rats, les souris ont un odorat très développé. Les souris sont sensibles à certaines odeurs puissantes qui les gênent dans leur recherche de nourriture. Elles détestent notamment l'odeur de la menthe poivrée, du clou de girofle, de l'eucalyptus et de la lavande. Ces senteurs très intenses perturbent leur système olfactif et ça les incite à fuir. Et comme chez cette voisine, Topelkenheit hebt besser, cousu deux fois ça tient mieux, elle a tout mis. Tout, la lavande, les clous de girofle, tout. Sacré mélange, hein. Bon, ça fonctionne. Ni les souris, ni la voisine n'osent retourner dans la cave à cause de l'odeur.
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4: 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Ah, je suis trop fier de mon jingle, j'en suis fier. Je l'assume, j'en suis fier. Comment ça va les gens sur Ici Picardie? C'est la Camini Minute, votre chronique de la joie et de la bonne humeur. Écoutez-moi, ça va, sauf que je suis encore un petit peu ému, parce que comme beaucoup de Français, j'ai vu le biopic sur la vie de Philippe Nicolic des To Be Free partir un jour. Sans retour, c'était émouvant. Il paraît que Caris, le rappeur, l'a vu et il a pleuré. C'est pas vrai. Hein. Je précise que c'est pas vrai parce que ben, j'aime mon nez, okay, je veux le garder. Les années 90, nous, on a connu les grandes manias, les plus belles manias. Michael Jackson mania, Club Dorothée mania, Patrick Bruel mania. Et vous avez quoi? La chikungunya mania. Voilà, c'est chikungunya, c'est nul, nul. Nous, on a connu des manias de ouf, on a connu les boys bands. Et au final, les To Be Free, qu'est-ce qu'ils faisaient? Ils faisaient un peu de la dance et de la techno. Vous connaissez cette musique? La musique avec des textes extraordinaires, dignes de Baudelaire, de Balzac et de Molière. Il y a un Américain, il est arrivé, il a dit... I like to move it, move it. I like to move it, move it. I like to move it, move it. You like to move it. I like to move it, move it. I like to move it, move it. Ça, c'est même pas un refrain. C'est un mantra, les gars. Extraordinaire. Les Allemands, ils ont vu ça. Ils ont dit, OK, nous aussi, on va s'y mettre. Eins, zwei, Polizei. Drei, vier, Grenadier. Fünf, sechs, Sattekirk. Siete Nacht, gute Nacht. Je suis pas très fort en allemand, j'ai fait ce que j'ai pu. Et on sentait le niveau du texte. Il y a un mec qui avait écouté ça, il a dit, OK, d'accord, vous voulez jouer ça? Tout ta, tout ta, tout ta ta. Tout ta, tout ta, tout ta ta. Lui, on pensait qu'il avait fini le game. Mais non. Après, les mecs, ils se sont dit, nous, on fait plus de mots, on fait juste des sons. Pi, pa, pa, palopo. Pa, pa, palopo. Pi, pa, pa, palopo. Même les chanteurs, ils comprenaient même plus ce qu'ils disaient. I'm a scatman. Vous allez pas me faire croire que le mec, il comprenait ce qu'il disait. Voilà, c'était ça les années 90. De la créativité, des chansons à texte. Mais bon, toutes les bonnes choses ont une fin. Les années 90, elles sont parties. Un jour, sans retour, effacées. Votre amour, sans se retourner. Excusez-moi, je suis encore ému par le téléfilm sur Philippe Nicolic.
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5: Quand on passe le rideau, ça sent le pop-corn, il y a de la lumière qui clignote de partout. Et les gens, ils retombent en enfance et ils s'attendent vraiment pas à trouver ça dans une maison.
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7: Lui a troqué tout simplement des cartons de souvenirs pour un musée privé de 45 mètres carrés dédié à la piste étoilée. C'est Thomas Joly. Thomas, d'où vous vient cet amour pour la piste étoilée et pour le cirque?
5: Alors que c'est une passion qui me suit depuis que j'ai à peu près 6 ans. Tout a commencé bêtement par une visite à des animaux dans un cirque qui passait à Mèche. Et c'est là que l'amour pour le cirque a commencé. Depuis de nombreuses années, je collectionne pas mal d'objets et de documents concernant le cirque. Et en fait, tous ces objets, ils étaient enfermés dans des cartons. Et donc, j'ai décidé de leur laisser la place qu'ils méritent et de les mettre en lumière et en valeur.
7: Mais alors, du coup, comment on organise sa maison? Parce que j'imagine que plein d'objets, il faut donner des sortes de fonctionnalités, trouver la bonne place. J'imagine que ça se met pas en place du jour au lendemain, Thomas Joly.
5: Non, pas du tout. En fait, quand on a construit notre maison, on a tout aménagé le dessus du garage. Donc, on a rehaussé le dessus du garage. Et ça m'a permis de récupérer une pièce de 45 mètres carrés qui est aménagée du sol au plafond, 100% cirque.
7: Le Thomas Joly qui était en train de mettre en place, en tout cas, ce cirque à la maison, de mettre en place ces objets, c'était quoi? C'était Thomas Joly adulte ou c'était l'enfant qui a eu ce choc psychologique qui a mis en place tout ça?
5: On va dire un peu les deux. On va dire le Thomas petit parce que j'ai retrouvé beaucoup de choses que je gardais depuis tout petit. Et le Thomas adulte qui a pris soin de tout bien exposer, de tout mettre en lumière, de tout dépoussiérer, de tout mettre en place pour que ça soit vraiment un vrai musée privé.
7: Est-ce que il y a une pièce, quelque chose en particulier dont vous êtes le plus fier, ou alors peut-être une pièce, un objet que vous aimeriez ou rêveriez d'avoir chez vous?
5: En pièce que j'ai récupérée récemment chez un monsieur qui liquidait son musée. J'ai récupéré une très vieille affiche du Cirque Pinder qui date de 1930. Donc une affiche en papier journal écrit avec de l'encre très bien écrit, qui est vraiment jolie. Et en plus récent, j'ai récupéré deux blasons en métal, pareil du Cirque Pinder, qui étaient édités en très peu d'exemplaires. Et il en reste très peu dans toute l'Europe en état exceptionnel comme je les ai aujourd'hui.
7: Quand des amis, des proches à vous poussent ou ont poussé pour la première fois la porte de ce bel endroit, ça a été quoi les réactions?
5: Les gens ils disent que je suis fou. Quand en fait vous rentrez par la porte et il y a un petit sas avec des rideaux en velours, vraiment comme dans un cirque, on a vraiment l'impression de rentrer dans un cirque. Et quand on passe le rideau, ça sent le pop-corn, il y a de la lumière qui clignote de partout. Et les gens, ils retombent en enfance et ils s'attendent vraiment pas à trouver ça dans une maison.
7: À vous, Jocourt. Thomas Joly a réalisé son rêve d'enfant en transformant une partie de sa maison en un véritable musée du cirque. Une immersion sensorielle unique entre des rideaux de velours, de pop-corn. 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
2: Bonsoir à tous, très bon début de soirée, bienvenue sur ICI, sur votre radio. Il est 20h, c'est l'heure de notre petit rendez-vous depuis la rentrée avec cette promesse évidente, s'évader durant une heure partout en France pour découvrir la beauté de notre pays, puis s'intéresser à ceux qui font battre le cœur de l'Hexagone. Vos initiatives, vos bons plans, vos entreprises chaque soir sont mises à l'honneur grâce à la complicité du réseau. ICI, on vous écoutera, on vous donnera la parole, on parlera de nature, d'environnement, parce que n'oubliez pas, on va s'évader, il n'y a pas que Paris dans la vie. Chaque soir, je reçois des personnalités différentes, médiatiques, ou bien issues d'ailleurs de la société civile. C'est un parcours qui est lié intimement à nos villes, nos régions, et cet amour, on le découvre chaque soir. Ce soir, je reçois un homme qui a passé sa vie à écouter les autres. Il est documentariste, il est journaliste, il est animateur à la radio, à la télévision, il est auteur également. Le syndrome de l'imposteur est son dernier livre, on en parlera, il est sorti chez Fayard. Je n'oublie pas non plus qu'il est musicien. 4 albums avec son groupe de rock Black Maria et 2 disques solo. Ouvrez vos oreilles, ce soir, j'ai en face de moi les yeux d'Olivier Delacroix. Bonsoir Olivier Delacroix.
3: Bonsoir.
2: Je suis ravi de vous accueillir sur ICI.
3: Merci beaucoup.
2: Comment ça va? Le soir à 20h, généralement, vous faites quoi? Vous préparez votre émission de 21h? Parce que vous faites de la radio en ce moment, tous les soirs.
3: Oui, exactement. J'ai le plaisir, depuis la rentrée, d'avoir retrouvé la radio sur RCF Notre-Dame. Et de 21h à 22h30, ouais, tous les soirs de la semaine, je filme libre antenne.
2: Alors, vous sillonnez la France depuis des années. Donc, vous êtes vraiment la personnalité presque idéale pour évoquer justement cette France qui est à l'honneur chaque soir sur ICI. Vous qui connaissez bien la France, qu'est-ce que vous retenez de nos régions, de nos villes? Qu'est-ce que vous avez appris des Français ces dernières années? La question est très vague, je vous l'accorde, mais...
3: Ce que j'ai appris des Français, c'est que, en fait, même si Paris est plein de provinciaux, ce que je retiens de la province, de nos régions, c'est bien évidemment, même si chaque région a une âme particulière, moi je me sens beaucoup mieux en province qu'à Paris. Je trouve qu'il y a beaucoup plus de naturel, il y a beaucoup plus de respect entre les gens, beaucoup moins de stress, et ce qui donne tout de même à chaque fois une ambiance beaucoup plus détendue. Et voilà ce qui me vient en premier lorsque je pense à nos régions.
2: Aujourd'hui, c'est votre France qui nous intéresse. En tous les cas, votre parcours, comprendre peut-être votre cheminement, votre réussite, vos repères, vos ancrages. Sur la carte de France, évidemment, je pointe Évreux, parce que Évreux, c'est le début de tout, c'est là où vous êtes né, hein, tout simplement.
3: Oui.
2: Évreux, si je vous demande, Olivier Delacroix, de m'envoyer une carte postale, vous savez, sur la carte postale, il y a 2-3 images. Quelles sont les 2-3 images comme ça qui vous viennent d'Évreux tout de suite?
3: La cathédrale d'Évreux, qui est très belle. Les promenades de l'île Thon, qui est une petite rivière qui passe, où il y a encore les vestiges gallo-romains, donc ce qui en fait le charme. Et puis après, mon QG, qui est un petit bar qui est resté à l'ancienne, qui a...
2: Comment il s'appelle?
3: C'est chez Chris et GG.
2: C'est bien de les citer.
3: Et en fait, j'adore cet endroit parce qu'il baigne dans son jus. C'est un bar qui, depuis 60 ans, n'a pas dû changer. Donc,
2: mais c'est le bar de votre adolescence? C'est le bar des premiers cafés?
3: Non, non,